0: travers les villes, les régions que nous retraçons chaque soir aussi, tous ces mécanismes de construction. Et puis chaque soir, on se balade dans vos régions. On va à votre rencontre, on vous donne la parole. Ce sera encore une fois ce soir, d'ici 21h, l'occasion de mettre en avant vos initiatives. Je reçois ce soir une femme au parcours extraordinaire, entrepreneuse franco-américaine, investisseuse, ambassadrice de la gastronomie française, fondatrice de D'Artagnan, entreprise américaine de gastronomie haut de gamme créée à New York, fille du chef étoilé André Daguin. Elle va développer la promotion de la gastronomie, de la culture gascogne dont elle est originaire aux États-Unis. Une aventure majeure et un héritage culinaire familial au cœur de Y'a pas que Paris dans la vie. Bonsoir Ariane Daguin.
1: Bonsoir, merci beaucoup de m'accueillir.
0: Voilà, l'accent, on ne peut pas le louper là.
1: Quel accent?
0: Ah là là, oui.
1: Alors je ne comprends pas de quoi vous parlez.
0: Mais je comprends, c'est moi qui ai un accent en fait pour vous.
1: Ouais.
0: Exactement, je suis d'accord. Je suis très heureux de vous accueillir, je suis très content que vous soyez avec nous parce que vous avez un parcours, je l'ai dit, extraordinaire, résolument positif et très inspirant. Alors pour comprendre, vous avez compris le mécanisme de cette émission, on remonte le temps pour comprendre comment vous êtes arrivé à construire tout ce que vous avez mis en place. Vous êtes né à Paris, Ariane, mais alors...
1: C'était une erreur.
0: J'allais le dire. C'est parce que vos parents étaient à l'école hôtelière à ce moment-là.
1: C'est ça. Oui. Je suis rentré très vite. Je pense que je marchais pas encore. Je devais avoir 8-9 mois.
0: Oui, parce que vous êtes arrivé après dans le Gers à 7 mois, 6-7 mois, quelque chose comme ça. Vous regrettez que ce soit marqué Paris sur la carte d'identité
1: ou
0: pas?
1: Un peu.
0: J'imagine. Bon, alors très rapidement, voilà, vos parents sont à l'école hôtelière. Votre histoire, elle commence à Auch. Enfin, en tous les cas, voilà, sur cette belle région, le Gers, la Gascogne, sans qu'on rentre dans le détail, quelles sont les images tout de suite qui vous viennent en tête quand on parle de cette belle région, qui est la vôtre ?
1: Alors, pour moi, c'est mon enfance, donc c'est des terrains vallonnés où, avec mon cheval ou mon vélo, je partais galoper, et avec les copains, on faisait les 400 coups dans la campagne. Auch, c'est une petite ville. Donc à vélo, on est à 5 minutes de la campagne de suite. Mais c'est aussi, c'est un peu le caractère de D'Artagnan. Eh ben c'est ça, c'est aimer faire la fête, aimer manger, aimer boire, danser, chanter avec les copains, en parler après.
0: Il y a un bon état d'esprit, c'est convivial.
1: Être un peu grande gueule et raconter après les exploits.
0: Okay.
1: Et quand on fait des exploits, c'est un peu avec panache pour pouvoir en parler après, justement.
0: Alors, on va justement l'évoquer tout ça. Vous êtes issu de toute une lignée de restaurateurs, 7e génération, je crois, avec vous. Vos arrière-grands-parents avaient une auberge que vos arrière-arrière-grands-parents possédaient déjà.
1: À Saint-Jean-Poudre,
0: J'allais vous demander où c'était. Territoire céréalier, viticole. Ça fait 7 générations.
1: Polyculture. C'est très important, la polyculture, parce que c'est l'avenir du monde de la polyculture. Il faut retourner à la biodiversité. Et le Gers et la Gascogne, c'est l'exemple de ça. Il y a 2 générations, il y a même une génération où l'homme était dans les champs, il s'occupait du bétail et des champs, et la femme était près de la maison avec les jardins, les volailles, gaver les canards et les oies, s'occuper du cochon et des poules.
0: Vous avez une enfance qui est géniale, elle se passe dans l'hôtel-restaurant de vos parents, c'est là où vous grandissez, vous partagez cette enfance, je crois que vous avez des frères et sœurs, vous n'êtes pas toute seule.
1: Un petit frère et une petite sœur.
0: Et ben voilà. À quoi ressemblait l'hôtel-restaurant dans les souvenirs vous avez de votre enfance? Quelles sont les odeurs qui remontent comme ça?
1: Alors, bon, il y avait les endroits permis, les endroits interdits. On n'avait pas trop le droit de se balader dans le restaurant pendant le service. Bon, on enfreignait un peu, de temps en temps quand même.
0: Restaurant étoilé, précisons-le.
1: Oui, de macarons. Mais quand même, c'était une vie de rêve. Enfin, les copains, les copines, j'avais le droit de les amener après l'école à 5h de l'après-midi dans le garde-manger. On faisait des raids dans le garde-manger. Dans le garde-manger, il y avait des saucissons, les jambons qui pendaient, on se faisait des goûters extraordinaires.
0: Vous mangez les biscuits, les glaces à la maison, les saucissonnades, et vous tranchiez les jambons, Ariane, c'est vrai?
1: Oui.
0: Vos copains devaient être contents, ils avaient une copine qui était cool là.
1: J'étais très populaire à l'école.
0: Oui, j'imagine. C'est comment, derrière l'hôtel, restaurant, il y a l'environnement, il y a la nature, il y a des forêts. Vous grandissez quand même dans un endroit qui est quand même sympathique.
1: Oui, non, c'est très rural. On sort, je vous dis, en 5 minutes, même pas, on sort de la ville. Bon, nous, on est en haute ville, donc il faut descendre à vélo, c'est un peu plus dur de remonter après. Mais là, de suite, c'est la campagne, oui. Et la campagne rurale, avec justement cette polyculture, un peu de tout, et ce goût de tout, et ce bon goût, parce que justement, on apprécie les bonnes choses qu'on a en petite quantité, mais bonnes.
0: Notre papa André Daguin, c'est l'inventeur, le promoteur du magret qu'il met à son menu dès 1959. C'est des plats audacieux comme un foie gras aux langoustines ou encore une glace de haricots blancs. Vous alliez à l'école juste derrière,
1: oui.
0: Parce que votre école était quasiment derrière l'hôtel-restaurant,
1: oui.
0: C'est ça?
1: Oui, oui, dans la rue Guinemer, la rue à côté. Oui.
0: Qu'est-ce qui vous revient comme ça quand vous pensez à la cour d'école?
1: Alors, la cour d'école, une cour d'école normale, la maternelle, puis les...
0: Pas normal, normal, il n'y avait pas de garçon.
1: Non, c'est une école de filles, ouais. Oui, effectivement. Et puis, mais vraiment, tout près de... Il y avait qu'à monter un peu la côte, passer le virage. En passant le virage, il y avait à l'époque la caserne des pompiers, là. Donc, on s'arrêtait toujours un petit moment pour les regarder jouer à la pétanque, faire des étincelles quand ils faisaient des carreaux. Et le jardin du musée, qui était là aussi à côté, où ouais. On allait... essayer d'attraper les têtards et on tombait une fois sur deux dans la petite mare là. Et puis voilà, on rentrait à la maison et on allait directement au garde-manger.
0: Ouais. Souvenir marquant, vous l'avez évoqué, c'est la mairie et son alarme qui était liée à la caserne des pompiers. Vous rentriez pas tout le temps faire vos devoirs à rien d'ailleurs, parce que je crois que vous les observiez comme ça du coin de l'œil, les pompiers.
1: Ces batailles qu'il faisait, enfin ces concours de pétanque, c'était ouais. Assez extraordinaire. Ouais, il y avait un gars en particulier, je ne me rappelle plus son nom, mais il faisait des carreaux sans arrêt et on était là à lorgner, à essayer de voir, parce que ça faisait des étincelles.
0: Bien vraiment. Sûr. Ouais. Alors, les petits plats dans les grands, 100% produits locaux, vous avez beaucoup de chance parce que vous avez le droit de manger dans la salle du restaurant les jours de fête, les dimanches, c'est des moments privilégiés. Vous observez beaucoup vos parents travailler et vous partirez aussi un peu en dehors de cette région et dans un instant, on parlera de votre grand-mère paternelle et de sa sœur, votre grande-tante, qui, elle, vous emmenait dans les Pyrénées.
1: Oui.
0: Parce qu'on pouvait respirer. C'était oui. Bon pour les poumons, c'est ça?
1: Ben, à l'époque, oui, c'était ça. Il y avait encore... Enfin, je ne veux pas être quand même l'ancêtre là, hein, sur ce plateau, mais il y avait, enfin, surtout dans les yeux de ma grand-mère, il y avait cette hantise de la tuberculose.
0: Ah, oui, oui.
1: C'était le truc. Et donc, il fallait aller prendre l'air. Donc, on allait prendre l'air dans la montagne.
0: Eh ben, on ira dans les Pyrénées et on observera les souvenirs que vous en avez gardés. Allez, on change de région, si vous voulez bien, avec plaisir, ce soir, à Ariane Daguin. Chaque jour, Benoît Prospero passe en revue les idées de celles et ceux qui consacrent leur vie au monde du vivant. Et dans la Revue des Merveilles, aujourd'hui, on vous emmène dans une brasserie pas comme les autres. On rappelle, et on en a parlé juste pour l'antenne, que l'abus d'alcool est dangereux pour la santé.
2: Alors, est-ce que produire en respectant les ressources que nous offre la planète, c'est possible? On a trouvé le brasseur du futur qui fabrique sa bière grâce au rayon du soleil. Bienvenue avec Ici Belfort Montbéliard en Franche-Comté, dans le Doubs, dans le pays de Montbéliard, dans un village qui s'appelle Dampierre-les-Bois. C'est ici, donc, qu'il existe depuis 2023 une microbrasserie qui fabrique sa bière grâce à un four solaire. Ah bah exactement, et cet enfant s'appelle Romain Zamboni. Et donc, ah bah un four solaire, est-ce que vous voyez à quoi ça ressemble? Vous voyez, c'est cet appareil, vous savez, composé de petits miroirs qui réfléchissent les rayons du soleil en un seul point, ce qu'on appelle le concentrateur solaire donc. Et de ce point, bah l'énergie est renvoyée. Alors par exemple ici, pour alimenter un chauffe-eau qui va donc chauffer ce qui deviendra la bière. Plus clairement, Romain Zamboni...
3: C'est comme avec une loupe par exemple, on va concentrer le soleil, on va empiler, on pourrait dire, les rayons du soleil. On arrive à être largement au-dessus des 100 degrés qui sont nécessaires pour faire bouillir.
2: Et alors, on se dit, bah, du coup, on est dans un système inépuisable.
3: Pour tout ce qui est chaleur, oui, effectivement, c'est une énergie qui est gratuite, qui est inépuisable, qui est disponible gratuitement et partout.
2: Eh ben oui, ça paraît fou, mais c'est vraiment vrai. Et là, eh ben, on vous voit arriver. Qu'est-ce qui se passe s'il n'y a pas de soleil? Eh ben, Romain va nous le dire.
3: C'est pas grave, parce qu'on n'est pas obligé de brasser tout le temps. Donc, on choisit les jours de brassage en fonction de l'énergie qu'on a qui est disponible, donc en fonction de l'ensoleillement.
2: Et voilà. Et juste une précision, autant Romain, c'est le premier brasseur à faire ça, autant dans d'autres métiers en France, hein, certaines et certains utilisent les fours solaires, par exemple, des cuisiniers pour cuire des plats, des boulangers pour le pain, des traiteurs lors d'événements, des agriculteurs pour sécher les fruits, les légumes, encore les céréales. Bref, oui, un four solaire, c'est possible et ça existe. Ah, et au fait, si l'on revient à Romain, en plus du solaire, il utilise quel produit? Vous n'êtes pas prêt?
3: Du malt qui vient d'une petite malterie en Haute-Savoie, en bio évidemment, et puis le houblon vient d'Alsace, donc français et bio.
2: Non mais juste merci. Une production à la chaleur solaire, des ingrédients bio et on rajoute une consigne appliquée sur les bouteilles qui sont en verre, plus valorisation des déchets, plus une sensibilisation active auprès du public. Que dire à part que c'est une merveille. Est-ce que le public est au rendez-vous? Il a décidé de passer de 150 à 500 litres par jour. Voilà, merci ici Belfort-Montbéliard.

0: Où j'ai piqué un œuf cru, je l'ai mis à midi sur une pierre brûlante au soleil, et l'œuf, je voulais lui montrer que l'œuf allait cuire de suite, et je pensais lui faire goûter l'œuf, sauf que les geckos sont arrivés, ont tout bouffé.
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2: Avec votre invitée Ariane Daguin, entrepreneuse, consultante, autrice, personnalité culinaire, défenseuse de l'agriculture régénérative, ou comment passer de la Gascogne à New York en transformant un héritage familial depuis 7 générations, une aventure entrepreneuriale de renom. On va parler de votre enfance à Auch et on évoquait il y a un instant, pour ceux qui nous rejoignent, vos vacances dans les Pyrénées avec une grand-mère, avec une tante, parce que c'était bon pour les poumons. Quels souvenirs vous avez des Pyrénées ou des Hautes-Pyrénées? Vous vous souvenez de l'endroit où vous alliez précisément, Ariane Daguin?
3: Oui, alors bon, souvent à une petite ville qui s'appelle Argelès-Gazost, ouais. Mais aussi à Luchon.
2: Ah,
3: à Luchon, où un hôtelier était aussi un grand copain à mon père. Il avait l'hôtel Poste et Golf. Il s'appelait Père Affite, hein, et on est devenu très copine avec sa fille, hein, et je l'ai retrouvée. Elle est venue aux États-Unis relativement plus récemment. Je l'ai retrouvée, elle habite à Brooklyn, et maintenant ensemble on fait un petit truc sur Instagram, ça s'appelle Voilà Voilà Kitchen.
2: C'est génial.
3: Et on fait des petites recettes et on s'amuse beaucoup. Ouais.
2: Argelès-Gazost, c'est près de Lourdes. Salut les Argelésiens et les Argelésiennes qui nous écoutent au cœur du château et des anciens lavoirs. Ce sont vos souvenirs d'enfance, d'adolescence, mais deux salons, deux ambiances, parce que les Pyrénées, d'accord, mais il y avait Cannes avec l'autre grand-mère.
3: Oui. Ouais.
2: Alors là, c'est les Alpes-Maritimes, c'est encore autre chose là.
3: C'est ça, du côté maternel, on avait la honte de la famille paternelle, on avait les grands-parents végétariens.
2: Ouais, c'est terrible ça. Vous n'aviez pas du tout, parce qu'elle vous a nourri au Pombania.
3: Alors non, elle faisait très très bien la cuisine. Hein.
2: Elle faisait du poisson au fenouil, je crois.
3: Oui, elle rôtissait des poissons entiers au fenouil, elle faisait des pembagnas délicieux.
2: Mais
3: nous on râlait tout le temps, on appelait la maison, mais enfin, comment? On ne mange pas de viande ici, on va dépérir.
2: Ouais, ouais.
3: Alors qu'on était très très bien nourris et très heureux, et j'ai un souvenir, j'ai encore l'odeur, là, en vous parlant, de ce pembagna et cette allée dans les îles de l'Hérens, qu'on traversait ces allées d'eucalyptus pour aller dans la petite crique secrète, pour aller faire le pique-nique. Et on savait que le pembagna était là dans le panier, et puis on avait hâte d'arriver.
2: Parce que justement, hein, les îles de l'Hérens, ça fait aussi partie de ces lieux que vous aimez. Vous avez des images, j'imagine, du massif de l'Estérel là, qui arrive par exemple.
3: Alors c'est marrant, dans les oreilles, j'entends la mer, je sais pas, c'est bizarre.
2: C'est tout à fait par hasard.
3: Ouais, incroyable.
2: Qu'est-ce qui vous vient, Ariane Daguin, quand vous entendez la mer comme ça et qu'on parle
3: Le pembagna. Mais aussi les oursins.
2: Ah,
3: ça c'est quelque chose. J'adore les oursins.
2: C'est vrai?
3: Vous aimez les oursins?
2: Pas du tout. Moi, ils m'ont piqué un jour, donc je leur en veux toujours.
3: Moi, j'adore ça. On y allait avec les ciseaux, on ouvrait les oursins, les ciseaux, on les mangeait comme ça, là, dans l'eau. Même dans l'eau. Ouais.
2: Bon, alors, les Reims, ce sont des deux grandes îles, hein, Sainte-Marguerite et Saint-Honorat. Vous vous souvenez de ces îles-là? Vous les avez visitées, j'imagine. Il y avait un monastère. C'est des lieux où vous retournez. Parlez de l'eucalyptus, de ces odeurs qui reviennent. Quel lien vous entretenez avec ces lieux aujourd'hui?
3: Je n'y suis jamais revenu.
2: C'est pas vrai.
3: Non.
2: Donc, depuis gamine, depuis adolescent.
3: Oui.
2: Vous n'avez pas envie d'y aller?
3: Ben, j'ai le souvenir de mon grand-père, de ma grand-mère, et je pense que ça me manquerait, tu vois, d'y aller et de voir qu'ils sont pas là, quoi. Mais et aussi de façon générale, il faut pas. Mais quand je reviens dans un lieu où j'étais quand j'étais petite, tout d'un coup, ce lieu me paraît beaucoup plus petit, beaucoup moins impressionnant.
2: C'est toujours la même impression qu'on a chacun. Donc
3: Le lycée de filles à Auch, les copains Cassassus qui ont repris l'hôtel depuis, ont ouvert un restaurant, là, la cantine, dans l'ancien lycée. Maintenant, c'est devenu une opération immobilière. Et quand je vois les classes et le préau et là où on batifolait, je trouve tout très petit, très étriqué, alors qu'à l'époque, c'était immense.
2: Alors, vous faites bien de parler de batifoler. On a compris tout à l'heure que vous aimiez faire la fête, que c'est propre aussi à votre région. Vous étiez au lycée Pardaillan, il me semble, le nom de votre lycée.
3: Oui.
2: Une époque où, qui est intéressante, parce que vous qui portiez le tablier rose dans une école, vous en parlez tout à l'heure, où il n'y a que des filles, là, c'est la mixité.
3: Oui.
2: Donc, c'est l'adolescence. J'imagine aussi que c'est les premiers émois, les premières émotions et les premières fêtes. Et chez vous, quand on fait la fête, on peut entendre ça. Alors pour ceux et celles qui ne connaissent pas, d'ailleurs, qu'est-ce qu'on entend là?
3: On peut dire occitan, mais en fait c'est du gascon.
2: Ouais.
3: Il y a notre hymne national en Gascogne, c'est le Secanto. C'est pas tout à fait celui-là, mais ça ressemble un peu.
2: C'est le train, celui-là. Ouais. C'est le train qui va vers Pau, je crois.
3: Ouais, ouais. Alors que le secanto, c'est plus je chante pas pour moi, je chante pour mamie, etc. Et ce sont des chansons qu'on chante régulièrement chaque année pour Pentecôte à Vic Fezensac, pour les fêtes de Vic, où je retrouve chaque année mes amis d'enfance pour 3 jours, 3 nuits de fêtes. Voilà.
2: Votre adolescence, c'est les premiers petits boulots, c'est en cuisine. Vous avez des souvenirs où vous faisiez les concerts avec votre grand-mère, le foie gras, les cèpes. Vous vous souvenez de cette période-là?
3: Oui. C'était dans la cour intérieure de l'hôtel.
2: C'est génial de partager ça avec des grands-pères, des grands-mères. Tout le monde n'a pas la chance de connaître ses grands-parents, encore une fois.
3: C'est vrai. Et c'est par elle que j'ai appris autant, sinon plus, qu'à la cuisine de mon père, puisque à la cuisine de mon père, c'était clair, ça n'a jamais été dit, mais c'était clair que c'est mon frère qui allait reprendre, et donc il avait son plan de stage.
2: Ouais.
3: Et moi, j'aidais là où il fallait, quoi. Hein. Je plumais les canards quand ils arrivaient. Voilà,
2: alors, depuis 20 heures, on vous écoute, hein, d'ailleurs, on se dit, bon, bah, voilà, elle va aller travailler dans la gastronomie, elle va peut-être passer derrière les fourneaux, elle va faire autre chose. Et vous décidez d'être journaliste.
3: J'adore écrire. C'est clair qu'on me veut, on ne me veut pas dans la, dans la gastronomie. Il y a une espèce d'atavisme. J'étais dedans, dans la marmite.
2: Bien sûr.
3: Tout autour de moi, c'était que la gastronomie. En Gascogne, on ne vit que pour la gastronomie. Soit on est dans le vin de Madiran ou de Saint-Mont, l'Armagnac, soit on fait des foie gras, soit on est fermier ou on fait pousser du tournesol, du maïs. Enfin, tout le monde est dans la gastronomie d'une façon ou d'une autre, pas que dans la restauration. Et donc, je voulais voir qu'est-ce qu'il y avait d'autre. Et en plus, j'aime beaucoup écrire. Donc, je me suis dit, bon, pourquoi pas journalisme.
2: Et vous partez à Toulouse?
3: À Toulouse, un an. Ça n'a pas duré très longtemps.
2: Qu'est-ce que vous faites à Toulouse?
3: Sciences Po. Je démarre Sciences Po pour devenir journaliste après.
2: Ouais. Ça va un peu vivre un petit canard, quand même, de la famille. C'est vrai? Parce que vous me dites, on ne voulait pas de moi dans la cuisine, dans la gastronomie.
3: On ne voulait pas de moi. À nouveau, ça n'a jamais été dit. Hein. C'était quelque chose qui, à l'époque, était normal. Les filles partaient, suivaient un mari, et les garçons restaient et reprenaient la boîte. C'était normal.
2: Bien. Toulouse, vous y restez un an, mais il y a l'appel de l'ailleurs. Et dans un instant, on ira, alors on va aller loin, vous allez partir aux États-Unis, un peu comme ça, je vous poursuis sur un coup de tête, hein, vous nous direz, vous allez peut-être vivre votre American Dream, et puis alors vous allez surtout découvrir des choses extraordinaires qui fait que vous allez y rester et y faire une carrière superbe. On va en parler dans une poignée de secondes avec vous, Arène Daguin. On reste en France avec une autre belle initiative, ici ça entreprend, c'est votre rendez-vous quotidien pour soutenir les entrepreneurs. Aujourd'hui, Catherine Quicandon, vous nous proposez une jeune femme qui a décidé de prendre en main un problème féminin, les douleurs menstruelles. Une idée qu'elle a eue pendant ses études et qu'elle a concrétisée.
0: À Wettolsheim, au sud de Colmar, dans le Haut-Rhin, on a chaud.
4: Ça, c'est très chaud. J'ai réussi à le récupérer, ça sort du four. C'est brûlant.
0: Alors non, ce n'est pas si chaud que ça et ça ne sort pas du four, mais de la tête d'une jeune entrepreneuse de 24 ans, Salomé Kloumann. Il s'agit de Warmly, une culotte chauffante pour soulager les douleurs des règles, d'endométriose ou de lombaire.
5: Il y a des filaments en fibre de carbone sur le devant et sur le derrière. Et dans la petite poche, il y a une batterie qu'on place et elle est toute légère et ça va chauffer le devant, le dos et le bas.
0: 3 niveaux de température pour s'adapter à l'intensité de la douleur. La batterie a une autonomie de 4 heures environ. Salomé se fournit en Chine, mais elle organise seule toute la logistique depuis l'Alsace. Les culottes sont en vente depuis février seulement, mais elle a déjà des commandes de Belgique, du Pays-Bas, du Royaume-Uni et de l'Allemagne. C'est plutôt classe et les retours clientes sont très positifs.
5: Notamment de mamans qui ont acheté pour leur fille en me disant que leur fille adore, ça leur permet aussi de prendre beaucoup moins d'antidouleurs durant la journée ou de se sentir moins gênées à l'école parce qu'elles n'ont plus besoin de prendre leur grosse bouillotte. Mais aussi surtout des mamans qui me disent qu'elles sont très reconnaissantes que je fasse ça pour les femmes et qu'elles auraient trop aimé avoir ça quand elles étaient plus jeunes.
0: C'est vrai que l'on a tout essayé, de multiples remèdes et d'astuces de grand-mère, pas toujours efficaces à 100%. Le prix de cette culotte chauffante, un peu moins de 90 euros, un prix qui se justifie par la technologie intégrée et par le fait qu'elle se met par-dessus votre culotte, donc vous n'êtes pas obligé d'en avoir plusieurs et surtout, elle se lave sans problème. Par ailleurs, Salomé commence à développer des partenariats avec des mutuelles. Comment Salomé a eu envie d'entreprendre dans ce domaine?
5: Alors simplement, je souffrais énormément au ventre et au dos et je trouvais que les solutions actuelles, c'était pas du tout optimal. Par exemple, la bouillotte, elle n'est pas du tout discrète ni pratique, un peu lourde et on doit réchauffer l'eau toutes les demi-heures. Donc j'ai pensé aux habits de ski qui sont chauffants, comme par exemple les gants, et je me suis dit qu'on pouvait tout simplement intégrer cette technologie dans une culotte.
0: Plus d'infos sur warmly.fr, W-A-R-M-L-Y. Merci à Ici Alsace pour cette idée qui apaise. Ici, ça entreprend dans le Haut-Rhin avec Warmly, une culotte chauffante qui change la vie des femmes et des autres. Oui, parce que quand on a mal au ventre, tout le monde a mal au ventre.
2: Merci Catherine Kikandor. Nous, on n'a pas du tout mal au ventre avec Ariane Daga. On est même en train de se régaler. On va aller faire un tour aux États-Unis dans un instant. Vous allez y partir à l'âge de 18 ans, c'est jeune, hein, de partir comme ça.
3: Oui, mais j'avais rien à perdre.
2: C'est vrai, bah vous avez même tout à gagner parce que vous allez y vivre une aventure totalement extraordinaire. Vous allez surtout découvrir qu'ils ne savent pas vraiment faire du foie gras là-bas. C'est un peu de la conserve, que ce n'est pas terrible et vous allez avoir une belle idée de génie. Vous allez créer une entreprise, notamment d'Artagnan. On en parle dans un instant, avec plaisir. Ariane Daguerre, votre invité. Parcours très inspirant ce soir, sur Ici.

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13: C'est une jolie passerelle entre la France et les États-Unis qui se dessine ce soir avec notre invitée Ariane Daguin, chef d'entreprise franco-américaine, aujourd'hui fondatrice de D'Artagnan, dont nous allons parler dans un instant. C'est toute sa culture gastronomique gasconne qui s'invite dans sa vie. Mais là, tout de suite, on va prendre la direction de Big Apple. À 18 ans, vous partez aux États-Unis, vous êtes fan des grands espaces. De toute façon, vous êtes fasciné par l'idée de cette notion de liberté. Puis en plus, vous avez parlé de chevaux tout à l'heure, vous adorez les chevaux.
14: Oui.
13: Et les cow-boys.
14: Oui.
13: Du coup, vous allez aux États-Unis.
14: Oui. Et je me suis complètement trompé, j'arrive à New York, il n'y a pas de cow-boys.
13: C'est pas ça, quoi. C'est pas cette ambiance.
14: Grosse erreur.
13: Qu'est-ce que vous dites? Alors, s'il n'y a pas de cow-boys, il y a quoi? Il y a qui?
14: Alors, c'est quand même très grand. Il n'y a pas les grands espaces, mais... Tout est trop grand, tout est trop gros, les bagnoles sont énormes, les verres d'eau sont énormes, les glaçons sont énormes, tout est énorme.
13: Et ça ne vous convient pas?
14: Non, c'est surprenant. C'est pas... Non, ce qui ne me convient pas, c'est que j'arrive et qu'il n'y a rien à manger. Enfin, c'est vraiment pas bon, mais vraiment pas bon. Enfin, le premier poulet que j'ai mangé aux États-Unis...
13: Ouais.
14: Je vous promets, je pense que je me suis dit, il faut que je rentre à la maison. Ça, c'est pas possible.
13: Alors, vous n'allez pas rentrer tout de suite à la maison. Vous allez rentrer d'abord à la Columbia University, en deuxième année de Sciences Po, hein, ce que vous avez entamé à Toulouse juste avant, mais vous laissez tomber une fois de plus, hein, assez rapidement tout ça. Vous devenez jeune fille au pair, vous cherchez à financer vos études. Mais du coup, vous dites, ah ben, j'ai 18-19 ans, mais j'ai quand même une sacrée expérience, connaissance dans la gastronomie, de par votre enfance. Et vous dites, il y a peut-être un truc à faire, là.
14: Ou pas encore. Là, au départ, c'était pas ça. C'était la survie. C'était les études sont très très chères aux États-Unis.
13: Ouais.
14: J'en avais pas conscience quand j'y suis arrivé. Donc, il a fallu trouver des petits boulots. J'ai trouvé un petit boulot dans la première, hein, la seule charcuterie de New York, qui s'appelait Trois Petits Cochons à l'époque, pour me permettre de payer les études. Sauf que ça suffisait pas.
13: Ouais.
14: Donc, à la rentrée. D'abord, il s'est passé deux choses. Mes patrons, ils étaient deux associés, m'ont proposé de me garder à plein temps et de me faire la carte verte, hein, avec leur avocat, ce qui est assez rare et une bonne occasion aux États-Unis.
13: Carte de résident aux États-Unis, ouais.
14: C'est ça. Et d'un autre côté, de toute façon, j'avais pas assez d'argent pour revenir aux études. Qui me poursuivaient plutôt que je les poursuivais. Donc, c'était pas, peut-être pas plus mal. Ouais.
13: Alors, vous dites qu'effectivement, vous vous rendez compte que c'est pas terrible ce qu'on y mange. Vous observez les productions, les chefs américains. Vous trouvez que le foie gras, ils y connaissent rien, que c'est des produits en conserve.
14: Il y en a pas.
13: Il y en a même pas. Ouais. Ou alors ils les font venir à droite à gauche. Bon, ouais. Ils les retravaillent peut-être. Bon, puis il y a histoire, à un moment donné, il y a deux personnes qui arrivent avec un foie gras sous le bras, là.
14: Oui.
13: Et c'est l'idée.
14: Alors, c'est vrai qu'il y a ce contraste aux États-Unis entre. À ce moment-là, entre d'un côté une alimentation et un choix d'alimentation vraiment, vraiment pas bon, ce poulet qui sentait le poisson, qui était nourri de je sais pas, de protéines de poisson, je sais pas de qu'est-ce qu'il leur donnait, et puis qui était vraiment mou et il n'y avait pas besoin de couteau pour de la bouillie, quoi. Et de l'autre côté, on sentait poindre quand même cette envie des Américains, cette curiosité vers la gastronomie et l'art culinaire.
13: très vite, vous décidez de créer votre propre entreprise, D'Artagnan. Non logique, qu'on a évoqué tout à l'heure, puisqu'on rappelle qu'il est né près de Lupiac, dans le Gers, au début du XVIIe. D'Artagnan s'est né en 1985. Alors, c'est pas que le foie gras, c'est le gibier, c'est le magret, c'est le jambon, c'est le canard, c'est les terrines, c'est oui. Tout ça. Vous devenez, je survole, parce qu'il nous faudrait plusieurs émissions, à un moment donné, avec cet American Dream, vous devenez premier distributeur mondial de foie gras et de volaille aux États-Unis.
14: Mondial, aux États-Unis.
13: C'est un peu le monde, les États-Unis. Mais vous devenez premier distributeur aux États-Unis sur l'ensemble des États, des 51 États. Ouais.
14: S'il faut plusieurs heures, je reviens. Hein. Vous me dites quand vous voulez que je revienne.
13: Avec plaisir. Non, mais la progression, elle est extraordinaire. Je ne sais pas si vous avez le sentiment que ça va vite. Parce que vu
14: ça va très vite. Ouais, ça va très vite. Les deux gars en question dont vous parliez arrivent avec un foie gras dans les mains. Ils avaient tout prévu, de la ferme, de l'éclosoir, à l'élevage, au gavage, à l'abattage. Sauf la commercialisation. Donc ouais. Ils sont venus nous voir, autre petit cochon. Mes patrons n'ont pas voulu rentrer dans le truc. Et moi, je me suis dit, c'est historique. Enfin, c'est ouais. Pas. C'est tout ça, c'est un peu par hasard quand même. Hein, de revenir dans la gastronomie et là, comme foie gras arrive, devant moi, c'est. Je ne pouvais pas laisser passer ça.
13: Alors ça va aller tellement vite et quand je vous parle de numéro 1, on pourrait se parler de ce sommet du G7 où vous êtes sous-chef de votre papa à ce moment-là, ça se passe à Paris, on est de retour à Paris.
14: Sous la pyramide.
13: Exactement, ouais. Pyramide du Louvre, G7, ouais. Alors il y a François Mitterrand, il y a Helmut Kohl, on est en 1989, hein. Ouais. Il y a Margaret Thatcher, il y a George Bush. Et vous faites goûter le foie gras à George Bush.
14: George Bush senior.
13: Ouais. Bien sûr, père.
14: Ouais.
13: Faites goûter.
14: Si.
13: Il y a un
14: si,
13: goûteur.
14: Si. En fait, ce qui s'est passé, c'est que mon père me dit, tu viens me donner un coup de main. Moi, je vois une espèce de possibilité de faire un peu de pub pour D'Artagnan qui venait de naître, ouais. Hein, ma boîte. Et donc, j'arrive tout de suite et j'arrive avec des foie gras. Déjà, petite transpiration à la douane, parce que j'amène des foie gras américains en France. Ouais. Je sais même pas si c'est légal ou pas. Ça passe. Et puis ensuite, le chef du protocole de l'Élysée, qui était là et on avait fait le menu, mon père avait fait le menu, dit il n'est pas question de mettre un foie gras américain avec les autres foie gras dans l'assiette. Et on l'a fait quand même. Et donc, l'assiette avait 4 foie gras, dont le foie gras américain à 6 heures. Et à 6 heures dans l'assiette. Et à la fin du repas, on a eu l'opportunité d'aller et voir un peu comment ça s'était passé et si ça leur plaisait. Ouais. Mon père est allé en ligne droite voir le président Mitterrand et moi je suis allé directement voir le président Bush.
13: Avec, peur de rien.
14: J'avais dans la main une terrine pour lui montrer que c'était bien du foie gras américain et je lui ai dit... Écoutez, vous avez apprécié le foie gras, j'ai vu les assiettes revenir, vous avez mangé, c'était celui qui était là en bas. Et il a dit, effectivement, ça m'a beaucoup plu. Je lui ai dit, c'est du foie gras que vous pouvez absolument avoir aux États-Unis. Et depuis, donc, nous sommes fournisseurs de la Maison Blanche.
13: Extraordinaire dans votre parcours, parce que vous venez de le dire, vous êtes aujourd'hui encore un fournisseur officiel de la Maison Blanche. Vous avez, vous fournissez en foie gras et en volaille Barack Obama, Bill Clinton, Donald Trump, encore aujourd'hui, ça me paraît dingue. Hein.
14: Ouais. Enfin, Trump, pas trop, c'est pas son truc. Et Bill Clinton, c'était bien un moment, jusqu'au moment où Hillary a mis Bill
13: à la rue.
14: Non. Au régime sec.
13: Ah, pardon.
14: Au régime sec.
13: Beaucoup de régimes, elle l'a mis. Hein.
14: Ouais. Non, mais là, il a eu quand même une alerte cardiaque.
13: Ouais. Ah oui, quand même.
14: Et ouais. Et là, après ça, alors, il continuait à acheter des pentas, des trucs comme ça pour la maison. Et puis, évidemment, tout ce qui était un peu plus luxueux ou gras pour les dîners de prestige. Mais pour l'appartement, c'était plus que des pentas. D'après, des volailles très...
13: Je suis très au garde à vous de me dire que vous avez fourni à Barack Obama, par exemple, les foie gras et les volailles. On va revenir sur cette relation que vous avez avec...
14: Très gourmand.
13: Fait partie des plus gourmands. Oui. On va reparler avec Gourmandise d'ici 21h de ce parcours impressionnant d'Ariane Daguin. Ça marche ici, qu'en pensez-vous? Ça a marché pour vous, ça marche aussi en France. Je ne sais pas si vous lancez des défis, des challenges, ou si vous avez en tête un projet pour les prochaines semaines ou les prochains mois. L'homme que nous allons vous présenter ce soir va peut-être vous inspirer. Ça marche ici. ici, qu'en pensez-vous ? Un reportage dans le Grand Est avec Robin Bernot et Maxime Dillinger.
9: Pour tourner une page, un homme a parcouru 24 000 km à vélo.
10: Écoutez, je pense que c'est ressourçant.
9: Cet homme, c'est Thomas Billot et il s'est lancé un défi hors norme, passer à vélo devant tous les McDo de France sans jamais s'y arrêter. C'est ainsi qu'il a souhaité se servir de son passé pour avancer. Cet aventurier, conférencier et ancien obèse vient tout juste de boucler ce Tour de France pas comme les autres. Avec ses 24 000 km, il est forcément passé ici, dans notre département. Des journées bien chargées qu'il raconte à Maxime Dillinger.
15: Bah, une journée, ça ressemble à 4h15 debout, 5h20 sur le vélo, où je mets le casque. C'est un peu comme, ouais. Je dirais, comme la personne qui pointe au boulot. Et je roulais entre 10, 11, 12, 13 heures, 14 heures suivant les journées. Et 18 heures, 20 heures, j'enlève le casque et la journée est finie. Je mange, je me lave, je mange et au lit.
9: Alors cette aventure, Thomas l'a imaginée après un changement de vie. Il cherchait un moyen de marquer ce nouveau départ. Alors ici ça marche, enfin, ça roule même. Mais vous, quel regard portez-vous sur ce défi ? Sophie par exemple trouve ça génial.
16: Ça permet justement de couper le quotidien, de se reconnecter à la nature, de méditer, de se retrouver soi, de faire une pause dans un monde où on n'a pas forcément le temps de faire des pauses. Et oui, c'est un bon challenge.
9: Et vous, tiens, est-ce que vous auriez pu le faire ?
16: Non. Pourquoi ? Parce que des petits challenges, oui, mais partir avec mon vélo, mon sac à dos, comme ça, j'ai un petit côté trouillard de m'aventurer comme ça, non, voilà.
9: Bon, parcourir plus de 20 000 km à vélo, peut-être pas, mais se lancer régulièrement des défis, tiens, est-ce que c'est important ?
16: Les projets, c'est des moteurs, hein. Que ça soit personnel, familiaux, entre amis, ou voilà, c'est vraiment un moteur qui permet d'avancer, de pas se ratatiner, de s'ouvrir au monde. Non, je trouve que c'est vraiment... ça, c'est indispensable.
9: Si vous voulez en savoir plus sur l'aventure de Thomas Billot, je vous conseille d'aller sur son compte Instagram Billot. Ça s'écrit B-I-2-L-O-T. Il a documenté dessus toute son aventure.
13: Voilà, celui qui a eu la même audace que vous, Ariane Daguin. 24 000, c'est un autre sujet, mais 24 000 kilomètres.
14: Ah non, mais moi j'ai mal aux fesses, rien que d'écouter ça.
13: Fournisseur officiel de la Maison Blanche en foie gras et en volaille, la Gascogne qui s'invite aux États-Unis grâce à la croissance de votre entreprise D'Artagnan. Véritable passerelle entre la France et les États-Unis, on vous voit dans les médias à ce moment-là. Vous côtoyez les grands noms, vous devenez évidemment une ambassadrice de la gastronomie, une ambassadrice française aux États-Unis, avec ses bons produits du terroir que nous allons peut-être déguster avant 21h avec votre invité Ariane Daguin.

0: jusqu'à 21h.
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2: Avec mon invité Ariane Daguin, c'est grâce à son savoir et sa région gasconne qu'elle va construire l'essentiel, ou en tous les cas une grande partie de sa carrière aux États-Unis. Elle est devenue une personnalité reconnue, fournisseur de foie gras, de volaille à la Maison Blanche. Elle nous a même confié que c'était Barack Obama qui était le plus gourmand de son enfance du côté de Hoche dans le Gers. Elle a le désir de tracer justement cette propre voie, un héritage qui perdure aujourd'hui avec non plus la 7e mais une nouvelle génération. Oui, parce qu'on va parler de votre fille quand même dans un instant. Comment on emporte sa région avec soi lorsque l'on construit sa vie à l'étranger, à Ariane Daguin ?
3: Dans la gastronomie, c'est pas très difficile. Hein. Il suffit d'aimer de convaincre. Aimer convaincre qu'on a raison, que nos produits ce sont les meilleurs, et qu'il faut bien manger, manger sain et équilibré, mais bien manger, et que c'est ça la vérité. Et donc, la gastronomie gasconne, ben, c'est ce qu'il y a de mieux, c'est bien connu, c'est évident.
2: Ariane, vous avez quitté la Gasconne pour construire une trajectoire différente de celle de votre papa, dont vous souhaitiez aussi vous distinguer, ce qu'on a compris en tous les cas, avant de transformer cet héritage en entreprise, et puis plusieurs décennies plus tard, vous travaillez donc avec Alix, qui est votre fille, pour un projet centré sur la terre, l'alimentation, la transmission. Finalement, vous voyez, c'est des trajectoires qui sont différentes par rapport à ce que vous avez pu faire, notamment avec votre papa. Est-ce que vous faites aujourd'hui avec Alix ?
3: Oui, mais quand même dans la même lignée.
2: Bien sûr.
3: Plus ou moins. Et c'est extrêmement réjouissant de pouvoir travailler avec sa fille, de bien s'entendre. Enfin, il y a des crises, hein, bien sûr. Hein, les relations mère-fille, tout le temps. Mais de faire un projet comme ça, qui est enthousiasmant, où on arrive à convaincre, et ça, j'adore, c'est ça qui me fait vibrer, c'est tous les week-ends, on reçoit le public, et tous les week-ends, on arrive à les convaincre que cette carotte qui vient de sortir de la terre, hein, ou cet œuf qui a été fait par une poule qui a couru partout et qui a mangé les restes des légumes et puis les petits insectes, il n'y a rien de meilleur. Et c'est aucune comparaison avec ceux qui peuvent trouver dans le supermarché ou qui a été élevé de façon industrialisée. Alors je distille, je fais mes propres alcools, mes liqueurs, on a un petit café, je fais les soupes.
2: Et où ce café ?
3: Eh ben dans la ferme, à All for One, One for All, Goshen, New York.
2: Ben oui. Alors j'en reviens aux régions françaises, parce que je parle de votre fille, d'Alix. Est-ce que c'est cette même Alix que vous emmeniez à Montpellier, dans les grands hôtels, dans les beaux hôtels ? Il n'y a pas qu'à Montpellier d'ailleurs.
3: Pas qu'à Montpellier, non. On piquait la décapotable de ma mère, et je l'emmenais dans les grands restaurants. Donc là, une année, on a fait les Frères Pourcel à Montpellier, puis après on s'est arrêté à Lousteau de Beaumanière, puis on montait à Vézelay, et... à chaque
2: Bourgogne.
3: Fois, ouais, ben oui, on est monté jusqu'à Paris, même, mais à chaque fois, donc on s'arrêtait sur les coups de midi, on montait dans la chambre, on se mettait en maillot de bain, on redescendait, on faisait un petit plouf avant le déjeuner, et on se faisait vraiment un très bon déjeuner. Et donc Montpellier, oui, Beaumanière, oui, Vézelay, oui, on arrive au Crayères à Reims, pareil, on arrive. On nous montre notre chambre, une chambre magnifique avec la vue sur le parc, le petit balcon, enfin le grand balcon. Donc, maillot de bain, Paris Match sous le bras, crème solaire. On descend, c'est midi, les gens commencent à rentrer. Où est la piscine ? Il n'y en a pas. Et alors là, un peu ridicule quand même, demi-tour, hop, ascenseur, on remonte de suite. Et petite honte quand même, et ils en parlent toujours, hein, apparemment, à l'époque c'était les Boyer, ils en parlent toujours, Ariane, oui, celle qui cherchait la piscine.
2: Est-ce qu'il y a des régions de France comme ça que vous appréciez, que vous avez découvert à l'occasion de déplacements ? Voilà, on a beaucoup parlé de certaines régions, on a évoqué, la vôtre évidemment, mais je sais que par exemple la Bretagne, c'est une région que vous connaissez moins et que vous aimeriez découvrir davantage.
3: Oui, parce qu'évidemment, on a tendance à revenir vers un peu la famille. Alors, la source, en Gascogne, chaque année, obligatoire. Et puis après, si on doit bouger un peu, ça sera plutôt vers les autres grands-parents ou alors les cousins en Provence.
2: Sont où en Provence ?
3: Saint-Rémy.
2: Ben voilà.
3: Cabane et Saint-Rémy. Oui. Et ma petite sœur était restée là-bas longtemps d'ailleurs. Elle s'est installée là-bas. Elle avait une petite pâtisserie qui s'appelait Le Petit Duc.
2: Quand on est loin de la France et qu'on vit aux États-Unis, il y a des régions comme ça au-delà de la vôtre qui vous manquent. On réfléchit parfois. On se dit, tiens, je voudrais bien, quand je reviens, profiter de mon temps pour découvrir la Normandie que je ne connais pas, ou aller en Creuse par exemple.
3: Tout à fait. Enfin, la Creuse, je ne sais pas. Mais
2: je dis ça par hasard.
3: Mais la Normandie, oui, tout à fait.
2: Ne me fâchez pas avec la Creuse.
3: Non, non, Non, mais bon, c'est vrai, l'Alsace, ouais. Et puis c'est vrai que la Bretagne est un endroit où je ouais. suis pas allé, il faut que j'aille voir un peu.
2: Ouais. Il paraît que chaque année vous faites venir des gastronomes américains en Gascogne, justement, pour leur faire découvrir plein de belles choses.
3: C'est la même technique qu'à la ferme, j'adore convaincre et faire découvrir... et voir dans l'œil des gens cette découverte et cette ouais. joie de découvrir les bons produits, la bonne gastronomie. Et la Gascogne, pour ça, c'est fabuleux. Et donc, chaque année, au moins une fois par an, j'amène un petit groupe, alors entre 12 et 14 personnes. Ce sont des gens qui sont des gastronomes, amateurs, hein, c'est pas des professionnels. Mm-hmm. Enfin, des fois, je fais des chefs pros, mais j'adore venir avec des gens qui aiment cuisiner, mais qui savent pas trop. Oui. Qui connaissent de la France Paris et la Riviera, point barre, et qui sont assez ouverts pour aller découvrir avec moi une région complètement inconnue. Et là, je leur fais faire des trucs, ils n'en reviennent pas. Quoi. On va ce matin au marché, on achète chacun le canard avec le foie gras encore à l'intérieur, puis on va au labo et je leur montre, on ouvre le foie gras, on fait les terrines, on fait les confits, on fait le, on fait la terrine de foie gras, on fait les magrets, je les fais cuisiner en groupe, il faut aller au marché en groupe pour faire chacun son plat et faire le menu par rapport au marché et rien d'autre. On va voir les leveurs de porc noir de Bigorre hein, et on goûte à tous les jambons. Enfin voilà, et que des trucs comme ça. Les Armagnacs, bien sûr.
2: Quel ancrage, quel voilà, territoire. Alors l'Armagnac, vous n'auriez pas dû me lancer là-dessus. Ah. C'est quoi cette histoire voilà, certains amis, c'est à grand renfort d'Armagnac que des copains ont réussi à vous convaincre de reprendre l'épicerie de la comtesse du Barry.
3: Eh ben oui.
2: Ils vous ont eu, c'est ce qu'on s'est dit, vous les avez eu aussi. Bref, vous êtes à la tête voilà, de la comtesse du Barry.
3: Oui. Enfin, la comtesse du Barry...
2: Avec c'est... modération, j'ai oublié de le préciser.
3: Oui, il faut le dire. Faut
2: pas la comtesse du Barry, l'Armagnac, bien sûr. D'accord.
3: Une entreprise historique qui date de 1908. Cette femme qui n'était pas du tout comtesse, d'ailleurs, qui s'appelait du Barry, mais en un seul mot, pas en deux.
2: On nous a menti.
3: Tous les villageois commençaient à appeler la comtesse. C'est comme ça qu'elle a mis ça sur son étiquette. Elle était charcutière. C'était la première à mettre du foie gras en conserve, à l'envoyer par correspondance dans les grandes villes de la France. Et elle a bien réussi. Elle faisait le meilleur foie gras du coin. Ouais. Il y a eu un engouement terrible. Sa fille a repris très bien. C'est les deux petits-enfants, les deux frères, la croix très bien. Moi, c'est comme ça que je les ai rencontrés, que j'ai eu conscience de la comtesse du Barry. Quand j'étais jeune en Gascogne, c'était vraiment l'entreprise du coin qui comptait. Quand ils venaient au restaurant chez mes parents, les gens les attendaient dans le hall de l'hôtel pour leur passer un message, pour leur dire bonjour. Enfin, on sentait les dignitaires du coin. Et puis, c'est tombé. Ça a été vendu, c'est tombé, ça s'est endormi. Et là, c'était à vendre. Et c'était pas en très bon état. Et donc, l'idée était, pour des amis à moi, de reprendre. Ils ont essayé de me convaincre. J'ai dit non, il n'en est pas question. Et puis, on est allé chez Michel Guérard.
2: Et voilà, c'est le piège, ça. Voilà, c'est le piège. Voilà. Alors, on a compris maintenant, voilà, vous êtes à la tête de ces épiceries. J'en cite quelques-unes. Versailles, Vincennes, Neuilly, Paris, Saint-Germain-en-Laye. Il y avait un événement, d'ailleurs, hier, à Paris, du côté du boulevard Haussmann. Voilà, on a pu déguster de bonnes choses, comme la terrine de foie gras entier à l'ail noir ou les ballotines de foie gras à la truffe. Voilà, quelques exemples pour la comtesse du Barry, dont vous avez repris l'épicerie. Vos clients, au-delà d'être Barack Obama, et vos amis, Robert De Niro, Gwyneth Paltrow et Jean Reno. Je voudrais qu'on se dise un mot sur Jean Reno, parce que vous l'avez un peu taquiné. Il a un très beau domaine qui est au Beau de Provence.
3: Oui.
2: Il fait de l'huile, Jean.
3: Oui.
2: Il vous a un peu demandé d'exporter son huile, finalement, aux États-Unis.
3: Jean, c'est un grand cœur. On dirait pas comme ça, hein, grand bonhomme avec les lunettes, des fois une vue. Mais il a un cœur énorme. Et puis, alors on s'est lié d'amitié très vite. Et puis il m'a tanné pendant un an. Est-ce que tu pourrais distribuer mon huile d'olive à tes copains restaurateurs de New York, parce que j'en fais pas assez pour distribuer en grande quantité, mais quand même ça me ferait plaisir de l'avoir un peu. Et puis moi je lui disais, mais moi, tu vois, D'Artagnan, c'est des produits carnés, tout est réfrigéré, on n'a pas de bouteille en verre, je suis pas équipé pour ce genre de truc, c'est pas possible.
2: On va lui avoir mis un test quand même, hein.
3: Mais il a continué pendant un an, il a insisté. Donc, du coup, je me suis dit, bon, ben, on va faire une dégustation à l'aveugle avec tous les copains chefs. Ouais. Et donc, j'ai invité tous les grands chefs de New York autour d'une table, des bouteilles enveloppées de papier alu, dans sa bouteille au milieu.
2: Il a gagné.
3: Il a gagné.
2: C'est énorme. C'est magnifique. Et du coup, il l'avait pris.
3: Ah ben, obligé. Ouais,
2: ben voilà,
3: obligé.
2: Ben, c'est fait. Il a pris le choix. On pourrait parler pendant des heures. Je ne sais pas quel regard vous portez sur votre parcours, sur cette jeune fille née à Paris par hasard, mais qui va grandir dans le Gers, avec tout ce qu'on vient d'évoquer, avec cette arrivée aux États-Unis, ce que vous devenez. Vous êtes fier, j'imagine, quand même, des gens qui ont travaillé avec vous et de vous-même.
3: Absolument. Oui. Et de ce que la comtesse est en train de devenir. Tout à fait.
2: On suivra les actualités de la comtesse, qui n'en était pas une, mais vous êtes vraiment une comtesse du cœur et de la gastronomie. Merci. Bon oui, c'est un joli titre.
3: Merci Eric.
2: Vous avez compris que maintenant avec Ariane, on va laisser faire un petit foie gras, avec de l'armagnac, avec modération, bien sûr. Ariane Daguin, merci d'avoir été notre invitée, c'est un plaisir. On se retrouve dès demain sur Ici avec d'autres invités, ici.fr pour podcaster l'émission. J'ai envie de dire bon appétit.

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2: Salut à toutes, salut à tous et bienvenue sur votre radio. Ici, c'est Décibel, votre rendez-vous musique. Jusqu'à 20h, on est ensemble en direct. Ce soir, on fêtera l'anniversaire de Bernard Lavillier. Bernard, idole, il a 80 ans aujourd'hui, dites donc. Ah bah oui, ça on va évidemment lui rendre honneur. Il y aura aussi ce soir un petit blind test autour des chansons de l'année 1996, les chansons qui ont 30 ans. On vous parlera du succès incroyable, énorme, de Zao de Sagazan en Allemagne, ou encore notre coup de cœur du jour, une jeune artiste belge à tomber, elle s'appelle Camille Yembe. Mon invité de ce soir, vous le connaissez par cœur, lui aussi depuis les années 90, un peu comme mon blind test. L'excellent Sinclair est de retour. Il vient de sortir coup sur coup deux très très bonnes nouvelles chansons qu'on va découvrir ce soir dans Décibel. Il a aussi annoncé une grande et belle tournée qui s'arrêtera au Zénith de Paris au mois de novembre prochain. Sinclair, bilan et perspective, c'est le programme de ce soir dans Décibel. Et son dernier album en date, So Sorry, est à gagner au Blind Test. Alors n'hésitez pas à vous inscrire. On vous attend au standard. C'est Sadika au bout du fil ce soir, car oui, dans ma génération, il y avait encore des fils au téléphone. 0810 055 056. Appelez-nous! Allez, comme promis, on démarre l'émission en faisant un petit tour en Allemagne avec Zao de Sagazan. Zao de Sagazan, vous le savez, énorme succès avec son premier album, La Symphonie des Éclairs, certifié triple disque de platine en 2023. Il est sorti ce disque et en 3 ans, elle a fait plein de trucs. Elle a fait 400 concerts, elle a chanté aux Jeux Olympiques, elle a chanté au Festival de Cannes, elle a gagné une foultitude de victoires de la musique et elle a joué dans une série allemande. Alors pas d'Eric, j'aurais adoré, mais ce n'est plus possible. Non, dans Babylone Berlin, qui est une super série policière allemande pour le coup. Et elle joue le rôle de Madame Libertine, une chanteuse de cabaret qui chante le titre emblématique de la série. Attention pour une fois, mon allemand LV2 va me sortir. Zu Arsch, zu Staub, voilà. Et elle cartonne, les Allemands ont adoré l'interprétation de Zao de Sagazan. En plus, elle parle parfaitement allemand. Elle peut donc donner chez eux des interviews. Et puis son style de musique, évidemment, est très apprécié là-bas. Elle aussi, ceci dit, elle aime l'Allemagne, la preuve, quand il y a quelques années, elle avait sorti un EP de reprise, elle avait repris Nena et son Neun Neun Sich Luftballons, Zao de Sagazan, Auf Deutsch, sur ici.

0: Zao de Sagazan, la nouvelle star en Allemagne. Elle est au casting donc de la cinquième et ultime saison de la série Babylone Berlin.
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0: L'artiste coup de cœur du jour s'appelle Camille Yembe. Elle vient de Belgique et moi je me souviens la première fois que j'ai entendu parler d'elle, c'est dans la bouche de Stromae qui disait « cette fille-là, elle est terrible ». Oui, parfois il imite Johnny, je vous jure que c'est vrai. Non, c'est faux. Mais en tout cas, il le pense et ça, c'est très beau. Camille Yembe, donc artiste belge, il y a un côté pop évident qui donne envie de chanter et de danser avec elle, mais une plume acérée et assumée, Camille Yembe a appelé son album « Jeune et laide ». Ça vous rappelle peut-être un magazine qui nous tyrannisait quand nous étions ados. Mesdames, « Jeune et laide », donc Camille Yembe, surtout jeune et talentueuse, elle vient d'être récompensée. Elle a eu la doublette du prix Joséphine. Les artistes l'ont récompensée en disant que c'est son album, « Jeune et laide », qui était l'album de l'année à découvrir. Et le prix jeune aussi, 18-20 ans, du prix Joséphine, a distingué Camille Yembe. La vie est belge, les amis, avec elle. Elle est en tournée, je vous donne les dates. Après sa chanson, rien à fêter.

bravo les Belges. Vous perdez peut-être de temps en temps au foot, mais franchement, en musique, tout va bien. Elle s'appelle Camille Yembe. Son excellent album Jeune et Laide et les concerts, par exemple demain soir à la Lune des Pirates à Amiens ou encore à Nancy avec Suzanne et Mickey pour le Nancy Jazz Pulsation. Ça sera le 13 octobre. Bougez pas les amis, j'ai un Sinclair sur le feu. Sinclair est ce soir l'invité de Décibel. À tout de suite.

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1: Youpi, mon invité de ce soir c'est Sinclair, bienvenue.
2: Bien, merci, ça va?
1: Bah ça va super bien, cher Sinclair, toujours ravi de vous recevoir ici dans Décibel. J'avais envie qu'on compare la toute première chanson de vous qu'on a entendue et la toute dernière qui est sortie. La toute première c'était 93 et c'était Votre Image.

0: Moi j'ai dit on fait une émission bilan et perspective.
1: Moi, j'ai
0: donc
1: vu.
0: Là on commence direct.
1: Alors.
0: Déjà la voix, je trouve que votre voix, évidemment elle a changé, elle a évolué, mais vous n'avez rien perdu du tout, vous bossez beaucoup la voix.
1: Jamais, justement.
0: Ah c'est ça le secret, c'est rien
1: foutre. Travailler c'est mourir. Non, en fait, c'est pas ça. C'est que quand j'ai commencé, je me suis dit que j'étais chanteur.
0: Ouais.
1: Mais j'avais jamais pris de cours de chant. Après, je me suis rendu compte que c'était difficile d'obtenir ce que je voulais, mais j'obtenais autre chose. Après, pour les concerts, je me suis rendu compte qu'il fallait bosser. Parce
0: oui.
1: que sinon, au bout du deuxième concert, il n'y a plus de voix déjà.
0: Ouais.
1: Donc c'est un peu compliqué. En fait, ça, elle a un peu changé la voix. Elle a un peu mûri. Il y a des choses que je peux moins faire, mais des choses que je fais beaucoup mieux. En fait, on gagne, on perd, c'est un peu toujours pareil. Quoi.
0: Ouais. Et alors après, sur la liberté, la production, moi j'ai l'impression que ça a toujours été là. Qu'en fait, le projet Sinclair, de toute façon, depuis le départ, si ça existe, c'est parce que vous avez toujours pu faire exactement ce que vous vouliez.
1: C'était le deal.
0: Ouais.
1: C'était le deal, c'était d'être producteur de mon travail, c'est-à-dire de décider de ce que je faisais. C'est aussi ce qui mène à des périodes de vide et de rien. Parce que d'un coup, quand il n'y a rien, il n'y a rien.
0: Ouais. Mais après, c'est vrai que cette liberté-là, moi je parle avec des artistes qui en sont au troisième, quatrième album, qui disent « Ah ça y est, j'ai touché un peu à la production ». C'est un truc qui se gagne. Vous, non, vous n'avez jamais voulu faire autrement de toute façon ?
1: Je ne sais pas faire autrement. C'est pas. On pense que c'est de l'orgueil, de l'ego. Non, c'est que je ne sais pas faire autrement que ce que j'ai envie de faire. C'est terrible. À l'école, c'était déjà un énorme problème.
0: Oui, je veux bien le croire. Alors, on va écouter une toute nouvelle chanson, version 2026. Du coup, elle est sortie au printemps. Elle s'appelle Jane Jane. Mm-hmm. Et les paroles sont signées par un certain Boris Bergman.
1: Exactement.
0: Alors, on va faire un petit blind test Boris Bergman à la maison, hein, parce que je pense que Sinclair, il les a normalement. Boris Bergman, il a écrit des paroles pour...

0: Boris Bergman, c'est lui aussi le Fio Maravilla de Nicoletta. Fio Maravilla, ton père c'était le soleil. Ou encore le Tété ou de Lio. Vous l'avez abordé, le grand Boris Bergman.
1: Mais ça s'est fait un peu dans mon dos, quelque part. C'est ça qui est marrant, c'est qu'on était en train d'enregistrer un album il y a une dizaine d'années. Ce titre, Jane Jane, a 10 ans. On l'a retouché, on l'a refait depuis. Mais je ne trouvais pas de parole. Et la personne avec qui je bossais me dit « Mais attends, je connais Boris, peut-être ça peut l'intéresser. » Et le lendemain, ou le surlendemain, il est revenu avec la chanson et le texte. Et je me suis dit « Mais c'est génial !» Et c'est comme ça que j'ai rencontré Boris. C'est pas moi en direct.
0: D'accord.
1: Et après, on s'est super bien entendu. Le titre n'a jamais vu le jour pour une simple et bonne raison. C'est qu'à l'époque, j'étais en train de faire un album avec des clins d'œil à Prince. Mais Prince meurt pendant qu'on est au studio. Et là, c'était tellement horrible, le bad. J'ai dit, non, je peux pas continuer à faire ce disque comme ça. Donc j'ai tout mis, pas la poubelle, mais de côté. Et puis en bossant, là, je retrouve le titre, je me dis, il est vraiment super ce titre. Alors j'ai coupé dedans, parce qu'il y a des trucs qui allaient pas. Et donc j'ai refait bosser Boris pour rien. Et donc ce qui nous a permis, en fait, de nous reparler, ce mec est génial.
0: Et ça nous fait à nous une bonne chanson, 2026, 10 ans après la mort de Prince. Ouais. Voilà, là, on peut lui rendre hommage, ça va être trop triste.
1: Ouais, et puis sans être trop dans un truc bizarre, c'était tellement étrange d'être là, essayer de faire des sonorités de Prince alors qu'il meurt. Ça n'allait pas, mais là, ça marche bien.
0: Elle est incroyable, cette chanson. Jane Sinclair est de retour, et c'est une très bonne nouvelle.

0: Jane, Jane, c'est le nouveau Sinclair, enfin le nouveau. Il est sorti au printemps, il y a une autre chanson qui est sortie là au mois de septembre qu'on écoutera tout à l'heure qui s'appelle Je rêve. Est-ce que ça sent l'album ou pas, Sinclair ?
1: Au final, ce sera un album, certes, mais j'ai envie de faire les titres au fur et à mesure. Donc en fait, on va en studio quand on a le temps de faire les titres. Comme ça, quand ils sont finis, on les sort direct. Comme ça, ils n'ont pas le temps de vieillir.
0: J'aime bien, ça fait très Motown, ça.
1: Ouais, c'est ça, exactement.
0: T'as une chanson, bim, allez, on l'enregistre, on la sort.
1: Donc là, on vient de faire deux nouveaux titres qui sont terribles aussi. Qui vont sortir dès qu'on a le temps, parce que là, on est en tournée, le temps de finir. Je dis on, parce qu'on fait ça en équipe.
0: C'est qui l'équipe ?
1: Alors, j'ai l'équipe sur scène, ils sont des musiciens terribles.
0: Ouais. Parce que là, pour faire Jane Jane, j'ai l'impression qu'il faut être 14 sur scène.
1: Exactement.
0: C'est un peu ça.
1: Donc là, il y a l'équipe et une équipe de producteurs dont Thibaut, le bassiste, et Loïs qui enregistre et qui mixe, et ça sonne. Voilà, je suis trop content d'avoir trouvé ces gars qui me poussent vers le haut.
0: Vous les avez trouvés comment ?
1: En cherchant. pas vraiment, mais non, en trouvant, c'est ça. Je cherchais pas, je me suis dit, allez, il faut que je remonte un groupe. Et ça a commencé en bas de chez moi, c'est ça qui est marrant. Ça a commencé avec Antoine, le guitariste qui habite à Arles, et puis on a commencé à réfléchir. Et puis j'avais rencontré Johan, le batteur, au café, qui faisait un bœuf. Et puis je me suis dit, bon, on va faire un groupe local, mais en fait, c'est un groupe de tueurs.
0: Alors c'est génial de parler de Arles, parce que je vous avais entendu parler de cette ville, de son aura et de ce que ça vous avait apporté musicalement et tout. Je m'étais dit, ouais, il plane un peu le mec. Et en fait, je suis allée là-bas pour la première fois l'hiver dernier et j'ai compris. En fait, il y a effectivement dans cette ville de Arles, mais c'est pour les arts en général, c'est pas que pour la musique, je trouve, si on est peintre ou si on écrit. Elle est inspirante, elle est nourrissante. Ça a changé votre vie d'aller vivre là-bas ?
1: Complètement. C'est une ville qui est extrêmement puissante. Il faut savoir aussi qu'on est collé au Rhône. Aller au Rhône est un des plus grands virages du Rhône qui amène pour moi, enfin ça, c'est mon explication, énormément d'énergie. Alors l'hiver, il faut s'accrocher parce qu'il n'y a pas grand monde, c'est assez intense, ça pourrait être une série, et l'été, il y a énormément de gens. Donc c'est marrant parce qu'elle elle recharge, et en même temps, on est content de la quitter, de la retrouver, c'est la vie. C'est pas mal ce que je raconte.
0: C'est beau, franchement. Alors Sinclair et son gang arlésien, donc en tournée, ça c'est une super bonne nouvelle. Je l'ai dit, j'ai déjà donné la date de Paris, mais je la redonne. Zénith de Paris, le 25 novembre prochain. Mais la tournée vraiment passe partout en France. Il y a, dès après-demain. Pas oublié, on est le 7. Le 9, Ormesson au Festival de Marne. Et puis Velo, Limoges, 3 au mois de novembre, Strasbourg, Dijon, Metz, Saint-Chamond, Clermont-Ferrand, Arès, Nantes, La Rochelle, Andrézy, c'est la maison, ça. Angers et Poitiers. Et puis ensuite, ça reprend en mars 2027. Poitiers, Lyon, Colombes, Toulouse, Montauban, Lille et Lens, évidemment. On vous espère aussi sur les festivals d'été.
1: Oui, évidemment, bien
0: 2027.
1: Sûr.
0: Et on se souvient que Sinclair en live, c'est très bon.
1: Lâchez-vous. Ah ouais.

0: chantait haut à l'époque. Hein.
1: De toute façon, le public chante tellement fort.
0: Ouais, c'est ça.
1: Ça, c'est un kiff quand même.
0: Ouais,
1: non,
0: c'est bon ça.
1: Est-ce que c'est le meilleur moment du concert?
0: Non.
1: C'est quoi le meilleur moment du concert?
0: C'est le moment où on sent qu'on est avec les autres. C'est-à-dire que c'est pas le moment où tout le monde chante, c'est le moment où on a dépassé l'introduction. C'est le moment où on est en phase avec ce qui se passe sur scène et dans la salle, quand tout le monde est connecté. Ouais. Ça prend du temps, ça dépend des endroits, ça dépend des concerts. C'est une forme de magie, quoi. Et à partir du moment où on y est et on sait qu'on est là, ça, c'est génial.
1: La tournée s'appelle Lumière.
0: Ouais.
1: Je trouvais ça très beau. Déjà, de nommer une tournée, parce que c'est pas toujours le cas, et de l'appeler Lumière en ces temps obscurs. Donc je me demandais si c'était juste par esprit de contradiction ou s'il y a une autre raison.
0: Ça pourrait être ça, ça pourrait être ça. C'est certainement... Non, je pense qu'après un long passage dans l'ombre et puis dans la pénombre et dans le sombre, la scène, c'est pour moi l'endroit où je retrouve énormément d'énergie et de lumière. Donc je l'ai appelé simplement Lumière plutôt que d'essayer de trouver un titre comme j'ai l'habitude de faire.
1: Lumière avec Sinclair, donc la tournée qui passera par Paris au Zénith le 25 novembre prochain. Bougez pas les amis, on revient avec Sinclair dans une minute.

0: Avec ses compositions, la chanson française rencontre les musiques électroniques et les délires pop. Adorable puceau. Oscar les vacances et MPL avec Les Puceaux. Extrait de l'album Ceci n'est pas mon corps. Adorable puceau. Un coup de cœur, ici de Romardèche.
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2: Sinclair est avec nous et vous allez aller streamer fort cette chanson. Yeah.

0: vous dise un truc, Saint-Clair. On est jumeaux astrologiques.
1: Mais c'est vrai.
0: 19 juillet.
1: Mais oui.
0: Mais voilà.
1: Mais voilà.
0: Mais voilà, c'est pour ça, moi j'adore. Dès qu'il sort un truc, mais même il fait un message sur un répondeur, moi je trouve ça génial. On est jumeaux astrologiques. Je sais pas si ça veut dire quelque chose pour vous, mais quand je vous ai entendu parler de l'énergie de l'eau du Rhône, je me suis dit, il y a peut-être un truc.
1: C'est ça, 19 juillet.
0: Ah ouais, les meilleurs.
1: Ah ouais.
0: Voilà. Voilà, ça n'amène rien d'autre, mais je voulais le placer. Il est temps, les amis, de passer au questionnaire des choix cornéliens. Saint-Clair, il va falloir choisir. Vous préférez une victoire de la musique pour une chanson ou un César pour une musique de film?
1: Franchement, j'ai arrêté de rêver, je vais prendre une victoire de la musique.
0: Ok, bah pourtant vous aviez été nommé pour une musique de film au César, vous êtes passé tout près.
1: Oui, c'est pour ça.
0: Ok, d'accord. Bah, au moins la victoire, vous l'avez déjà.
1: C'est vrai.
0: Plutôt bonnet de nuit ou fêtard?
1: Je suis passé bonnet de nuit là, franchement.
0: Ça va mieux, du coup.
1: C'est franchement. Ah bah ça fait des meilleurs matins.
0: C'est ça.
1: Et des meilleures chansons aussi, j'avoue.
0: Ensemble ou chacun sa merde?
1: Ah, ensemble, franchement. Regardez ce t-shirt.
0: Il a le t-shirt, ensemble. C'est un très très bon t-shirt à ramener du concert.
1: Non, franchement, je l'ai mis, je me suis dit, allez, qui d'autre peut mettre ces t-shirts de promo à part moi? Bah moi.
0: Ensemble.
1: Il est bien.
0: Il est très beau, il est magnifique. Tourbus ou avion?
1: Tourbus. Franchement, même si franchement le tourbus, c'est quand même une épreuve, il faut le dire.
0: Faut s'aimer.
1: Pas longtemps. Ouais, mais tourbus, c'est quand même marrant. Là, on n'est pas en tourbus, mais l'avion. Ah non, pas l'avion.
0: Pas l'avion, hein.
1: Non.
0: Bravo. Petit-déj, salé ou sucré?
1: Salé.
0: Nikos ou Hanouna? Rien à voir.
1: Nikos.
0: Électrique ou acoustique?
1: Électrique.
0: Vous préférez, pour le même nombre de spectateurs, faire un Stade de France ou 40 Olympia?
1: J'ai déjà fait 4 Stades de France. Alors, je vais. Ouais, j'avoue. J'aime bien frimer ce truc-là.
0: J'adore, c'est quoi?
1: Bah ouais, moi je fais partie de ceux qui ont fait 4 Stades de France. J'ai fait la première partie de Johnny, sauf qu'il y a un soir qui a été annulé, sauf ma prestation.
0: Ah ouais, ça a été annulé après?
1: Juste après.
0: La première partie.
1: Ouais.
0: Incroyable. Donc 4 Stades de France.
1: Ouais, donc je vais prendre les 40 Olympia.
0: Ouais, je comprends. Alors, Stevie Wonder qui célèbre les 50 ans de Songs in the Key of Life.
1: Ça, c'est fantastique, ça.
0: C'est génial. Ouais. Il vient en concert à Paris.
1: Mm-hmm.
0: Là, attention, choix cornélien. Une place pour le concert de Stevie Wonder, mais tout au fond de Bercy, on voit rien, mais on entend. Mm-hmm. Ou alors, une place pour Céline Dion, mais au premier rang.
1: J'ai toujours été un mec du fond, moi. De toute façon, c'est vraiment c'est tranquille.
0: Donc Stevie au fond.
1: Stevie, mais attends.
0: Stevie au fond.
1: Ouais, Stevie au fond.
0: Préférez percer le secret des algorithmes, des plateformes de streaming, ou alors découvrir enfin ce que veulent vraiment les femmes?
1: Ouh là là, c'est vraiment une drôle de question.
0: Oui, je sais, je suis désolée. C'est tombé sur vous.
1: Franchement, c'est pas très compliqué de comprendre les algorithmes. Je vais me pencher sur la question de ce que veulent vraiment les femmes, ce qui est plus intéressant quand même.
0: Et enfin, vous pouvez réaliser un de vos rêves maintenant, ce serait quoi?
1: C'est dur, ça c'est la pire question qu'on m'ait jamais posée.
0: C'est bien fait de venir.
1: Franchement, merci, ça y est, je m'aperçois que mes rêves, je n'ai plus de rêves.
0: Mais la chanson Je rêve, c'est une façon parfaite de la lancer, il faut m'aider Saint-Clair, merde.
1: Le 19 juillet.
0: Un rêve, je sais pas, un rêve de Stevie Wonder.
1: Un rêve bleu.
0: C'est parti.
1: Allez, c'est bon.
0: Saint-Clair et l'invité de Décibel, Je rêve, vient de sortir, c'était au mois de septembre.

0: clair qu'il donne envie de se barrer loin et en avion, là, pour le coup, vraiment.
1: Ouais, les nuages, tout ça, ouais.
0: Chanson qui donne envie de voyager s'appelle Je rêve, et donc elle fait partie d'un hypothétique album, mais qui sortira quand il sera prêt.
1: Exactement, voilà, c'est au fur et à mesure, on le fabrique. Marrant, ça.
0: C'est plaisant.
1: Ouais, c'est super.
0: De prendre son temps.
1: Ouais, ouais. C'est un peu coûteux, mais c'est vraiment plaisant.
0: Bon, alors, ouais,
1: ça c'est super, ça vaut vraiment le coup.
0: Ça vaut la peine. Je repensais à ces années où vous avez été, Sinclair, juré de la Nouvelle Star, 2008-2009, notamment Camilla Jordana.
1: Exactement.
0: C'était un grand moment. Ouais. Et puis après, vous avez refait une incursion chez Nouvelle Star en 2012. C'était une petite qui était super, c'était Sophie Tite qui avait gagné, mais dont on n'entend plus tellement parler.
1: Non.
0: Mais voilà, Camélia Jordana, vous avez croisé aussi Amandine Bourgeois, Benjamin Sixou. Et je me suis fait cette réflexion qu'à l'époque, en fait, quand vous tentiez de mettre ces jeunes artistes en avant, c'était vraiment pas facile. Ils étaient très, très snobés, et par l'industrie, et par les victoires, et par même la presse, les radios. Et aujourd'hui, ça a complètement changé. Vous y retourneriez maintenant que ça peut vraiment lancer des vraies grosses carrières?
1: Je suis pas sûr. Je suis pas sûr que...
0: La Starac, s'il vous appelle.
1: Je suis pas sûr de refaire de la télé. Je suis pas sûr. Je l'ai fait. J'y ai trouvé des choses, mais je suis pas sûr. Je suis pas sûr d'être... En fait, j'y avais quelque chose à amener. Je suis pas sûr d'avoir quelque chose à amener aujourd'hui à la télé.
0: Il était bien, votre jury. Il y avait Manoukian, Manœuvre, vous et Lio. Vous étiez super.
1: Ouais, après, il y a eu Élodie Frégé qui est arrivée. Il y a eu...
0: Morane aussi, non, avec vous?
1: Ouais, Morane. Il y a eu Yarol, il y a eu Joey Star. Enfin, il y a eu plein de gens. Mais c'est une super expérience. Vraiment, hyper bonne expérience. J'ai un peu de doute sur l'intérêt de ce genre d'émission aujourd'hui. Vu ce qu'on est capable de diffuser, la manière dont, en fait, la musique se fait, se diffuse, même... Je sais pas. Je me pose plein de questions, n'est-ce pas?
0: Non, mais c'est intéressant. Et vous, vous direz que ça vous a changé quand même en tant qu'artiste de vous être retrouvé du côté de celui qui juge? Est-ce que vous avez plus d'empathie ou...
1: Oui, il y a de ça. Il y a aussi le fait de démonter le processus, d'essayer de comprendre pourquoi cette personne a quelque chose, pourquoi il se passe un truc à ce moment-là et pas à la chanson d'avant, et pourquoi telle personne donne des frissons ou pas. Ouais. Donc ça m'a permis de mettre des mots sur des émotions, sur des ressentis. Donc ça aiguise le sens de l'écoute et ça aiguise le producteur. Ouais. Surtout. Ça permet de savoir ce qui se passe, quoi.
0: Mais ça, c'est vrai que c'est la grande injustice de votre métier, c'est-à-dire que la même note, avec la même justesse, même dans des voix très similaires, il y a une personne, ça va nous faire rien du tout. Une autre, on va avoir envie de lui raser la tête tellement elle nous énerve.
1: Ouais, c'est ça.
0: Et une autre, on va l'aimer pour toujours, quoi.
1: Ah ouais, c'est assez incroyable.
0: Et ça ne tient pas qu'au boulot ou non. Hein,
1: non, c'est une magie. Ça peut tenir de l'instant, mais l'instant, ça se crée parce que d'un coup, des gens sont captés. Les gens, c'est ça en fait, il y a une histoire de présence et puis il y a aussi une histoire d'urgence. Il y a des gens qui arrivent, qui créent une urgence, il y a des gens qui arrêtent le temps, il y a des gens qui gonflent.
0: Il y a des gens qui rallongent le temps. C'est vrai.
1: Comme ça partout. Hein.
0: Et alors vous parliez du métier de producteur, à part pour vous-même, vous auriez envie de produire d'autres artistes?
1: J'ai produit un artiste arlésien il n'y a pas longtemps qui s'appelle Aïssa Malouk, qui sera avec nous en tournée, en première partie. C'est un travail assez particulier. C'est assez génial de faire ça.
0: Vous arrivez à quel moment de son process? Il vous apporte des chansons ou bien dès la création des chansons,
1: dès
0: vous êtes
1: la
0: avec
1: création,
0: lui?
1: Ça, c'est vraiment hyper intéressant. C'est plus dans la rencontre que ça doit se faire, en tout cas pour moi, qu'une recherche de production. Puis là, en plus, je viens de rencontrer deux producteurs qui assurent vraiment. Donc, je me dis, peut-être à eux de passer le travail, quoi.
0: Ah ouais.
1: Ah ouais, je trouve ça très intéressant. En tout cas, ce qui est très intéressant, c'est de se mettre dans le travail des autres et puis de laisser d'autres s'occuper de votre travail. Donc, il s'est passé des choses pendant ce temps-là. J'ai ouvert d'un côté comme de l'autre.
0: Et alors, vous aimeriez genre avoir des grands studios à Arles et on parle parfois de grands studios. Je pense aux studios à Bruxelles.
1: ICP,
0: voilà, où accueillent les artistes pendant un mois parfois. Ils sont là, ils dorment sur place, ils mangent sur place, ils font la musique et tout. Vous verriez à la tête d'un truc comme ça?
1: Alors, faudrait pas me laisser à la tête d'un truc comme ça. C'est pas le genre de mec qu'il faut laisser tout ça.
0: Les clés,
1: c'est la gestion.
0: Ah, d'accord.
1: Plus les clés, ça va encore. Les clés, bon. Je me démerde plutôt pas trop mal.
0: Mais non, mais c'est vrai qu'il faut choisir du coup les instruments.
1: C'est sûr, c'est le rêve. Mais il se passe des choses. À Arles, on a une salle de spectacle qui s'appelle le Cargo, qui vient d'être refaite, qui est géniale. Et donc, il y a possibilité qu'il se passe des choses aussi là-bas. Donc, voilà.
0: Ben voilà le rêve.
1: Ouais,
0: ça avance. Tout à l'heure. Ben voilà, on a trouvé le rêve de Sinclair, les amis. Je rêve et Jane, c'est des chansons qui sont déjà disponibles. Guettez les suivantes et ne ratez pas Sinclair en concert à Paris le 25 novembre au Zénith et puis en tournée dans toute la France au moins jusqu'au mois d'avril prochain. Mais vous savez, c'est comme au théâtre, on mettra succès, prolongation et on le retrouvera sur le festival d'été. Merci Sinclair,
1: merci beaucoup,
0: bonne route.
1: Merci.

0: Merci avec Émilie Mazoyer, c'est Décibel.
1: Il est 19h46, merci d'avoir choisi Ici et Décibel pour bien démarrer votre soirée. Hier, je voulais vous passer les nuits d'une demoiselle de Colette Renard, puisque c'était l'anniversaire de sa mort, elle était morte le 6 octobre 2010, et je vous ai passé par erreur une version censurée de cette chanson, qui est une des chansons paillardes les plus chouettes du répertoire français, vu que c'est une chanson très osée, mais sans aucun gros mot, ce que je trouve absolument merveilleux. Sauf qu'hier, donc par erreur, je vous ai passé la version censurée. Et on s'est un petit peu fait chier. Oui, là moi j'ai dit un gros mot, j'ai pas le talent de Colette. Et donc voilà, je vous avais promis hier qu'on vous passerait la bonne version ce soir. Elle arrive, la bonne version des Nuits d'une demoiselle. Mais avant nous passons au blind test avec Frédéric et avec Manuel. Bonsoir à tous les deux.
2: Bonsoir,
1: merci de venir jouer avec moi, messieurs. Le thème du blind test de ce soir, ce sont des chansons de l'année 1996, des chansons qui fêtent donc leurs 30 ans cette année. À gagner, c'est le dernier album en date de Sinclair en version vinyle. Il les a apportés avec lui tout à l'heure, So Sorry, donc, que je suis ravie de vous offrir. Avant même que nous commencions à jouer, voilà, vous en avez chacun un exemplaire, Frédéric et Manuel.
2: C'est pour vous.
1: Plaisir, plaisir. Est-ce que vous avez de quoi écouter des vinyles d'ailleurs? On en est où là des équipements chez Frédéric?
2: On a toujours ça, ça c'est fonctionne très bien. Et on écoute beaucoup ça parce que mes deux fils font de la musique.
1: Ah, c'est vrai, ils font quoi?
2: Il y en a un qui est guitariste et l'autre clavier.
1: Ah génial, ah mais oui, mais on peut faire un groupe, il faut chanter Frédéric, alors, ou faire de la batterie.
2: Oui, mais moi j'ai vendu la batterie, ça fait longtemps.
1: Ah mince. Ah là là, et chez Manuel, alors est-ce qu'on a un lecteur de vinyle?
3: Non, j'ai encore des lecteurs de cassettes, mais pas pour la musique.
1: Ah, cassettes vidéo?
3: Oui. J'ai une collection de films noirs, des films noirs américains des années 40 et 50.
1: Oh, wow.
3: Et je l'ai pour partir en DVD, pour partir en cassette. Alors, je suis... J'ai même un magnétoscope d'avance.
1: J'adore ça, c'est des vrais cinéphiles. Waouh! Alors tiens, d'ailleurs, Manuel et Frédéric, en plus de l'album de Sinclair, j'ai la joie de vous offrir deux places chacun pour aller voir le film La Maison de nos rêves qui sort aujourd'hui au cinéma avec ici. C'est avec Chantal Latsou et Kev Adams. Et en fait, c'est la charmante Chantal Latsou qui vient samedi dans l'émission pour partager avec vous ses chansons préférées. Elle est tellement drôle, Chantal Latsou, tellement sympa. Et du coup, elle nous a filé plein de places pour aller voir le film. Donc voilà, vous en recevrez deux chacun, Frédéric et Manuel.
2: Merci beaucoup.
1: Voilà, pour ce week-end, un petit rencard au cinéma, ça peut être pas mal. Allez, maintenant que je vous ai gâté, on va jouer. Manuel, Frédéric, je vais vous passer trois chansons de l'année 1996. Il faut retrouver le plus rapidement possible le nom des interprètes de ces chansons et bien me donner votre prénom avant de me donner la réponse. Voilà, pour que je sache lequel de vous deux est en train de parler. Ok?
2: Okay.
1: Allez, c'est parti. Une première chanson de 1996. Il y a 30 ans, on écoutait ça. Mais qui chantait ça?
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2: Frédéric.
1: Frédéric.
2: Les To Be Free.
1: Bravo.

0: J'embrasse sincèrement celles et ceux qui ont encore la chorégraphie des To Be Free en tête. Les petits pas chassés, les petits lancers de bras, c'était magnifique. Frédéric, bravo, un point.
1: Avec... Mon frère était fou sur ça.
0: C'est vrai, il dansait.
1: Ah ouais, un énervé.
0: Bah voilà, voilà, bah ça sert. Voilà, 30 ans plus tard, on peut dire merci au petit frangin. Allez, on continue. 1996, il y avait aussi un énorme tube qui venait d'Amérique. Strumming my pain with his fingers, singing my life with his words. La chanteuse s'appelait Lauryn Hill et eux c'était un groupe hip-hop, mais avec une chanteuse avec une voix de soul incroyable qui rappait aussi d'ailleurs. Ça commençait, c'était les, puisque c'était un groupe, et ça commençait par fou.
1: Frédéric.
0: Frédéric.
1: Les Fugees.
0: Oui.

0: Bravo Frédéric, 2 à la suite. Je vais voir Manuel, mon fan de films noirs américains des années 30 et 40. Je pense qu'il aurait adoré que je balance un truc un peu jazzy, un Sinatra et tout, mais en 96, c'était pas trop la DA, hein. Je suis désolée, Manuel.
1: Je félicite Frédéric.
0: Allez, on s'en fait une petite dernière, c'est pas fini. Écoute, Emmanuel, on sait pas, peut-être la dernière, ça marchera. Et de toute façon, quoi qu'il arrive, le vinyle de Sinclair et les places de ciné pour la maison de nos rêves, c'est gagné.
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0: Frédéric.
1: Ophélie Winter.
0: 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Dieu m'a donné la foi, grand tube de cette année-là. Elle a 30 ans, donc cette chanson d'Ophélie Winter. Manuel, c'est pas grave, c'était vraiment pas indiqué.
1: Je mérite rien.
0: C'est pas grave, les auditrices et les auditeurs de Décibel méritent absolument tous les égards et tous les cadeaux du monde. Moi, je vous offrirais des perles de pluie venues d'un pays où il ne pleut pas, si je le pouvais. Mais voilà,
1: en tout cas,
0: des cadeaux tous les soirs, ça me fait plaisir. Merci beaucoup d'avoir joué avec nous, Manuel et Frédéric.
1: Merci beaucoup, merci Émilie, bonne soirée à tous.
0: À la prochaine, bye bye, merci. Et allez, à 19h52, il est temps, avec 24 heures de retard, d'écouter enfin la bonne version des Nuits d'une demoiselle, sans doute la chanson la plus connue de Colette Renard. Toutes les façons donc de passer une excellente nuit, racontées par des périphrases sans aucune grossièreté, mais pourtant Dieu que

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1: Eh voilà, il y a chansons paillardes et chansons paillardes. Hein. Hommage à Colette Renard, dont c'était l'anniversaire de la disparition hier.
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1: Et on termine en souhaitant un joyeux anniversaire à Bernard. Idole ! Bernard Lavilliers, qui sera l'invité de Décibel début novembre, puisqu'il va sortir son tout nouvel album. Bernard Lavilliers qui a sorti un premier extrait, qui s'appelle Corias, qui est génial. Là, on écoute, pour ses 80 ans aujourd'hui, un classique noir et blanc.

0: Joyeux anniversaire Bernard Lavilliers, 80 ans aujourd'hui et début novembre dans Décibel. Merci à l'équipe de l'émission. Il y avait ce soir Élorie Roussillon, Sadi Karaou, Iris Guitoni, Thierry Boffa et Mélodie Chaïb. À demain avec un invité exceptionnel dans Décibel, Robert Charlebois.
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0: Bonjour à tous, bienvenue, ça s'appelle On vous doit bien ça. On est ensemble jusqu'à 13h. Je suis de très bonne humeur, je voulais vous le dire. Vous me surprenez à prendre l'antenne au milieu d'un fou rire parce que Gérald Kierzek, qui fait partie de cette bande, est de retour aujourd'hui. Bonjour, docteur Kierzek.
3: Tout de suite, c'est de ma faute.
0: Ah, il dit plein de bêtises hors antenne. On est là pour vous rendre service avec sérieux, mais aussi avec bonne humeur. On sait à quel point la rentrée est difficile et on est là pour vous parce qu'on vous doit bien ça. Je vous l'ai dit, je ne suis pas seule. Moi, je m'appelle Enora Malagré, je suis avec Aude Razo aussi, notre chère amie Aude Razo, Madame Anti-Arnac. Bonjour Aude.
4: Bonjour, bonjour à tous.
0: D'humeur aussi chippie aujourd'hui Aude. Notre journaliste Elsa Wolinski, bonjour Elsa.
5: Bonjour à tout le monde.
0: Et le meilleur pour la fin, le bon élève, Monsieur Bonplan, Valère Coréard. Bonjour Valère.
6: Salut Enora, bonjour à toutes et tous.
0: C'est votre émission, je vous le rappelle, ça se passe au 0810 055 056. Vous avez des questions, nous avons des réponses. Et aujourd'hui, nous allons consacrer la première partie de l'émission au PFAS. Alors, si vous ne savez pas ce que c'est, on va vous l'apprendre. En tout cas, ce que je peux vous dire, c'est qu'il y en a partout. Ça nous fait un peu peur. On est là pour tout décrypter, tous et toutes ensemble. Elsa Wolinski, un peu plus tard, nous parlera du pink washing parce qu'elle est bilingue. Je ne sais pas ce que c'est. Elle nous expliquera précisément ce que c'est. Et monsieur le docteur Kierzek, justement, nous parlera vaccination, me semble-t-il, la Covid, la grippe.
3: Ouais, et puis c'est l'époque surtout. Il y a des virus, il y a plein de choses, donc on va en parler.
0: Exactement. Merci, docteur Kierzek. Et puis, vous pouvez aussi, sur ce même WhatsApp 0810 055 056, nous laisser des messages vocaux comme l'a fait Juliette aujourd'hui.
7: Je me suis rendu compte à la caisse l'autre jour que ma cagnotte fidèle était Carrefour. Elle était totalement vide, alors que j'avais quasi 200 euros dessus. Qu'est-ce que je peux faire pour la récupérer?
0: Ça, c'est pour Aude Razo, Madame Anti-Arnaque.
4: Le vol de cagnotte, merci Juliette, parce que c'est beaucoup plus répandu que ce qu'on croit et on n'en parle pas beaucoup. Bah, déjà, il faut contacter Carrefour rapidement pour demander à être recrédité.
0: On va développer ça dans une trentaine de minutes. Vous l'avez compris, c'est votre émission. On vous doit bien ça sur ICI. Nous allons parler des PFAS. Évidemment, le petit topo va être fait par Aude Razo. Je ne sais pratiquement pas ce que c'est.
4: Alors, vous allez y voir plus clair en une seule phrase. Les PFAS, substances per- et polyfluoroalkylées. Voilà.
0: Merci.
3: À vos souhaits.
0: C'est ça. Bonne année 2027.
4: On peut arrêter l'émission, tout le monde a compris.
0: Tout le monde a compris.
4: J'ai pris mon souffle un petit peu, ma respiration avant de dire tout ça. Bon, les PFAS, on en parle beaucoup. On appelle ça aussi les polluants éternels. En fait, ce sont des molécules chimiques qui sont utilisées dans l'industrie. Pourquoi éternels? Parce qu'en fait, ces polluants sont très persistants. Ils s'accumulent dans l'air, dans le sol, dans les eaux de nos rivières, dans la nourriture et donc aussi, par ricochet forcément, dans notre corps.
0: Donc il y en a partout.
4: Donc il y en a un peu partout. On va faire une liste un petit peu de où est-ce qu'on en trouve un peu dans notre quotidien et puis aussi comment les éviter, quels gestes on peut faire. Donc on trouve des PFAS dans ce qu'on ingère déjà. On a beaucoup parlé des œufs hier, c'était une journée spéciale œufs, parce qu'on a sorti notre grande enquête de notre réseau ici, de la cellule Investigation Radio France, en fait, pour bien comprendre les poules qui sont élevées en plein air, notamment les poules des particuliers dans nos jardins à nous, elles mangent, elles grattent ce qu'elles trouvent par terre. Et donc si la terre est contaminée par des PFAS, parce qu'il y a un incinérateur qui est pas loin, parce qu'il y a une ancienne décharge, etc., ben les poules, elles vont ingérer ça, ça va se retrouver dans les œufs qu'on mange et on ne connaît pas toujours l'historique de notre jardin. Donc ça, c'est important à savoir. L'eau du robinet, on avait fait des tests, notre radio ici, il y a 2 ans, 43% des prélèvements d'eau du robinet qu'on avait fait contenaient des PFAS, des polluants éternels, donc toujours à cause des rejets dans l'environnement. Je continue ma petite liste. Les PFAS qu'on a dans les objets à la maison, souvent on donne l'exemple des poils anti-adhésifs.
0: Ah mais oui, c'est vrai.
4: Mais oui, les PFAS comme le téflon, c'est très efficace en fait pour fabriquer un revêtement sur lequel les aliments accrochent très peu. Donc il y a des PFAS dans les poils anti-adhésifs. Les emballages alimentaires, l'anorak que vous avez dans le placard qui nous protège de la pluie. Les PFAS, c'est très performant pour faire rouler les gouttes de pluie pour qu'elles ne pénètrent pas en fait dans le vêtement.
0: Attendez, on fait quoi on vit nu et on mange dans des gobelets en
4: pas du tout.
0: Dans des écuelles en bois.
4: Il y a des lois qui sont passées, ça aussi je vais l'expliquer pour limiter cette exposition, mais en tout cas vous avez peut-être un anorak dans le placard qui en contient. Il y a des chances. Les nappes qui n'absorbent pas les taches. Ma grand-mère avait ça, une nappe qui n'absorbe pas les taches. Ouais. Là aussi, c'est aussi bah il y a des PFAS dedans, voilà. Les tapis, les matériaux de construction, les cosmétiques, voilà. Donc tout ça.
0: Ah oui, vous savez le maquillage waterproof, mesdames et messieurs peut-être, il y en a plein dedans.
4: Et là aussi, il y a des lois qui sont passées pour interdire ça. On va aussi y revenir, bien sûr. Les PFAS, ils disparaissent pas comme par magie. Il faut évidemment prendre des mesures et nous, il faut des gestes au quotidien. Et je sais pas si on peut faire un petit point sur les effets sur notre santé.
0: Bah, parce déjà, qu'on a risques, dit où est-ce qu'il y en avait, voilà. On s'adresse évidemment au docteur Kirzek. Quels sont les risques pour la santé, bien sûr?
3: Compliquer les risques, parce qu'on voit que c'est une exposition petite quantité, mais chronique, ça rentre dans l'organisme, ça passe dans le sang, ça pénètre un peu partout, et le lien de causalité, il est difficile à démontrer, parce que l'exposition, elle est partout, encore une fois, c'est depuis les années 50 qu'on a eu tous ces produits, alors on voit en parallèle des maladies augmentées, des maladies auto-immunes, des cancers qui augmentent, et de là à dire qu'il y a un lien, probablement. Alors, il y a des études qui ont montré qu'il y a des liens ou des niveaux de preuves suffisants ou suspectés. Suffisant, c'est la baisse de la réponse immunitaire au vaccin, par exemple. Vous prenez des gamins exposés au PFAS, on dit les deux, eh bien vous apercevez que ceux qui ont le plus d'exposition ont le moins de réponse immunitaire au vaccin. D'accord. Ils sont moins protégés par les vaccins, tout simplement parce que ça affaiblit leur défense immunitaire. Ça crée des augmentations du taux de cholestérol, par exemple. Ça aussi, on a des niveaux de preuves qui montrent que beaucoup de PFAS, beaucoup de cholestérol, beaucoup de triglycérides. Petit poids de naissance, les mamans enceintes exposées au PFAS, il y a des gamins qui ont un petit poids de naissance. Et puis, il y a un lien, je vous parlais de cancer, entre le cancer du rein et l'exposition à ces produits-là. Et puis, il y a même une catégorie, parce que les PFAS, il y en a des centaines et des centaines, il y a une catégorie qui est même classée comme cancérogène par l'Organisation Mondiale de la Santé. Alors, il faut bien dire que exposé, ça ne veut pas dire malade. Il y a plein d'autres facteurs qui vont rentrer en ligne de cause, mais on a une espèce de corrélation statistique, et je ne serais pas étonné que dans les années qui viennent, on ait des études qui sortent et qui montrent qu'il y a vraiment un lien avec des maladies qui sont en train d'arriver, qui augmentent, et on ne comprend pas pourquoi.
0: Je me permets un petit pas de côté. Audrazo, vous avez dit qu'il y avait des PFAS dans l'eau du robinet. On nous dit aussi, et ça paraît logique, que l'eau en bouteille aussi, c'est hyper mauvais. D'ailleurs, on fera peut-être une émission largement consacrée à l'eau. Du coup, je choisis quoi entre une eau du robinet potentiellement infectée de PFAS et l'eau en bouteille, bouteille plastique, est une catastrophe.
3: Je veux dire, il n'y a rien à choisir. En revanche, le mot-clé, c'est la variété. C'est de varier, en fait, les sources d'alimentation, les sources d'eau. Parce qu'en fait, en nutrition comme en toxicologie, c'est la dose qui fait le poison. Et donc, si vous prenez toujours le même produit, et que dedans il y a du PFAS ou autre chose d'ailleurs, on peut parler de métaux lourds, on peut parler de plein de choses, vous allez accumuler à force de prendre le même produit. Mmh. En revanche, si vous variez, vous allez forcément diminuer votre exposition chronique. Donc le mot-clé, c'est vraiment la variété.
0: J'ai entendu dire que si on mettait de l'eau, par exemple, dans une carafe, si on carafait l'eau, et qu'on la laissait par exemple une heure ou deux, s'évaporait peut-être.
3: Alors, s'évaporer, non. En revanche, on peut filtrer, il y a des carafes filtrantes, condition d'avoir des filtres qu'on va changer, etc. Et ça coûte relativement cher. Il y a des filtres qu'on peut aussi mettre directement dans le système du robinet, des systèmes d'osmose par exemple, ça permet de diminuer l'exposition.
0: Valère Correa, bonsoir.
5: Bonsoir, je suis ravi d'être avec vous ce soir. Vous voulez que je vous parle des solutions pour l'eau notamment? J'en ai aussi pour les poils, pour les ustensiles, ça peut prendre 5, 10 minutes, un quart d'heure, comme vous voulez.
0: Eh bien nous allons faire 1h20 là-dessus, on va justement parler solutions avec Valère Correa juste après un peu de musique. Et puis si vous avez des questions, c'est votre antenne 0810 055 056, on parle des PFAS, on parlera vaccination avec le docteur Kirzek, pinkwashing aussi avec Elsa Wolinski un peu plus tard dans l'émission. Évidemment, je vous ferai également gagner 200 euros de pouvoir d'achat. Je le fais tout au long de l'année parce qu'on est très sympa sur cette antenne et surtout parce qu'on vous doit bien ça. On écoute Queen, Don't Stop Me Now sur votre radio ici. On est ensemble jusqu'à 13h.

0: Il y en a partout, ça nous fait un peu peur. On est là pour répondre à vos angoisses, à vos questions. 0810 055 056. Mais heureusement, Monsieur Valère Coréard est là pour nous donner quelques solutions.
1: Oui, on a parlé notamment de l'eau. C'est vrai que ça inquiète parce que l'eau, on peut le dire, on en consomme beaucoup tous les jours. Alors, comment éloigner, supprimer, non, mais en tout cas réduire le volume, en quelque sorte, l'exposition au PFAS, donc dans l'eau du robinet. Il y a effectivement deux solutions qui seraient les plus scientifiquement prouvées. Il y a d'abord ce qu'on appelle l'osmose inverse. Gérald Kierzek en parlait tout à l'heure. En fait, c'est une espèce de filtre que vous mettez à l'arrivée de l'eau sous votre robinet. Il y a une membrane très très fine qui va filtrer un certain nombre de polluants, dont une partie des PFAS.
0: D'accord.
1: Ce qui est important, et comme pour la deuxième solution dont je vais parler, c'est qu'il faut changer la membrane chaque fois que c'est nécessaire et que le vendeur vous dit de le faire. Donc ça veut dire qu'il y a un coût. Vous êtes en train de vous moquer de moi derrière moi.
0: Non, pas du tout. On était sur changer la membrane.
2: Mais voilà, c'est pas vie, c'est dispositif. C'est important de dire.
0: Non, mais ça coûte donc combien, Valère, en vrai?
1: Alors, j'ai
0: mis les...
1: Oui. L'appareil pour l'osmose inverse, c'est cher. C'est entre 2 et 600 euros.
0: Ouf.
1: Et ensuite, vous payez entre 30 et 100 euros par an. Voilà.
0: C'est cher.
1: Oui, c'est cher.
0: Personne ne peut se permettre
1: Une solution moins chère, c'est le charbon actif.
0: Oui, donc, alors.
1: Voilà, là, vous avez deux solutions très connues. C'est soit la carafe avec des bâtons de charbon actif.
0: Absolument.
1: Mais là, c'est pareil, il faut aussi changer le charbon actif.
0: Là, pour le coup, c'est très économique. Ça fonctionne vraiment, docteur Kierzek. Le charbon, c'est pas mal, ça.
2: Ah oui, non, mais bien sûr que ça filtre. Mais tous ces dispositifs, en plus, ils sont testés. Et c'est des allégations qui sont quand même contrôlées. Ça permet de voir ce qui rentre et ce qui sort. C'est-à-dire que notamment sur les systèmes d'osmose, vous avez une petite application qui vous dit voilà la teneur, etc., en pourcentage. Mmh. Encore une fois, pas que sur les PFAS. Et combien il y a à la sortie. Pareil pour les carafes, c'est testé en laboratoire.
3: Audrazo. Et Pascal nous laisse un message sur le WhatsApp de l'émission. Elle nous parle de bâtons de charbon pour purifier l'eau.
0: Oui, c'est
3: le même principe.
0: Ça, c'est super. Ça marche aussi très bien.
1: Mais il faut les changer régulièrement parce que sinon c'est l'effet inverse, c'est-à-dire que ça émet beaucoup plus de polluants que ce que ça en retient. Et puis vous avez des systèmes de filtres là aussi sous le robinet avec du charbon actif. C'est un peu plus cher, c'est plus pratique parce que l'eau qui sort du robinet elle est déjà filtrée. Moi j'ai ça chez moi, mais il faut changer le filtre régulièrement. Ça a un coût aussi autour de 150-200 euros par an quand même. Mais c'est relativement efficace. Il faut regarder aussi les tests qu'ont fait les fabricants et de vérifier vraiment si les PFAS sont bien concernés par les tests effectivement en laboratoire. Notamment, c'est ce qu'ils mettent en avant. Ça, c'est pour la solution eau.
3: Sur l'eau, justement, Antoinette, qui a laissé une question à l'instant sur le WhatsApp, elle dit, mais comment je sais s'il y a des PFAS dans mon eau du robinet? Effectivement, avant peut-être d'installer un matériel être coûteux parfois, vaut mieux vérifier. Et ce qui est bien, c'est que les choses progressent quand même depuis cette année. C'est beaucoup plus simple parce que la recherche des PFAS, elle est intégrée maintenant au contrôle sanitaire obligatoire de l'eau potable en France. Donc, pour être clair, je l'ai fait tout à l'heure. Donc, ça marche bien, en fait. Vous allez sur santé.gouv.fr, donc le site du ministère de la Santé. Vous tapez dans la barre de recherche du site « Qualité de l'eau potable ». Et là, vous allez tomber sur une carte de France, vous cliquez sur votre région et vous allez atterrir sur un site où là, vous rentrez le nom de votre commune. Et il y a un tableau qui va vous détailler ce qu'on a trouvé dans votre eau du robinet, si c'est dans les normes ou si c'est pas dans les normes. Voilà, vous avez tout un détail. Des fois, le tableau est assez long. Pour ceux qui sont pas très à l'aise avec ça, les résultats, normalement, sont aussi accessibles en mairie.
4: Et alors, ce que vous racontez sur l'eau, est-ce qu'il y a, par exemple, sur les poils, comment on fait pour savoir si notre poêle est bonne ou pas bonne?
3: Sur les poêles, là, par contre, effectivement, j'ai pas les analyses du ministère de la Santé, mais il y a des solutions.
1: Mais il y a des solutions, c'est-à-dire que les poêles qui ont un revêtement anti-adhésif, comme les Tefal, c'est souvent comme ça, il y a d'autres marques, évidemment, mais c'est celle qui est la plus connue, ce revêtement anti-adhésif, il est généralement constitué de PFAS, très concrètement, et lorsqu'il est rayé, eh bien là, on est beaucoup plus exposé. Donc, qu'est-ce qu'il faut faire? En fait, il faudrait éviter d'utiliser les poêles anti-adhésives, surtout si elles sont rayées. Privilégier des matières comme l'inox la fonte. Non, c'est pas très cher, mais moi, je mange 2 œufs tous les matins. Faire des œufs sans matière grasse avec une poêle en inox, c'est pas évident, ça accroche beaucoup, en fait. On se retrouve plutôt avec comment on appelle ça, une brouillade après, enfin des œufs brouillés, quoi.
0: Mais c'est vrai, vous avez raison.
1: Donc, anti-adhésif, oui, mais si c'est rayé, non. Donc, utiliser des ustensiles qui sont adaptés et, si possible, plutôt de l'inox ou de la fonte pour vraiment éviter d'être exposé à ces fameux PFAS.
0: On va continuer d'en parler sur votre radio ici. Ça s'appelle On vous doit bien ça. On va prendre évidemment un auditeur. C'est votre émission, je vous le rappelle. On est ensemble jusqu'à 13h. On parlera vaccin avec le docteur Kierzek et pinkwashing un peu plus tard avec Elsa Wolinski. Mais pour l'heure, on va écouter Adèle Castillon. Ça s'appelle

0: l'été avec toi, Adèle Castillon, sur ICI.
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0: On vous doit bien ça. Midi 25, on est en direct de votre nouveau rendez-vous quotidien. On parlait des PFAS dont on vous doit bien ça. Et puis on va prendre un auditeur, évidemment, il s'appelle Denis. Oh, Denis a une idée de génie. Il propose un label PFAS Free. Bonjour, cher Denis, bienvenue.
2: Bonjour, Enora. Oui, en fait, je me posais la question hier quand j'écoutais l'émission sur les œufs.
0: Oui.
2: Où en fait, on s'aperçoit que aussi bien les particuliers que les professionnels peuvent avoir des œufs pleins de PFAS.
0: Ouais.
2: Je me posais la question si pour un professionnel c'était simple de faire un test pour pouvoir marquer que ces œufs sont avec ou sans PFAS, et tout simplement pourquoi pas avoir un label qui s'appellerait peut-être PFAS Free.
0: Est-ce que c'est pas une bonne idée que nous soumet notre
3: alors,
0: auditeur?
3: Alors, c'est une bonne idée, mais je crains que les rayons soient très vides. En tout cas, si vous voulez vraiment aller que sur du PFAS free, il restera pas grand chose. Moi, je l'avais fait pour l'eau, pour être transparent, parce que j'ai des enfants. Et ça m'inquiétait. Alors, faut pas non plus paniquer, je pense. On va peut-être y revenir. Mais, j'avais trouvé une seule marque de bouteille d'eau qui annonçait être sans PFAS. Une seule marque. Et elle était en rupture de stock. Voilà.
0: Oh là là, bon bah écoutez, en tout cas, on garde l'idée bien au chaud, que je trouve quand même assez brillante. Merci beaucoup, cher Denis. Et passez une très très belle après-midi. Si vous avez des suggestions, faites comme Denis, hein, c'est votre antenne 0810 055 056.
4: Et je voulais préciser, je parlais des lois tout à l'heure.
0: Oui.
4: Vous savez que depuis le 1er janvier, comme je dis, on progresse, c'est quand même bien de le dire aussi. Depuis le 1er janvier, sont interdits à la fabrication, à l'importation, à l'exportation et à la mise sur le marché les produits suivants. Je vous ai lu la phrase telle
0: quelle. On aime bien les petites listes de Audrazo, nous.
4: Cosmétiques, le maquillage, waterproof.
0: Alors,
4: ça, on va pouvoir en parler effectivement. Les, ce qu'on met sous les skis, les fartes, etc.
0: Maquillage,
4: les vêtements,
0: donc,
4: chaussures.
0: Parenthèse.
4: Alors maquillage.
5: Oui, oui, non, mais parce que je voulais vous demander. Vous en avez parlé tout à l'heure. Justement, pour le waterproof, moi, j'ai deux enfants, deux filles qui se maquillent. Qu'est-ce qu'il faut leur dire?
6: Mais pourquoi elles se maquillent?
5: Oui,
6: je sais pas quel âge elles ont.
0: Oh, le vieux monsieur.
6: Mais pas du tout.
0: Elles sont adolescentes.
6: Non, mais quand je vois des gamines de 8 ans qui se maquillent, qui se tartinent de crème anti-rides, etc.
0: Ça,
6: non, et même des ados qui sont en plein bouleversement hormonal, la puberté, etc. On évite tous ces produits-là. On évite de multiplier les produits. On évite tout ce qui est waterproof, effectivement. On évite tout ce qui est, et je vais faire bip parce que c'est le nom d'une marque de cosmétiques, les Kids, vous savez. Ça commence par un S. Mais vraiment, il faut éviter ça parce que ce sont des perturbateurs endocriniens aussi.
0: Voilà.
6: Donc ça va modifier la puberté, etc.
0: On fera une émission largement consacrée aux perturbateurs endocriniens, docteur. Audrazo, on va la continuer la liste.
4: On va la continuer. Donc maquillage waterproof, effectivement interdit quand ils contiennent des PFAS, des PFAS. Donc je vous parlais des skis.
0: Oui.
4: Le fart, vous savez, quand on farte les skis.
0: Oui.
4: Bon, ça, pareil, attention, c'est interdit. Vêtements, chaussures, imperméabilisants, il y a quelques exceptions. Et cette interdiction, à savoir aussi, elle va être étendue en 2030 à tous les textiles d'ameublement, par exemple, qui vont contenir des PFAS. Donc, vous voyez, on progresse lentement, il y a des lois qui passent, et encore une fois, il ne faut pas non plus paniquer, on l'a dit. Hein.
0: Voilà.
4: On ne va pas tout brûler ce qu'on a chez nous, on ne va pas arrêter de manger, on ne va pas arrêter de boire.
0: Voilà. Alors, arrêter de boire pour le docteur Kirzek, ça serait pas mal. Non, je plaisante.
6: Je ne bois pas une goutte d'alcool.
0: C'est bien pour ça que je vous charrie, mon cher copain.
6: Mais là, on parle de l'alimentation, mais il y a la même chose dans l'air. Donc, un réflexe tout simple d'aérer, on le dit souvent.
0: C'est-à-dire un réflexe tout simple d'arrêter de respirer.
6: Mais non, mais ça diminue les allergènes, ça permet de diminuer l'humidité et ça diminue les PFAS. Surtout si vous avez évité toutes ces bougies là qui mettent un peu du sambon, mais c'est bourré de produits chimiques.
0: Donc chez vous, ça rigole pas, hein, ça se maquille pas, vous n'avez pas de bougies qui sentent bon.
6: Même ça sent très bon parce que j'aère.
0: Ouais. Contrairement à moi, par exemple.
6: Je sais pas.
0: Valère Correa, bien sûr.
3: Pour parler des œufs, beaucoup de gens ont des poules chez eux pour manger des œufs en fait régulièrement. Mais oui, vous me regardez avec des grands yeux, ma chère Enora.
0: Mais c'est la vérité. Pardonnez-moi, je ne l'avais pas vu venir.
4: Beaucoup de gens ont des poules.
3: Ceux qui ont des poules, qui nous écoutent là et qui mangent des œufs de poule chez eux, écrivez-nous sur le WhatsApp.
0: Hein.
3: Vous allez voir tous les gens qui vont nous écrire. C'est le 0810 055.
6: Ils n'ont pas de poules, il y en a encore plus quand même.
3: Bon. Il y a quand même beaucoup de gens. Moi, je voudrais juste savoir une chose.
0: On est un peu agité aujourd'hui, pardonnez-moi.
3: Comment savoir si les œufs qu'on mange à la maison par les poules qu'on a à la maison sont contaminés avec des PFAS? Qu'est-ce qu'on fait? Qu'est-ce qu'il faut faire en fait? Audrazo, vous avez la réponse.
4: Là, vous pouvez vous tourner vers des labos qui sont spécialisés dans les contaminants alimentaires. Vous cherchez sur internet, il y en a plusieurs. Vous les contactez avant d'envoyer les œufs pour savoir de quoi ils ont besoin, quelle quantité, etc. Et ils vous feront une analyse.
0: Merci beaucoup, cher Audrazo. Merci tout le monde. Si vous avez une poule, écrivez-nous 0810 055 056.
3: Vous allez être surprise.

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2: Il est midi 32, chers amis, bienvenue. Ça s'appelle On vous doit bien ça, on est ensemble jusqu'à 13h ensemble. Ici, on vous rend service, on essaye, on vous parle bons plans, arnaques à éviter, vie quotidienne, santé, animaux, on est là pour vous parce qu'on vous doit bien ça. Et puis c'est votre antenne, je le rappelle, le numéro, il est gratuit, c'est un WhatsApp 0810 055 056. On a parlé des PFAS en première partie d'émission. Valère Coréard, qui est avec nous, a lancé un appel. Si vous avez des poules, eh bien appelez-nous au 0810 055 056. Il me tarde de vous dire qu'apparemment le WhatsApp explose,
3: oui.
2: Vous êtes nombreux et nombreux à avoir des poules. Pour reprendre un peu de sérieux dans un très court instant, le docteur Kirzek nous parlera vaccin, de la grippe, de la Covid, c'est le moment. Et Elsa Wolinski nous parlera pink washing. Et puis je suis là toute l'année pour booster votre pouvoir d'achat. C'est 200 € avec lesquels vous repartez à dépenser pour votre carburant et dans une grande enseigne pour faire un plein de courses. Et ça, nous allons dégoter un gagnant ou une gagnante en fin d'émission. Et vous pouvez aussi nous laisser des messages vocaux sur le 0810 055 056 comme l'a fait Juliette aujourd'hui.
4: Salut toute l'équipe. Je me suis rendu compte à la caisse l'autre jour que ma cagnotte fidélité Carrefour, alors que j'avais mis depuis longtemps plein de sous dessus, elle était totalement vide. Alors que j'avais quasi 200 € dessus. Je crois bien que quelqu'un d'autre a vidé ma cagnotte. Qu'est-ce que je peux faire pour la récupérer? Merci beaucoup.
2: Je crois bien aussi, chère Juliette. Merci d'avoir laissé ce message. Ça, c'est pour notre madame anti-arnaque Audrazo.
3: Oui, le vol de cagnotte fidélité, on en parle assez peu finalement, mais c'est assez répandu. On en parle moins que les vols de numéros de carte bleue, parce qu'évidemment les conséquences, les sommes volées sont moins importantes, mais bon, c'est pas négligeable non plus. Juliette, elle parle quand même de 200 €. Moi, j'ai 47 centimes par exemple sur ma carte fidélité, c'est pas très grave si je les perds. Ouais, 200 €, c'est pas la même histoire.
5: Hein. Mais Aude, comment ils font?
3: Alors, comment ils font? Je vais déjà répondre à Juliette sur quoi faire.
5: Mais je vais y venir.
3: En fait, déjà, quoi faire? Juliette, il faut contacter Carrefour déjà pour demander à être recrédité. Alors, faut pas traîner. Il y a un délai de 2 mois à respecter pour faire réclamation, porter réclamation. Vous fournissez une attestation, vous certifiez que ce n'est pas vous qui avez vidé cette cagnotte, que vous n'avez pas utilisé cette cagnotte. Généralement, ça se voit parce qu'en fait, on peut voir dans quel supermarché le voleur il a vidé la cagnotte. Généralement, c'est très très très loin de chez vous, à 600 km, etc. Donc, l'enseigne voit bien quand même qu'il y a quelque chose potentiellement qui cloche. Ce que je dis, attention là, ça ne marche pas avec toutes les enseignes. Chaque enseigne a ses propres règles dans le cas des utilisations frauduleuses de cagnotte. Il faut bien se renseigner. C'est pas dit que vous serez d'ailleurs recrédité à tous les coups, ça marche pas. J'ai parfois des auditeurs qui me disent ça n'a pas marché. Comment l'escroc a fait, Elsa, pour vider la cagnotte de Juliette? En fait, là-dessus, aucune certitude, parce que ça peut être beaucoup de choses. Dans tous les cas, oui, le voleur a récupéré les informations qui permettent d'accéder au compte fidélité. Donc, soit Juliette, elle est tombée dans le piège d'un faux mail Carrefour ou d'un faux texto Carrefour où elle a donné ses identifiants, ou alors l'escroc, c'est possible aussi, a récupéré ça lors d'un piratage. Il y a un prestataire de Carrefour qui a été piraté récemment, par exemple. Je dis pas que c'est lié, absolument pas. Mais évidemment, il y a des informations qui fuitent, on en a déjà parlé dans l'émission, et donc ça arrive comme ça. Il n'y a pas que les supermarchés, il y a eu un gros souci chez McDo, c'était au printemps dernier, pour ceux qui ont des comptes fidélité McDo et qui se sont fait voler leurs points McDo, c'est à cause d'un piratage, d'une fuite de données. Donc voilà, donc si vous entendez parler d'une fuite de données, petit conseil, changez le mot de passe très vite, le plus vite possible.
2: Rapidement,
6: oui, juste
2: Correa.
6: Attention à la date de validité aussi des cagnottes, parce qu'une cagnotte, ça n'a pas une durée indéterminée, donc il y a un moment, selon quand est-ce que vous avez eu l'avantage, ça peut tomber, et puis ensuite, généralement, c'est en mars que tout ce que vous avez acquis avant, c'est perdu.
3: Donc je vais perdre mes 47 centimes en mars.
6: C'est possible.
2: Ballot. Et puis je me permets un petit point poule au 0810 055 056. Elsa,
5: je me suis moquée de Valère, et pardon, parce que
2: ça réagit.
5: Oui, ça réagit.
2: Beaucoup de gens ont des poules.
5: Beaucoup de gens ont des poules. Alors vraiment, je vous fais mon mea culpa.
2: Alors celles et ceux qui nous disent qu'ils ont des poules en plastique. Non, pleine de PFAS,
3: c'est
2: probablement.
3: C'est Colette qui nous dit qu'elle a des poules en plastique.
2: Voilà, Gérald.
7: Juste deux messages. Les PFAS, faut pas paniquer, on est tous exposés, on va pas mourir parce qu'on est exposé aux PFAS. Vigilance particulière pour les femmes enceintes et les nourrissons quand même. C'est-à-dire qu'il faut être encore plus vigilant si vous êtes enceinte ou quand vous avez des bébés. Pourquoi ? Bah parce que le système immunitaire, le corps est en maturation. Deuxième message, il n'y a pas de dosage des PFAS. Donc n'allez pas voir votre médecin en disant je voudrais une prise de son pour doser parce qu'il n'y a pas de seuil, on ne sait pas les doser. Donc voilà, ça ne sert à rien.
2: Merci docteur Kirzek. Décidément, je n'ai pas d'amis comme toi, docteur Kirzek. C'est ce qu'on va écouter avec Stéphane Echer.
7: Depuis cette année.
2: Oh, ça y est, j'en ai un et pas des moindres. On est ensemble jusqu'à 13h, chers amis. Ça s'appelle On vous doit bien ça, sur ici, Stéphane Echer.

0: comme toi, Stéphane et Cher, sur votre radio. Ici, on est ensemble jusqu'à 13h, les amis. 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
0: Et il est midi 40. On a parlé PFAS en première partie d'émission, une émission très riche aujourd'hui. Avant de donner la parole à Dr Kirzek pour parler de vaccins, la Covid, la grippe, c'est le moment. Il y a quand même un pool gate. Enfin, je ne sais pas comment on dit ça. C'est extraordinaire ce qui se passe au 0810 055 056. Valère Correa a fait un appel à qui avait des poules. Et vous êtes en train de nous envoyer non seulement des photos de vos poules, de nous dire que vous avez des poules. On vous aime.
2: Ah, merci les gars. Vraiment, c'est magnifique.
3: Delphine a mis une photo de sa poule. Elle est super. Moi, je trouve vraiment une poule blanche superbe. Voilà. La poule, quoi.
0: Écoutez, continuez. C'est votre antenne. Alors, pourquoi vous nous envoyez des photos de poules? Eh bien, parce que c'est quand même mieux que d'acheter ses œufs effectivement en supermarché qui sont pas bio, etc. Donc continue, en tout cas le pool gate continue. Alors c'est le moment des vaccins, cher docteur. J'arrive même plus à articuler, j'en perds mon latin.
4: Ça va être le moment. 13 octobre, ouais, début de la campagne. Alors, c'est le moment de le faire. Alors souvent on dit, ah, mais est-ce qu'il ne faut pas que j'attende un peu de rentrer dans l'hiver, etc. La réponse, elle est non, parce qu'il faut être protégé, vous êtes vacciné. Votre défense immunitaire, vos anticorps, il faut 1 à 2 semaines avant d'être couvert, avant d'être protégé. Il y a pas mal de virus qui circulent, des virus respiratoires, le Covid, la grippe. Ça n'a pas commencé en phase épidémique, mais on a déjà une petite circulation à bas bruit. Et l'intérêt de la vaccination, c'est que si vous faites vacciner là dès les premières semaines, vous allez être protégé 15 jours après, et on va peut-être éviter la vague justement de contamination, parce que l'objectif de la vaccination, c'est de se protéger à titre individuel, non pas de ne pas attraper la maladie, mais d'avoir une diminution du risque de complications. Et puis à l'échelle collective, ça permet justement de casser un peu l'épidémie et de diminuer la propagation. Alors, c'est jamais à 100%, ni la couverture individuelle, ni collective, mais globalement, quand on est à risque, c'est quand même très bien de se faire vacciner. Si vous êtes à risque, ça veut dire quoi? Plus de 65 ans, insuffisant cardiaque, insuffisant respiratoire, insuffisant rénaux, les femmes enceintes, vous allez recevoir à la maison un petit bon de vaccination. C'est la Sécurité sociale qui va vous l'envoyer. Et là, vous pouvez aller chez votre pharmacien ou pharmacienne préférée et vous pourrez soit retirer le vaccin et vous faire vacciner par l'infirmière, par le médecin ou directement à l'officine aussi, à la pharmacie.
3: Moi, j'ai mon papa et ma maman qui ont reçu le fameux bon, là, justement, oui, de l'assurance maladie. Je l'ai vu sur la table de la cuisine le week-end dernier quand je suis rentrée. Et en fait, ils se demandent toujours, maintenant, on fait grippe et Covid en même temps. C'est pas un peu brutal?
0: Oui, ce que je pensais.
4: Non,
0: aussi,
4: on peut tout à fait faire Covid et grippe en même temps, surtout si ça a été, s'ils l'ont reçu, c'est qu'ils sont dans les catégories à risque. Et le risque, c'est vraiment de diminuer les complications. Et l'objectif des vaccinations, c'est de diminuer les complications. On fait un coup à droite, un coup à gauche, donc bras droit, bras gauche, ça pose aucun problème. Vous aurez peut-être une petite douleur de chaque côté.
0: Un petit coup de fièvre.
2: Ah, j'ai peur de ça, moi.
0: Les effets secondaires. Dis, chers amis, qui vous n'êtes Valère Correa est un peu hypochondriaque.
4: Mais oui,
0: c'est pour ça qu'on l'aime.
4: Mais justement, s'il est hypochondriaque, il faut qu'il se fasse vacciner s'il a des facteurs de risque, parce que vaut mieux avoir un petit coup de réaction immunitaire. Et en fait, quand on a un peu de fièvre, un peu des courbatures, en fait, ça montre que notre système immunitaire est en train de réagir. Vous êtes
0: J'ai 45 ans, j'ai pas trop de problèmes de santé.
4: Non, vous n'êtes pas très à risque, mais vous n'avez peut-être pas envie d'être cloué au lit pendant une semaine. Voilà, et sinon, qu'est-ce qu'on va faire de 12h à 13h, qui va être au micro? Donc, on a besoin de vous, donc ça vaudrait le coup de se faire, vacciner.
0: Très, très fort avec les dames, hein. Vraiment, il faut vous...
4: Non, mais l'idée, c'est aussi ça. C'est aussi pour les professionnels de santé d'éviter l'absentéisme, de diminuer le risque de contamination, mais en tout cas, priorité numéro un, c'est les gens à risque. Vous le recevez à la maison. Et ensuite, les professions exposées, ou si vous n'avez pas envie, tout simplement, d'être cloué au lit. Parce que la grippe, on le rappelle, ça fait chaque année beaucoup d'hospitalisations qu'on pourrait diminuer. Ça fait 15 000 morts par an. C'est pas rien. Et ça fait beaucoup d'absentéisme. Donc, il y a un coût économique de la grippe qui est majeur.
0: Si vous avez des questions à poser au docteur Kirzek, ça se passe au 0810 055 056. C'est votre antenne. On est ensemble jusqu'à 13h. On écoute Michel Berger, Diego, libre dans sa tête sur ICI.

0: Michel Berger, Diego libre dans sa tête sur ICI. Jusqu'à 13h,
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0: Midi 47, ce qui se passe est fou. Je préfère vous le dire, ce qui se passe est fou. Je m'attendais pas du tout à ça. On est ensemble, vous le savez, tous les jours entre 12h et 13h. On a parlé des PFAS, on a parlé des vaccins. Et entre-temps, Valère Coréard a demandé à ce que vous nous envoyiez des photos de vos poules sur le 0810-055-056. Vous êtes absolument extraordinaire. Maintenant, on a des selfies de vous avec vos poules. On embrasse très fort Quentin. Oui, Elsa.
2: Bah justement, je voulais savoir si Quentin est célibataire avec sa poule, parce qu'on a une très jolie photo de Quentin et de sa poule.
3: Ouais. Vous n'avez pas regardé la poule. Enfin, pas que.
2: Si, la poule est ravissante aussi.
0: Mais Quentin, apparemment, est bella figura, comme on dit en italien, belle figure. Donc, si, Quentin, bah, n'hésitez pas à écrire aussi à Elsa Wolinski, qui apparemment cherche l'amour dans le pré.
4: Aussi de Delphine et Fanny, elles sont magnifiques.
2: Non, mais c'est génial.
0: Alors, vous êtes extraordinaire. On est très heureux parce que c'est votre antenne, c'est votre émission. On est en train de créer une chouette communauté. On se prodigue des conseils les uns les autres. On parlait des poules parce qu'on parlait des PFAS, voilà, avec des bons œufs bien frais qui viennent de belles poules. On les voit. Continuez à nous envoyer vos poules. Hein, c'est le Poolgate 0810-055-056. Oui, Gérald.
3: Là, on en rigole, mais le message fondamental, c'est dire plus vous pouvez faire du circuit court, c'est-à-dire vous avez des poules à la maison, alors même si vous allez me dire, oui, mais il y a la terre qui est peut-être contaminée, etc. Pas d'alarmisme. Le circuit court, ça permet de connaître l'origine, de diminuer le risque d'exposition. Exposition, ça ne veut pas dire que ça va donner le cancer. On est vraiment sur des choses qui sont supposées. On verra dans les prochaines années. Il y a plein d'études qui sont faites. Et surtout, il y a plein de contrôles sanitaires qui sont faits. On est quand même dans un pays où, que ce soit dans l'eau, que ce soit dans l'alimentation, il y a énormément de contrôles qui sont faits très régulièrement. Donc, je crois qu'on peut être assuré.
0: Et on va d'ailleurs répondre à Karine qui nous appelle de Paris, Paris 15e, hein, ici Paris Île-de-France, coucou les amis. Karine, vous avez un peu peur du coup des PFAS dans l'alimentation, c'est ça, chère Karine? Bonjour, bienvenue.
5: Ben, bonjour à tous.
0: Bonjour.
5: Effectivement, moi, ce qui me pose question, c'est vraiment l'accès à l'information, parce que je vous ai écouté, je suis allée sur le site santé.gouv pour chercher un petit peu, et j'ai pas trouvé cette information spécifique sur les PFAS.
0: Mm-hmm.
5: Et je rejoins un petit peu l'auditeur que vous avez eu en début d'heure sur un label, ou en tout cas un site qui permettrait de référencer et d'accéder à l'information plus facilement.
0: D'accord. Alors, vous n'avez pas trouvé, c'est ça? Je ne comprends pas.
3: En fait, il y a des contrôles.
5: Effectivement, je n'ai pas trouvé. Je me suis rendue sur deux communes, Paris d'une part et puis en province, là où mes parents habitent. Et je n'ai pas trouvé. J'ai trouvé le relevé, mais les PFAS n'y sont pas.
0: D'accord. Le relevé, oui, mais pas les PFAS.
3: Vous
0: pouvez
3: aller sur le site de l'Agence régionale de santé, parce qu'en fait, le contrôle de l'eau est fait par les ARS, hein, par les agences régionales de santé, et qui contrôlent plein de choses, les métaux lourds, les teneurs en minéraux, etc., dont les PFAS. Il y a une vingtaine de PFAS, pas tous qui sont contrôlés. Voilà, il y a une vingtaine de PFAS qui sont contrôlés, et en fait si c'est pas marqué, c'est que ça dépasse pas les seuils réglementaires. Et donc quand ça dépasse, à ce moment-là il y a une alerte qui est donnée. Mais encore une fois, je crois qu'il faudrait, c'est bien qu'on alerte, c'est bien d'être responsable dans sa consommation, c'est bien aussi quand on dit acheter vos vêtements dans une zone où on connaît la provenance, bah c'est pour éviter d'avoir aussi des mauvaises surprises ou qu'on ne sache pas du tout ce qui est contenu dans les vêtements par exemple. C'est ce comportement responsable, mais ça veut pas dire qu'il faut complètement paniquer.
0: Oui, c'est ce qu'on a dit, ne brûlez pas tout et ne jetez pas tout.
3: Exactement.
0: Hein.
3: Et là, on a quand même des eaux qui sont très contrôlées. En plus, si vous variez l'eau du robinet avec de temps en temps des eaux en bouteille, de l'eau gazeuse, etc., bah, ça permet vraiment de diminuer votre exposition et
0: Valère,
3: votre taux de PFAS.
4: Un mot sur les circuits courts. Et permettez-moi, je reviens sur ce sujet des poules, qui est quand même le sujet central de cette émission. On a reçu celle de Aude, d'ailleurs, qui sont magnifiques. C'est que le circuit court, c'est aussi gage du prix juste. Et là, pour les poules et les œufs qu'on fait à la maison,
3: bien sûr,
4: c'est imbattable. Parce que les œufs sont quasiment gratuits.
0: Et nous, on se régale. Continuez de nous envoyer vos poules, chers amis. 0810 055 056. C'est tellement joyeux. On est ensemble jusqu'à 13h. Dans un instant, Elsa Wolinski nous parlera pink washing sur ICI.
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0: 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Doit bien ça sur ICI, ça passe à une vitesse folle, il est déjà midi 52, au 0810 055 056, vous envoyez vos poules avec une joie non dissimulée. Je peux vous dire que vraiment, ça nous fait un bien fou. Je sais pas comment vous dire, j'en bafouille.
3: Bah nous qui sommes en ville en plus,
0: mais non,
3: ça nous fait
0: mais déjà
3: un bien
0: ça
3: fou.
0: Fait du bien, et puis merci. Alors on est en train de découvrir aussi cette communauté incroyable dont vous doit bien ça, quelques auditeurs.
4: Et honnêtement, je m'émeux pas facilement, vous le savez maintenant, hein, depuis
0: un peu
4: plus d'un mois. Mais c'est assez touchant. Non, mais vraiment, alors, on a une magnifique poule envoyée par Jean-Yves, Frédéric qui nous dit qu'elle en a trois, elle est à Saint-Malo. On a Sylvie, alors là, c'est la poule et le chat, c'est assez magnifique. On a également Aude, il y a un petit barbecue devant avec ses poules, je sais pas si elles vont finir dedans, mais c'est un autre sujet. voilà, et puis, je disais tout à l'heure, qu'est-ce qu'on avait encore? Oui, bon, ben, Quentin qui a envoyé son numéro de téléphone à Elsa, mais voilà. il précise. C'est juste pour parler cocotte, pas plus.
3: Bon, écoutez, mais apportez-nous des œufs aussi.
0: Alors,
3: pourquoi
0: non, mais
3: pas,
0: là,
3: bien,
0: moi,
3: ça.
0: Je sais plus quoi vous dire. C'est-à-dire que Elsa Wolanski va peut-être trouver l'amour et des poules. C'est votre antenne, hein, c'est votre émission. On est ravis d'être ensemble avec vous jusqu'à 13h tous les jours. Et ça se passe au 0810 055 056. Avec un peu plus de sérieux, on va parler de pink washing avec notre chère journaliste Elsa Wolanski. Qu'est-ce que c'est, madame?
2: Alors, je vais vous expliquer, mais tout d'abord, j'ai envie de passer un petit coup de gueule.
0: Ah.
2: C'est peut-être pas très politiquement correct, puisque c'est le mois d'octobre, les rubans roses, les vitrines, les emballages, effectivement, tout est rose, même moi d'ailleurs, et pourtant, je vois rouge, et je ne suis pas la seule. Sur les réseaux, des femmes atteintes d'un cancer du sein ou qui l'ont traversé expriment leur ras-le-bol. Le collectif Cancer Colère a même rebaptisé ce mois Octobre Colère. Elles dénoncent notamment justement le pinkwashing, c'est-à-dire utiliser la lutte contre le cancer du sein pour vendre des produits et s'offrir une belle image avec des engagements qui ne suivent pas toujours. Moi, Octobre Rose, évidemment, ça me touche. J'ai perdu des amis, d'autres traversent la maladie. Cette cause, j'y tiens. On y tient tous, bien sûr. C'est pour ça que je me pose la question, comme elle d'ailleurs, de ce qui nous dérange. D'abord, c'est l'argent, effectivement. Quand une marque vend un produit solidaire, entre guillemets, combien finalement elle reverse-t-elle réellement? À quelle association? Pour financer quoi? La Ligue contre le cancer a dénoncé des opérations opaques, mais aussi des offres où il fallait dépenser, par exemple, 59 euros pour 1 euro qui soit reversé. Mais reverser comment? À qui? On ne sait pas bien, en fait. Ce qui, 1 euro, évidemment, c'est utile, tout est utile. Mais on doit savoir ce qu'on donne et est-ce que la marque gagne. Et voilà.
0: Moi, ce qui me dérange.
2: Oui, que ça soit transparent. Moi, ce qui me dérange, en fait, c'est ce marketing qui surfe sur la vague du cancer du sein. C'est vraiment ça que je voulais dire. Certaines entreprises s'engagent vraiment, mais quand la solidarité devient un argument de vente, la transparence devrait être, ce que vous l'avez dit, la transparence devrait être la première condition. Un ruban rose, ce n'est pas un reçu de don. Le week-end dernier, d'ailleurs, cette colère est descendue dans la rue, dans l'heure. Ils étaient 15 000. 15 000 à marcher vers les usines de pesticides, un rendez-vous historique réunissant des malades, des soignants, des agriculteurs et des proches. En tête du cortège, des personnes malades portaient des pancartes avec leur nom ou ceux de leurs proches et des dates de diagnostic, parfois des dates de décès. Derrière les chiffres, des visages, des familles, des vies bouleversées. Moi, ce que je voudrais dire ce matin, c'est qu'Octobre Rose, c'est bien, évidemment. Mais agir toute l'année pour réduire les expositions dangereuses, ça devrait aller avec. On demande aux femmes, Gérald, on demande aux femmes, vous nous en avez parlé, de surveiller leur sein, mais qui surveille ce à quoi on expose leur corps, justement. Le dépistage permet de détecter un cancer. La prévention cherche aussi à éviter qu'ils apparaissent. Les deux doivent avancer ensemble. Cette prévention ne peut pas se résumer à demander aux femmes de mieux manger, de mieux bouger, de mieux choisir leurs produits, comme si tout dépendait d'elles. Nous ne choisissons pas tout ce qui se retrouve dans notre eau. On en a parlé, vous en avez parlé, notre air, nos sols. Il faut des décisions collectives, des règles, des contrôles et des industriels qui prennent leurs responsabilités. Les femmes malades ont le droit de demander où va l'argent, d'interroger les pratiques des entreprises, de réclamer davantage qu'un ruban et une photo. Alors oui, on soutient la recherche, les associations, les dépistages bien sûr, mais donnons aussi une place à cette exigence, protéger les vivants, parce que prendre soin des femmes, ça commence avant la maladie et ça ne devrait évidemment jamais s'arrêter à octobre.
0: Merci beaucoup, Elsa Wolanski. Je voyais le docteur Kierzek qui acquiesçait.
3: Bravo, Elsa. Moi, je suis bénévole à l'association Rose Up. En fait, le problème, c'est que au mois d'octobre, il y a plein d'entreprises, effectivement. Et puis après, on a l'impression qu'il faut aller chercher les sous. Il n'y a plus rien après. C'est vraiment toute l'année, c'est important.
0: Bravo. Merci infiniment, chère madame Wolanski, future épouse de Quentin, notre auditeur, apparemment. Merci. On va accueillir le gagnant du jeu. Vous le savez, tout au long de l'année, je booste votre pouvoir d'achat. 100 euros de carte carburant et 100 euros à dépenser dans une grande enseigne pour faire un plein de courses. Ça fait, si je suis bonne en maths, 200 euros dans votre poche. Et nous accueillons Thierry. Bonjour, qui appelle de Château-Ponsac. Bonjour Thierry.
6: Bonjour à vous.
0: Vous appelez via ICI Limousin, que nous embrassons chaleureusement, chers collègues. Vous êtes ambulancier, c'est un merveilleux métier. Ça nous fait d'autant plus plaisir de vous dire que c'est gagné.
2: Bravo.
6: Ah, super.
0: Ben voilà Thierry.
6: Super, super, c'est trop content.
0: Eh bien vous le méritez et on vous doit bien ça. Vous êtes inscrit sur le site ici.fr. Vous avez vu, c'est très simple et c'est gagné. Je voudrais vous remercier vraiment tout particulièrement aujourd'hui, cher Valère Coréard, d'avoir lancé ce Poolgate.
4: C'est pas le bon terme, mais bon.
2: Il y en a d'autres, des photos de poules qui continuent.
0: Ouais, donc voilà, on a parlé des PFAS, des bons œufs notamment, et on vous a demandé, enfin Valère Coréard vous a demandé d'envoyer les photos de vos poules sur le WhatsApp 0810 055 056. Vous avez largement joué le jeu. C'est merveilleux. On vous remercie infiniment. Pour préparer cette émission, merci à ma grande Céline à la réalisation. Et Laurie, c'était sa première avec nous à la technique, Alexandra au standard et ma chère Gwenelle à la préparation. Et merci à ma tendre équipe. Quant à moi, je vous dis à demain.

0: Les Pink Floyd sur ici avec ce solo de guitare magnifique que vous venez d'entendre de David Gilmour. Et j'ai même la référence, tiens, de la guitare pour les amoureux et les passionnés ce matin. C'est une Gibson de 55. Et sur ces belles paroles, je suis ravi de vous retrouver. Je vous dis bonjour à tous et bon réveil puisqu'on est déjà mercredi.
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0: Bonjour Valentine.
2: Bonjour Louis, bonjour à tous.
0: Vous avez bien fait d'enlever le manteau, il fait une chaleur dans ce studio ce matin. Oh, abyssal.
2: Il fait froid dehors.
0: Mercredi 14 octobre, ce matin on souhaite un très bel anniversaire à l'un des ours les plus célèbres du monde. Winnie l'ourson fête ses 100 ans.
2: Le tout premier livre de ses aventures remonte au 14 octobre 1926. Et un siècle plus tard, Winnie, Porcine, Bourriquet, Jean-Christophe accompagnent toujours les enfants et leurs parents bien sûr.
0: Ça fait du bien de se replonger en enfance. Autre anniversaire plus musical, cette fois-ci le 14 octobre 1977. David Bowie sortait l'album Heroes avec cette chanson qui fête ses 49 ans aujourd'hui.

0: De retour en 2026 ce matin avec vous Valentine, à la une des lycéens déterminés à poursuivre leur mouvement.
1: À la veille des vacances, certains s'inquiètent d'une défection dans leur rang, témoignage des 5 heures, quand d'autres sont prêts à ressusciter les gilets jaunes pour poursuivre le mouvement. C'est l'info du jour dans une demi-heure.
0: Avec vous jusqu'à 6 heures ce matin, nous avons Saveria au standard, Iki à la réalisation et Sarah à la rédaction en chef.
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0: Mercredi 14 octobre, excellent réveil, il est 5h. 5h, le tour de l'actualité à vos côtés, Valentine. L'actu ce matin avec ces jeunes décidés à ne rien lâcher.
1: Dans ce mouvement lycéen, place désormais à la guerre des chiffres. 480 000 manifestants en France hier, selon l'intersyndicale. Un peu plus de 160 000 indiquent le gouvernement pour qui la mobilisation poursuit sa baisse. Un essoufflement confirmé par Camille Lycéenne à Poitiers.
3: On voit qu'on s'est un peu fatigué puisque les premiers blocus, tout le monde était très motivé et tout ça. Et là, on voit que par exemple aujourd'hui, on a fait un blocus au Bois d'Amour et on était 50, je pense, alors qu'avant, on était 200. Donc on voit que c'est quand même vachement épuisé. Et c'est vrai que là, les vacances, ça fait un peu peur que, vu qu'on va y avoir 2 semaines de pause dans les blocus, on a peur de la reprise un peu. On sait pas comment on va faire, si on reprend les blocus, tout ça, après, on sait pas trop encore. Je pense que le gouvernement compte un peu sur ça. On a un peu peur que ça s'épuise avec le temps et voilà.
1: Une fatigue et des tensions à Paris où le gaz lacrymogène a envahi la place Vauban près des Invalides. Les forces de l'ordre ont évacué hier des manifestants au canon à eau. Loin de renoncer, l'intersyndicale de la jeunesse appelle désormais à rejoindre la manifestation contre la vie chère ce samedi. Leur pouvoir d'achat, c'est aussi le mot d'ordre des retraités, appelés à leur tour à se mobiliser pour leur pension aujourd'hui. Le montant des complémentaires est fixé ce soir par l'Argic Arco et sauf surprise, elle sera en dessous de l'inflation, inconcevable pour Thierry Maillet de la CGT du Vaucluse, vu à quel point cette pension est vitale pour 14 millions de retraités du privé.
4: La pension Argic Arco, elle représente pour certains salariés, selon leur catégorie professionnelle, de 35 à 65% de leur retraite, donc c'est quand même important. Alors il n'est pas question que la pension ne soit pas revalorisée au niveau de l'inflation de cette année, qui selon le gouvernement devrait être autour de 2,6-2,7. Donc nous, on veut à minima que la revalorisation soit à ce niveau-là. Quand on voit les conditions de vie des retraités actuellement, ce sont des retraités qui choisissent entre manger ou mettre du carburant dans leur voiture. Et donc ça, c'est pas possible. On est dans la 7e économie mondiale. Allons prendre l'argent là où il est. Ensuite, les retraités sont d'accord pour faire des efforts. Mais d'abord, allons chercher l'argent là où il est.
1: D'autant que les réserves de l'Argic Arco le permettent, ajoute le syndicaliste. 90 milliards d'euros sont dans les caisses.
0: La garde à vue d'un ado de 14 ans est toujours en cours à Aubagne.
1: Soupçonné de tentative d'assassinat dans son collège où il a ouvert le feu il y a 2 jours, 2 blessés, le parquet antiterroriste s'est saisi de l'enquête hier, vu le profil particulièrement trouble margostif de ce garçon.
5: Oui, ce collégien qui en garde à vue hier a exprimé ses regrets, décrit comme un élève perturbateur, convoqué à plusieurs reprises par la direction de son collège pour des problèmes de comportement. Un adolescent nous glisse une source policière qui nourrissait un sentiment de persécution. En garde à vue, il dit avoir agi par esprit de vengeance, exaspéré, dit-il, par les remarques du corps enseignant à son égard, même s'il assure n'avoir pas eu en tête de cible précise. Alors, ce mal-être a-t-il nourri son attirance pour la True Crime Community ? Une mouvance nihiliste et masculiniste qui appelle à la tuerie de masse. Sur ces supports informatiques, les enquêteurs ont retrouvé des éléments qui laissent penser que l'adolescent a pu adhérer à cette idéologie. Des théories ultra-violentes qui ont probablement, dit le parquet antiterroriste, motivé son passage à l'acte.
1: Et ce mouvement de la True Crime Community est très récent selon le ministre de l'Intérieur. Plus d'une dizaine de jeunes sont suivis en France pour leur fascination pour les tueries de masse, ajoute Laurent Nunez. L'avenir de Duralex, scellé aujourd'hui. Aujourd'hui, le tribunal de commerce d'Orléans se prononce sur les offres de reprise pour la célèbre verrerie et ses 220 salariés. Quand la fonderie de Bretagne fonce tout droit vers la liquidation judiciaire, faute de propositions de reprise selon les syndicats. 60 ans après sa création par Renault, le site industriel du Morbihan compte encore 244 salariés.
0: 5h05 sur ICI, mauvaise soirée en Ligue des Champions pour les clubs français hier soir.
1: Défaite, 2-0 pour Lens sur sa pelouse face au Sporting Paris. Portugal. Et à Londres, Lille a explosé après une heure de jeu face aux Anglais d'Arsenal, battu 3-0. On souhaite une meilleure réussite au Paris Saint-Germain ce soir pour son premier gros test dans la compétition. Le double champion d'Europe affronte Manchester City dans son stade. Et le PSG a tout intérêt, Bruno Salomon, à ne pas se rater.
6: Oui, en effet, car depuis le début de la saison, le PSG de Luis Enrique n'a pas donné de grosses garanties sportives. Alors ce soir, l'équipe parisienne a la possibilité, en réalisant une performance face à Manchester City, de rappeler qui est la meilleure équipe d'Europe depuis 2 ans. Mais ça, c'est pas forcément l'avis d'Ousmane Dembélé, l'attaquant parisien.
7: Non, on va pas lancer de message à toute l'Europe, mais on est au mois d'octobre, la saison est encore longue, on sait. C'est un gros match contre une très bonne équipe. Il y a des joueurs de classe mondiale devant, donc rien d'autre, on se prépare tranquillement.
6: Le match s'annonce extrêmement savoureux. D'ailleurs, petite confidence hier de Luis Enrique au sujet de Manchester City.
8: Chaque fois que j'ai l'opportunité, en tant que supporter, je vois le football de l'équipe d'Enzo Maresca parce que c'est amusant, c'est divertant et ça représente que tout attaque beaucoup, mais que tout se défend aussi.
6: Luis Enrique l'a aussi annoncé, il ne vient pas à Manchester pour défendre, son PSG va attaquer et c'est peut-être ça la clé pour enfin remporter un match à l'Etihad Stadium de Manchester, chose que le club parisien n'a jamais réussi dans son histoire.
1: Et le coup d'envoi, c'est à 21h. La météo, Louis.
0: Vigilance sur la route si vous nous écoutez ce matin, puisqu'on aura encore cette brume, cette grisaille en début de journée qui va ensuite s'estomper. Pour les températures, à 5h06, Kevin nous dit sur notre page Facebook, déjà 13,4 degrés en Alsace. On a 15 degrés aussi du côté de Nice, nous dit Sabine avec une jolie photo. Merci Sabine. Et puis dans le ciel, des nuages beaucoup moins nombreux ce mercredi et qui vont laisser place cet après-midi. Vous allez voir un joli ciel bleu, du soleil et ce sur l'ensemble du pays. Pour les températures, en milieu de matinée, à Lille, écalé 12 degrés. Pour Limoges et Clermont-Ferrand, 16 degrés. À Marseille, 19 degrés. Puis cet après-midi, on va conserver des températures une nouvelle fois autour des 20 degrés. Dans le nord, 20 degrés. Pile attendu à Rouen, au meilleur de la journée. Dans le sud, 26 au Pays Basque, à Biarritz.
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0: Excellent réveil avec nous ce matin. Chaque matin, vous le savez, juste avant 6h, on vous donne la parole. Une passion, un talent, une histoire à nous raconter. Ce mercredi, c'est la journée internationale des déchets électroniques. L'occasion de parler avec vous et bien de nos vieux appareils.
1: On recherche un auditeur qui utilise encore un très vieil appareil électronique ou électroménager ou qui vient d'en retrouver un au fond d'un placard. Pour vous donner un exemple, personnellement, mon appareil à gaufres a mon âge.
0: Ah, mais ça, il fonctionne très bien, je suis sûr.
1: Il fonctionne toujours, il est parfait.
0: Moi, j'ai une vieille machine à café aussi, comme ça. Je suis sûr que vous avez quelque chose à la maison. Ça peut être un ancien téléphone, ça peut être une radio aussi, ça marche très bien. Un grille-pain, un robot cuisine. Venez nous le raconter ce matin en nous appelant tout de suite au 0810 055 056 à 5h08. Je vous souhaite à tous un excellent réveil sur ICI avec Jean-Jacques Goldman tout de suite. Et cette chanson sortie en 2001, voici pour vous, On n'y peut rien.

0: 5h11 et l'on n'y peut rien. C'est une vérité, c'est surtout le titre de la chanson de Jean-Jacques Goldman pour vous ce matin.
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0: Avec Stéphane Bern dans quelques instants ce matin, on va fêter un anniversaire à 5h25, les 400 ans de la Marine Nationale. Sauf qu'au XVIIIe siècle, figurez-vous, la France avait une armée puissante, oui, mais presque pas de bateaux.
3: Et c'est le cardinal de Richelieu qui va changer la donne. Stéphane Bern nous explique comment il a fait de la France une puissance maritime. C'est à 5h25 sur ICI.
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0: Et dans Ici, ça entreprend, on découvre avec vous chaque matin des idées innovantes comme celle-ci.

0: On a la possibilité, grâce à notre parc machine d'impression 3D, et de pouvoir reproduire à partir de n'importe quel scanner de patient un modèle en intégrant les tendons, les ligaments, la peau si besoin. Donc, on a la possibilité de faire des modèles vraiment ultra réalistes. Et l'objectif, c'est d'être une alternative aux cadavres qui sont actuellement utilisés pour former les chirurgiens.
1: Cadavres qui sont de plus en plus difficiles à trouver, sans parler des contraintes sanitaires. Catherine Quicandon à Limoges pour nous parler de cette entreprise
2: spécialisée
1: qui a créé
2: dans les pieds et
1: des
2: les chevilles,
1: os mais en
2: dans leur
1: silicone.
2: Catalogue. Ils ont aussi par exemple des bassins, des coudes et des genoux. Ces os secs, comme on les appelle, peuvent aussi être fournis avec des options comme de la peau, des ligaments et des tendons, tous faux évidemment. Fondée en 2017 par deux jeunes ingénieurs matériaux, la demande est croissante depuis.
0: Notre principal marché, ça reste l'Europe, que ce soit la France, la Suisse, l'Allemagne. Mais depuis l'année dernière, en fait, on a démarré notre lancement aux États-Unis, qui a très bien marché, notamment sur notre expertise qui est plutôt le pied et la cheville. Mais on démarre aussi cette année le marché de l'Amérique latine aussi.
1: Internationaux, les os de Limoges. Surtout qu'il y a une composante financière qui explique aussi ce succès.
0: Un pied-cheville avec de la peau, des ligaments à l'intérieur, ça coûterait autour des 400 euros. En sachant que pour acheter une pièce anatomique, ça coûte entre 600 et 800 euros.
1: L'économie n'est pas négligeable, effectivement. Bon alors, je sais que vous n'irez pas en commander pour Noël, même si vous avez très envie de jouer au Dr Maboule. 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Merci à Garance Caillé d'ici Limousin pour cette idée qui réinvente la formation des chirurgiens. Ici, ça entreprend à Limoges avec Adidream pour acheter des os, mais des faux.
3: Merci Catherine et désolée pour cette petite coupure, ça arrive. Nous partons dans les Bouches-du-Rhône dans un instant, au bagne, toujours sous le choc. Deux jours après ces tirs au fusil de chasse dans un collège, à la place des cours, des consultations avec des psychologues sont proposées.
4: Témoignages de parents et de collégiens dans un instant.

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3: Toujours à vos côtés, 5h15, à l'impensable retour en classe des collégiens d'Aubagne.
4: 48 heures après les coups de feu tirés par ce jeune de 14 ans sur le principal et une professeure, l'enquête est désormais entre les mains du parquet antiterroriste. Impossible, vu la tournure de l'affaire, de reprendre les cours comme si tout était normal. Alors à la place, l'établissement propose aux élèves, Fabien Ledu, des temps de parole avec des psychologues.
5: Oui, Sarah sort du collège avec sa fille Rosa, élève de 3e. Elles viennent de passer une demi-heure avec des psychologues.
6: Ça va mieux, ils ont bien fait de mettre ce système en place. Je pense que ça va faire du bien à plus d'une personne. À son âge, c'est pas évident et je veux quand même qu'elle voit quelqu'un, qu'elle puisse en parler, qu'elle voit que c'est pas la seule qui a été marquée par cet événement, tragique d'ailleurs.
5: Un soutien précieux pour Rosa, qui est dans la même classe que le tireur.
7: Je réalise pas que ça s'est passé, que c'était... Enfin, pour moi, c'était faux. Enfin, je pensais pas que c'était lui. Je suis un peu en état de choc, mais ça va.
5: Mais impossible pour elle d'imaginer un retour en classe pour le moment.
7: Je peux pas retourner en cours après ça. Enfin, je peux pas faire comme si de rien n'était. Cette semaine, c'est compliqué, quoi. Après les vacances et tout, j'y retournerai, mais aller au collège après un événement comme ça, c'est pas... Enfin non, pas du tout, en fait.
5: Impossible de reprendre les cours et même de revenir entre ces murs où l'impensable s'est produit. Camille est maman d'un élève de 5e.
8: On sait que c'est devant la salle des profs, dans une salle de classe, dans un CDI, dans les couloirs. Au final, c'est des lieux où il y a quand même une chose dramatique qui s'est passée, où ils vont devoir retourner. Par exemple, sa grande question, c'est mais est-ce que si on rentre dedans, est-ce qu'il y aura encore le sang ?
5: Un drame encore dans tous les esprits, qui pourrait entraîner la suspension des cours jusqu'à la reprise des vacances de la Toussaint. Julien Coquelet est le délégué des parents d'élèves.
9: Je pense qu'il y a une vraie appréhension de revenir sur les lieux, et puis on est à la veille de vacances scolaires. Potentiellement, c'est 3 semaines sans revenir sur les lieux, c'est pas évident. Moi, je fais plutôt partie de l'équipe de ceux qui pensent qu'il faudrait revenir assez vite, réinvestir les lieux et pas laisser le drame s'imprégner sur les murs. Après, honnêtement, nos pensées, elles vont à toutes les personnes qui travaillent ici au quotidien et on imagine combien ça doit être difficile pour elles.
5: Le personnel, les enseignants salués unanimement par les parents et les élèves. Certains d'entre eux restent traumatisés.
10: Moi, j'ai une agent, elle n'a plus envie de revenir. Là, elle est à la maison, hein. C'est très compliqué. Elle dit non, pour l'instant, j'ai plus envie de revenir au collège.
5: Xavier Munoz est délégué CGT au conseil départemental pour les agents techniques des collèges.
10: Si vous voulez.

0: Rester chez eux, ils pouvaient rester chez eux. Il y en a certains donc qui ont préféré ça, d'autres qui ont voulu venir. Voilà, moi je pense qu'effectivement de se retrouver, c'est peut-être pas plus mal pour essayer d'évacuer le choc qu'ils ont subi, mais ils sont quand même très atteints et voilà, il faudra du temps je pense pour permettre ça.
1: Personnel, enseignants, élèves et parents peuvent encore solliciter cette cellule d'urgence médico-psychologique de 9h à midi aujourd'hui et de 9h à 17h demain.
2: Et pas de reprise des cours avant vendredi, donc veille des vacances de la Toussaint.
3: Dans 3 minutes, c'est la télé ce matin avec Patrice Gascoigne. Direction les coulisses de la France, un incroyable talent. Retour ce soir sur M6 et c'est Hélène Ségara qui nous raconte les secrets de cette émission. C'est juste après Cyndi Lauper qui débarque sur ICI. Excellent réveil et belle journée avec nous.

0: 5h21 avec Cindy Lauper sur ICI. Bonne route à vous qui nous écoutez peut-être déjà au volant de la voiture pour partir bosser. Si vous venez d'arriver, je vous invite tout de suite à nous appeler au 0810 055 056. Venez participer au duel des auditeurs avec une question autour de l'actu. Aujourd'hui, c'est mercredi. On parlera ciné avec un chiffre pour vous à trouver. Et le plus proche de la bonne réponse remporte cette semaine, tenez-vous bien, votre poste radio très, très utile quand on en a vraiment besoin, Valentine.
1: En cette semaine de la résilience pour être prêt face à toutes les catastrophes, ce poste est équipé de la DAB+, la radio terrestre numérique, est capable de se mettre en route tout seul pour vous diffuser les messages d'information prioritaires.
0: Ce poste, il est pour vous. C'est Saveria qui attend vos appels ce matin au 0810 055 056. Bonne chance à tous.
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0: Avec Patrice Gascoin et ses coulisses TV. Aujourd'hui, Patrice, vous êtes faufilé dans les coulisses de l'émission d'M6, La France a un incroyable talent, et vous êtes tombé sur Hélène Ségara.
4: En regardant La France a un incroyable talent, vous savez que tout est possible, même de voir un talent revisiter cette comptine.
5: Une souris verte qui courait dans l'herbe, je l'attrape par la queue, je la montre à ces messieurs me disent, trempez-la dans l'huile, trempez-la dans l'eau, ça fera un escargot.
4: On entend les petits rires d'Éric Antoine dans cet extrait. Est-ce que cela veut dire que ce talent sera retenu par le jury de La France un incroyable talent? Bah pour ça, il faut regarder l'émission de ce soir sur M6. La saison 21 a débuté la semaine dernière et se poursuit avec toujours aux commandes Karine Le Marchand. Et pour décider de l'avenir des talents, ils sont toujours quatre. Éric Antoine, donc, Sugar Sammy, Marianne James et Hélène Ségara. L'une des particularités de cette saison, c'est qu'il y aura beaucoup plus d'émissions en direct, sans filet pour les artistes. J'ai demandé à Hélène Ségara si elle redoutait ses futurs directs ou si au contraire, elle avait hâte de vivre l'émission dans ces conditions. Hélène Ségara.
6: Alors je ne redoute pas le direct parce que je pense que c'est très intéressant de pouvoir laisser place à la spontanéité, à l'émotion non calculée, étant donné qu'on ne sait pas ce que les artistes nous présentent pour un deuxième passage. Pour nous, ça donne lieu à des vraies surprises, à des vraies émotions totalement surprenantes et imprévues.
4: Et comment vivez-vous le fait de laisser une partie du pouvoir de décision au public, Hélène Ségara ?
6: Les nouvelles règles de la France à l'incroyable talent et le fait que là, le public va pouvoir voter beaucoup plus tôt que prévu dans le processus, moi, c'est quelque chose que j'aime vraiment. Je trouve que c'est une très bonne idée, d'abord parce que le public intervient plus tôt, parce que souvent, même si nous quatre, on est très différents et qu'on représente un panel différent, mais malgré tout, parfois, le public ne comprend pas nos décisions ou ne voit pas les dessous des choses. Et là, je pense que le fait de donner la parole au public et de le rendre responsable de ses choix, pour moi c'est un soulagement honnêtement, parce que de toute façon je pense qu'un grand talent fait l'unanimité en général, pas seulement pour le jury mais pour le public aussi. Le public ne se trompe pas, il passe rarement à côté d'un grand talent, donc je pense que c'est une très bonne chose.
4: Hélène Ségara qui se confie sur cette nouvelle saison de La France un incroyable talent qui se poursuit sur M6.
0: Et c'est vraiment une bonne nouvelle, comme Patrice, que vous retrouverez demain avec de nouveaux Coulisses TV. Il est 5h25, en commençant tout de même par vous souhaiter une excellente journée et vous dire que tout de suite, à cette heure-ci, sur ICI, vous profitez d'une nouveauté musicale pour sortir du lit. Et ce matin, Valentine, place à votre groupe préféré.
1: C'est Indochine, avec cette chanson issue d'un maxi-single sorti le 4 septembre. Victoria, nouvel extrait de leur album Babel Babel.

0: Indochine avec Victoria sur ici à 5h28. Bonne route à vous qui nous écoutez pour aller au boulot. Mercredi 14 octobre, comme d'habitude avant les infos de 5h30, un petit peu d'histoire avec Stéphane Bern qui ce matin nous fait voyager au temps de la création de la Marine nationale.
1: Au XVIIe siècle, la France possédait des milliers de soldats, mais presque pas de bateaux. Et une armée, les pieds dans l'eau, c'est ballot. France, année 1620. Sur terre, tout va bien. Le royaume est immense, l'armée est puissante. Mais en mer, c'est une autre histoire. La copie prend l'eau. Le bulletin de notes passe largement sous la moyenne. Les Espagnols, les Anglais, les Hollandais sillonnent les océans. La France, elle, regarde passer des bateaux. Sympa comme activité balnéaire, mais pas hyper dissuasif en cas d'invasion. Quand il devient principal ministre de Louis XIII, Richelieu trouve la situation légèrement humiliante.
2: C'est honteux !
1: Un pays avec deux façades maritimes, incapable de protéger correctement ses côtes, c'est comme posséder un château fort avec une porte d'entrée grande ouverte.
3: Entrez ! Soyez tous les bienvenus !
1: En 1626, il prend la tête de la navigation française. Il passe de l'eau bénite à l'eau salée. Et contrairement à beaucoup de ministres, il ne commande pas un rapport, il commande des navires avec option livraison rapide.
4: Des mécos.
1: Partout on construit, à Brest, à Brouage, au Havre, les arsenaux tournent à plein régime. Ça sent le bois, les cordages neufs et les heures supplémentaires. En quelques années, la flotte royale grossit rapidement et devient enfin capable de rivaliser avec ses voisins.
5: J'ai toujours préféré aux voisins les voisines.
1: Le cardinal a compris quelque chose d'essentiel. Le pouvoir ne se joue plus seulement sur les champs de bataille. Il se joue aussi sur les mers, là où circulent les marchandises, les richesses et les empires de demain.
6: Il a coulé mon portage.
1: Aujourd'hui encore, la Marine nationale française considère souvent Richelieu comme son véritable fondateur.
7: Face à la mer.
1: Comme quoi, derrière la robe rouge du cardinal, se cachait aussi un homme qui rêvait de grand bleu.
0: Et on va parler d'un autre homme tout à l'heure. Je vous parlerai de Victor Hugo. Aujourd'hui, on va se replonger dans Les Misérables. C'est dans quelques minutes, puisque tout de suite, il est 5h30. Voici l'actualité en France et dans le monde. En 90 secondes, c'est avec vous, Valentine Lettès.
8: Pour son tir de LBD sur un lycéen, un policier est mis en examen pour violence aggravée et à l'interdiction de porter un lanceur de balles de défense. Depuis une manif à Tours, il y a 15 jours, dans le cadre de la mobilisation lycéenne, Maël, 16 ans, a perdu l'usage d'un œil. Des tensions, il y en a encore eu hier dans le cortège parisien, avec des tirs de gaz lacrymogène et de canons à eau sur des manifestants encerclés par les forces de l'ordre près des Invalides à Paris. Par 503 voix contre 0, la loi intégrale contre les violences sexistes et sexuelles adoptée hier à l'Assemblée, une immense victoire pour la Fondation des Femmes, mais une victoire d'étape. Il faut désormais un budget à la hauteur. La proposition de budget du gouvernement est justement examinée depuis hier soir. Une avance sur les aides à l'achat de carburant pour les pêcheurs. Décision du gouvernement face à la hausse persistante des prix. Cette avance de 11 millions d'euros est versée à 2000 entreprises de pêche. Près de la moitié des petits cours d'eau français sont à sec. Une situation inédite depuis le début des relevés il y a 15 ans, selon l'Office français de la biodiversité. La plus grave aussi depuis 2012 et il n'y a pas de signe d'amélioration. Le football et des défaites pour les clubs français en Ligue des Champions. Lens battu sur sa pelouse hier soir, 2-0 par le Sporting Portugal. Même chose pour Lille face aux Anglais d'Arsenal sur le score de 3-0 à Londres.
0: L'info du jour, c'est l'avenir de la mobilisation lycéenne.
8: C'est la grande inconnue. Après de nouvelles manifestations massives hier, 12 000 jeunes, parents et profs à Bordeaux, selon les estimations d'ici. Même chose à Lyon, 5 000 à Strasbourg, plus de 15 000 à Lille et au moins 10 000 à Toulouse, Théo Cobel, où les lycéens se donnent déjà rendez-vous samedi dans la mobilisation contre la vie chère au premier jour des vacances scolaires.
9: Sur l'une des banderoles, le message est clair. 17 octobre, mobilisons-nous. Paul est lycéen en première à Gaillac, dans le Tarn, et il sera dans l'un des cortèges ce samedi.
10: Bien évidemment qu'on sera là. C'est un mouvement solidaire pour tout le monde et c'est aussi nos revendications. C'est comme ça qu'on se fait entendre.
9: Marine aussi sera dans l'un des cortèges pour cette lycéenne toulousaine. Le mouvement citoyen lui rappelle les Gilets jaunes, elle qui avait 10 ans à l'époque.
11: Après dire, mes parents étaient aux Gilets jaunes, c'est un mouvement
2: surtout en 2018, c'était quelque chose de très présent chez moi. C'est à notre tour, il faut se lever pour nos droits, venir aider, venir manifester, parce que c'est notre avenir, c'est notre France.
9: Des jeunes aussi qui l'assurent, même si les vacances débutent ce vendredi, ça ne sera pas un frein. Or, l'année est étudiante dans la ville rose.
4: Moi, j'ai manifesté à Lyon.
10: Pas à Toulouse.
4: Et non, comme ça sera les vacances, on rentre chez nous. Mais je pense qu'à Lyon, ça va être une grosse manifestation, moins qu'à Paris, évidemment, mais ça va quand même être important. Le mouvement, il s'arrête pas parce que nous, on travaille plus. Enfin, forcément, faut continuer même en vacances, et même si on peut pas bloquer nos lycées, on peut quand même bloquer la route.
9: Des jeunes qui ont surtout le sentiment d'avoir donné une impulsion et qui espèrent désormais que leur mobilisation va faire boule de neige et permettre à ce mouvement du 17 de prendre de l'ampleur.
8: Et le gouvernement voit, lui, une mobilisation en baisse et annonce un peu plus de 160 000 manifestants en France hier, quand l'intersyndicale de la jeunesse la compare à celle de mardi dernier avec 480 000 participants.
0: 5h34, tout de suite, la météo de ce mercredi 14 octobre. Vigilance au petit matin si vous nous écoutez, puisqu'on aura encore cette brume et cette grisaille qui persiste jusqu'à aux alentours de 8h du matin, qui va ensuite, en revanche, rapidement s'estomper en début de journée. Pour les températures, à 5h34, on est au-dessus des 10 degrés. On a Kevin qui nous dit sur notre page Facebook 13,4 degrés, c'est précis. En Alsace, 15 degrés, nous dit Sabine du côté de Nice. Dans le ciel, des nuages qui seront nettement moins nombreux ce mercredi, qui vont laisser place dès le milieu de journée pour tout l'après-midi. Un joli ciel bleu et du soleil, et ce, en plus, sur l'ensemble du pays. Côté température, en milieu de matinée, à Lille, écalé 12 degrés. Pour Limoges et Clermont-Ferrand, 16 degrés. À Marseille, 19 degrés déjà ce matin. Et puis cet après-midi, on va conserver cette douceur, si on peut appeler ça comme ça. Dans le nord, 20 degrés à Rouen. Dans le sud, 26 au Pays Basque, du côté de Biarritz.

Dans 3 minutes, c'est le duel des auditeurs autour de l'actu. A gagné aujourd'hui votre radio ici. Et c'est mercredi. Le mercredi, c'est le jour des sorties ciné. Et aujourd'hui à l'affiche, Les Misérables, avec bien sûr cette œuvre écrite par Victor Hugo en 1862. Et ce matin, je vous propose de vous replonger dans cette œuvre qui est écrite à cette époque avec une petite information relativement surprenante. C'est à découvrir juste après la musique d'ici pour vous réveiller aux côtés de ABBA, vous les aurez reconnus. C'est sûr, ici à 5h35. Bon réveil avec nous.

0: C'était ABBA sur ICI, 5h38, place au duel des auditeurs.
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0: Avec une question autour de l'actualité, un chiffre pour vous à trouver et surtout pour gagner un très joli cadeau.
3: Un poste radio nouvelle génération capable de se mettre en route tout seul, si vous le voulez bien sûr, pour vous diffuser les messages d'alerte à la population et pour nous permettre d'être à vos côtés dans toutes les situations. C'est le cadeau d'ICI en cette semaine de la résilience.
0: Valentine, je vous emmène tout de suite dans la Somme. C'est Julie qui est avec nous ce matin.
3: Bonjour Julie.
4: Bonjour Valentine, bonjour Louis.
0: Julie, vous êtes au petit déjeuner, vous êtes préparatrice en pharmacie. Vous faites une petite pause avec nous avant de partir au boulot. Prise de poste à quelle heure aujourd'hui ?
4: 8h30.
0: Ah bon, vous êtes revenu en avance, dis donc. Un petit peu de patience, Julie, restez avec nous, puisqu'on dit tout de suite bonjour à Marie. Marie qui est dans
4: bonjour.
0: Le Gard. Bonjour Marie.
3: Bonjour Marie.
5: Bonjour.
0: Marie, vous êtes au petit déjeuner.
5: Oui, j'ai terminé.
0: Ah, il y avait quoi dans ce petit déj rapidement ? Petit café ?
5: Ah bah écoutez, oui, du café, de la brioche fait maison, avec, avec ma confiture.
0: Stop, ça suffit, voilà. J'ai faim. Je vous invite trop, j'ai faim. Marie, Julie, toute votre attention s'il vous plaît. Aujourd'hui, on va parler cinéma. Valentine, tiens, si je vous dis Jean Valjean, Cosette, vous me dites...
3: Les Misérables.
0: Qui reviennent au cinéma aujourd'hui.
5: Oui.
0: Voilà, avec Vincent Lindon, Taharaïm, Camille Cotin, qui sont à l'affiche de cette nouvelle adaptation du roman de Victor Hugo. Et c'est dans ce roman que nous allons nous replonger avec une question culture, puisqu'avant d'arriver au cinéma, ce roman a lui-même connu une longue aventure. Victor Hugo, figurez-vous, a commencé ce roman à Paris, puis a repris bien plus tard, quelques années après, pendant son exil. Selon vous, combien d'années se sont écoulées entre le début de l'écriture des Misérables et sa publication ? Je vous le dis, c'est moins de 20 ans. Julie, il me faut un chiffre.
4: 17 ?
0: 17 pour Julie au pif. Marie, vous en pensez quoi ?
5: Moi, je dirais une douzaine d'années. 12 ans.
0: Une douzaine d'années pour Marie. La réponse avec vous, Valentine.
3: 17 ans de 1845 à 1862.
0: C'est donc Julie qui gagne ce matin dans le mille. Julie, bravo.
4: Bravo, Julie. Ben, qui va être contente, c'est son chiffre fétiche de 17 ans.
0: Ah, pourquoi c'est votre chiffre fétiche ?
4: N'importe quoi. Elle est née le 17 juillet, en fait, et on joue toujours en général le 17.
3: Alors, en même temps, est-ce que vous avez déjà vu un livre des Misérables ? C'est épais, hein ? Il y a beaucoup de pages.
4: On a été à Montreuil-sur-Mer, il y a une belle représentation sur les Misérables. Juliette et les Misérables, je ne sais pas si vous connaissez.
3: Adapté au théâtre.
4: Là, du coup, c'est en plein air, en fait. Et c'est vraiment magnifique.
3: Du théâtre en plein air.
4: Au mois de... ouais.
0: C'est génial.
4: Je l'ai à Montreuil-sur-Mer. C'est très beau. Je vous le conseille.
3: Hein, alors, au départ, le livre de Victor Hugo, je vous glisse l'info, il ne s'appelait pas Les Misérables.
0: Oui, tout à fait.
3: Il s'appelait
0: comment ?
3: Les Misères.
0: Puis ensuite, avec la l'écriture qui a pris quelques années, il a été nommé comme on le connaît aujourd'hui. Julie, on vous envoie votre poste radio ici directement chez vous.
4: Merci.
0: Dans la Somme.
4: Merci.
0: Bravo Julie, ça nous a fait plaisir de vous avoir ce matin.
4: Belle journée à vous.
0: Belle journée Julie. Marie, profitez bien, j'espère qu'on aura l'occasion de rejouer avec vous très bientôt. Je vous embrasse bien fort, commencez bien la journée.
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0: Avant les infos de 6h, place à notre initiative du jour aux côtés de Robin Bernot avec des animaux au service de zones. Je la refais, avec des animaux au service de nos aînés ce matin.
3: Oui, nous sommes dans le Grand Est, où des chiens aident les pensionnaires d'un EHPAD à garder le moral.
0: On va découvrir comment ça marche avec Robin Bernot tout à l'heure à 5h50. Suivi de votre rendez-vous, je compte sur vous. On recherche un auditeur qui sait tout pile avant 6h, à 5h57. Et aujourd'hui, à l'occasion de la journée internationale des déchets électroniques, venez nous parler de vos vieux appareils à la maison.
3: Oui, puisqu'on recherche quelqu'un qui utilise encore un vieil appareil électronique ou électroménager, ou qui vient en retrouver un au fond d'un placard, un vieux baladeur de musique par exemple.
0: Exactement, je suis sûr que vous en avez un chez vous, ça peut être un grippin, enfin ça peut être tout ce que vous voulez. Appelez-nous tout de suite au 0810 055 056 et dites-nous surtout quel âge il a cet appareil, c'est ça qui est rigolo, on vous attend nombreux, 0810 055 056. Tout de suite, on repart avec la musique d'ici, voici Debbie Davis avec l'histoire de la vie, c'est sûr ici.

0: L'histoire de la vie, elle vous a plu celle-ci, Valentine?
1: J'adore.
0: Debbie à Davis. À
1: c'est le roi Lion.
0: Ben oui, c'est le roi Lion, un souvenir d'enfance, on va le prendre comme ça, sympa.
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0: 5h46, tout de suite, c'est votre rendez-vous en Tiernac avec Aude Razo qui est avec nous. Bonjour Aude, votre message ce matin, on se méfie une nouvelle fois sur Internet quand on voit un médecin, puisque faire de la publicité pour des compléments alimentaires, c'est louche.
3: Oui, pour la simple et bonne raison qu'un médecin n'a pas le droit de faire de la pub pour un produit, pour un médicament. Sinon, il est radié de l'ordre des médecins. Ça, gardez-le en tête toujours, ça vous évitera bien des mésaventures. Je vous donne un exemple. Le docteur Kirzek, notre docteur maison à la radio, vous le connaissez bien, il m'a transféré un message qu'il a reçu. Un monsieur mécontent lui reproche de promouvoir un complément alimentaire censé soutenir notre métabolisme. Sauf que notre docteur Kirzek ne fait la pub de rien du tout et que le monsieur fâché qui lui écrit s'est fait avoir. Il y a cru, il a commandé des boîtes de gélules, il pensait payer 36 euros, on lui a prélevé en fait 110 euros. Les vendeurs sont des menteurs et le docteur Kirzek s'est fait usurper lui. Ça lui arrive souvent, malheureusement, il n'a rien à voir avec ce produit.
0: Et puis Aude, très dangereux aussi, il y a de fausses vidéos de médecins.
3: Oui, et là, un autre médecin en a fait les frais tout récemment. C'est le professeur Renaud Piarou, spécialiste en parasitologie. Là, ça va encore plus loin. Des menteurs ont créé de toutes pièces un faux reportage, carrément, avec son visage et sa voix. Le tout pour faire la pub d'un produit apparemment miraculeux, censé débarrasser notre corps de ses parasites. Trois vidéos ont été repérées sur Facebook, tout est truqué. Elles sont générées par intelligence artificielle. Vous êtes nombreux à m'écrire chaque semaine pour me dire que vous vous êtes laissé tenter par des petites gélules pour perdre du poids, pour booster votre corps. Faites attention, vraiment, ne croyez pas tout ce que vous voyez passer. Et avant d'acheter, parlez-en à un vrai médecin, en chair et en os, pour savoir si c'est du sérieux.
0: Merci beaucoup, Aude, pour ces informations quotidiennes et précieuses. Et d'ailleurs, si vous souhaitez découvrir d'autres astuces pour éviter les arnaques courantes qui pullulent sur Internet, je vous invite à aller écouter la chronique de Aude Razo, c'est pas vrai, sur notre site internet ici.fr. 5h49, dans quelques instants, on va découvrir une initiative qui fait du bien, c'est la médiation animale. C'est juste après la musique d'ici qui vous réveille, qui vous accompagne en voiture ou qui accompagne peut-être votre petit déjeuner. Alors, profitez avec Alex Warren, Fever Dream. Ah, et bien Alex Warren, Fever Dream, il est déjà parti.
1: Tu étais rapide, dis donc.
0: Et bien là, on a fait le disque, je pense, le plus court de l'histoire. Mais il va revenir, et bien regardez, il est reparti. Ah. Eh ben voilà, il est là.
1: Disque
0: on l'a fait en deux fois. Vous savez, c'est les matinées pour savoir si vous êtes bien réveillé, bien attentif. C'est le petit saut du lit. Hop,

0: par les animaux.
1: C'était Alex Warren avec Fever Dream sur ICI. Dans Ça marche ici, on découvre avec vous, Valentine, une initiative qui fait du bien, c'est la médiation animale.
0: Oui, on en parlait il y a un instant, des animaux ou quand ils apportent tout simplement du bien-être. C'est le cas également, Robin Bernot, aux pensionnaires des maisons de retraite.
2: Je me suis rendu à l'EHPAD de la Roselière de Kunheim en Alsace où la médiation animale fait partie du quotidien des résidents.
3: Oh ben vous savez, moi je trouve ça agréable.
2: J'ai rencontré Auria, elle a un peu moins de 8 ans et elle travaille déjà à l'EHPAD.
4: Alors Auria c'est une labrador chocolat qui est bientôt âgée de 8 ans.
2: Ce chien a un rôle bien précis et c'est Vicky Matz, psychologue dans l'établissement et propriétaire d'Auria qui me l'explique.
4: Elle est là pour apporter de la joie, susciter de l'émotion, rappeler des souvenirs, favoriser le lien social, la communication, tout un tas d'autres choses.
2: Grâce à la présence d'Auria, Vicky peut ainsi pratiquer la médiation animale au sein de l'EHPAD.
4: Elle m'accompagne dans toutes mes fonctions dans l'établissement. Ça va être lors d'entretiens individuels auprès des résidents en chambre pour des problématiques spécifiques ou ça peut être des interventions aussi de groupe. Il y aura de la stimulation cognitive, sensorielle. Ça va vraiment être large et varié en fonction des besoins qu'il y a auprès des résidents.
2: Justement, une résidente arrive en fauteuil roulant, Auria se lève immédiatement pour aller la voir et récupérer au passage quelques croquettes.
3: Pourquoi je donne ? Pour le quartier. Vous avez vu, je ne savais pas qu'elle est là. Elle m'a déjà appelé parce qu'elle veut un bonbon. Regardez ça. Parce que je peux être n'importe où. Elle m'appelle.
2: Je discute quelques minutes avec cette dame et je lui demande tout d'abord pourquoi elle aime tant ce labrador.
3: Il est très calme. Il est beaucoup attentif. Naturellement, nous deux, c'est spécial.
2: Vous êtes sa préférée ?
3: Oui.
2: C'est hyper mignon, franchement. Mais bon, comme tous les chiens, il y a parfois quelques bêtises aussi, j'imagine.
4: Alors, ça lui arrive de faire des petites bêtises et d'aller piquer, par exemple, une petite croquette qui traîne chez certains résidents dans la chambre. Mais en dehors de ça, elle est quand même éduquée pour ne pas faire de bêtises, justement, pour être à l'écoute. Elle et moi, on a un langage commun, vu qu'on a la formation avec les bons termes, ce qui vont faire qu'on va se comprendre, et on va du coup arriver ensemble aux objectifs de travail qui sont fixés.
2: Cela fait une vingtaine d'années que des chiens sont accueillis dans cet EHPAD en Alsace, où ils jouent un rôle à part entière, vous l'avez entendu. 3 d'entre eux y sont rattachés et viennent chaque jour, tandis que 9 autres chiens suivent actuellement une formation avant de partir exercer leur mission dans d'autres établissements.
1: Reportage vidéo à retrouver bien entendu sur nos réseaux sociaux. Valentine, on vient parler effectivement de chiens, cette belle initiative et c'est l'anniversaire de votre petit toutou.
0: Oui, c'est Marvin.
1: Quel âge ?
0: 2 ans.
1: 2 ans déjà.
0: Un grand garçon.
1: Va bien ?
0: Très bien.
1: Bon, je suis content pour vous.
0: Avoir un gâteau.
1: Vous l'emmènerez un jour ? Non, il dort.
0: Je pense qu'il fera trop de bruit dans le studio.
1: Dans quelques instants, c'est à vous avez la parole. Je recherche un auditeur qui consacré aujourd'hui à nos objets anciens.

0: Le grand sommeil, Étienne Dao, bien évidemment, sur ICI, journée internationale des déchets électroniques. L'occasion de parler de nos vieux appareils et on recherche qui ?
1: Eh bien, un auditeur qui utilise encore un très vieil appareil électronique ou électroménager.
0: Floriane est avec nous ce matin, qui nous passe un petit coup de fil. Bonjour Floriane.
1: Bonjour Floriane.
2: Bonjour.
0: Floriane, vous avez un appareil chez vous, à la maison. Vous vous en servez une fois par semaine. Cet appareil, il a plus de 50 ans. Qu'est-ce que c'est ?
2: C'est une yaourtière.
1: Et vous la tenez de qui alors ? Parce que je suppose que vous ne l'avez pas acheté il y a 50 ans, Floriane.
2: Non, alors moi, c'était ma mère qui l'a acheté. C'est une Seb. Elle est orange et marron. Il y en a peut-être qui la connaissent quand ils étaient petits aussi. Et en fait, elle a 8 yaourts et moi je m'en sers. Elle l'a acheté, j'étais petite. J'ai 58 ans aujourd'hui et moi je m'en sers toujours une fois par semaine.
1: Et votre maman vous faisait des yaourts avec cette yaourtière ?
2: Oui. Elle l'avait acheté pour faire les yaourts et elle faisait ses yaourts dedans et moi elle me l'a donné. Et toutes les semaines, je fais encore 8 yaourts dedans.
0: Et dernière question, Floriane, est-ce que c'est simple d'utiliser une yaourtière ?
2: Ah oui, alors écoutez, moi je prends 4 yaourts tout bêtes, voilà, qui vont faire mon ferment. Et puis je mets 1 litre de lait et après j'appuie sur le bouton de ma yaourtière et j'ai mes 8 yaourts. Voilà.
0: C'est génial ça. Floriane, je vous ai entendu, je vous souhaite un joyeux anniversaire. Vous m'avez dit que c'était aujourd'hui, bel anniversaire à vous. Merci de nous avoir délivré cette belle histoire. Merci à tous d'avoir été là à 6h. Vous avez rendez-vous avec l'actualité de vos régions. À 6h30, vous retrouvez Valentine Lottès.
1: Pour l'info en 90 secondes.
0: Et voici tout de suite les équipes d'ici matin qui sont là ce mercredi. Belle journée.
3: Merci, belle journée également. Louis, il est 5h59. L'équipe d'ici matin sur ICI Azur est là et vous dit bonjour, s'il vous plaît. J'avais envie de rajouter un petit s'il vous plaît, histoire d'être encore plus poli. Daniel Balavoine, vous l'écouterez, on l'écoutera même ensemble juste après les infos de 6h. Et puis l'équipe d'ici matin, elle est là en pleine forme pour vous apporter quoi ? La pleine forme, justement. Kazan réalise l'émission, Mario est au standard et Julie Munch tout en marinière. Bonjour,
4: bonjour.
3: Julie.
4: Bonjour, j'essaie de faire venir la pluie.
3: C'est vrai que là aujourd'hui, non, hein. Ça va être encore toujours du soleil, je vous le dis tout de suite. Et puis ceux qui veulent nous suivre sur le canal 3 de la TNT, on se retrouvera à 6h29. Tout va bien, aujourd'hui nous sommes mercredi.
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3: Mercredi 14 octobre 2026, il est 6h. Les infos, c'est tout de suite.
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3: Et Julie Munch, tout de suite direction les rues de Nice.
4: Manifestation joyeuse. Et bon enfant, hier, même s'il y avait moins de monde que la semaine dernière, la jeunesse a défilé dans les rues de Nice, entre la place Garibaldi et la gare Thiers, entre 3000 personnes d'après la CGT et 1300 d'après la police. Certains professeurs sont aussi venus manifester aux côtés de leurs élèves. Le lycée Goscinny de Drape s'est mobilisé en force hier, Justine Leclerc.
7: Derrière une grande banderole blanche aux multiples revendications, lycéens et enseignants de Drape ont défilé.
8: Pour mes élèves, je leur ai donné simplement des instructions pour se protéger. Je leur ai fourni des masques pour éventuellement éviter des gazages.
7: Cette professeure de maths comprend le malaise de ses élèves.
8: Beaucoup de questions d'interrogation du type « Moi je conduis, je suis assez grand pour conduire, parce que certains sont majeurs évidemment. » Et on nous interdit le portable partout, de manière arbitraire. Ils ne comprennent pas en fait, beaucoup de choses qu'ils ne comprennent pas. Certains qui ont eu des orientations et qui au final se retrouvent dans d'autres filières ne comprennent pas, parce qu'il y a vraiment un problème de communication.
7: Avec ses camarades, ce lycéen de Drape n'est pas prêt d'abandonner la mobilisation.
9: On n'a pas été écouté, donc on est encore là pour manifester, pour qu'on se fasse écouter tout simplement. On veut déjà plus de moyens, on veut la suppression de Parcoursup, on veut que le gouvernement il nous prenne au sérieux et qu'il installe les mesures qu'on demande.
7: Les revendications sont profondes, mais la mobilisation faiblit pour plusieurs raisons très pragmatiques, analyse cette enseignante.
8: Les absences sont déjà prises en compte pour le Parcoursup. Du coup, il y a aussi un autre aspect sur ces lycéens, c'est qu'ils ont leurs parents. Et leurs parents, je pense qu'ils ont vraiment eu peur par rapport à tout ce qu'ils peuvent entendre, tout ce qu'ils peuvent voir.
7: Côté enseignant, faire plusieurs jours de grève revient cher, alors à Drape, les professeurs essaient de se relier.
4: Une nouvelle journée de mobilisation contre la vie chère, cette fois, est prévue samedi. La jeunesse prévoit aussi de s'y joindre. Pour ce qui est des blocages, 3 interpellations réalisées à Antibes aux abords de 2 lycées hier. Une pour détention de stupéfiants, une pour port de nombreux pétards et une pour participation à un attroupement avec visage dissimulé et port d'un bidon d'essence.
3: Dans l'actu ce matin aussi, ce projet vieux de près de 20 ans qui pourrait ne jamais voir le jour.
4: Le projet de ligne 4 du tramway a du plomb dans l'aile. Vous le savez, depuis les dernières élections municipales. Mais cette fois, il y a du concret. La métropole lance une étude pour voir quelles sont les alternatives au tram, Laurent Borde.
10: Le président de la métropole, Éric Ciotti, proche de Brian Masson, le maire de Cagnes-sur-Mer, opposé au projet, confirme son accord pour cette étude d'opportunité. Ça fait suite à un échange avec Jean-François Montaille, président de la Société des grands projets, à l'origine de grandes infrastructures de transport parisiennes. Cette étude vise à examiner les différentes possibilités de desserte entre le Grand Arenas et Cagnes-sur-Mer, sans se limiter à la seule option du tramway. Elle portera notamment sur la possibilité de mettre en place un bus à haut niveau de service, un BHNS ou tout autre mode de transport alternatif. La réflexion sera également élargie à la desserte de Vence avec l'intégration d'une liaison en bus. Cette démarche répond à la nécessité de réexaminer un projet dont le coût atteint désormais près de 400 millions d'euros, avec une mise en service complète repoussée à fin 2032.
4: Et à cet enjeu financier s'ajoute un enjeu politique et démocratique. Ce serpent de mer avait déjà pris un sacré coup de canif lors des dernières élections municipales. Le maire de Cagnes, le maire RN Brian Masson, avait été élu en exprimant qu'il ne voulait plus du tramway. Mais l'édile Laurentin, le LR Joseph Segura, continuait lui à le demander. Éric Ciotti, président de la métropole, avait alors clairement expliqué qu'il respecterait le choix de chaque maire.
3: 503 voix pour et 0 contre.
4: L'Assemblée nationale adopte à l'unanimité la loi dite intégrale contre les violences sexistes et sexuelles. Le texte va désormais prendre la direction du Sénat, plus conservateur. Il pourrait détricoter certaines mesures. La proposition de loi prévoit notamment qu'un nombre minimal d'actes d'enquête soit réalisé pour chaque affaire afin d'éviter que des plaintes soient classées sans suite, comme dans l'affaire Liana. Le meurtre de cette petite fille dans le Gers avait suscité l'indignation dans tout le pays puisque le principal suspect avait déjà fait l'objet de plusieurs plaintes sans jamais être inquiété. À Nice, des manifestations place du Palais de Justice avaient rassemblé plusieurs centaines de personnes au printemps dernier.
3: Un grand nom de l'art contemporain s'en est allé.
4: Installé à Coarraz depuis de nombreuses années, le peintre et sculpteur Bernard Pagès est décédé hier à l'âge de 86 ans, il était l'une des grandes figures de l'art contemporain international, régulièrement exposé ces dernières années, notamment au musée Picasso d'Antibes. À propos d'art contemporain, le MAMAC à Nice, le musée d'art moderne et contemporain, vous le savez peut-être, va rouvrir avant la fin de l'année. Éric Ciotti l'a annoncé lundi, après 3 ans de fermeture. Ouverture partielle, sans le dernier étage et retour des œuvres dispatchées un peu partout. Sauf qu'hier, l'ancien maire de Nice, Christian Estrosi, sur notre antenne, parlait de la présence d'amiante dans le bâtiment. Alors le musée peut-il rouvrir malgré tout ? Oui, répond Christine Mirochaud, élue socialiste d'opposition.
11: Nous, c'est ce qu'on espérait, effectivement, parce que c'est quand même vraiment un peu un crève-cœur déjà de voir le musée dans cet état. Quand on passe devant, bon, ça n'a pas de sens qu'un bâtiment soit laissé comme ça à l'abandon depuis 3 ans. Donc oui, une réouverture partielle en continuant bien sûr les projets de travaux et de réhabilitation qui sont nécessaires, ça me paraît être la bonne décision, absolument.
3: Mais s'il y a de l'amiante, est-ce qu'on prend pas un risque ?
11: Ça, c'est les services techniques et les organismes habilités qui le diront. Il y a eu apparemment un marché de désamiantage et de curage qui a été attribué en mars. Donc, effectivement, là, on se demande aussi pourquoi ça n'aurait pas pu être fait plus tôt, en 2024, en 2025. Donc, j'imagine que toutes les précautions vont être prises pour ne pas exposer le public à de l'amiante.
4: En fait, une source proche du dossier confie à Ici Azur que si l'amiante n'est pas en contact avec le public parce qu'elle est située, par exemple, derrière d'épaisses cloisons, alors la législation permet de rouvrir.
3: Ah, et puis tiens, il y a un autre musée qui rouvre.
4: Le Muséum d'Histoire Naturelle de Nice, après un peu plus d'un an de travaux, il rouvre aujourd'hui à partir de 15h30. Les travaux ont permis de revoir la scénographie, d'optimiser plus de 150 mètres carrés de surface, notamment l'espace d'accueil, de créer un espace de médiation et de garantir de l'accessibilité aux personnes à mobilité réduite. C'est le plus ancien musée de Nice. Il abrite plus d'un million de spécimens et un laboratoire d'études et de recherche du vivant. Ça pique dans les pharmacies. La campagne de vaccination contre la grippe vient de démarrer dans les Alpes-Maritimes comme partout en France. Sauf que le taux de couverture vaccinale reste historiquement bas dans le sud-est par rapport au reste du pays. On développe ce sujet dans notre reportage long format à 6h30.
3: Et enfin, une petite info supplémentaire, le sport et ce derby.
4: En Ligue A féminine de volley, le Canet l'emporte 3-2 face à Cannes hier soir au Palais des Victoires.
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4: Ça y est, j'ai remis la couette cette nuit.
3: Ah, ça fait du bien, hein.
4: Ouais.
3: 6 mois que vous l'avez pas fait.
4: Oui, au moins.
3: On est nombreux hein, quand même dans ce cas-là. Vous l'avez peut-être fait cette nuit, même si les températures n'ont pas baissé grandement. Et ce matin, les températures sont plutôt stables comparées à hier. 17 degrés à Péménade ou 15 degrés sur les hauteurs de la Trinité. Je salue Brigitte et Sabine qui sont les premières à nous envoyer ces messages Facebook sur ICI Azur évidemment. Cet après-midi, sous un soleil plutôt présent et quelques légers passages nuageux, on devrait avoir 22 degrés à Menton, 23 sur la Prome ou sur la Croisette, 22 dans la vallée des Paillons, 23 à Lantosque ou à la Bolène-Vésubie. On relève 13 degrés à Saint-Étienne-de-Tinée. Ce sera agréable encore pour le reste de la semaine, pour les trois prochains jours en tout cas, soleil et nuages, voilà ce que l'on devrait avoir. Pas de problème sur la route à l'heure où je vous parle. Les différents échangeurs de la 8 fermés la nuit pour raison de travaux sont rouverts là depuis une bonne dizaine de minutes, voire pour une heure pour d'autres. Tout va bien autrement sur la direction de Monaco. Quelques ralentissements déjà via la moyenne corniche ou le tunnel de la 500, mais pas de panique, on a l'habitude.
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3: 6h09, un petit saut du lit, direction la salle de bain, puis la radio en fond. C'est ici Azur, bon réveil avec Daniel Balavoine.

0: 6h12, vivre ou survivre, c'est Daniel Balavoine sur Ici Azur. Deux voix qui arrivent aussi pour la suite.
1: J'étais occupé à toute autre chose. J'étais occupé.
0: C'est Marc Lavoine, Patrick Fury, le titre, vous l'avez entendu, ça s'appelle Occupé. Vous l'aurez avant la demi.
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0: Et si votre sensibilité était finalement une force et non une faiblesse? C'est un peu comme ça que notre authentique du jour a pu avancer dans la vie. On va vous présenter Julien dans moins de 10 minutes. 6h13.

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2: Jouer, s'amuser, boire des coups et faire de belles rencontres, voilà un concept qui donne envie et ça existe chez nous. Ici ça marche, c'est à Opio ce matin, Quentin.
3: Et oui, à côté de Grasse, parce que depuis le début de l'été, il y a une été 2025, il y a une nouvelle enseigne qui s'appelle TCG Sphere. C'est un bar à jeux. TCG, ça veut dire Trading Card Game, ça veut dire carte à jouer. C'est un concept qui existe dans plein d'endroits. Celui-ci, en tout cas, a été créé par Andrew Giliana, un Upian, donc un habitant d'Opio de 35.
2: Un Upian.
3: Il a mordu de jeux de société, de cartes à collectionner. Il en a vu des barres à jeux dans sa vie, sauf qu'à Opio, il n'y avait rien jusqu'à l'année dernière. Des associations, peut-être, hein, pour assurer des ludothèques, mais c'est tout. Et donc, début juillet 2025, il a créé son barre à jeux.
4: Le concept est un peu différent, vu que là, on est quand même sur des horaires plus larges, donc on peut venir vraiment quand on veut. Et surtout, ça évite d'avoir beaucoup de boîtes de jeux de société à la maison. Et ça permet de venir jouer et partager avec d'autres personnes, même qu'on connaît pas, parce qu'on a des événements ou à côté tout ce qui est le TCG.
3: Un bon moyen de réunir tous les publics, parce qu'on a tous l'âme d'un joueur, plus ou moins. Beaucoup d'amis, beaucoup de famille. Et pour les jeunes, comme me l'a dit Andrew, ça permet de sortir un peu la tête des écrans.
2: Ça fait donc plusieurs mois, presque un an, plus d'un an, que ce bar à jeu TCG Sphere existe à Opio. Est-ce que ça marche alors?
3: Eh bien, Andrew a le sourire quand il répond.
4: Franchement, on a fait un super été et ça continue. Et surtout, dans le TCG, on a eu des championnats sur tous les TCG principaux. Donc, c'est des gros tournois. On a eu beaucoup de participation et on espère aussi que les gens qui sont venus, ils ont pu apprécier un petit peu l'endroit et tout ça. Mais en général, ça a un goût de j'y reviens.
3: Ouais, sachant que seulement 2 mois après l'ouverture, il y avait déjà pas mal de gens qui venaient. Et puis un an et demi après, eh bien, on peut dire que ça revient, ça reprend. Vous avez déjà entendu parler, par exemple, des Pokémon, hein, je pense. Eh bien, là-dessus, il a déjà plus de 100 joueurs et vous avez vraiment de tout en termes de jeux, des jeux de cartes, des jeux de plateau, des jeux de stratégie ou de rôle. Il y en a pour tous les âges en plus.
2: Mais dans bar à jeu, il y a bar, ça ne m'a pas échappé.
3: On ne perd pas le nord. Hein. Oui, pour l'aspect bar, c'est important parce que quand on vient jouer, c'est l'affaire d'une heure, deux heures, trois heures. Alors, qu'est-ce qu'on a côté bar, Andrew ?
4: On a une formule pour ça, où il y a une boisson incluse, un soft, et à côté, on a tout ce qui est grignotage, on propose même des formules de restauration rapide, tout ce qui est panini, salade, pour que pendant les événements, les gens puissent consommer sur place.
3: Un bar à jeux qui s'appelle TCG Sphere, 2 routes de Nice à Opio. Bravo Andrew pour ce concept qui grandit, preuve qu'ici ça marche. 6h16, mercredi 14 octobre, c'est la Saint-Just aujourd'hui. Pardon, mais on est obligé de repenser à ça là.
5: Il s'appelle Juste Leblanc.
6: Ah bon, il n'a pas de prénom.
5: Je viens de vous le dire, Juste Leblanc. Leblanc c'est son nom et c'est juste son prénom. Monsieur Pignon, votre prénom à vous c'est François, c'est juste.
7: Oui.
5: Et bien lui c'est pareil, c'est juste.
3: Les justes sont malmenés hein, depuis le dîner de con. On parlera de répliques de films un peu plus tard, tiens.

0: Summerson 97 avec le groupe Texas sur ICI Azure. Et ce matin, rencontre avec un Azuréen, un authentique qui s'est longtemps senti à côté de la plaque jusqu'à ce qu'il mette des mots sur ses caractéristiques. Il s'appelle Julien De Lopez. Il est multipotentiel et hypersensible. Aujourd'hui formé, il accompagne les personnes aux profils atypiques, un peu comme lui. Il défend la sensibilité. Alias Egaoula a rencontré Julien qui commence par se définir en trois mots.
1: Passionné, enthousiaste et bienveillant, j'espère. Pendant longtemps, j'ai senti que j'étais complètement hors sujet et que j'étais anormal. Donc, si ça peut aider d'autres personnes, ça sera génial. On dit souvent qu'il faut être sûr de soi, qu'il faut être dur, qu'il faut ne pas montrer de faiblesse. Malheureusement, je trouve que ça nous coupe de nombreuses, finalement, choses, de belles interactions et surtout la compréhension fine de ce qui se passe. L'hypersensibilité ou haute sensibilité, c'est déjà il y a par rapport au sens, donc on appelle hyperesthésie et hyperesthésie, que ce soit le toucher, la lumière, les odeurs, etc. Mais pas que, il peut y avoir également par rapport aux émotions. Donc c'est des choses qui reviennent derrière ce terme de haute sensibilité. Autant ça peut être vécu comme presque un handicap, parce que justement se sentir trop sensible, l'impression d'être à fleur de peau et de tout prendre sur nous. Autant justement quand c'est mieux compris, que c'est mieux travaillé et de temps en temps aussi au bout d'un moment accepté. C'est le fait de voir qu'il y a cette intensité dans les émotions, ça va dans les deux côtés, et que ça peut aussi conduire à des choses qui sont fantastiques, et puis aussi à des interactions qui sont très intenses. Donc voilà.
2: Donc c'est pas forcément un handicap d'être ce qu'on appelle hypersensible ?
1: Pas forcément, ça peut être très difficile à vivre quand l'environnement ne laisse pas forcément la place à ça. Quand c'est accepté, et surtout que l'environnement comprend mieux ça et puis laisse une certaine place à cette haute sensibilité, oui, ça, c'est plus facile à vivre et de temps en temps, voilà, ça peut être vécu comme une très belle chose.
2: Est-ce que vous diriez que notre société laisse la place à l'hypersensibilité ? À la sensibilité tout court ?
1: C'est ça, la sensibilité tout court. Ne nous voilons pas la face, pas vraiment, malheureusement. Je pense que sans sensibilité, on peut pas vraiment comprendre ce qui se passe, tout ce qui se joue. On a du mal à porter de la nuance également sur les sujets. Et aujourd'hui, les sujets dans nos sociétés demandent justement une certaine sensibilité, une certaine compréhension et d'apporter de la nuance. Et voilà, je pense que la sensibilité et la curiosité, justement, peuvent apporter des solutions sur des sujets aujourd'hui à laquelle on fait face dans notre société.
2: Ça vous a joué des tours d'être hypersensible ?
1: Ah oui, complètement. Oui, totalement. C'est sûr qu'en étant un garçon très sensible, et c'est vrai que ça n'a pas été toujours facile, mais aujourd'hui, je le vois vraiment comme un cadeau. Enfin, honnêtement, je changerais ça contre rien au monde. Donc.
2: Vous êtes papa aussi, Julien. Est-ce que ce sont des traits qu'on retrouve chez vos deux enfants ?
1: De ce que je ressens, même si j'imagine qu'il n'y a pas de parents qui vont dire « Non, mon enfant est insensible. Je vois ce que j'ai plus envie de voir peut-être. » Mais en tout cas, je ressens beaucoup de sensibilité chez mes filles et je trouve ça très beau. On vit beaucoup de très bons moments, très intenses et je trouve ça génial.
2: Et alors, comment on élève des enfants à notre époque en essayant de préserver leur sensibilité tout en les mettant en garde face au fait qu'on n'est pas non plus dans le monde des bisounours?
1: Alors, je ne vais pas faire comme celui qui a les clés et qui a tout compris à tout. Moi, je suis moi-même en phase d'apprentissage. En tout cas, ce que j'en ai compris jusqu'à là, c'est déjà d'éviter de leur dire que ce qu'elles ressentent, ce n'est pas vrai. Et essayer de comprendre pourquoi, finalement, elles ressentent ça. Qu'est-ce qu'elles peuvent faire, finalement, si c'est trop envahissant, si c'est trop dur. De ne pas les surprotéger. C'est difficile d'entendre ça pour des parents. Je crois que si jamais, déjà, on arrive à leur apporter un environnement qui soit sain, sécurisé, et dans lequel elles peuvent exprimer leurs émotions, ce qu'elles ressentent, en ayant l'impression d'être entendues et en sécurité, je pense que déjà, ça leur permettra déjà d'avoir un environnement dans lequel elles peuvent s'appuyer et se ressourcer de temps en temps pour pouvoir aller après affronter, entre guillemets, le monde de dehors.
0: Un peu de douceur dans ce monde de brut. Julien De Lopez à retrouver sur ici.fr et l'appli ici. 6h24, c'est ici Azure. Un bisou à Florence de Roquefort-les-Pins. Elle nous laisse ce message sur WhatsApp. Nous sommes allés regarder la pièce de théâtre Saigon au TNN que vous nous avez gentiment offert. J'en ai fait profiter de ma maman de 95 ans. Mille merci. Merci pour ce retour, Françoise. Ça nous fait très plaisir et bisous à vous.

0: te faire plaisir. Oh, j'étais occupé.
1: Ils étaient occupés. Marc Lavoine, Patrick Fiori sur Ici Azur.
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1: Avec Catherine Viguier qui nous a rejoint. Bonjour Catherine.
5: Bonjour Quentin, bonjour à tous.
1: L'horoscope complet de ce mercredi 14 octobre.
5: Bélier, vous allez aimer ce jour qui vous donne l'occasion de vous changer les idées. Taureau, le mieux sera sans doute de prendre le temps avant de répondre à des sollicitations. Gémeaux, de bonnes choses à condition de ne pas changer votre agenda, vive les pauses. Cancer, si vous n'y voyez pas clair côté cœur, essayez de lâcher prise un moment. Lion, vive le foyer. Avez-vous des envies de déménagement ou d'agrandir la famille ? Vierge, vous allez revendiquer haut et fort vos envies, ce qui en surprendra certains. Balance, afin de ne pas vous miner le moral, il est important de ne pas vous comparer aux autres. Scorpion, au fil des jours, vous parvenez à conquérir l'âme d'un être auquel vous tenez fort. Sagittaire, quel succès ! Il y a des gens qui vous aiment fort et tels que vous êtes. Capricorne, à présent, préparez votre copie, vos arguments et rendez-vous vendredi. Verseau, vous allez mieux, les autres contribuent à votre bien-être et c'est top. Poisson, pas question de vous laisser marcher sur les pieds et de votre côté, ben, soyez loyal.
1: Merci beaucoup Catherine Viguier, à demain.
5: À demain.
1: En rappelant que l'horoscope, on peut le retrouver sur ici.fr, l'appli ici.
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1: Allez, le petit extrait d'Hélène, fait du bien. Bonjour. Nous sommes aujourd'hui mercredi le 14 octobre 2026. Vous vous réveillez avec la radio, avec la télé, dans tous les cas avec votre émission 100% locale. C'est ici matin. Il y a Kazan qui réalise l'émission, Mario au standard, vous bien sûr, et puis Julie Munch en marinière. Bonjour Julie.
7: Bonjour à tous.
1: Tout en marinière.
7: Ben oui.
1: C'est pas pour ici Brésisel et ici Armorique ça là, normalement.
7: Non.
1: Vous voulez ramener la pluie.
7: Il manque plus que la baguette.
1: Ouais c'est ça. Oui et le petit béret à la limite ouais. Quitte à être complet. On va poser une question. Ce matin, on va parler un petit peu de cinéma. Je vous expliquerai pourquoi, mais aujourd'hui, c'est un genre un petit peu particulier. Votre réplique préférée de film culte. Me le dites pas tout de suite, je vous laisse réfléchir, Julie.
7: Ouais, ça marche.
1: Ouais, et vous aussi, d'ailleurs. Si vous avez une réplique préférée, une réplique de film culte, allez, on accepte les séries aussi. 04 93 82 03 04, coup de fil en direct ou message WhatsApp. C'est mercredi 14 octobre aujourd'hui, 6h30, l'actu dans les Alpes-Maritimes, Julie.
8: Les professeurs solidaires de leurs élèves, ils étaient nombreux dans la manifestation hier de la place Garibaldi à la gare Thiers à Nice, dans le sillage du mouvement lycéen et étudiant qui demande de meilleures conditions d'apprentissage. 3000 manifestants d'après la CGT, 1300 d'après la police. Manifestation qui s'est déroulée dans le calme à Nice, alors qu'à Antibes, il y a eu 3 interpellations aux abords de 2 lycées. C'est un projet qui concerne plus de 85 000 personnes selon les chiffres de l'INSEE. Celui des transports dans l'ouest niçois et Cagnes-sur-Mer, ça fait près de 20 ans que la ligne T4 est évoquée. Mais désormais, le président de la métropole, Éric Ciotti, confirme son accord pour lancer une étude pour d'autres modes de transport comme un bus à haut niveau de service. C'est à lire sur ici.fr/azur. Ici Azur, c'est toute l'actualité locale, mais aussi l'actualité en France et dans le monde. Ça, c'est avec vous, Valentine Lethès.
9: Fatigués, mais décidés, par dizaines de milliers, les lycéens, leurs parents et les profs ont à nouveau envahi les rues hier. Plus de 160 000 manifestants selon la police, 480 000 selon l'intersyndicale. Et pas question de lâcher pendant les vacances avec cet appel à rejoindre la manifestation contre la vie chère samedi. L'émotion toujours à Aubagne, où des centaines d'habitants se sont réunis hier soir, au lendemain de ces coups de feu tirés par un ado de 14 ans dans son collège. Plusieurs indices montrent une fascination du jeune pour les tueries de masse. Le parquet antiterroriste s'est donc saisi. Pour que le pays ne parte pas dans le décor, selon les mots du ministre des Comptes publics, l'examen du budget a commencé à l'Assemblée. L'objectif du gouvernement, c'est de ramener le déficit à 5% du produit intérieur brut de la France l'an prochain. Un texte a fait l'unanimité, la loi intégrale contre les violences sexistes et sexuelles, adoptée à l'Assemblée par 503 voix pour, pas un seul vote contre ces mesures, pour éviter le classement sans suite des plaintes, sans un minimum d'enquête, ou cette nouvelle infraction pour inceste. La verrerie d'Uralex sera-t-elle reprise une cinquième fois? La justice se prononce aujourd'hui, quand la fonderie de Bretagne fonce tout droit vers la liquidation judiciaire. Aucune offre déposée pour le site historique de Renault dans le Morbihan. Le pape opérait avec succès d'un nodule cancéreux au poumon. D'autres examens seront donc nécessaires, indique le Vatican, pour savoir si le cancer s'est propagé.
8: C'est parti pour la vaccination contre la grippe. La campagne annuelle vient de démarrer chez les pharmaciens, les infirmiers, les sages-femmes, les médecins. Pour les personnes à risque, c'est-à-dire les 65 ans et plus, les femmes enceintes, les malades chroniques, le vaccin est pris en charge à 100% par l'assurance maladie. Sébastien Germain, dès les premières heures d'ouverture hier, beaucoup d'Azuréens se sont fait piquer.
10: Marilyn est très fière de s'auto-proclamer.
11: Moi, je suis la première à être vaccinée, hein, voilà.
10: La première vaccinée dans cette pharmacie du quartier Fabron à Nice. Marilyn a 65 ans et pour elle, la vaccination contre la grippe, c'est sans hésitation.
11: Ça fait depuis qu'il existe que je le fais. Je fais tous les vaccins de la Terre, moi. Les jeunes doivent le faire parce que vu la grippe qui est très mauvaise et tout, il faut qu'ils se vaccinent. Hein. Elle est très mauvaise, il y en a qui en meurent même jeunes. Hein.
10: Alors si Marilyn a l'habitude, c'est une première pour Cathy, préparatrice dans cette pharmacie.
12: Premier vaccin de la grippe, oui.
11: Et puis que bien, ils peuvent tous venir. Hein. Tout Fabron, la lanterne, tout le monde peut venir du quartier.
12: Non, moi c'est la première fois que j'ai fait ma formation jeudi dernier et j'ai validé ma formation pour faire les vaccins anti-grippe. Enfin, tous les vaccins.
13: Bah, la première fois, c'est l'appréhension, ça c'est vrai. Mais maintenant, ça va. C'était la première sur une cliente, quoi.
11: Et tu as réussi. C'est très bien.
14: Bon, bisous.
10: Pour vacciner, Cathy a participé à une formation de 4 heures. La pharmacie vient à peine d'ouvrir. Déjà 4 personnes attendent pour se faire vacciner. Delphine Cochu est la pharmacienne.
15: Oui, il y en a qui viennent même avant la date savoir s'ils peuvent se faire vacciner. Donc.
10: Ah bon?
15: Pourtant, c'est écrit sur le papier, mais ça fait déjà plus d'une semaine qu'ils nous sortent. On dit non, c'est à partir du 14, du 13.
10: Il y a près de 400 doses dans les frigos de cette pharmacie. Et ce n'est que le début. Il y aura une nouvelle livraison pendant l'hiver. Au total, 750 personnes seront ainsi vaccinées par Cathy et ses collègues. Mais pour ce premier jour, première galère, les cartes bleues ne passent plus sur plusieurs caisses.
15: On n'a plus qu'un poste qui fonctionne sur 6. Ouais, non, c'est une belle journée.
10: Une belle journée pour Jean-Paul aussi, à plus de 65 ans. Il a le droit au vaccin gratuit, mais pas aujourd'hui et pas tous les vaccins.
16: Je fais la grippe, mais pas le Covid. Ah, ça, j'en fais plus.
17: Pourquoi ?
16: La grippe, oui, parce que je suis un peu sensible des coups de froid. Non, la grippe, je la fais. Mais pas maintenant, hein. Je le fais en novembre, décembre. Mais j'attends un peu. J'attends un peu parce que là, je vais me baigner, là. Je vais nager tous les jours une heure et demie, et après, je rentre chez moi.
18: En fait, là, vous n'êtes pas dans l'ambiance grippe ?
16: Non. Je suis dans l'embarras encore d'aller à la plage l'été avec le soleil qui sort là. Hein, c'est le bonheur.
10: Le bonheur, c'est aussi de ne pas tomber malade. Et même s'il y a du monde depuis 24 heures dans les pharmacies, le taux de couverture vaccinale reste historiquement bas dans le sud-est par rapport au reste de la France. De 43 à 49%, ce qui est bien en dessous de l'objectif de l'Organisation Mondiale de la Santé fixé à 75%.
8: Et on essaiera de comprendre pourquoi avec notre invité ce matin à 7h45, Romain Alexandre, le directeur départemental de l'Agence Régionale de Santé PACA. C'est vrai, on entendait ce monsieur qui va encore à la plage alors qu'on nous dit vaccinez-vous contre la grippe, c'est fou.
1: Ben oui, c'est le paradoxe. Hein. Bon, on a tous nos petits paradoxes finalement.
8: Ah,
1: hein. Si vous voulez la météo du jour, je vous la donne.
8: Ben oui, je veux bien.
1: Allez, un peu de soleil, quelques nuages, 19 degrés déjà au bord de la Grande Bleue, c'est Vladimir de Villefranche qui nous le dit sur le Facebook d'ici Azur. Si on regarde aussi du côté de Peille, eh bien Nani nous annonce 14 degrés ce matin. C'est plus ou moins frais, plus ou moins doux. Cet après-midi, c'est doux, ça c'est sûr, avec 22 degrés à Menton ou à Roquebrune-Cap-Martin, 23 à Beaulieu-sur-Mer et Nice, 23 également à Saint-Raphaël et Cannes, pas plus de 22 à Lucéram ou Touède-Lescarène. Pareil à Roquestéron-Lantosque ou la Colle-sur-Loup, 13 degrés seulement à Isola 2000. On notera que les températures et la couleur du ciel seront les mêmes pendant 3 jours. 6h36. Alors on va regarder d'abord ce qui se passe sur les trains. Parlons des bonnes nouvelles puisque tout va bien à l'heure où je vous parle. Gare de Nice, de Cannes ou de Menton. Et puis au niveau de la circulation, déjà un peu de monde en direction de Monaco, quel que soit l'axe, mais c'est tout ce qui est à noter. Un accident, un imprévu sur la route, vous nous appelez 04 93 82 03 04 et bonne route.
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1: 100.7 autour de Cannes. Il y a toujours les championnats du monde Tempest. Si vous voyez des régates vers le Vieux-Port, prenez des photos. Ici, Azur, c'est Julien Clerc qu'on écoute.

0: Ah, il était il n'y a pas longtemps au Palais des Festivals de Cannes. Vous y étiez peut-être d'ailleurs avec des places grâce à Ici Azur. Julien Clerc, à l'instant dans Ici Matin.
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0: Julie.
3: Oui.
0: Qu'est-ce qu'elle mange, Soka, au quotidien?
3: Des croquettes et du pâté. C'est pas très original.
0: Ah oui. Est-ce que, alors, soyez honnête, est-ce que ça lui arrive parfois de grignoter le dernier bout de saucisse qui reste à traîner dans votre assiette?
3: Non, mais les croûtes de fromage, oui.
0: Ah.
3: Elle adore ça.
0: Juste les croûtes de fromage?
3: Oui.
0: Ça tombe bien parce qu'on va parler de ça. Enfin, pas des croûtes de fromage en particulier, mais ce qu'il reste dans l'assiette. Il y a des choses que les chiens peuvent manger et d'autres moins.
3: C'est vrai.
0: On va faire le distinguo justement avec Dr Fabin. Les conseils du veto, c'est juste après le foot. La minute rouge et noire, ça s'appelle comme ça. Aujourd'hui, on s'intéresse à un problème de riche qui va se poser pour Olivier Pantaloni pour les prochains matchs. Bonjour Arthur Fradin.
4: Bonjour à tous.
0: Alors Arthur, deux places au milieu dans le dispositif en 3-4-3 du coach niçois pour plus de candidats. Ça pourrait se transformer en casse-tête pour le Corse.
4: Oui, puisqu'après un début de saison où les choix étaient limités et se résumaient à Witsel et Djibril Koulibaly, Hicham Boudaoui vient de repointer le bout de son nez. Et de quelle manière? Le milieu de terrain algérien a signé une entrée fracassante face à Strasbourg, rappelant à tous ceux qu'il avait oublié quel beau joueur il pouvait être. Entre conduite de balle élégante et talonnade à la Guti à la 44e minute pour servir idéalement Jonathan Klaus, c'est simple, Boudaoui, c'est 90% de passes réussies contre Strasbourg et un joueur moteur au registre rare. Oui, on a senti un avant et un après son entrée face aux Alsaciens. Les trous béants qui pouvaient exister au milieu ont souvent été comblés grâce à la caisse, à la capacité de répéter des efforts du joueur. Avec le retour à venir de Sanson et l'émergence du petit Aboulaye Camara, on peut le dire, Olivier Pantaloni se retrouve avec 4-5 solutions de haut niveau pour deux postes au milieu. Alors, qui va en faire les frais? Bien, Witsel, qui a endossé avec réussite le brassard de capitaine depuis deux matchs, semble plutôt protégé par son statut. Et on sent à quel point il peut être précieux dans ce côté chef de troupe qui galvanise le public, chaperonne ses coéquipiers. Maintenant, le Belge a l'âge de ses artères. Il fait parfois bien ses 37 ans. Djibril Koulibaly, sorti pour d'importants maux de tête contre Strasbourg et qui n'a pas coupé depuis le début de saison, enfilant avec les U19 des Bleus pendant la trêve internationale, pourrait, lui, avoir besoin de souffler. De quoi profiter à Boudaoui, peut-être, qui n'avait pas apprécié ni compris pourquoi il n'avait joué que 4 minutes contre Auxerre et pas joué contre Lille. Sa place, il devra maintenant, Hicham Boudaoui, aller la chercher sur le terrain et en attendant le retour de Sanson. On imagine bien, contre Lyon dimanche, une doublette Witsel-Boudaoui entre expérience et fougue pour laisser souffler Koulibaly et amener cette belle complémentarité.
0: Merci beaucoup Arthur Fradin, la minute rouge et noire qu'on retrouve sur ici.fr et l'appli Ici. Et si vous nous suivez sur le canal 3 de la TNT, je vous montre une photo d'un joli petit toutou. Il est magnifique.
3: Ah ouais, il est beau.
0: Je vous le présente, je vous la présente dans un instant.
3: Ah, c'est une fille.
0: Eh oui. À tout de suite.
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0: Il est 6h44. Juste avant de donner la parole à notre veto, laissez-moi vous présenter Riff. C'est son nom, c'est le nom d'une jolie petite chienne. Tiens, je vous la montre sur le canal 3 de la TNT. Hop là, si vous nous suivez en direct. C'est un berger américain, 6 ans, 15 kilos, réformé d'élevage, pucé, primo-vacciné, déparasité. Elle s'entend bien avec les chats, les chiens et avec les enfants aussi. Si vous avez une famille, par exemple, avec des enfants en bas âge, eh ben, ça peut le faire avec Riff, qui est pleine d'énergie quand même, faut pas se mentir.
3: C'est un berger américain.
0: Voilà. Hein. Et elle cherche surtout quoi? Elle cherche un toit, elle cherche de l'amour. Et elle est aussi belle que Soka, presque.
3: Presque.
0: C'est sa maman qui parle, c'est normal. Si vous voulez donner une chance à Riff pour lui offrir un toit, il y a une association à Nice qui s'appelle Un Brin de Chance. Vous avez même l'annonce sur le Facebook de l'association. Docteur Fabin est donc là. Bonjour docteur.
7: Bonjour à toute l'équipe.
0: Alors, nos chiens, comme Riff ou Soka, nous supplient souvent à table avec leurs grands yeux tristes. Donne-moi à manger.
3: C'est clair.
0: Voilà. Est-ce qu'on peut craquer, donner tous les restes sans ruiner leur santé, voire les empoisonner?
7: Alors, il faut savoir que l'ingestion d'aliments interdits, pour eux, c'est l'une des urgences les plus fréquentes dans mon service. Avant même de parler nourriture, la règle d'or, c'est de ne jamais rien donner quand vous êtes à table. Si vous craquez, votre chien associera la table à un distributeur et il va quémander sans cesse. Donner ses extras dans sa gamelle, loin des repas. Mais concernant les dangers, la liste est très longue. Il y a l'oignon, l'ail et l'échalote qui vont détruire leurs globules rouges, mais aussi le chocolat, les raisins qui foudroient les reins, l'avocat ou encore les noix de macadamia. Et l'autre immense danger, c'est le gras. Oubliez le gros morceau de fromage ou les restes de raclette. Une surcharge de gras provoque des pancréatites aiguës, des maladies du pancréas extrêmement douloureuses qui nécessitent des jours d'hospitalisation sous perfusion.
0: Est-ce qu'il y a quand même certains aliments du frigo qu'on peut partager avec eux tout en sécurité, en leur faisant plaisir ?
7: Eh bien sûr, on peut agrémenter leur gamelle, mais en choisissant des ingrédients bruts, sans assaisonnement. Les légumes verts sont vos meilleurs amis, les haricots verts bien cuits, ou les cubes de courgettes cuits à l'eau. C'est fantastique, c'est plein d'eau, de fibres, ça remplit l'estomac d'un chien, et ça ne contient aucune calorie. C'est la meilleure astuce pour faire maigrir un animal sans l'affamer. Côté viande, vous pouvez donner un bout de blanc de poulet, à condition qu'il soit cuit à l'eau, ou grillé, sans matière grasse, et sans sel. Un petit dé de poulet nature ou une simple rondelle de carottes crues peut le rendre tout aussi fou de joie qu'un bout de saucisson.
0: Et alors les os, parce que les os de poulet rôtis par exemple du dimanche, on le fait souvent, est-ce que c'est une bonne idée ?
7: Eh bien, c'est une idée terrible qui tue les chiens tous les dimanches. Soyons clairs, ne donnez jamais un os cuit à votre animal. La cuisson modifie la structure de l'os et au lieu de broyer sous la dent, les os de poulet ou de côtelettes cuits vont se casser en formant des longues échardes pointues comme des aiguilles. Et en avalant ça, votre chien risque une perforation de l'estomac ou de l'intestin et une infection mortelle. Les seuls os tolérés, ce sont les gros os crus et charnus, comme les os à moelle de bœuf qui sont trop gros pour être avalés. Mais pour vos plats mijotés ou rôtis, la carcasse va directement à la poubelle.
0: Merci docteur Fabin pour ses conseils, les conseils du veto sur ici.fr et l'appeler ici. À propos de nos animaux, il y a un joli salon qui se tient à Menton ce week-end sur leur bien-être. On va en parler avec après Billy Paul sur ici Azur. Vous descendez la pénétrante du Paillon, ça va vous détendre là, hein, dans les bouchons, via le 94.4 Your Song sur ici Azur à 6h47.

0: reprise d'Elton John, en tout cas de la chanson d'Elton John, fait par Billy Paul, c'est magnifique. Your Song sur Ici Azur, il est 6h50. À cette heure-ci, on partage avec vous trois infos qui ne sont pas dans les journaux, mais qui sont pratiques, locales, utiles et sympas. On appelle ça les 3 plus ici Azur.
1: Première info, super sympa. Si vous avez envie de vous défouler, vous pouvez le faire pour la bonne cause.
0: Ouais, vous défoulez sur ça, par exemple. Voilà, Zumba. Eh, pas besoin d'être un grand danseur en plus pour danser là-dessus, franchement. Encore moins quand il s'agit de soutenir la lutte contre le cancer du sein. Et justement, pour ça, il y a une Rumba Rose qui est organisée ce soir à Nice, au complexe Jean Bouin. Ça commence autour de 18h35. Tout le monde peut venir, évidemment, tenue rose exigée. Et c'est pour Octobre Rose, donc soyez là ce soir pour la Zumba Rose.
1: Une info moins sympa, mais super pratique si vous vouliez monter à 2800 mètres. Ouais.
0: On the road again, mais ça dépend si la road est fermée.
1: Ah.
0: Voilà. À 2800 mètres, c'est le col de la Bonnette.
1: Ah oui.
0: On connaît. Eh bien, ça y est, hein, depuis quelques jours, depuis jeudi dernier, me semble-t-il, le col est fermé, surtout à partir du clos de Boussieillas, et ce, dans les deux sens de circulation. Ça peut rouvrir prochainement, parce que là, le temps s'est stabilisé. On va voir si ça rouvre prochainement. Mais là, l'automne a démarré, donc il faut s'attendre à pas mal de fermetures.
1: Et enfin, un rendez-vous sympa pour les animaux.
0: Oui, on est promis. Ouais. Ça va vous plaire, le salon du bien-être animal, ça revient à Menton, c'est la 4e édition. C'est l'occasion de découvrir plein d'initiatives, évidemment, autour de nos compagnons à quatre pattes, avec des animations aussi pour toute la famille, par exemple. Il y a des balades à poney qui seront proposées dans les jardins Bioves, des balades à dos d'âne aussi. Tout ça est gratuit, le salon du bien-être animal, c'est la 4e édition. Et ça se passe samedi au Palais de l'Europe, donc jardin Bioves, Palais de l'Europe, comme pour la fête du citron, hein, finalement. Vous retrouvez plein d'infos aussi sur ici.fr et l'appli ici. Et au niveau scolaire, la France est drôlement à la ramasse. Oh, c'est un peu rude, hein, dit comme ça, mais en riant, ça passe mieux. C'est ce qu'on va faire justement dans 3 minutes sur Ici Azur, après Vanessa Paradis.

0: Rendez-vous le 13 novembre à Nikaya pour Vanessa Paradis et je pense à ceux qui ont déjà leur place. Ici Azur, 6h55, dans moins de 5 minutes, les infos. On viendra évidemment sur la vaccination de la grippe et comment ça se passe aussi sur la Côte d'Azur. À tout de suite.
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2: 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On sera avec le responsable territorial des scouts de France des Alpes-Maritimes.
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0: Les vacances de la Toussaint approchent, hein, c'est après-demain. Alors pour éviter tout traumatisme, Fred Ballard tient à rassurer tous les parents dans l'humour en tube. Écoutez ça.
11: Ça fait combien de temps que vous êtes au collège, vous?
12: 8 ans.
11: Ah oui. C'est bien, vous relâchez pas. Hein. Ah ben vous aurez la prime d'ancienneté avant moi. Hein.
13: Oui, alors là, on est sur le cas extrême d'un élève qui a besoin de temps, hein, pour s'imprégner de l'ambiance de l'établissement avant de mettre ses neurones en éveil. Du coup, il faut peut-être que les parents commencent à envisager que leur enfant ne sera jamais Premier ministre. Quoique, on sait jamais, tout est une question de motivation et de posture.
11: Allez-y, enlevez le doigt de votre nez, s'il vous plaît. Voilà, l'autre aussi, voilà. Ah oui, hein, c'est un nez, pas des moufles, hein. Alors, monsieur Biboff, vous avez vu vos résultats du dernier trimestre? 1 en français, 1 en maths. Pythagore n'est pas un joueur du Real Madrid, hein.
13: Alors oui, mais en revanche, Victor Hugo est un joueur de foot brésilien, donc il y a matière à confusion quand même. Hein. En revanche, pour vanner les cancres et caricaturer les CPE, il n'y a qu'un seul Alban Ivanov, ce qui prouve bien que les mauvais élèves du collège ont des perspectives d'avenir bien plus marrantes que les autres.
14: Moi, j'étais très con quand j'étais petit, un gros débile. Moi, ma mère, tout de suite, elle a vu j'étais con. Tout de suite, elle a vu j'étais con. Elle a vu dans mon regard, c'était du vent, quoi. Mais tu sais, elle me mettait pas la pression, tu vois. Elle me déposait à l'école, elle me disait: Anthony, fais comme tu peux, tu vois. Fais comme tu peux, maximum que tu peux. Juste apprends à lire, c'est tout. Après, j'avais 15 ans, mais c'est pas le sujet, tu vois.
13: Si, c'est quand même un petit sujet, hein, on va pas se mentir, mais bon, Anthony Giuliani a trouvé sa voie malgré ce léger retard à l'allumage. Il faut tout pour faire un monde, hein, et s'il y a plus de clowns que de ministres, au final, on n'est pas contre.
0: Merci Fred Ballard. L'humour en tube, c'est sur ici.fr et l'appli ici. Ça fait un moment qu'on ne vous l'a pas passé, ça, hein, je pense, dans Ici Matin. C'est ce petit bonbon qui fait du bien, que vous retrouvez, qui vous rappelle des souvenirs. Last Train to London, c'est Electric Light Orchestra. Et ce sera après les infos. Merci d'avoir choisi votre réveil 100% local, Ici Matin.
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0: Il est 7h, on vous souhaite un bon mercredi aujourd'hui. Nous sommes le 14 octobre 2026.
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0: L'actu des Alpes-Maritimes, Julie Munch, à 7h. Alors que l'été a bien du mal à se terminer sur la Côte d'Azur, il faut quand même penser à l'hiver.
16: Et à ces virus, la campagne de vaccination contre la grippe vient de débuter dans les Alpes-Maritimes comme dans le reste de la France. Les médecins, les sages-femmes, les infirmiers et les pharmaciens peuvent vacciner. D'ailleurs, il y avait déjà du monde hier à la pharmacie Aprium du quartier Fabron à Nice. Delphine Cochu, la pharmacienne, a vu passer une cinquantaine de personnes.
17: Il y a une année où à la fin de la vaccination, on a manqué un peu de vaccins.
4: Il y a des gens qui n'ont pas été vaccinés, donc je pense qu'en fait, il y a cet effet de risque. Puis en plus, faut pas se mentir, on a beaucoup, beaucoup de ruptures sur beaucoup de médicaments. Donc en fait, maintenant, les gens, ils ont peur de pas avoir ce qu'il faut, donc ils viennent dès le départ. Il y en a plein, ils se faisaient vacciner en novembre, décembre, et là, maintenant, dès l'ouverture, ils viennent. C'est une majorité maintenant. C'est difficile parce que nous, on se base toujours d'une année sur l'autre pour commander nos vaccins. On fait des précos de vaccins en mois de mars et on se base sur ce qui a été fait l'année d'avant.
16: Et nous développerons encore ce sujet avec notre invité Romain Alexandre à 7h45. Il s'agit du directeur départemental de l'Agence régionale de santé. La fin du début ou le début de la fin, le projet de ligne T4 du tram entre Nice et Cagnes-sur-Mer n'a jamais été aussi proche de disparaître. Alors que plusieurs millions d'euros ont déjà été engagés par la métropole, le nouveau président Éric Ciotti donne son accord pour lancer une étude qui vise à examiner d'autres modes de transport, pas que le tramway pour relier l'est de la ville à Cagnes-sur-Mer en passant par Saint-Laurent-du-Var, notamment l'option du bus à haut niveau de service. C'est à lire sur ici.fr/azure.
0: On veut le bac, pas la bac qui nous tabasse.
16: Tu nous la mets à l'envers, on te la met 68. Coucou Macron, les jeunes ne se lèvent pas que pour Danette. Les jeunes, leur créativité, leur humour au service de leurs revendications avec ces pancartes hier lors de la manifestation dans les rues de Nice. 3000 personnes d'après la CGT, 1300 d'après la police entre la place Garibaldi et la gare Thiers. Manifestation dans le calme avec en tête de cortège des étudiants, des lycéens soutenus par les enseignants. Julie Baguet tient et professeur de philosophie au lycée Goscinny de Drape.
8: Au-delà des revendications matérielles, il y a un manque d'horizon, de possible. Ils vivent dans un monde très anxiogène et le lycée ne leur permet pas de pouvoir avoir plus de démocratie, plus de liberté.
12: Si vous aviez une baguette magique, qu'est-ce que vous aimeriez changer ?
8: Déjà, je supprimerais la réforme Blanquer et Parcoursup qui abîme la relation pédagogique, puisque on est totalement sous le stress de Parcoursup qui va sélectionner les élèves. Donc si on veut, pour les respecter en fait, si on veut leur donner les meilleures chances possibles, ben, on n'a pas le temps de discuter avec eux. C'est le programme, les évaluations en permanence. Et donc tout le monde est dans ce stress permanent et il faut supprimer Parcoursup, il faut revoir un système d'orientation différent, il faut ouvrir des places à l'université, il faut que ces enfants ils aient des possibles devant eux.
16: Julie Baguet, qui est aussi représentante du syndicat SNES-FSU. Une nouvelle journée de mobilisation contre la vie chère est prévue samedi. La jeunesse prévoit aussi de s'y joindre. Nous serons en direct avec le président de la phase 06 dans une vingtaine de minutes. C'est une association étudiante. Pour ce qui est des blocages, 3 interpellations ont été réalisées à Antibes hier aux abords de 2 lycées. Une pour détention de stupéfiants, une pour port de pétards, une pour participation à un attroupement avec visage dissimulé et port d'un bidon d'essence. Pour mieux protéger les enfants et les femmes aussi, l'Assemblée nationale adopte à l'unanimité la loi dite intégrale sur les violences sexistes et sexuelles. Une victoire pour les associations qui ont organisé à Nice au printemps dernier des manifestations qui avaient rassemblé à l'époque plusieurs centaines de personnes. C'est dans le sillage de l'affaire Liana, cette petite fille violée et tuée dans le Gers par un meurtrier présumé qui avait fait l'objet de plusieurs plaintes sans jamais être inquiété. La proposition de loi prévoit notamment qu'un nombre minimal d'actes d'enquête soit réalisé pour chaque affaire. Elle prend désormais la direction du Sénat.
0: Ici matin, 7h04, cette question, le Mamac peut-il vraiment rouvrir ?
16: Le maire de Nice, Éric Ciotti, a annoncé la réouverture. En effet, avant la fin de l'année du musée d'art moderne et contemporain de Nice, ouverture partielle sans le dernier étage et retour des œuvres dispatchées pour l'instant un peu partout. Mais hier, sur notre antenne, voilà ce que disait l'ancien maire de Nice, Christian Estrosi.
15: Il y a des tonnes d'amiante. On me dit que dans quelques mois, dans un musée amianté, dans un musée qui prend l'humidité, je crois que les conservateurs du ministère de la Culture n'accepteront jamais que dans quelques mois, on mette dans ce musée de tous les dangers pour des œuvres qui ont des valeurs inestimables de l'école de Nice, qu'on puisse les remettre
16: à l'intérieur. Alors ce musée contient-il en effet de l'amiante, Laurent Vareille ? Peut-il rouvrir ?
17: Oui, il y a de l'amiante et oui, il peut rouvrir. Alors pour l'amiante, le MAMAC inauguré au tout début des années 90 et donc avant 97 et la législation sur ce produit en contient forcément plein. Dans les plafonds par exemple, en extérieur, nous a confié une source proche du dossier. Mais si l'amiante n'est pas en contact avec le public, car situé dans des endroits où il ne circule pas ou derrière d'épaisses cloisons, alors la législation permet d'ouvrir et de recevoir des visiteurs. C'est pour cette raison qu'Éric Ciotti a bien précisé que le musée allait rouvrir partiellement, sans par exemple le dernier étage qui présente des fuites et sans doute de l'amiante. En revanche, si vous faites des travaux et qu'il y a de l'amiante, alors là, tout se bloque, vous êtes obligé de fermer au public. Donc, le MAMAC, tant que vous ne faites pas de travaux et que vous condamnez certaines zones, peut rouvrir, mais le jour où il faudra le restaurer, alors là, ça sera une autre affaire.
16: En revanche, aujourd'hui, réouverture sans débat du plus vieux musée de Nice. Le Muséum d'Histoire Naturelle rouvre cet après-midi à partir de 15h30 après plus d'un an de travaux.
0: Un coup de théâtre à Antibes.
16: Le théâtre Antea va devoir se passer d'une aide de 700 000 euros tout de même, versée par l'État depuis 13 ans dans le cadre d'un partenariat avec le casino La Siesta. C'est un crédit d'impôt stoppé net en 2027 sur décision des services de l'État. Un gros coup de théâtre et un gros coup dur surtout pour le théâtre. Le maire d'Antibes est monté au créneau la semaine dernière. Alors Maxime Baquet, pourquoi en fait cette aide est-elle remise en cause d'un coup ?
18: C'est un mécanisme un peu complexe mais valeureux sur le papier. Depuis des années, les casinos de France peuvent réduire le prélèvement de l'État sur leurs bénéfices en soutenant des manifestations artistiques de qualité selon cet acronyme MAQ qui résume ce mécanisme. Utilisé donc depuis 13 ans par le casino La Siesta d'Antibes aux côtés du théâtre Antea pour lui permettre de toucher ses 700 000 euros d'aide en échange d'un crédit d'impôt à peu près équivalent pour le casino. Des vases communicants remis à plat donc en 2027 par les services de l'État sans que les règles n'aient changé, nous assure le directeur des finances publiques du département qu'on a pu joindre. Il refuse de nous donner la raison qui serait en réalité une histoire d'écriture puisque le casino doit être co-organisateur de ces manifestations pour toucher le crédit d'impôt. Or, La Siesta est co-financeur dans la convention signée avec Antea il y a 13 ans. Une nuance qui coûte très cher aujourd'hui et qui illustre le zèle nouveau de l'État qui marche désormais face aux collectivités plutôt qu'à côté, dénonce le maire d'Antibes, Jean Leonetti, qui assure qu'il trouvera bien le moyen de compenser ce manque à gagner pour le théâtre qui a mis de son côté en stand-by la moitié de sa programmation pour la prochaine saison.
16: Le théâtre Antea est le deuxième de France en termes de fréquentation avec 180 000 spectateurs par an. Cette aide de 700 000 euros représente un dixième de son budget de 7 millions d'euros.
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16: C'est comment le ciel aujourd'hui ?
0: Un peu nuageux, mais encore ensoleillé, comme les jours précédents finalement, avec un peu de douceur, voire de fraîcheur. À Puget-Théniers, Véronique nous annonce 11 degrés hein, quand même ce matin, mais la vallée du Var pourra compter sur des maximales comprises entre 23 et 24 degrés. Sur le littoral, 22 à Menton, 23 à Nice et Cannes. On a 23 aussi dans la Vésubie pour les maximales. Et pour le reste de la semaine, on garde le soleil et les nuages. 7h08, un petit coup d'œil sur la route. On nous dit qu'en direction d'Aix sur la 8, après la sortie 54 Nice-Nord, il y a un quart en panne qui prolonge votre temps de parcours de 10 minutes. Bon courage à vous. Et puis si vous avez des précisions, 04 93 82 03 04.
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0: 7h08, merci d'avoir choisi ici matin. Ce qu'on veut, c'est de votre petite bulle de bonne humeur, voilà, comme ce petit plaid dans lequel vous allez vous enrouler avec plaisir bientôt, en soufflant sur le thé chaud, voilà. Dans les Alpes-Maritimes, c'est votre compagnon de tous les jours, hein, ici Azur. Alors bienvenue et bon mercredi.

0: 7h12, c'est ici matin, Electric Light Orchestra, Last Train to London. Elle vit au fond de la Méditerranée, elle a 5 bras et elle est capable de faire des choses assez incroyables. Me regardez pas comme ça, Julie, ce n'est pas quelqu'un de notre entourage, mais vous aurez
1: je crois que je sais ce que c'est.
0: Vous aurez la réponse dans 2 minutes,
1: d'accord,
0: dans Planète d'ici avec Richard Chemla.
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0: Aujourd'hui, mercredi 14 octobre, c'est la Saint-Just. Si vous nous suivez sur la 3, vous l'avez déjà vu. En voilà un prénom qui a souffert depuis presque 30 ans à cause de ça.
4: Il s'appelle Juste Leblanc.
5: Ah bon, il n'a pas de prénom.
4: Je viens de vous le dire, Juste Leblanc. Leblanc, c'est son nom et c'est juste son prénom. Monsieur Pignon, votre prénom à vous, c'est François, c'est juste?
6: Oui.
4: Et bien lui, c'est pareil, c'est juste.
0: Ça, je pourrais encore me le regarder 1000 fois. J'aurais le même fou rire avec Le Dîner de Con, c'est fou.
1: C'est vrai que ça marche.
0: J'avoue que c'est mon film culte, oui. Le Dîner de Con. Voilà. On a tous un film culte, un film préféré et même des répliques préférées. Julie, ce serait quoi?
1: Ce serait dans Nos Jours Heureux quand une des animatrices s'énerve très, très, très, très, très fort.
0: Ah oui.

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5: Il est 7h15, David Ossio nous a rejoint avec son édito Mon œil. On va revenir sur cette nouvelle version des Misérables qui sort aujourd'hui au cinéma avec Vincent Lindon. Un roman publié, on le rappelle, il y a 164 ans et pourtant toujours aussi moderne.
6: Mais oui, Les Misérables, c'est le livre que tous les Français connaissent sans nécessairement l'avoir ouvert. Tout le monde peut raconter brièvement l'histoire, non ? Jean Valjean, Cosette, Gavroche, les Thénardier. Bizarrement, ce monument de notre littérature ne figure plus parmi les œuvres imposées au bac de français. Même le réalisateur du film n'en avait lu que 300 pages à l'école et il a découvert l'intégralité du roman pendant le confinement. Alors qu'à sa sortie, en 1862, Les Misérables, c'était un peu le Harry Potter de l'époque. Un succès phénoménal. Des ouvriers se cotisaient pour acheter un exemplaire, le lisaient à tour de rôle, et puis tirer au sort celui qui pourrait le garder. Un siècle et demi plus tard, ce roman reste d'une étonnante modernité. La pauvreté, l'injustice, les inégalités. Dans le film, il y a cet insurgé qui crie à la foule
7: « Parce que la République, c'est vous !»
6: Ça vous rappelle pas quelque chose, ça ? Et la fameuse scène des barricades, elle aurait presque pu se retrouver ces derniers jours dans nos infos, comme avec les lycéens mobilisés pour leurs conditions d'études. D'ailleurs, sur les pancartes des ados, il y a des phrases comme « À trop vouloir l'ordre, on finit par engendrer le chaos ». Ça, c'est Jean Valjean qui dit ça dans Les Misérables. Les époques sont différentes, bien sûr, mais les questions que posait Victor Hugo sont toujours là. Alors, si vous n'avez jamais eu le courage de lire Les Misérables, il vous reste le cinéma, près de 3 heures avec Vincent Lindon. C'est long, mais c'est toujours moins que les 1700 pages du roman.
5: Merci beaucoup, David Ossiou. Mon œil sur ici.fr et l'appli ici.
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5: Et Richard Chemlin est là pour Planète d'ici. Bonjour, Richard.
8: Oui, bonjour.
5: On est en Méditerranée, là, ce matin. Juste avant, je voulais poser la question, votre réplique de film culte.
8: Oui, je crois que c'était dans un film de Cousteau, vous savez, qui a été primé, d'ailleurs, au Festival de Cannes, et où Cocteau avait dit, ce sont des hommes, donc grenouilles, qui vont plonger pour découvrir le passé, et en fait, ils vont comprendre le futur.
5: À méditer. Non, on va essayer de comprendre le futur avec un animal qui cache bien son jeu. C'est l'étoile de mer, avec des capacités étonnantes, Richard.
8: Et oui, je vous emmène à la découverte des étoiles de mer. Elles font partie de la famille où on l'a déjà rencontré, hein, des échinodermes, c'est-à-dire les animaux qui ont des épines sur la peau, comme leurs cousins, les oursins, les ophiurés ou les concombres de mer. Revenons à notre étoile de mer. Il y en a des centaines, mais nous allons nous arrêter sur donc celle qu'on voit le plus facilement parce qu'elle est rouge, l'étoile de mer rouge de Méditerranée. C'est un animal qui peut faire 10 à 20 cm, qui se rencontre pratiquement sur tous les fonds depuis la surface jusqu'à 250 mètres de profondeur. Oui. On la trouve dans les prairies de Posidonie. L'étoile de mer rouge est très commune. Elle se voit de loin, vu sa couleur. Ses bras sont longs, en général au nombre de 5, souvent circulaires. Ils sont couverts de petites dépressions. Celles-ci correspondent aux plaques qui se trouvent sous la peau. Cette étoile de mer rouge se nourrit pratiquement de particules organiques qu'elle rencontre sur le fond. Elle est aussi, et c'est cet incroyable, mangeur d'éponges. Elle peut même se faire attaquer par un grand triton. Mais on en reparlera de ce grand triton. Pour s'échapper, elle peut ramper rapidement sur le fond à l'aide de ses pieds.
5: Et ouais, elle se déplace avec ses petits pieds, mais c'est pas la seule chose qu'on retient.
8: Alors, ce qui est fascinant, ce qui est vraiment fascinant d'ailleurs, et ce qui

0: facile, les chercheurs, c'est qu'une coupure, une amputation d'un de ses bras, eh bien, va dans la plupart des cas réaliser une repousse. Comment fait-elle? Quels sont les produits qui permettent cette repousse, cette cicatrisation? Quelle est la nature anatomique et biologique? Tout cela fait partie de recherches et d'études. Une fois de plus, le monde marin va nous apporter des solutions pour la santé des hommes.
1: Un bras qui repousse, c'est incroyable. Et alors, comment il se nourrit?
0: Alors c'est aussi incroyable, peut-être c'est le plus extraordinaire. Lorsqu'elle, l'étoile de mer, veut manger une moule, par exemple, ou une huître, elle va se jeter sur elle avec ses tentacules, essayer d'ouvrir le bivalve avec un phénomène incroyable, une force aussi incroyable. Elle va sortir tout son estomac, le projeter à l'extérieur et va pénétrer l'huître et la moule qui va être digérée à l'intérieur même de sa coquille. Ce phénomène d'attaque est unique et incroyable.
1: Elle sort carrément son estomac pour manger. Et puis les jeunes étoiles de mer ont aussi une particularité, Richard.
0: Et oui, elles font partie du plancton dans leur jeunesse et se laissent dériver avant d'atterrir sur le fond lorsqu'elles sont plus grandes. Je l'ai déjà dit, beaucoup d'étoiles de mer aussi en Méditerranée, on l'appelle glaciaire, épineuse, pourpre, étoile, peignée même. Elles ont toutes des histoires incroyables à raconter. Certaines sont voraces, d'autres sont marcheuses, grimpeuses. Nous les retrouverons sûrement dans notre chronique, Quentin. Belle Méditerranée, je dis toujours, à bien comprendre pour bien protéger.
1: Merci beaucoup, Richard Chem, la planète d'ici sur ici.fr et l'appli ici et puis demain, bien sûr. 7h20, comment permettre aux étudiants de vivre et d'étudier dignement dans les Alpes-Maritimes, entre logement, alimentation, financement des universités? On va faire le point avec la FACE 06 et l'association de soutien aux étudiants qui était mobilisée hier dans la rue, vous le savez. C'est ici matin. Tout ce qui fait l'actu des Alpes-Maritimes, vous l'avez bien sûr. Et puis, c'est un peu comme ouvrir le journal finalement, mais en plus humain et plus chaleureux. Voici.

0: Vianney avec D'or et d'étain, c'est son nouveau titre. Hein. Il est revenu sur la scène musicale, 7h23, c'est ici Azur. 3000 personnes dans les rues de Nice selon les syndicats, 1300 selon la police pour la manifestation des lycéens et des étudiants hier. Nous sommes justement avec le président de la Fédération des associations corporations étudiantes des Alpes-Maritimes, la FACE 06.
1: Bonjour Audrin Roux.
2: Et bonjour.
1: On vous a peu entendu sur ce mouvement, quelle est votre position ?
2: C'est vrai que historiquement la FACE 06 ne se positionne pas énormément sur les manifestations. Mmh. Là, sur ces derniers temps, on a vu que cette mobilisation prenait pas mal d'ampleur. Nous, avec la FAGE nationale, du coup, on prenait le temps d'analyser la situation et d'envoyer en tout cas les conséquences territoriales directement au national pour essayer de faire bouger les choses.
1: Nous, ça veut dire quoi ? Vous soutenez ? Vous participez au mouvement ?
2: Alors, nous, on soutient. Notre réseau, parce que la FAGE 06 fonctionne via un réseau d'associations et de BDE. Et notre BDE, enfin, nos réseaux soutiennent totalement cette cause.
1: Parce que les revendications de la FAGE 06 sont les mêmes que celles des lycéens, des étudiants. Ça concerne quoi ?
2: Alors, les revendications de la FAGE 06, ça va être celles des étudiants. Et en fait, les étudiants se sont joints directement à cette cause des lycéens parce qu'en fait, ils ont les mêmes revendications. Ils ont les mêmes conditions
1: d'études. Vous, c'est essentiellement sur le pouvoir d'achat.
2: C'est ça.
1: Que vous mobilisez.
2: C'est ça, oui.
1: Qu'est-ce que vous demandez ?
2: C'est pour lutter contre la précarité étudiante, faire en sorte que chaque étudiant puisse avoir un logement digne, puisse pouvoir permettre de se nourrir décemment. Et en fait, on parle de besoins primaires. Et c'est pour ça que nous, là, à l'heure actuelle, bah, du coup, on se positionne pour cette mobilisation.
1: Au niveau local, particulièrement, c'est la ça. Vie est très chère à Nice, plus généralement dans les Alpes-Maritimes, les prix des logements. Quelle est votre marge de manœuvre, finalement ?
2: Notre marge de manœuvre. Alors, elle est.
1: Le marché est tel qu'il est, malheureusement.
2: Oui. Malheureusement, là, à l'heure actuelle, on a très, très peu de marge de manœuvre. Après, la FAGE 06 propose pas mal de projets et de dispositifs, donc, que ce soit sur du logement. Donc, nous, on accompagne les étudiants qui se retrouvent dans des situations de précarité liées au logement. Donc, des solutions qui sont sur du court ou moyen terme. Et après, l'idée, c'est que nous, on arrive à les loger, ou en tout cas, qu'on trouve des solutions avec les étudiants pour le loger. Au moins pour une année, de manière un peu saine. Et pour l'alimentation, après, on aura, nous, pas mal de dispositifs solidaires. On parle notamment des agorées, donc des épiceries sociales et solidaires.
1: Il y a aussi les repas à 1 euro qui sont mis en place, pas par la FAGE 06 depuis le début de l'année, c'est par le CROUS. Mais est-ce que ça a changé vraiment quelque chose ?
2: Ah oui, là, le CROUS s'est pas mal mobilisé aussi ces derniers temps, justement parce que, en fait, ils n'ont pas forcément les capacités. Les infrastructures ne sont pas forcément assez bien équipées, ou on ne peut pas forcément pousser les murs, malheureusement. Et du coup, en fait, ils ont un afflux d'étudiants sur les pauses méridiennes qui est assez conséquent. Et ils sont, à l'heure actuelle, obligés de mettre en place des jauges sur certains campus. Et sur ces questions-là, la FAGE 06 est forcément contre.
1: Autre point que vous dénoncez chaque année, le coût de la rentrée. Vous avez beau le dénoncer, rien ne change. Alors, c'est quoi la solution ?
2: C'est vrai que maintenant, ça fait plusieurs années qu'on utilise cet indicateur-là pour montrer que la rentrée, ça a un impact. Là, cette année, on est quand même passé à la barre des 4000 euros pour un étudiant européen. Donc, c'est quand même quelque chose pour une rentrée. 7700 euros pour un étudiant international. Et c'est vrai qu'on a l'impression qu'on fait ce travail un peu pour rien. Mais l'objectif, c'est que, en fait, chaque fédération sur son territoire puisse réaliser cet indicateur-là. Et qu'au national, en fait, on arrive à avoir un coût qui puisse faire parler, directement les syndicats qui peuvent se réapproprier ces prix-là et les ministères.
1: Le pouvoir d'achat, ce sera le sujet de la manifestation de samedi. Oui. Pour l'instant, vous ne participez pas aux manifestations lycéennes et étudiantes. Vous les soutenez. Est-ce que là, du coup, vous allez y aller ?
2: Tout comme du coup celle du 13 octobre, le réseau de la FAGE 06 sera mobilisé pour cette manifestation.
1: De samedi ?
2: De samedi, oui.
1: Ce sera donc le 17 octobre, ce samedi. Audrin Roux, vous êtes président de la FACE 06, la Fédération des associations et corporations étudiantes dans les Alpes-Maritimes. Bonne journée.
2: Et merci beaucoup.
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0: Il est 7h28, il fait plutôt doux ce matin, sauf peut-être à Puget-Théniers, je vous le disais, Véronique, via Facebook, nous donnait 11 degrés. Et à Nice, Michel, justement, il fait combien ? Bonjour Michel.
5: Bonjour, toute l'équipe.
0: Bah alors, je suis ravi de vous retrouver, moi Michel, il fait doux ce matin, si vous avez un thermomètre ou vous voyez la couleur
5: du
0: ciel.
5: Oui, je l'ai juste sous les yeux, alors je vais vous dire, dedans j'ai 23 et dehors j'ai 19,5.
0: Ah bah voilà, c'est ça, on est sur des tendances qui font du bien. Michel, on pose la question ce matin à nos auditeurs, donc à vous aussi, nos répliques préférées, nos répliques de films cultes, pour vous c'est quoi Michel ?
5: Alors moi ce serait Les cons, ça ose tout, c'est à ça qu'on les reconnaît.
0: Ah ouais, ça c'est Lino.
6: Les cons, ça ose tout, c'est même à ça qu'on les reconnaît.
0: Ça c'est les tontons, c'est les tontons flingueurs.
5: Et c'est les tontons flingueurs. Ouais.
0: Ah, et vous savez que le réalisateur était de chez nous.
5: Audiard, oui, sûrement.
0: Ah, alors, Audiard, c'est le dialoguiste, mais le réalisateur, Lautner, Georges Lautner. Et ouais, non, il est enterré chez nous. Enfin, il est enterré à Nice, hein, me semble-t-il. Bah ouais, comme ça nous permet de faire une petite accroche locale, Michel. Vous étiez une folle des dialogues d'Audiard, vous, peut-être?
5: J'aime beaucoup ces répliques qu'il y avait dans les vieux films d'avant.
0: Ouais, les tontons flingueurs, les barbouzes, etc. Forcément, on connaît ces films cultes-là. Ouais. Michel, merci d'être passé à l'antenne ce matin.
5: Mais ça me fait toujours plaisir de vous voir et de vous entendre.
0: Et on vous embrasse. Vos répliques de films préférées, dites-le nous sur WhatsApp 04 93 82 03 04.
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0: Merci d'avoir choisi Ici Matin et Ici Azur en ce mercredi. Nous sommes le 14 octobre, il est 7h30. L'actu dans les Alpes-Maritimes, Julie Munch.
1: L'actu dans les Alpes-Maritimes, c'est d'abord la vaccination contre la grippe qui vient de commencer. La campagne de vaccination qui est en train de se faire dans les pharmacies, chez les infirmiers, les sages-femmes, les médecins. C'est complètement pris en charge pour les personnes à risque et les plus de 65 ans. Pourtant, chez nous, dans le Sud-Est, le taux de couverture vaccinale reste le plus bas de France. On en parlera avec notre invité à 7h45, Romain Alexandre, le directeur départemental de l'Agence régionale de santé. Un tram ou un bus entre l'Ouest niçois et Cagnes-sur-Mer, alors que la ligne T4 du tram est un projet vieux de près de 20 ans, le président de la métropole, Éric Ciotti, confirme qu'une étude va être réalisée pour étudier d'autres modes de transport possibles que le tram. Il est 7h31 sur Ici Azur, votre radio locale. En France et dans le monde également, avec vous Valentine Letesse.
10: Ne rien lâcher, les lycéens encore une fois par dizaines de milliers dans la rue hier, mais à la veille des vacances scolaires, ils appellent les étudiants et les salariés à prendre le relais à la convergence des luttes samedi, journée de mobilisation contre la vie chère. La bataille du budget a commencé à l'Assemblée et comme pour appuyer le gouvernement dans son projet d'économie, le FMI, le Fonds monétaire international, prévient ce matin, il faudra du temps à la France pour inspirer à nouveau l'entière confiance des marchés. Directement visés par ces efforts, les retraités, ils sont 14 millions du privé à guetter la décision de l'Agirc-Arrco ce soir sur le pourcentage d'augmentation de leur pension complémentaire pour début novembre. Et sauf surprise, ce sera en dessous de l'inflation. Pas de retour en classe ce matin pour les collégiens d'Aubagne. 48 heures après les coups de feu tirés par un ado de 14 ans sur le principal et une professeure. L'enquête est désormais entre les mains du parquet antiterroriste. À la place des cours, des consultations avec des psychologues sont proposées. Près de la moitié des petits cours d'eau de France à sec, du jamais vu en 15 ans de suivi selon l'Office français de la biodiversité, quel que soit le mois de l'année, et toujours pas d'amélioration après ce mois de septembre. Le premier choc de la saison en Ligue des Champions pour le Paris Saint-Germain, opposé ce soir à Manchester City, leader du championnat anglais, quand Lille et Lens ont perdu leurs matchs respectifs hier soir.
1: 7h32 sur Ici Azur, c'est une histoire de cases à cocher sur une déclaration d'impôts et de termes écrits dans une convention. Une petite histoire d'écriture au sein de l'administration française, sauf que ça coûte cher. Cette histoire, c'est celle du théâtre Antea d'Antibes qui va devoir se passer d'une aide de 700 000 euros l'an prochain, qui était pourtant versée depuis 13 ans par l'État dans le cadre d'un partenariat culturel avec le casino La Siesta de la ville. Un gros coup dur pour le théâtre qui a entraîné un gros coup de gueule du maire Jean Leonetti contre les services de l'État. Un dossier un peu complexe, il faut le dire. Alors expliquez-nous, Maxime Bacquier.
8: Le coup de massue a été aussi violent qu'inattendu pour Daniel Benoît, le directeur du théâtre Antea, qui vit cette décision.
9: Très mal, parce que les 700 000 euros en question, ça représente quasiment la marge artistique du théâtre.
8: Dit autrement, c'est la somme investie par le théâtre pour verrouiller sa programmation d'une année sur l'autre. Du coup, tout est bloqué pour la prochaine saison.
9: Il n'y a quasiment plus de programmation. Oui. Moi, je suis en train d'attendre ce qui va se passer pour savoir ce que je peux définitivement programmer pour 27-28. Des choses qu'on a réservées depuis longtemps, par exemple, l'année dernière, on a présenté les Demoiselles de Rochefort à Paris. C'est le théâtre qui devrait avoir l'exclusivité des Demoiselles de Rochefort pour tout le sud de la France. Et donc ça, c'est pas possible si on n'a pas les moyens de le faire. Quoi.
8: Un sacré coup dur pour le deuxième théâtre de France en termes de fréquentation, avec ses 180 000 spectateurs par an, son budget de 7 millions d'euros, amputé donc de 10% en 2027, sans cette aide versée pourtant depuis 13 ans à travers un mécanisme de solidarité avec le casino de la Siesta, qui obtenait de son côté un crédit d'impôt en soutenant l'offre culturelle du théâtre. Les règles n'ont pas changé, mais tout est donc remis à plat pour une histoire d'écriture, selon Jean Leonetti, le maire de la ville d'Antibes, qui servait d'intermédiaire entre le casino et le théâtre pour flécher cette aide.
11: Dans le texte, il y a écrit que le casino doit être co-organisateur et que dans le texte de la convention que nous avons signée et validée par les services de l'État, bien entendu à l'époque, on a écrit que c'était des co-financeurs. Donc le terme apparaît aux yeux des services de l'État et de la direction départementale des finances inadaptés. Et donc, ils ont rayé d'un trait de plume sur cette contestation administrative, 700 000 euros pour la culture à Antibes.
8: Le directeur des finances publiques du département qu'on a pu joindre ne nous confirme pas cette raison avancée par le maire d'Antibes, secret fiscal oblige, mais nous assure que cette décision est motivée et que le casino de la Siesta peut encore faire appel pour tenter de conserver ce crédit d'impôt. Le directeur du casino n'a pas répondu à nos sollicitations, mais la tendance serait plutôt à tourner cette page et ouvrir un chapitre où la défiance semble s'installer entre l'État et les collectivités, regrette Jean Leonetti.
11: Je constate que malheureusement, au lieu d'être côte à côte, on est face à face. Et ça n'est pas la volonté du préfet, puisque c'est ses services qui le décident. Je m'interroge quand même sur la confiance qui va régner à l'avenir si ces situations se répètent. Et malheureusement, elles sont en train de se répéter.
8: Jean Leonetti assure que la ville compensera en partie, en tout cas, cette somme pour le théâtre, qui pourrait de son côté renoncer à certaines représentations en 2027, comme l'opéra, pour tenter de réduire ses frais.
1: Un reportage de Maxime Bach qui est à retrouver sur l'appli ICI Azur. La météo, Quentin.
0: Oh, ça va être encore une belle journée, une journée en tout cas ensoleillée, pas trop chaude évidemment, la douceur automnale ou quasi automnale à Nice, quartier Fabron, où Yvette nous annonce 16 degrés sur la page Facebook. Il en fait 13 à compte chez Nathalie, c'est forcément plus frais dans les paillons, mais la douceur, je vous l'ai dit, sera là quand même cet après-midi avec autour de Menton, Nice, 22 à 23 degrés. Pareil de l'autre côté du littoral, hein, Mandelieu, Cannes, même Saint-Raphaël. On a aussi 22 degrés en Pays Grassois, à Mouans-Sartoux, Roquefort-les-Pins, le Rouret aussi, 23 degrés également dans la Vésubie et 16 degrés à la Colmiane. Ce sera agréable comme ça toute la semaine, hein, côté ciel et côté température. 7h36, on est concentré hein, sur ce qui se passe sur la 8 parce qu'il y avait déjà tout à l'heure un car en panne autour de Nice-Nord. Et bien là, on nous dit qu'en direction d'Aix, toujours après la sortie 55 Nice-Est, le trafic est très difficile, vous perdez 30 minutes à cause de ce fameux car justement. Donc restez prudent, prenez votre mal en patience. Et si vous avez des précisions, 04 93 4 82 03 04. Au niveau de la circulation ferroviaire, à part 5 petites minutes de retard en direction de Vintimille, rien à signaler, heureusement.
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0: 7h37, ça c'est le nouveau duo comique du cinéma français. Un duo intergénérationnel en plus qui match et qui nous fait rire à chaque fois. C'est Kev Adams et Chantal Latsou. Ils sont au cinéma dès aujourd'hui. Et comme on n'a pas envie d'attendre ce soir pour se marrer, on les accueille dans 3 minutes sur Ici Azur, grâce à Adrien Mangano. 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

0: signé Michel Berger, chanté par France Gall à 7h40. Débranche, quelle est votre réplique de film préférée? On pose la question ce matin. Il y a Belinda qui nous dit sur Facebook, et je la vois beaucoup retourner sur les réseaux et WhatsApp. Sur un malentendu, ça peut marcher. Vous savez, c'est oublie que t'as aucune chance, vas-y, fonce. Sur un malentendu, ça peut marcher. C'est Jean-Claude Duss, c'est Michel Blanc, c'est les Bronzés font du ski. Et vous êtes nombreux à nous le dire. Vladimir aussi sur WhatsApp. On lira, on écoutera même vos messages juste avant 8h. 04 93 82 03 04. Vos répliques de films préférés, c'est la question qu'on pose ce matin.
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0: C'est la campagne de vaccination contre la grippe en ce moment. On vous en a parlé dès le début de la semaine. Pourquoi se faire vacciner? Qui doit le faire en priorité? Est-ce qu'on est de bons élèves aussi en région sud? On va poser ces questions au directeur départemental de l'ARS, l'Agence régionale de santé. C'est Romain Alexandre qui est l'invité d'Ici Matin, juste après le tapis rouge. Que voici avec Adrien Mangano. Bonjour Adrien.
3: Bonjour Quentin, bonjour à tous.
0: Comme c'est mercredi, c'est jour de sortie ciné, on va aller voir Chantal Latsou et Kev Adams, tous les deux réunis dans une comédie qui s'appelle La Maison de nos Rêves.
3: Oui, La Maison de nos Rêves, l'histoire d'un jeune couple qui pense avoir trouvé une maison à acheter en viager. Sauf que la dame qui semblait très fatiguée est en fait en pleine forme. Bande annonce.
4: Vous savez ce que c'est un viager? Vous achetez une maison, mais vous ne pouvez l'habiter que lorsque la personne qui vend la maison en viager meurt.
5: Normalement, ça n'est pas l'usage, mais elle est d'accord pour vous rencontrer.
4: Elle vous dit bonjour.
6: Ah,
4: on l'achète. C'est la maison de nos rêves.
6: Toutes mes félicitations.
7: Oh, j'ai besoin de m'étirer un peu.
3: Au casting de ce film, Kev Adams, toujours très heureux de partager l'affiche avec Chantal Latsou.
4: Chantal, c'est ma maman, ma grand-maman d'adoption. Je l'adore. On a une relation absolument exceptionnelle. Je me suis éclaté avec elle dans Maison de retraite 2. Je me suis éclaté avec elle dans Massinger.
3: C'est vrai que Chantal Latsou, c'est le remède anti-déprime.
8: J'ai vraiment une capacité à oublier ce qui est nul et ce qui est négatif. Et j'essaye justement de rire de la vie et de passer ma vie en riant et de faire rire autour de moi. J'ai envie que ce soit que la joie, voilà.
3: À propos de moments de joie, Chantal Latsou, vous allez nous faire des confidences sur des situations complètement incroyables, loufoques que vous avez vécues. On vous aurait retrouvé enfermé en pleine nuit au musée Grévin jusqu'à 4h du matin.
8: Oui, parce qu'en fait, le gardien du Grévin, le musée était fermé. Et quand je sortais de scène, il était à peu près 10h, 10h30. Et il pensait que j'étais sortie. Donc là, quand tout le monde était sorti, il va dîner. Donc je suis restée enfermée bien 2-3 heures dans le musée Grévin. J'ai eu la peur de ma vie parce que ma loge était tout en haut de l'immeuble. Fallait que je traverse ce musée avec tous ces gens aussi. À mon avis, qu'ils sont vivants. En plus, la nuit, à mon avis, ils doivent bringuer. Et là, j'ai eu la peur de ma vie, vraiment. Oui.
3: Autre chose extraordinaire, Chantal, c'était pour l'un de vos spectacles. Vous vous trompez de salle et vous vous retrouvez face à un public allemand qui ne comprenait absolument rien à ce que vous disiez.
8: C'est vrai, on était partis, on était très en retard. Il y avait vraiment une frontière, dans les Ardennes belges, une frontière. Ah, et c'était tout de suite l'Allemagne et on était en Belgique. Et donc, on est passé la frontière sans, parce que maintenant, on passe les frontières un peu comme ça. On est passé à toute allure. On m'a dit, vas-y, j'arrive. Va vite, va les voir. Monte sur scène, j'arrive. Je monte en régie. Je vais me garer, je monte en régie. Et je commence à faire des blagues. Enfin, à dire, bon, excusez-moi, je suis en retard et tout. Pas un rire. Et puis, je le vois qui me fait des signes. Viens, on s'est trompé de salle. En fait, c'était la salle juste avant, qui était en France.
3: Chantal Latsou et la Côte d'Azur. C'est un coup de foudre depuis son enfance. Elle venait chaque été sur notre Riviera.
8: Oui, à Menton. Et mes grands-parents venaient à Nice l'hiver. Comme tous les gens du Nord, j'étais attirée par le soleil. Tous mes copains ont tout vendu dans le Nord, leurs appartements, leurs trucs. Ils sont venus sécher sur les rochers. Dans le midi, c'est ce que je leur dis. Moi, je vais souvent du côté de Saint-Tropez. Gassin, tout ça, et Grand-Mathuel, et je retrouve tous mes amis du Nord, je vois même pas les gens du Midi, c'est dramatique.
3: Chantal Latsou, Kev Adams, en ce moment au cinéma, dans La Maison de nos Rêves. Délire et fou rire assuré.
0: Et on est sûr de le faire. Merci Adrien Mangano pour ce tapis rouge qu'on réécoute sur ici.fr et l'appli Ici.
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0: 7h45, c'est parti pour la vaccination contre la grippe. La campagne annuelle vient de démarrer ce mardi et on en parle avec le directeur départemental de l'Agence régionale de santé PACA qui est l'invité d'ici matin.
10: Bonjour Romain Alexandre.
11: Bonjour.
10: Alors qu'il fait encore plus de 20 degrés sur le littoral, que bon nombre d'entre nous vont encore à la plage, est-ce que vraiment la grippe circule déjà ?
11: Alors, elle ne circule pas encore. Il y a eu quelques traces de virus hivernaux hein, qui ont commencé très tôt dans la saison, mais là, actuellement, elle n'est pas encore présente. Mais la campagne de vaccination débute depuis hier. Et nous rappelons l'intérêt de cette vaccination, comme chaque année. Vous savez qu'en région PACA, et plus particulièrement dans les Alpes-Maritimes, hein, on a un taux global de vaccination chez les personnes considérées à risque. Donc, les personnes à risque, ce sont les personnes immunodéprimées, qui présentent des maladies chroniques, diabète, etc. Qui est encore globalement faible. Hein. On est à 43%. On est à 50% chez les seniors qui sont âgés de plus de 65 ans. Donc, il faut
10: comment
11: vraiment,
10: ça se fait
11: vraiment.
10: Pourquoi on se vaccine alors, moins chez nous?
11: Il y a plusieurs études. Hein. D'abord, il y a un tropisme. Hein. C'est comme ça. Il y a un tropisme nord-sud. Dans le sud, on est moins enclin à la vaccination, hein, et ce n'est pas que sur la grippe. Hein, c'est sur
10: il y a moins de cas chez nous, pourtant, de grippe ou pas ?
11: Non, il n'y a pas moins de cas, hein, au contraire. Hein, souvenez-vous, l'année dernière, hein, on a eu les mêmes pics au niveau de la France. On a eu même deux pics assez forts, assez agressifs.
10: Hein. Alors, c'est une question de confiance envers les vaccins ?
11: Voilà, c'est une question de confiance. Il faut travailler sur la confiance des vaccins. Il faut aussi lutter contre la désinformation, contre les rumeurs, casser des mauvaises informations. C'est pour ça aussi que dans le cadre de notre plan régional vaccination, on essaye aussi d'outiller les professionnels de santé pour faire en sorte que l'information soit la plus juste possible. Et puis surtout aussi, hein, il y a un tropisme. Hein, à chaque fois, on le remarque en santé, mais il y a un tropisme entre les zones urbaines et les zones rurales. Et c'est pour ça que d'année en année, on intensifie les campagnes aller vers, hein, c'est-à-dire on encourage les équipes mobiles de vaccination, on encourage bien évidemment tous les professionnels de santé, les maisons de santé pluriprofessionnelles qui sont dans les zones rurales.
10: On se vaccine moins dans le haut pays que sur le littoral ?
11: On se vaccine moins dans le haut pays que sur le littoral, effectivement.
10: Alors comment convaincre Romain Alexandre ?
11: Alors, convaincre, si je dis simplement que il y a un risque d'hospitalisation très sévère lorsque l'on est atteint de la grippe, on risque une insuffisance respiratoire, on a quand même l'année dernière au niveau national plus de 5000 hospitalisations qui sont liées à la grippe. Hein, dans les Alpes-Maritimes, on voyait les indicateurs où notamment cette épidémie l'année dernière a duré 12 semaines, de début décembre à fin février. Elle entraîne une insuffisance respiratoire extrêmement grave. Elle est très contagieuse. Et se protéger, c'est aussi se protéger des autres lorsqu'on est en famille, avec des amis. Parfois, il y a des personnes qui ont des maladies chroniques. Il faut penser à elles et il faut se protéger et protéger les autres.
10: On meurt de la grippe ?
11: On peut mourir de la grippe. Hein. Il y a une surmortalité hein, qui a été observée l'année dernière. Hein. Vous vous souvenez, hein, il y avait eu deux pics. Un pic, on va dire, qui avait commencé très tôt, hein, mi-novembre, début décembre. Ça s'est ralenti un petit peu, puis c'est revenu mi-janvier avec une surmortalité. Et c'est ce qui avait fait d'ailleurs hein, le rebond de la campagne de vaccination. Vous savez, l'année dernière, on avait eu un début timide. Et puis, suite à cette première vague, on avait eu une plus forte adhésion à la vaccination grippe.
10: Chaque année, lors du lancement de la campagne de vaccination contre la grippe, on entend les arguments que vous venez de nous donner. Pour autant, les taux de vaccination n'augmentent pas forcément. Est-ce que, du coup, les politiques de santé publique sont à la hauteur ?
11: Alors, les politiques de santé publique peuvent toujours encore s'amplifier, s'améliorer. Je rappelle quand même qu'il y a un léger frémissement. Hein. On passe chaque année, l'année dernière, on était à 40%. Il y a deux ans, on était à 40%. L'année dernière, on observe une augmentation de 3,4% d'adhésion à la vaccination. Donc, il y a une légère augmentation. Il y a un frémissement qui n'est pas suffisant puisqu'il faut atteindre les 70% on considère qu'à 70% de la population vaccinée vacciner.
10: Ce sont les objectifs de l'OMS, en effet.
11: Ce sont les objectifs de l'OMS. Cette année, il y a toute une mobilisation des professionnels de santé, davantage. Vous avez fait le reportage sur les pharmacies, il y a les infirmiers.
10: D'ailleurs, il y aura assez de doses pour tout le monde, parce qu'il y avait du monde hier dans les pharmacies. Et
11: oui,
10: c'est arrivé qu'il y ait des pénuries ces dernières années.
11: Oui, ouais. Alors l'année dernière, il n'y avait pas eu de pénurie, il y avait eu un rééquilibrage entre les officines qui disposaient encore de stock, et puis le gouvernement avait relancé, débloqué des stocks stratégiques. Cette année, il y a une plus forte mise sur le marché, un plus grand nombre de doses, ce qui devrait permettre de satisfaire l'ensemble des personnes qui souhaitent se faire vacciner. Ce que je voudrais simplement dire, c'est qu'au niveau de l'Agence régionale de santé et du ministère de la Santé, on est en train aussi de repositionner les centres de vaccination avec les collectivités locales qui sont partenaires. C'est aussi de mettre en place ces équipes mobiles, comme je le disais, notamment dans les zones où il n'y a pas
10: d'offres. Pour que ce soit plus accessible. Pour tout le monde.
11: Accessible.
10: Merci beaucoup, Romain Alexandre.
11: Merci,
10: vous êtes le directeur départemental de l'Agence régionale de santé de la région PACA. Merci beaucoup.
0: Interview retrouvée sur ici.fr et l'appli ici. 7h51, votre réplique de film culte. Il y a Christine sur Facebook qui nous dit « T'as de beaux yeux, tu sais ». Mais c'est tiré de Quai des Brumes, Jean Gabin, Michel Morgan, c'est culte. On va suivre encore vos messages dans un instant avec quelques répliques à l'appui juste après Edwin Collins. C'est ici Azur, bon mercredi.

0: 7h55, c'est ici Azur. Merci de nous avoir choisis en ce mercredi. Aujourd'hui, nous sommes le 14 octobre. Une armée sans bateau, c'est un peu compliqué quand on veut défendre ses côtes. Mais en France, il y a un cardinal qui a tout changé. Stéphane Bern va nous raconter cette histoire avec un grand H. Voyage dans le temps à l'appui, juste avant 8h.
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0: Aujourd'hui c'est la Saint-Just et pour moi comme pour peut-être vous d'ailleurs, ça m'a fait penser à cette réplique du dîner de con, il s'appelle juste Leblanc, voilà, on y a pensé. Et je me suis dit que c'était bien de se remémorer nos répliques de films cultes. J'ai demandé à toute l'équipe, Julie, c'était une réplique de Nos Jours Heureux où il y a une monitrice qui pète complètement un câble.
5: Voilà, c'est ça.
0: Voilà. J'ai demandé à Kazan qui réalise l'émission, lui c'est plutôt une réplique de série, tiens.
6: You clearly don't know who you're talking to, so let me clue you in. I am not in danger, Skyler. I am the danger.
0: I am the danger. Je suis le danger. Ça, c'est une réplique de la série Breaking Bad.
5: Ouais.
0: Voilà, vous l'avez peut-être vu sur Netflix. C'est j'ai pas peur du danger. Je suis le danger. J'aime beaucoup moi cette réplique. On a Laurent de Menton qui nous dit ma réplique. Eh bien, c'est ne vous excusez pas. Ce sont les pauvres qui s'excusent. Quand on est riche, on est désagréable. J'ai essayé de le faire hein, à la manière de. Voilà. C'est De Funès.
5: Ouais, oui.
0: La folie des grandeurs, 71 films cultes avec Yves Montand aussi. Pour Patricia, c'est plutôt ça.
7: Tu vois, le monde se divise en deux catégories. Ceux qui ont un pistolet chargé et ceux qui creusent. Toi, tu creuses.
0: Voilà, Clint Eastwood, le bon, la brute, le truand, c'est cultissime. Quelles sont vos répliques de films? On continue d'en parler ce matin. Vous nous dites ça sur Facebook ou sur WhatsApp. Le numéro, je rappelle, c'est 04 93 82 03 04. On a beaucoup de comédies françaises là en répliques de films. Faites-nous un message vocal, tant qu'à faire, à la manière d'eux. C'est encore plus drôle et on parle de cinéma ensemble.
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0: Bonjour Stéphane Bern.
14: Bonjour à tous.
0: Pour le voyage du temps, au temps du jour, on voyage au temps de la création de la marine nationale.
14: Au XVIIe siècle, la France possédait des milliers de soldats, mais presque pas de bateaux. Et une armée, les pieds dans l'eau, c'est ballot. France, année 1620. Sur terre, tout va bien. Le royaume est immense, l'armée est puissante. Mais en mer, c'est une autre histoire. La copie prend l'eau, le bulletin de notes passe largement sous la moyenne. Les Espagnols, les Anglais, les Hollandais sillonnent les océans, la France, elle, regarde passer les bateaux. Sympa comme activité balnéaire, mais pas hyper dissuasif en cas d'invasion. Quand il devient principal ministre de Louis XIII, Richelieu trouve la situation légèrement humiliante.
15: C'est honteux !
14: Un pays avec deux façades maritimes, incapable de protéger correctement ses côtes, c'est comme posséder un château fort avec une porte d'entrée grande ouverte.
16: Entrez, et soyez tous les bienvenus.
14: En 1626, il prend la tête de la navigation française. Il passe de l'eau bénite à l'eau salée. Et contrairement à beaucoup de ministres, il ne commande pas un rapport, il commande des navires avec option livraison rapide.
17: Des mécos.
14: Partout on construit, à Brest, à Brouages, au Havre. Les arsenaux tournent à plein régime. Ça sent le bois, les cordages neufs et les heures supplémentaires. En quelques années, la flotte royale grossit rapidement et devient enfin capable de rivaliser avec ses voisins.
18: J'ai toujours préféré aux voisins les voisines.
14: Le cardinal a compris quelque chose d'essentiel. Le pouvoir ne se joue plus seulement sur les champs de bataille. Il se joue aussi sur les mers, là où circulent les marchandises, les richesses et les empires de demain.
19: Il a coulé mon portage.
14: Aujourd'hui encore, la Marine nationale française considère souvent Richelieu comme son véritable fondateur.
20: Face à la mer.
14: Comme quoi, derrière la robe rouge du cardinal, se cachait aussi un homme qui rêvait de Grand Bleu.
0: Merci Stéphane Bern pour ce voyage dans le temps qu'on retrouve sur ici.fr et l'appli ici.
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0: J'ai failli plus vous voir là sur Canal 3 de la TNT. Pouf, on est revenu. Voilà.
5: C'est magique.
0: Voilà, c'est ça, c'est la magie. Façon Eric Antoine.
5: Je suis là, je suis là.
0: Laurent Voulzy arrive après les infos, il est 8h.
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0: Mercredi aujourd'hui, nous sommes le 14 octobre 2026. L'actu des Alpes-Maritimes, tout de suite.
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0: Et cette question, Julie Munch, le projet de la ligne 4 du tramway est-il sur le point d'être définitivement enterré ?
5: Ce projet, vieux depuis près de 20 ans, qui concerne 85 000 usagers selon les chiffres de l'INSEE, a du plomb dans l'aile depuis les dernières élections municipales. Mais cette fois, il y a du concret. La métropole de Nice lance une étude pour voir quelles sont les alternatives au tram, Laurent Borde.
17: Le président de la métropole, Éric Ciotti, proche de Brian Masson, le maire de Cagnes-sur-Mer, opposé au projet, confirme son accord pour cette étude d'opportunité. Ça fait suite à un échange avec Jean-François Montaille, président de la Société des Grands Projets, à l'origine de grandes infrastructures de transport parisiennes. Cette étude vise à examiner les différentes possibilités de desserte entre le Grand Arenas et Cagnes-sur-Mer, sans se limiter à la seule option du tramway. Elle portera notamment sur la possibilité de mettre en place un bus à haut niveau de service, un BHNS ou tout autre mode de transport alternatif. La réflexion sera également élargie à la desserte de Vence avec l'intégration d'une liaison en bus. Cette démarche répond à la nécessité de réexaminer un projet dont le coût atteint désormais près de 400 millions d'euros, avec une mise en service complète repoussée à fin 2032.
5: Et à cet enjeu financier s'ajoute bien sûr un enjeu politique et démocratique. Ce serpent de mer avait déjà pris un sacré coup de canif, on l'a dit, lors des dernières élections municipales. Le maire de Cagnes, le RN Brian Masson, avait été élu en expliquant qu'il ne voulait plus du tramway. Joseph Segura, qui est chez les LR, continuait, lui, à le demander. Éric Ciotti, président de la métropole, avait alors clairement expliqué qu'il respecterait le choix de chaque maire.
0: Manifestation joyeuse et bon enfant hier.
5: Même s'il y avait moins de monde, c'est vrai que la semaine dernière, la jeunesse a quand même défilé en masse dans les rues de Nice, entre la place Garibaldi et la gare Thiers. Entre 3000 personnes, d'après la CGT, et 1300 d'après la police. Certains professeurs sont aussi venus manifester aux côtés de leurs élèves. Le lycée Goscinny de Drape s'est mobilisé en force hier, Justine Leclerc.
19: Derrière une grande banderole blanche aux multiples revendications, lycéens et enseignants de Drape ont défilé.
21: Pour mes élèves, je leur ai donné simplement des instructions pour se protéger. Je leur ai fourni des masques pour éventuellement éviter des gazages.
19: Cette professeure de maths comprend le malaise de ses élèves.
21: Beaucoup de questions d'interrogation du type moi je conduis, je suis assez grand pour conduire parce que certains sont majeurs évidemment. Et on nous interdit le portable partout, de manière arbitraire. Ils ne comprennent pas en fait, beaucoup de choses qu'ils ne comprennent pas. Certains qui ont eu des orientations et qui au final se retrouvent dans d'autres filières ne comprennent pas, parce qu'il y a vraiment un problème de communication.
19: Avec ses camarades, ce lycéen de Drape n'est pas prêt d'abandonner la mobilisation.
22: On n'a pas été écouté, donc on est encore là pour manifester, pour qu'on se fasse écouter tout simplement. On veut déjà plus de moyens, on veut la suppression de Parcoursup, on veut que le gouvernement il nous prenne au sérieux et qu'il installe les mesures qu'on demande.
19: Les revendications sont profondes, mais la mobilisation faiblit pour plusieurs raisons très pragmatiques, analyse cette enseignante.
21: Les absences sont déjà prises en compte pour le Parcoursup. Du coup, il y a aussi un autre aspect sur ces lycéens, c'est qu'ils ont leurs parents. Et leurs parents, je pense qu'ils ont vraiment eu peur par rapport à tout ce qu'ils peuvent entendre, tout ce qu'ils peuvent voir.
19: Côté enseignant, faire plusieurs jours de grève revient cher, alors à Drape, les professeurs essaient de se relier.
5: Une nouvelle journée de mobilisation contre la vie chère est prévue samedi. La jeunesse prévoit aussi de s'y joindre. Pour ce qui est des blocages, 3 interpellations ont été réalisées à Antibes aux abords de 2 lycées hier. Une pour détention de stupéfiants, une pour port de nombreux pétards et une pour participation à un attroupement avec visage dissimulé et port d'un bidon d'essence. Les personnes âgées et les familles sont les plus nombreuses à bénéficier de logements sociaux. C'est ce que révèlent 2 études réalisé en partenariat avec la Direction régionale de l'économie, de l'emploi, du travail et des solidarités de la région Provence-Alpes-Côte d'Azur. Il s'agit plus fréquemment de familles monoparentales, de couples avec enfants ou de personnes âgées. Ces enquêtes révèlent aussi que chaque année, seule une demande de logement social sur 8 est satisfaite, soit nettement moins qu'au niveau national.
0: Un grand nom de l'art contemporain s'en est allé.
5: Installé à Coarraz depuis de nombreuses années, le peintre et sculpteur Bernard Pagès est décédé hier à l'âge de 86 ans. Il était l'une des grandes figures de l'art contemporain international, régulièrement exposé ces dernières années, notamment au musée Picasso à Antibes. À propos d'art contemporain, tiens, le MAMAC à Nice, le musée d'art moderne et contemporain, vous le savez peut-être, va rouvrir avant la fin de l'année. Éric Ciotti l'a annoncé lundi, après 3 ans de fermeture, ouverture partielle, sans le dernier étage et retour des œuvres, pour l'instant dispatchées un peu partout. Sauf qu'hier, l'ancien maire de Nice, Christian Estrosi, sur notre antenne, parlait de la présence d'amiante dans le bâtiment. Alors, le musée peut-il rouvrir malgré tout ? Oui, répond Christine Mirochaud, élue socialiste d'opposition.
1: Nous, c'est ce qu'on espérait, effectivement, parce que c'est quand même vraiment un peu un crève-cœur déjà de voir le musée dans cet état. Quand on passe devant, bon, ça n'a pas de sens qu'un bâtiment soit laissé comme ça à l'abandon depuis 3 ans. Donc oui, une réouverture partielle, en continuant bien sûr les projets de travaux et de réhabilitation qui sont nécessaires, ça me paraît être la bonne décision, absolument.
2: Mais s'il y a de l'amiante, est-ce qu'on ne prend pas un risque ?
1: Ça, c'est les services techniques et les organismes habilités qui le diront. Il y a eu apparemment un marché de désamiantage et de curage qui a été attribué en mars. Donc, effectivement, là, on se demande aussi pourquoi ça n'aurait pas pu être fait plus tôt, en 2024, en 2025. Donc, j'imagine que toutes les précautions vont être prises pour ne pas exposer le public à de l'amiante.
5: En fait, une source proche du dossier confie à ICI Azur que si l'amiante n'est pas en contact avec le public parce qu'elle est, par exemple, derrière d'épaisses cloisons, alors la législation permet de rouvrir.
0: Et puis tiens, il y a un autre musée qui ouvre.
5: Le Muséum d'Histoire Naturelle de Nice. Après un peu plus d'un an de travaux, il rouvre aujourd'hui à 15h30. Les travaux ont permis de revoir la scénographie, d'optimiser plus de 150 mètres carrés de surface, notamment l'espace d'accueil, de créer un espace de médiation, mais aussi de garantir l'accessibilité aux personnes à mobilité réduite. C'est le plus ancien musée de Nice. Il abrite plus d'un million de spécimens et un laboratoire d'études et de recherche du vivant.
0: Ici matin, 8h07, un coup de théâtre dont Antea se serait bien passé.
5: Le théâtre Antea d'Antibes perd 700 000 euros d'aide l'an prochain. Elle lui était pourtant versée depuis 13 ans par l'État dans le cadre d'un partenariat culturel avec le casino La Siesta de la ville. Un gros coup dur pour le théâtre qui a entraîné un gros coup de gueule du maire Jean Leonetti.
15: Vous avez compris que c'est sur un mot que la convention a été supprimée, sans avertissement préalable de la commune. Et le théâtre Antea, personne ne peut contester que c'est des manifestations artistiques de qualité. Elles sont validées par le ministère de la Culture, le ministère de l'Intérieur. Donc c'est uniquement parce qu'on considère que La Siesta est co-financeur et pas co-organisateur. Je ne vois pas d'ailleurs comment La Siesta directement pourrait organiser quelque chose. Il n'y a pas un siège de théâtre à La Siesta. C'est à mes yeux un manque de respect parce que généralement c'est par le dialogue qu'on règle ça. Si on m'avait dit il faut changer la terminologie, il faut refaire une convention, on l'aurait refait. Là c'est 700 000 euros de perdu pour la ville d'Antibes et pour la culture.
5: Jean Leonetti, le maire d'Antibes. Enfin, le sport et ce derby en Ligue A féminine de volley, le Canet l'emporte 3-2 face à Cannes hier soir au Palais des Victoires.
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5: C'est pareil qu'hier la météo.
0: Oui, c'est ça, ensoleillé, légèrement nuageux avec des températures qui font du bien que vous nous donnez. En plus sur le Facebook d'ICI Azur, Marie-Jo qui est dans le Vieux-Nice fait 19 degrés. À Gâtière en revanche, il en fait 16, nous dit Josiane, toujours sur nos réseaux sociaux. Gâtière, Le Rouret, Châteauneuf-Grasse où il fera autour de 23 degrés cet après-midi. Pareil dans la Vésubie d'ailleurs, même à Cannes, à Nice ou à Menton. Un petit 13 degrés en revanche en montagne du côté d'Oron. Ce sera la même chose pour demain, je vous le disais. Il est 8h09, bon courage sur la route, en particulier sur la 8 où c'est très chargé hein, ce matin en direction de Nice, Nice Nord, Nice Est. Beaucoup d'entrées et de sorties qui sont chargées. Pourquoi ? Parce qu'il y a un car en panne en fait autour de Nice Nord qui bloque la circulation. Vous perdez près d'une heure de temps de parcours. Bon courage à vous. La bonne nouvelle, c'est que tous les trains sont à l'heure. Gare de Nice, de Cannes ou de Menton.
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0: Hello à tous, agréable journée, prenez soin de vous, bayeta, ça ceux qui en veulent. C'est Nani de Paye qui nous écrit ça sur Facebook. Vous savez, parfois, on n'a pas besoin de réfléchir à ce qu'on va dire. Hein. Vous faites tout le job, finalement. La radio que vous écoutez, c'est celle du 06. C'est ici, Azur. Bienvenue, bon mercredi à 8h09. C'est Laurent Voulzy qu'on écoute.

0: Babel Star à 8h13, c'est ici Azur. Et si votre sensibilité était finalement une force et non une faiblesse? C'est un peu comme ça que notre authentique du jour a pu avancer dans la vie. On va vous présenter Julien, ce sera dans moins de 10 minutes.
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0: Il est 8h13, vous nous écoutez sur la route et vous voyez que vous êtes bientôt à la réserve. Et avec le litre d'essence qui coûte un bras, on est comme vous, on sait qu'on a envie de pousser l'échéance au maximum pour faire le plein. Mais un jour, vous allez vous retrouver dans cette situation.
3: Marcher beaucoup moins bien forcément.
0: Voilà, tant qu'on a envie, on balance des répliques de films encore plus ce matin puisque c'est aussi la thématique du jour. Marie-Agnès nous a répondu ça sur WhatsApp. Bon, avant que ça marche beaucoup moins bien, ce serait bien de faire le plein, mais à condition d'avoir les sous, eh bien nous on vous offre 50 euros d'essence. 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
4: Il est 8h15, Aude Razo nous a rejoint. Bonjour Aude.
5: Bonjour, bonjour à tous.
4: Avec le rendez-vous anti-arnaque qui s'appelle C'est pas vrai. Alors, message ce matin, on se méfie sur Internet quand on voit un médecin faire de la publicité pour des compléments alimentaires.
5: Oui, pour la simple et bonne raison qu'un médecin n'a pas le droit de faire de la pub pour un produit, pour un médicament. Sinon, il est radié de l'ordre des médecins. Ça, gardez-le en tête toujours, hein, ça vous évitera bien des mésaventures. Je vous donne un exemple. Le docteur Kirzek, notre docteur maison à la radio, vous le connaissez bien, il m'a transféré un message qu'il a reçu. Un monsieur mécontent lui reproche de promouvoir un complément alimentaire censé soutenir notre métabolisme. Sauf que notre docteur Kirzek ne fait la pub de rien du tout et que le monsieur fâché qui lui écrit s'est fait avoir. Il y a cru, il a commandé des boîtes de gélules, il pensait payer 36 euros, on lui a prélevé en fait 110 euros. Les vendeurs sont des menteurs et le docteur Kirzek s'est fait usurper, lui. Ça lui arrive souvent, malheureusement, il n'a rien à voir avec ce produit.
4: Et puis, autre très dangereux aussi, il y a les fausses vidéos de médecins.
5: Oui, et là, un autre médecin en a fait les frais tout récemment. C'est le professeur Renaud Piaroux, spécialiste en parasitologie. Là, ça va encore plus loin. Des menteurs ont créé de toutes pièces un faux reportage, carrément, avec son visage et sa voix. Le tout pour faire la pub d'un produit apparemment miraculeux, censé débarrasser notre corps de ses parasites. Trois vidéos ont été repérées sur Facebook. Tout est truqué. Elles sont générées par intelligence artificielle. Vous êtes nombreux à m'écrire chaque semaine pour me dire que vous vous êtes laissé tenter par des petites gélules pour perdre du poids, pour booster votre corps. Faites attention, vraiment, ne croyez pas tout ce que vous voyez passer. Et avant d'acheter, parlez-en à un vrai médecin en chair et en os pour savoir si c'est du sérieux.
4: Merci beaucoup Aude Razo. On retrouve ces conseils anti-arnaque, rubrique C'est pas vrai, c'est sur l'appli ici ou sur ici.fr. Il est 8h17, on est en Italie avec Zucchero.

0: femme, pour le dire en français, Senza una donna, sur Ici Azur, Zucchero bien sûr. Notre authentique du jour, il s'est longtemps senti à côté de la plaque, jusqu'à ce qu'il mette des mots sur ses caractéristiques. Il s'appelle Julien Delopez, il est multipotentiel, hypersensible. Aujourd'hui, il est formé, mais il accompagne les personnes aux profils atypiques. Il défend la sensibilité. Alias Egaoula a rencontré Julien qui d'abord se définit en trois mots.
1: Passionné, enthousiaste et bienveillant, j'espère. Pendant longtemps, j'ai senti que j'étais complètement hors sujet et que j'étais anormal. Donc, si ça peut aider d'autres personnes, ça sera génial. On dit souvent qu'il faut être sûr de soi, qu'il faut être dur, qu'il faut ne pas montrer de faiblesse. Malheureusement, je trouve que ça nous coupe de nombreuses, finalement, choses, de belles interactions et surtout la compréhension fine de ce qui se passe. L'hypersensibilité ou haute sensibilité, c'est déjà il y a par rapport au sens, donc on appelle hyperesthésie et hyperesthésie, que ce soit le toucher, la lumière, les odeurs, etc. Mais pas que, il peut y avoir également par rapport aux émotions. Donc c'est des choses qui reviennent derrière ce terme de haute sensibilité. Autant ça peut être vécu comme presque un handicap, parce que justement se sentir trop sensible, l'impression d'être à fleur de peau et de tout prendre sur nous. Autant justement quand c'est mieux compris, que c'est mieux travaillé et de temps en temps aussi au bout d'un moment accepté. C'est le fait de voir qu'il y a cette intensité dans les émotions, ça va dans les deux côtés, et que ça peut aussi conduire à des choses qui sont fantastiques, et puis aussi à des interactions qui sont très intenses, donc voilà.
2: Donc c'est pas forcément un handicap d'être ce qu'on appelle hypersensible ?
1: Pas forcément, ça peut être très difficile à vivre quand l'environnement ne laisse pas forcément la place à ça. Quand c'est accepté, et surtout que l'environnement comprend mieux ça et puis laisse une certaine place à cette haute sensibilité, oui, ça, c'est plus facile à vivre et de temps en temps, voilà, ça peut être vécu comme une très belle chose.
2: Est-ce que vous diriez que notre société laisse la place à l'hypersensibilité ? À la sensibilité tout court ?
1: C'est ça, la sensibilité tout court. Ne nous voilons pas la face, pas vraiment, malheureusement. Je pense que sans sensibilité, on peut pas vraiment comprendre ce qui se passe, tout ce qui se joue. On a du mal à porter de la nuance également sur les sujets. Et aujourd'hui, les sujets dans nos sociétés demandent justement une certaine sensibilité, une certaine compréhension et d'apporter de la nuance. Et voilà, je pense que la sensibilité et la curiosité, justement, peuvent apporter des solutions sur des sujets aujourd'hui à laquelle on fait face dans notre société. Ouais.
2: Ça vous a joué des tours d'être hypersensible ?
1: Ah oui, complètement. Ouais, totalement. C'est sûr qu'en étant un garçon très sensible, c'est vrai que ça n'a pas été toujours facile. Mais aujourd'hui, je le vois vraiment comme un cadeau. Enfin, honnêtement, je changerais ça contre rien au monde. Donc.
2: Vous êtes papa aussi, Julien. Est-ce que ce sont des traits qu'on retrouve chez vos deux enfants ?
1: De ce que je ressens, même si j'imagine qu'il n'y a pas de parents qui vont dire « Non, mon enfant est insensible. Je vois ce que j'ai plus envie de voir peut-être. » Mais en tout cas, je ressens beaucoup de sensibilité chez mes filles et je trouve ça très beau. On vit beaucoup de très bons moments, très intenses et je trouve ça génial.
2: Et alors, comment on élève des enfants à notre époque en essayant de préserver leur sensibilité tout en les mettant en garde face au fait qu'on n'est pas non plus dans le monde des bisounours?
1: Alors, je ne vais pas faire comme celui qui a les clés et qui a tout compris à tout. Moi, je suis moi-même en phase d'apprentissage. En tout cas, ce que j'en ai compris jusqu'à là, c'est déjà d'éviter de leur dire que ce qu'elles ressentent, ce n'est pas vrai. Et essayer de comprendre pourquoi, finalement, elles ressentent ça. Qu'est-ce qu'elles peuvent faire, finalement, si c'est trop envahissant, si c'est trop dur. De ne pas les surprotéger. C'est difficile d'entendre ça pour des parents. Je crois que si jamais, déjà, on arrive à leur apporter un environnement qui soit sain, sécurisé, et dans lequel elles peuvent exprimer leurs émotions, ce qu'elles ressentent, en ayant l'impression d'être entendues et en sécurité, je pense que déjà, ça leur permettra déjà d'avoir un environnement dans lequel elles peuvent s'appuyer et se ressourcer de temps en temps pour pouvoir aller après affronter, entre guillemets, le monde de dehors.
0: Un peu de douceur dans ce monde de brut. Julien Delopez qui est à retrouver sur ici.fr ou l'appli ici, rubrique Les Authentiques. Allez, on joue. Il est 8h25. Il y a 50€ de chèque carburant à gagner. On sait forcément que ça va vous faire du bien en ce moment où le litre d'essence coûte, on ne sait plus, mais dans le doute, trop cher. Ça, on est sûr. Il y a Michel qui va tenter sa chance. Michel de Nice. Bonjour, Michel.
3: Oui, bonjour à tout le monde. Merci beaucoup.
0: Ben, avec grand plaisir. Vous êtes à la maison, là ?
3: Oui.
0: Ouais. C'est quoi le programme du jour ?
3: On va aller à Saint-Jean-Cap-Ferrat.
0: Ah.
3: Faire le chemin, un des chemins de Saint-Jean-Cap-Ferrat.
0: C'est magnifique. Saint-Hospice ?
3: Pardon ?
0: Saint-Hospice ? La pointe de Saint-Hospice ?
3: Non, juste le chemin de la Paloma.
0: D'accord, ah, c'est beau ça aussi, hein. Dans tous les cas, Saint-Jean-Cap-Ferrat.
3: Ah oui, j'adore Saint-Jean-Cap-Ferrat.
0: Vous avez raison d'en profiter. Je ne sais pas si Corinne va se balader, mais on va lui poser la question. À Valoris, bonjour Corinne.
4: Bonjour.
0: C'est quoi le programme pour vous ? Est-ce qu'il y a une balade aussi qui est prévue ce mercredi ?
4: Non, aujourd'hui non. Je vais Non, je vais travailler, je vais réviser ma formation qui est la kinésiologie.
0: Kinésiologie, c'est quoi ça exactement? C'est pas la kinésithérapie, c'est pas la même chose.
4: Non, c'est issu de la médecine traditionnelle chinoise, mais d'accord, c'est pas voilà.
0: Bon, bah écoutez, je vous souhaite une bonne journée et un bon courage pour ces révisions et cette formation. Corinne et Michel, pour remporter ces 50 euros, c'est simple. Je vous joue des morceaux au piano. C'est de la chanson française en grande partie. Vous pouvez me dire l'artiste ou le titre, hein, c'est ce qui vous vient en premier. Mais surtout, pour prendre la parole, il faut donner votre prénom avant. D'accord, Michel et Corinne?
4: Oui, d'accord.
0: Allez, c'est parti, premier extrait, c'est ceci. Hop là. Est-ce qu'on l'entend le piano ou pas? Tac, tac, tac. Voilà.

0: pas. Mais...
1: Michel, Corinne, rien du tout.
2: Non, rien du tout.
1: Non, non. Bah, ce sera pas sur ce titre-là, alors.
2: Non.
1: C'était Olivia Ruiz. La flamme chocolat. Parce que c'est la semaine du goût, on se dit, voilà, on va parler de chocolat, tant qu'à faire. Nouvel extrait, on est dans les années fin 80, début des années 90.

0: Non, rien du tout. En plus, il y en a une qui a le même prénom que l'artiste. Rien du tout. Rien chez Michel, rien chez Corinne.
1: Oui, super.
0: C'était Paul Naref. Goodbye Marilou.
1: Eh oui, c'était Paul Naref.
0: Ça va se jouer sur un morceau. Écoutez bien. Corinne?
2: Non. Non, Corinne, mais non.
0: Dites vite. Non, rien du tout.
1: Beko, non?
0: Qui a dit ça?
1: Ouais. Moi, Michel.
0: Michel, vous me dites?
1: Gilbert Beko.
0: Ah! Et maintenant, un point, au moins! C'est le but en or. C'est le but en or, ça se sera joué sur un seul point. Mais on l'a eu, Gilbert Beko. On l'a eu au forceps, on l'a eu en suant, en laissant des tonnes de mouchoirs derrière. Mais vous l'avez eu et ça fait un point et ça fait 50 euros, Michel!
1: Allez, merci, merci beaucoup.
0: C'est nous qui vous remercions, merci de votre bonne humeur. Michel, vous ne raccrochez pas, on prend vos coordonnées hors antenne. Et Corinne, j'espère qu'on se retrouvera très très vite, hein, d'accord?
1: Merci beaucoup.
0: Bonne journée, révision en kinésiologie.
1: Au revoir.
2: Merci, au revoir.
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0: Et les infos qui arrivent tout de suite pour 8h30, vous restez avec nous sur Ici Azur.
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0: Avec vous à la radio, si vous nous suivez très difficilement sur le canal 3 de la TNT, c'est normal. Hein, donnez pas de coups de pied dans votre télé. Il y a eu des petits soucis techniques. On essaie de revenir au plus vite, mais sur le digital et à la radio, on est avec vous. Et nous sommes mercredi aujourd'hui, 14 octobre 2026, 8h30. L'actu des Alpes-Maritimes, Julie Munch.
5: C'est un projet qui concerne plus de 85 000 personnes. Selon les chiffres de l'INSEE, celui des transports entre l'ouest niçois et Cagnes-sur-Mer, ça fait près de 20 ans que la ligne de tram T4 est évoquée. Mais désormais, le président de la métropole, Éric Ciotti, confirme son accord pour lancer une étude pour d'autres modes de transport, comme un bus à haut niveau de service. C'est à lire sur ici.fr/azur. Les professeurs solidaires de leurs élèves, ils étaient nombreux dans la manifestation hier de la place Garibaldi à la Gartière à Nice. 3000 manifestants d'après la CGT et 1300 d'après la police. Un chiffre toutefois en baisse par rapport à la semaine dernière. Dans un instant, notre reportage grand format sur la vaccination contre la grippe. Mais pour l'instant, c'est l'heure de l'actu en France et dans le monde. Avec vous, Valentine Letès.
6: Rendez-vous samedi. Les lycéens n'ont pas l'intention de céder à la veille des vacances et appellent à rejoindre la mobilisation contre la vie chère. Après de nouvelles mobilisations massives hier en France, 160 000 manifestants selon la police, trois fois plus pour l'intersyndical. Et toujours des tensions à Tours, un policier mis en examen pour violence aggravée pour un tir de LBD sur un lycéen. Maël, 16 ans, a perdu l'usage d'un œil il y a 15 jours. Pour que le pays ne parte pas dans le décor, selon les mots des ministres du compte public, l'examen du budget a commencé à l'Assemblée avec l'objectif de réduire la dette. Mais il faudra du temps, tant perd le Fonds monétaire international pour retrouver la confiance des marchés. Cette situation l'oblige. Natacha Polony annonce sa candidature à l'élection présidentielle. « Je ne peux plus continuer à regarder le pays s'effondrer », déclare l'essayiste et ancienne directrice de l'hebdomadaire Marianne. Son mouvement politique rassemble désormais environ 60 000 membres. La verrerie est-elle aussi incassable que ses verres? La justice se prononce aujourd'hui sur les offres de reprise pour Duralex, placé en redressement judiciaire pour la cinquième fois en une vingtaine d'années. Quand la fonderie de Bretagne fonce droit vers la liquidation, aucune offre déposée pour le site historique de Renault dans le Morbihan. Le pape souffre d'un cancer. Le nodule retiré avec succès de son poumon hier est cancéreux. D'autres examens seront donc nécessaires, indique le Vatican, pour savoir s'il s'est propagé. Léon XIV s'est en tout cas réveillé normalement.
5: 8h32, c'est parti pour la vaccination contre la grippe. La campagne annuelle vient de démarrer dans les Alpes-Maritimes comme dans le reste de la France. Chez les pharmaciens, les infirmiers, les sages-femmes, les médecins, pour les personnes à risque, c'est-à-dire les plus de 65 ans, les femmes enceintes, les malades chroniques, le vaccin est pris en charge à 100% par l'assurance maladie. Sébastien Germain, dès les premières heures d'ouverture hier, beaucoup d'Azuréens se sont fait piquer.
7: Marilyn est très fière de s'autoproclamer.
8: Moi, je suis la première à être vaccinée, hein, voilà.
7: La première vaccinée dans cette pharmacie du quartier Fabron à Nice. Marilyn a 65 ans et pour elle, la vaccination contre la grippe, c'est sans hésitation.
8: Ça fait depuis qu'il existe que je le fais. Je fais tous les vaccins de la Terre, moi. Les jeunes doivent le faire parce que vu la grippe qui est très mauvaise et tout, il faut qu'ils se vaccinent. Hein. Elle est très mauvaise. Il y en a qui en meurent, même jeunes. Hein.
7: Alors si Marilyn a l'habitude, c'est une première pour Cathy, préparatrice dans cette pharmacie.
9: Premier vaccin de la grippe, oui.
8: Un pique bien, ils peuvent tous venir. Hein. Tout Fabron, la lanterne, tout le monde peut venir du quartier.
9: Non, moi c'est la première fois que j'ai fait ma formation jeudi dernier et j'ai validé ma formation pour faire les vaccins anti-grippe. Enfin, tous les vaccins.
10: Bah, la première fois, c'est l'appréhension, ça c'est vrai. Mais maintenant, ça va. C'était la première sur une cliente, quoi.
8: Et tu as réussi. C'est très bien.
11: Bon, Cathy, bisous.
7: Pour vacciner, Cathy a participé à une formation de 4 heures. La pharmacie vient à peine d'ouvrir. Déjà, 4 personnes attendent pour se faire vacciner. Delphine Cochu est la pharmacienne.
12: Oui, il y en a qui viennent même avant la date, savoir s'ils peuvent se faire vacciner. Donc.
7: Ah bon?
12: Pourtant, c'est écrit sur le papier, mais ça fait déjà plus d'une semaine qu'ils nous sortent. On dit non, c'est à partir du 14, du 13.
7: Il y a près de 400 doses dans les frigos de cette pharmacie. Et ce n'est que le début. Il y aura une nouvelle livraison pendant l'hiver. Au total, 750 personnes seront ainsi vaccinées par Cathy et ses collègues. Mais pour ce premier jour, première galère, les cartes bleues ne passent plus sur plusieurs caisses.
12: On n'a plus qu'un poste qui fonctionne sur 6. Oui, non, c'est une belle journée.
7: Une belle journée pour Jean-Paul aussi, à plus de 65 ans. Il a le droit au vaccin gratuit, mais pas aujourd'hui et pas tous les vaccins.
13: Je fais la grippe, mais pas le Covid. Ah, ça, j'en fais plus.
14: Pourquoi ?
13: La grippe, oui, parce que je suis un peu sensible des coups de froid. Non, la grippe, je la fais. Mais pas maintenant, hein. Je le fais en novembre, décembre. Mais j'attends un peu. J'attends un peu parce que là, je vais me baigner, là. Je vais nager tous les jours une heure et demie, et après, je rentre chez moi.
15: En fait, là, vous n'êtes pas dans l'ambiance grippe ?
13: Non. Je suis dans l'embarras encore d'aller à la plage l'été avec le soleil qui sort là. Hein, c'est le bonheur.
7: Le bonheur, c'est aussi de ne pas tomber malade. Et même s'il y a du monde, depuis 24 heures dans les pharmacies, le taux de couverture vaccinale reste historiquement bas dans le sud-est par rapport au reste de la France. De 43 à 49%, ce qui est bien en dessous de l'objectif de l'Organisation Mondiale de la Santé, fixé à 75%.
5: Et dans le journal de 9h, Romain Alexandre, le directeur départemental de l'Agence Régionale de Santé, nous expliquera pourquoi c'est plus bas chez nous qu'ailleurs. La météo, Quentin.
16: Avec du soleil en grande partie aujourd'hui, même si le ciel peut s'annoncer couvert par moments. C'est un peu ce qu'on a depuis quelques jours dans les Alpes-Maritimes. Il fait 14 degrés à Roquebrune-sur-Argence. Chez Gérard qui nous souhaite déjà une bonne journée, puis qui partage l'info sur le Facebook d'ICI Azur. Un petit coucou aussi à Evelyne qui est à Nice sur les collines de Belley. Il fait 17 degrés. Pour cet après-midi, on franchit les 20 pratiquement partout. Hein, sur le Mentonnet, 22 degrés. À Nice, il fera 23, comme à Cannes, mais aussi à Pégomas, à Grâce, à Toudon, à Saint-Martin-Vésubie ou à Saint-Paul-de-Vence. Seul endroit évidemment, c'est vraiment dans le haut pays, à Fontan ou à Isola, où on peut relever entre 13 et 15 degrés. Demain, tout pareil, côté ciel, comme côté température. 8h36, ça commence à reprendre un peu de vitesse, là, au niveau de la 8, en direction d'Aix, notamment sur le secteur niçois. Pourquoi ? Parce qu'il y a eu un car en panne très tôt ce matin, qui provoquait beaucoup de difficultés, beaucoup de bouchons. Ça semble reprendre un peu de vitesse, mais je vous l'ai dit, c'est très relatif, parce que tout simplement c'est l'heure de pointe et que sur la 8 il y a toujours des bouchons à cette heure-ci. La bonne nouvelle, c'est que tous les trains sont à l'heure. Gare de Nice, Cannes ou Menton.
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16: Place de Gaulle, à Saint-Martin-Vésubie, au cœur de la station de Valberg, à Duranus, à Fontan, à ici Azur, de toute façon, c'est toutes les Alpes-Maritimes. On sait qu'il fait un peu frais, hein, là où vous êtes, hein, puisque on est avec vous. Ici Azur, c'est la radio de toutes les familles. Et on le dit souvent, mais rien de mieux que se réveiller à côté de ceux qu'on aime. Nougaro, on l'aime.

0: Cultissime Claude Nougaro et cultissime Nouga York à 8h40 sur Ici Azur. Bon mercredi, on est le 14 octobre, il y aura Louane aussi. Elle arrivera avant 9h, elle arrivera même dans moins de 10 minutes avec son titre Chien.
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0: Julie, j'ai une petite question.
3: Dites-moi.
0: Est-ce que vous écrivez encore beaucoup à la main ?
3: De moins en moins quand même. Hein.
0: Ouais. On va dire au travail pour répartir les sujets du journal, ça ouais. peut être à la main et encore.
3: Mais la plupart, c'est l'ordinateur maintenant.
0: C'est vrai. Hein.
3: Ou si téléphone.
0: Si je vous dis, sortez une feuille, mettez votre nom à la marge, à gauche.
3: Ça me donne des sueurs froides.
0: Voilà. Donc vous n'avez pas envie de le refaire, ça, par exemple, aujourd'hui.
3: Pas trop.
0: Eh bien, laissez-moi 120 secondes pour vous convaincre de le faire. Vous avez changé d'avis, vous me laissez le temps de la minute rouge et noir.
3: Allez.
0: La minute rouge et noire de ce mercredi qui s'intéresse à un problème de riche hein, qui va se poser pour Olivier Pantaloni pour les prochains matchs. Bonjour Arthur Fradin.
4: Bonjour à tous.
0: Deux places au milieu dans ce dispositif 3-4-3 du coach niçois pour plus de candidats. Ça pourrait se transformer en casse-tête pour le Corse hein.
4: Oui, puisqu'après un début de saison où les choix étaient limités et se résumaient à Witsel et Djibril Koulibaly, Hicham Boudaoui vient de repointer le bout de son nez et de quelle manière le milieu de terrain algérien a signé une entrée fracassante face à Strasbourg, rappelant à tous ceux qu'il avait oublié quel beau joueur il pouvait être entre conduite de balle élégante et talonnade à la Guti à la 44e minute pour servir idéalement Jonathan Clauss. C'est simple, Boudaoui, c'est 90% de passes réussies contre Strasbourg et un joueur moteur au registre rare. Oui, on a senti un avant et un après son entrée face aux Alsaciens. Les trous béants qui pouvaient exister au milieu ont souvent été comblés grâce à la caisse, à la capacité de répéter des efforts du joueur. Avec le retour à venir de Sansson et l'émergence du petit Aboulaye Camara, on peut le dire, Olivier Pantaloni se retrouve avec 4-5 solutions de haut niveau pour deux postes au milieu. Alors, qui va en faire les frais ? Bien, Witsel, qui a endossé avec réussite le brassard de capitaine depuis deux matchs, semble plutôt protégé par son statut. Et on sent à quel point il peut être précieux dans ce côté chef de troupe qui galvanise le public, chaperonne ses coéquipiers. Maintenant, le Belge a l'âge de ses artères. Il fait parfois bien ses 37 ans. Djibril Koulibaly, sorti pour d'importants maux de tête contre Strasbourg et qui n'a pas coupé depuis le début de saison, enfilant avec les U19 des Bleus pendant la trêve internationale, pourrait, lui, avoir besoin de souffler. De quoi profiter à Boudaoui, peut-être, qui n'avait pas apprécié ni compris pourquoi il n'avait joué que 4 minutes contre Auxerre et pas joué contre Lille. Sa place, il devra maintenant, Hicham Boudaoui, aller la chercher sur le terrain et en attendant le retour de Sansson. On imagine bien, contre Lyon dimanche, une doublette Witsel-Boudaoui entre expérience et fougue pour laisser souffler Koulibaly et amener cette belle complémentarité.
0: Merci Arthur Fradin. La Minute Rouge et Noire à retrouver sur ici.fr et l'appli ici.
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0: Il est 8h44, c'est Ici Matin.
3: participez à un événement, vous mobilisez pour la bonne cause, changez vos habitudes. Tous les jours, ici à Azure, se donne 120 secondes pour vous convaincre. Ce matin, de quoi allons-nous être convaincus, Quentin ?
0: De mettre votre nom en haut à gauche.
3: Ça me rappelle des souvenirs, cette phrase. Top chrono.
0: Allez, oui, des souvenirs de votre instituteur, institutrice qui vous le disait chaque fois qu'il y avait un terreau. Et s'il y a bien un style d'un terreau auquel on est confronté dès le CP, c'est celui de l'orthographe. O-R-T-O-G-R-A-P-H-E. Autrement dit, la fameuse dictée. Et je vous en parle ce matin parce que samedi, il y a une dictée intergénérationnelle organisée à la médiathèque de Saint-Paul-de-Vence.
3: Ça veut donc dire que tout le monde peut participer, mais pourquoi doit-on y aller ?
0: Déjà, pour retrouver le plaisir de l'écriture, on le disait aujourd'hui, on a tendance à écrire avec le pouce, avec le portable, le clavier. Là, on prend plaisir à retenir un stylo, faire des pleins, des déliés. Participer à la dictée, c'est aussi se réconcilier avec le trauma de l'école, on le disait. Là, il n'y a pas de notes dans le carnet, pas de mots des parents, juste le plaisir de jouer avec les mots. Ça va faire aussi travailler les méninges et surtout, ça casse les clichés entre générations. On dit souvent que les jeunes font plus de fautes que les seniors. Bah tiens, écoutez ceux qu'on a rencontrés lors d'une autre dictée en 2023.
14: Je n'étais pas spécialement doué, mais ça allait trop vite. Chaque fois, j'étais obligé de réfléchir aux règles et chaque fois, elle avançait trop vite pour moi et j'oubliais la moitié des mots.
15: Quand je vois écrire les gens, ça me fait peur. La dernière fois, c'était par exemple, j'ai oublié, ER.
0: Et on risque d'en voir encore des fautes d'orthographe samedi, je vous le dis.
3: Encore quelques secondes, derniers arguments pour nous convaincre de faire une dictée.
0: Oui, parce que c'est de la transmission, parce que c'est se rendre compte que la langue française réserve toujours des surprises entre les doubles consonnes, les accords, les exceptions, il y a de quoi se creuser la tête. Et puis parce que ça permet de partager un beau moment, voilà, tous ensemble, sans écart. Juste du papier, un stylo, des mots, des sourires. Inscrivez-vous donc auprès de la médiathèque de Saint-Paul-de-Vence. Ensuite, rendez-vous samedi 10h30 pour cette dictée intergénérationnelle. Vous ai-je convaincu ?
3: On va dire que oui, ça ne me ferait pas de mal une petite dictée.
0: Voilà, et puis on s'amuse, c'est fait pour s'amuser. Il est 8h46, à l'origine, on fabriquait surtout des marmites à Valoris. Et puis un certain Picasso est arrivé, et Valoris a développé une spécialité bien précise. C'est une bonne raison d'aimer la Côte d'Azur, ça. Et Tom Aubry va nous le raconter juste après Louane, le titre Chien sur ICI.

0: Johan sur Ici Azur à 8h50. Bon mercredi, on est le 14 octobre. D'aimer la Côte d'Azur s'apprête à s'ouvrir tout de suite avec Tom Aubry. Salut Tom.
1: Salut Quentin, bonjour à tous.
0: Il paraît que c'est dans les vieux pots qu'on fait les meilleures soupes.
1: Je n'aurais pas tenté celle-là. Mais oui, on va parler de pots aujourd'hui Quentin, en effet. C'est la raison 508, la poterie de Valoris. Alors c'est un savoir-faire ancestral qui a fait la renommée de cette commune des Alpes-Maritimes. Les plus grands artisans du XXe siècle sont venus ici, chez nous, pour découvrir et s'inspirer de notre artisanat. C'est pour cela qu'aujourd'hui, on va découvrir ensemble l'histoire d'un art qui a fait la renommée de Valoris.
0: Mais depuis quand on fait de la poterie à Valoris ?
1: Et c'est véritablement à partir du XVIe siècle que tout commence. Après la grande peste qui a décimé la population, le seigneur et moines de Lérins fait venir 70 familles de la région de Gênes pour repeupler le village. Alors pendant des siècles, les familles vont fabriquer des marmites et des poêlons selon les techniques ancestrales. Les femmes préparent et calibrent les boules d'argile, tandis que les hommes tournent et enfournent les pièces dans le four. Ils vont fabriquer des marmites qu'on appelait pignates en provençal, une poterie simple et commune qui va faire sa place dans tous les foyers.
0: Mais je crois que c'est un artisanat qui va avoir son succès.
1: Oui, les artisans potiers au grand savoir-faire et des marmites qui ne craignent pas l'épreuve du feu, c'est la bonne recette pour que le nom de Valoris dépasse les frontières. Des colporteurs venaient à dos de mulets jusqu'ici pour aller de ferme en ferme vendre ses poteries. D'ailleurs, elles se vendent tout autour de la Méditerranée. Et lorsque le chemin de fer arrive, le transport permet de les exporter plus facilement. Et la demande, là, elle explose. Au 19e siècle, cet artisanat devient même industriel. Par exemple, on a retrouvé dans les archives qu'en 1890, sur 7000 habitants, eh bien plus de 2500 vivent de cette activité.
0: Mais au fil du temps, Tom, je crois qu'on va passer de l'utile à l'esthétique.
1: Déjà, dès la fin du 19e siècle, des grands noms comme la famille Massier commencent à faire de la poterie artistique. Surtout qu'après la Première Guerre mondiale, les marmites en terre cuite ne résistent pas à la concurrence de la fonte et de l'aluminium. Les fabriques ferment les unes après les autres, mais heureusement, une vague d'étudiants des Beaux-Arts déferle sur Valoris. Et une nouvelle génération va s'emparer de ces matériaux et s'entourer d'ouvriers qualifiés. Et grâce à leur travail, Valoris devient un centre de renommée mondiale. C'est ce qui pousse Picasso et d'autres personnalités intellectuelles et artistiques, comme Éluard, Prévert, Cocteau, Matisse, Miro, Chagall, la sacrée liste d'Avengers. Bref, les années 50 sur la Côte d'Azur, c'est the place to be. C'est un foyer de talent et d'inspiration que l'on peine à se représenter. Et encore aujourd'hui, nous baignons dans ce drôle de mélange qui mêle savoir-faire ancestral et innovation artistique. Vous pourrez d'ailleurs y découvrir cette grande histoire au musée de la poterie à Valoris. Et ainsi, vous imprégner de cette culture et de cet artisanat local, car la poterie de Valoris, c'est sans aucun doute
0: une bonne raison d'aimer la Côte d'Azur.
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0: Merci beaucoup Tom, on rappelle que ces mille raisons, on les retrouve, on les réécoute sans modération sur ici.fr et sur l'appli Ici. Mercredi 14 octobre, aujourd'hui c'est la Saint-Just et ça nous a fait penser à cette réplique culte. Il s'appelle Juste Leblanc, il n'a pas de prénom. Vous connaissez forcément cette réplique culte du dîner de cons et on vous pose la question, quelle est pour vous la réplique culte, votre réplique préférée de film ? Il y a Marie-Jo et Cécile tiens, qui nous remémore cette réplique de Dirty Dancing.
2: On ne laisse pas Pépé dans un coin. Suis-moi.
0: Voilà, Patrick Swayze, ou Swayze, je crois on dit les deux, dans Dirty Dancing, c'est vraiment la fin du film et c'est ce qui va donner justement lieu à la chorégraphie, le fameux porté cultissime. Vous êtes nombreux aussi à nous rappeler la réplique de Jean-Claude Duss, Michel Blanc dans Les Bronzés font du ski, oublie que t'as aucune chance, vas-y fonce, on ne sait jamais, sur un malentendu ça peut marcher. C'est vrai que ça c'est cultissime, Blanc à Junio. Et puis Liliane, elle avait une autre idée, Liliane de Cannes. Bonjour Liliane.
3: Bonjour Quentin, bonjour les amis.
0: Cannes la Boca exactement. Hein.
3: Oui, oui.
0: Ouais. J'ai trouvé votre réplique culte, on l'écoute.
4: À quoi tu penses ?
3: Alors moi
4: je pense que quand on mettra les cons sur orbite, t'as pas fini de tourner.
0: C'est celle-là, hein ?
3: Celle-là. Il y avait aussi un peu Rémi qui disait à peu près la même chose, c'était « Le jour où l'on fera danser les couillons, tu ne seras pas à l'orchestre.
0: » Ça, c'est... on reconnaît tout de suite Audiard.
3: Oui, oui. Après, je sais aussi, par exemple, dans La Grande Vadrouille, quand l'Allemand dit à De Funès, de moi, vous osez vous fouter ?
0: C'est vrai, ah oui, de moi, vous foutez. Ça aussi, c'est culte. C'est La Grande Vadrouille, c'est De Funès, c'est Bourville aussi. Juste, la réplique qu'on a entendue, là, les cons sur orbite, t'as pas fini de tourner. On peut rappeler de quel film il s'agit ?
3: Je crois que c'est Ventura qui dit ça. Hein.
0: C'est Jean Gabin.
3: Ah oui, Jean Gabin dans le Pacha,
0: Jean Gabin à Robert Dalban, exactement, c'était dans le Pacha.
3: Oui, je comprends. Et puis après, il y en a une autre aussi dans la 7e compagnie. Si je connaissais le con qui a fait sauter le pont.
0: Bah oui, groupir, il faut groupir. Voilà.
3: Oui, c'est glissé, chef.
0: Et elle est pas si vite de l'amoureux. Mais ça aussi, c'est culte. Liliane, merci d'avoir partagé ces petits souvenirs de cinéma avec nous. Et on vous embrasse, Liliane de Cannes-la-Bocca.
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0: Aujourd'hui, c'est la journée nationale de la qualité de l'air. On va en parler à travers notre docteur, consultation gratuite. Bonjour docteur Kierzek.
7: Bonjour à toutes et à tous.
0: La pollution, ça concerne vraiment notre santé à tous.
7: On l'oublie souvent parce qu'on ne le voit pas, mais en fait, on respire 12 000 litres d'air par jour. Autant qu'il soit de bonne qualité, selon Santé publique France, la pollution aux particules fines est responsable de près de 40 000 décès prématurés dans notre pays et quelques milliers de plus pour le dioxyde d'azote lié au trafic routier. C'est l'une des premières causes de mortalité évitable. Alors évidemment, il y a le tabac, il y a l'alcool, mais la troisième, c'est la pollution, avec ces particules fines, voire ultra fines, plus petites qu'un cheveu, qui s'enfoncent profondément dans les poumons, qui passent dans le sang et qui montent partout, dans le cœur, au cerveau, etc. On parle d'asthme en termes de maladies provoquées, de bronchite chronique, mais aussi d'infarctus, d'AVC, de cancer du poumon. En fait, la pollution de l'air, elle est classée cancérogène par l'Organisation Mondiale de la Santé. Et contrairement à une idée reçue, ce ne sont pas surtout les pics de pollution qui comptent. C'est l'exposition de tous les jours sur des années, c'est ça qui va peser le plus et ça ne concerne pas que les grandes villes. On perd des mois d'espérance de vie aussi à la campagne. Et autre surprise, on passe 80% de notre temps à l'intérieur. Donc on pense pollution extérieure, mais l'air intérieur est souvent plus pollué que l'air extérieur. Le tabac, le chauffage au bois, au foyer ouvert, des bougies parfumées, de l'encens, on pense que ça sent bon. Ben non, puis les produits ménagers, la colle, les moisissures, etc. Notre salon, c'est peut-être un petit nuage de pollution.
0: Merci beaucoup docteur Kierzek. Mais concrètement, qu'est-ce qu'on peut faire, nous, à la maison et au quotidien ?
7: Premier geste gratuit, efficace, simple, aéré 10 minutes matin et soir, même en hiver, même en ville. Oui, même en ville, l'air renouvelé vaut mieux que l'air confiné. Et on aère encore plus quand on cuisine, quand on bricole ou quand on fait le ménage. Deuxième geste, on ne fume pas à l'intérieur. On fume pas du tout d'ailleurs, ni dans la voiture. On limite bougies, encens, désodorisants et on préfère des produits ménagers simples comme le savon noir ou le vinaigre blanc ou bicarbonate de soude. Troisième geste de saison, c'est le début du chauffage. Donc on fait entretenir sa chaudière, on fait ramonner la cheminée. Attention aux intoxications au CO, on en reparlera et pour l'extérieur, on consulte l'indice de qualité de l'air de sa région. Il y a plein d'applis qui existent et les jours de pic, les personnes fragiles, faut éviter les efforts intenses dehors. On choisit un autre moment pour courir et on choisit des parcs ou des petites rues plutôt que les grands axes. Et petite déception au passage, les plantes dites dépolluantes ne dépolluent pas vraiment le salon. Allez, d'ici là, portez-vous bien.
0: Merci docteur Kierzek, on retrouve vos chroniques sur ici.fr et l'appli ici. Pour terminer ce petit volet consacré aux répliques cultes de films, pour demain 6h30, j'ai envie de vous dire we'll be back.
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0: Dans une minute, il y aura l'actu des Alpes-Maritimes. Le journal, ce sera avec Julie Munch à 9h. Et puis, eh bien, on va peut-être apprendre à faire du feu ce matin, je ne sais pas. Bonjour Jean-Rino.
8: Bonjour Quentin, bonjour à tous. Mais oui, si je vous dis monter votre toile de tente en moins de 5 minutes, en effet, savoir faire du feu avec quelques brindilles de bois, ou encore se repérer dans la nature. Oui, les scouts sont toujours bien présents. Et surtout chez nous, dans les Alpes-Maritimes, on compte 1300 personnes engagées en tant que scouts. Mais alors, c'est quoi le quotidien d'un scout en 2026? Et est-ce qu'on a toujours l'uniforme, le foulard? Eh bien, on vous pose la question et surtout, on vous pose la question, vous, de vos souvenirs de scout au 04 93 82 03 04. On sera avec un des représentants, justement, du scout et guide de France dans les Alpes-Maritimes avec nous pendant une heure pour nous dire ce que c'est aujourd'hui le scout en 2026.
0: Et je suis sûr qu'il y a plein d'auditeurs, d'auditrices qui ont des souvenirs à partager effectivement avec nous. Bah parfait, alors, bah, moi je vais écouter parce que j'ai envie d'apprendre à faire du feu. Non, oui, je suis bloqué là-dessus, mais je sais que c'est pas que ça.
8: Puis vous l'avez, Nicolas Brindu, notre responsable, il voilà. Est déjà en studio, vous avez avez vu, l'uniforme est là, on a toujours le foulard, on a toujours la petite chemise, et il va nous dire un petit peu ce que ça représente aussi, toutes ces petits symboles que l'on retrouve dessus. Ça va être super intéressant.
0: Il y a une question que j'aimerais bien lui poser tout à l'heure, enfin, si vous voulez lui poser, c'est si le film de Gérard Jugnot lui a fait du bien ou du mal. Le fameux scout toujours, voilà, cultissime.
8: Écoutez, j'ai l'impression que ça lui a plutôt fait du bien, parce que vu le sourire qu'il a, on sera...
0: Il nous fait une petite...
8: Nicolas Brindu avec nous, donc dans quelques instants. Quentin, on vous retrouve à 10h30 avec Ici ça marche, mais pour le moment, c'est les infos de 9h.
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8: Mercredi 14 octobre, merci d'être avec nous sur Ici Azur. Il est en effet 9h. L'essentiel de l'actualité, c'est avec vous, Julie Munch.
9: La vaccination contre la grippe, tout saute dans notre région. Alors que la campagne vient de démarrer pour cet hiver, le taux de couverture vaccinale est historiquement bas dans le sud-est par rapport au reste de la France. Entre 43 et 49% des personnes à risque se sont faites vacciner contre la grippe l'an dernier. C'est bien en dessous de l'objectif de 75% préconisé par l'OMS. Alors pourquoi est-on plus réticent à la vaccination chez nous ? La réponse de Romain Alexandre, le directeur départemental de l'Agence régionale de santé.
10: Il y a plusieurs études. D'abord, il y a un tropisme. C'est comme ça. Il y a un tropisme nord-sud. Dans le sud, on est moins enclin à la vaccination. Et ce n'est pas que sur la grippe. C'est sur
9: l'ensemble. Il y a moins de cas chez nous, pourtant, de grippe ou pas ?
10: Non, il n'y a pas moins de cas. Au contraire, souvenez-vous, l'année dernière, on a eu les mêmes pics au niveau de la France. On a eu même deux pics assez forts, assez agressifs.
9: Alors, c'est une question de confiance envers les vaccins.
10: Voilà, c'est une question de confiance. Il faut travailler sur la confiance des vaccins. Il faut aussi lutter contre la désinformation, contre les rumeurs, casser des mauvaises informations. C'est pour ça aussi que dans le cadre de notre plan régional vaccination, on essaye aussi d'outiller les professionnels de santé pour faire en sorte que l'information soit la plus juste possible.
9: Romain Alexandre précise donc qu'il y a des risques d'insuffisance respiratoire grave, que se faire vacciner contre la grippe, c'est aussi protéger ses proches. On rappelle que la vaccination contre la grippe est prise en charge et recommandée aux personnes de 65 ans et plus, les personnes fragiles, les femmes enceintes ou malades chroniques.
8: Le projet de ligne 4 du tram entre Nice et Cagnes-sur-Mer, plus proche de la fin que du début.
9: Pourtant, il est vieux de près de 20 ans et plusieurs millions d'euros ont déjà été engagés par la métropole de Nice. Mais le nouveau président, Éric Ciotti, donne son accord pour lancer une étude qui vise à examiner d'autres modes de transport, pas que le tram, pour relier l'ouest de la ville à Cagnes-sur-Mer en passant par Saint-Laurent-du-Var, notamment l'option d'un bus à haut niveau de service à la place du tram, c'est à lire sur ici.fr/azur. Les chiffres sont en baisse, mais il y avait quand même 3000 personnes dans les rues de Nice hier selon les syndicats, 1300 selon la police, pour la manifestation des lycéens et des étudiants qui demandent de meilleures conditions d'apprentissage. La journée de samedi sera dédié à la vie chère et au pouvoir d'achat.
8: Est-ce que c'est dangereux de rouvrir le Mamac ?
9: Le maire de Nice a annoncé la réouverture avant la fin de l'année du musée d'art moderne et contemporain de Nice. Ouverture partielle sans le dernier étage, retour des œuvres dispatchées un peu partout. Mais hier, sur notre antenne, voilà ce que disait l'ancien maire de Nice, Christian Estrosi.
11: Il y a des tonnes d'amiante. On me dit que dans quelques mois, dans un musée amianté, dans un musée qui prend l'humidité, je crois que les conservateurs du ministère de la Culture n'accepteront jamais que dans quelques mois, on mette dans ce musée de tous les dangers pour des œuvres qui ont des valeurs inestimables de l'école de Nice, qu'on puisse les remettre
9: et en
11: à
9: tout
11: l'intérieur.
9: Cas, vous... Alors ce musée contient-il de l'amiante ? Laurent Vareille, peut-il rouvrir ?
12: Oui, il y a de l'amiante et oui, il peut rouvrir. Alors pour l'amiante, le MAMAC inauguré au tout début des années 90 et donc avant 97 et la législation sur ce produit en contient forcément plein. Dans les plafonds par exemple, en extérieur, nous a confié une source proche du dossier. Mais si l'amiante n'est pas en contact avec le public, car situé dans des endroits où il ne circule pas ou derrière d'épaisses cloisons, alors la législation permet d'ouvrir et de recevoir des visiteurs. C'est pour cette raison qu'Éric Ciotti a bien précisé que le musée allait rouvrir partiellement, sans par exemple le dernier étage qui présente des fuites et sans doute de l'amiante. En revanche, si vous faites des travaux et qu'il y a de l'amiante, alors là, tout se bloque, vous êtes obligé de fermer au public. Donc, le MAMAC, tant que vous ne faites pas de travaux et que vous condamnez certaines zones, peut rouvrir, mais le jour où il faudra le restaurer, alors là, ça sera une autre affaire.
9: En revanche, aujourd'hui, réouverture sans débat du plus vieux musée de Nice. Le muséum d'histoire naturelle rouvre cet après-midi à partir de 15h30, après plus d'un an de travaux. Un broglio administratif à Antibes. Le théâtre Antea va devoir se passer d'une aide de 700 000 euros versée par l'État, pourtant depuis 13 ans, dans le cadre d'un partenariat avec le casino La Siesta. Un crédit d'impôt stoppé net en 2027 sur décision des services de l'État. Un gros coup dur pour le théâtre. Le maire d'Antibes est monté au créneau la semaine dernière. Alors Maxime Baquier, pourquoi en fait cette aide est-elle remise en cause ?
13: C'est un mécanisme un peu complexe mais valeureux sur le papier. Depuis des années, les casinos de France peuvent réduire le prélèvement de l'État sur leurs bénéfices en soutenant des manifestations artistiques de qualité selon cet acronyme MAQ qui résume ce mécanisme. Utilisé donc depuis 13 ans par le casino La Siesta d'Antibes aux côtés du théâtre Antea pour lui permettre de toucher ses 700 000 euros d'aide en échange d'un crédit d'impôt à peu près équivalent pour le casino. Des vases communicants remis à plat donc en 2027 par les services de l'État sans que les règles n'aient changé, nous assure le directeur des finances publiques du département qu'on a pu joindre. Il refuse de nous donner la raison qui serait en réalité une histoire d'écriture puisque le casino doit être co-organisateur de ces manifestations pour toucher le crédit d'impôt. Or, La Siesta est co-financeur dans la convention signée avec Antea il y a 13 ans. Une nuance qui coûte très cher aujourd'hui et qui illustre le zèle nouveau de l'État qui marche désormais face aux collectivités plutôt qu'à côté, dénonce le maire d'Antibes, Jean Leonetti, qui assure qu'il trouvera bien le moyen de compenser ce manque à gagner pour le théâtre qui a mis de son côté en stand-by la moitié de sa programmation pour la prochaine saison.
9: Le théâtre Antea, qui est le deuxième de France en termes de fréquentation avec 180 000 spectateurs par an, cette aide de 700 000 euros représente un dixième de son budget de 7 millions d'euros.
8: 9h06 sur votre radio ici à Jure. Rappelez-vous, Octobre Rose continue.
9: La clinique du Parc Impérial à Nice se mobilise en faveur du dépistage du cancer du sein et organise aujourd'hui un échange sur le dépistage dans le hall d'accueil. Au programme aussi une conférence avec des spécialistes de la question. C'est de 10h à 15h aujourd'hui. Vous pouvez vous y rendre si ça vous intéresse.
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8: Eh bien écoutez, du bleu et du jaune dans le ciel aujourd'hui, en ce mercredi, malgré une matinée partiellement couverte avec quelques nuages dus au pays au bord de mer. Il faudra donc attendre cet après-midi pour voir le retour du soleil avec des températures agréables. Aussi, on aura 23 pour les maximales à Antibes, à Nice ou encore à Saint-Janet, 22 degrés à Grasse, 21 à Malocène, 19 à Tende et 18 à Saint-Étienne de Tinée. Demain, temps similaire, du soleil et des maximales de 23 degrés attendus sur le bord de mer. Pour ce qui est de la route, on parle de ralentissement notamment à Nice après la sortie numéro 54 Nice-Nord en direction de Aix et de Marseille. 10 à 15 minutes de bouchon en raison d'un car qui est actuellement en panne et sur le bord de la route. Et puis des ralentissements aussi au niveau de la sortie numéro 55 Nice-Est cette fois-ci. Le car lui en panne, on nous dit qu'il a été déplacé, la circulation s'effectue désormais sur deux voies, le trafic reste quand même difficile, temps de parcours allongé d'environ 45 minutes, ça c'est sûr, donc cette sortie numéro 55, Nice-Est juste après la sortie. Vos infos trafic, c'est donc toutes les heures sur votre radio locale ici à Azur, et les infos aussi qui reviennent dans une heure avec le flash de 10h. À tout à l'heure Julie.
9: À tout à l'heure.
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8: Ils sont plus de 100 000 dans toute la France et 1300 dans les Alpes-Maritimes. Chaque week-end, ils apprennent à devenir un peu plus autonomes en se repérant dans la nature, en apprenant à faire du feu et aussi former une jeunesse libre, responsable et fraternelle. On va parler scout et scoutisme ce matin. Est-ce qu'il y a toujours l'uniforme, le foulard ? C'est quoi être scout en 2026 ? On va poser toutes ces questions à notre invité Nicolas Brindu, les délégués territoriales des scouts et guides de France dans les Alpes-Maritimes. Et puis vous qui avez peut-être été scout dans votre jeunesse ou alors vous avez inscrit vos enfants, pourquoi pour vous c'est une vraie école de la vie? On vous attend au téléphone au 04 93 82 03 04. Venez me raconter votre histoire, c'est Mario qui vous accueille au standard ce matin, je compte sur vous.
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8: Et oui, l'occasion de saluer toute l'équipe, les hommes de l'ombre, hommes et femmes de l'ombre. On est avec Aveline aussi à la réalisation de l'émission, à la technique, jusqu'à midi pour vous accompagner. Et pour la musique, c'est un certain Johnny Hallyday, la légende que l'on écoute avec la musique que j'aime. Ça, j'adore. Oh, oui.

0: avec le parolier Michel Mallory. Johnny Hallyday s'est vraiment bien trouvé avec ce titre qui nous rappelle l'année 1973. La musique que j'aime, c'est sur votre radio locale ici à Azur, et c'est Johnny Hallyday, 9h14.
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0: Ici, c'est vous, l'émission qui vous donne la parole autour de sujets du quotidien, nostalgie, souvenirs, vie locale. Et ce matin, je vous pose la question, vous avez été scout, vous avez des souvenirs de scout, ça vous a permis de redécouvrir le territoire, d'être plus autonome, une vraie école de la vie. Venez nous le raconter au 04 93 82 03 04, se débrouiller en pleine nature, se repérer facilement. Pourquoi l'école du scout, ça a du bon? Eh bien, Nicolas Brindu, délégué territorial des scouts et guide de France des Alpes-Maritimes, est avec nous ce matin pour nous éclairer sur cette pratique. Bonjour Nicolas.
3: Bonjour.
0: C'est vrai que le scout, on le visualise tous, l'enfant avec un uniforme, son foulard coloré. Mais c'est quoi l'origine?

0: seuls à devenir un vrai citoyen ?
1: Oui, c'est ça, mais pas que. Effectivement, ce sont deux éléments essentiels. Hein. Le scout s'appuie sur une loi qu'on appelle la loi scout, qui est en 10 points, dans lequel on dit que le scout agit en cohérence, qu'il est optimiste dans la difficulté, qu'il partage des valeurs. Et en fait, ce sont des valeurs qui amènent les jeunes à être responsables, des citoyens engagés dans la vie de la société, dans la protection évidemment de l'environnement et de la nature. Et c'est surtout une école de la vie en commun, qui vise à créer et à développer des jeunes responsables et engagés dans leur société. Dans leur
0: vivre en communauté, s'entraider aussi. C'est vrai que vous l'avez dit, ce sont des valeurs qu'on retrouve au sein de la religion catholique. Est-ce que ça a un lien justement avec cette religion ? On le relie souvent à la religion catholique, le scoutisme. Est-ce que ça a un lien ? Est-ce qu'aujourd'hui on peut être scout sans forcément être catholique aussi ? C'est la question qu'on peut se poser.
1: Alors oui, il y a un lien. Alors moi, je suis délégué territorial des scouts et guides de France. Donc les scouts et guides de France, c'est un mouvement catholique qui est rattaché à l'Église catholique. Mais il faut savoir que nous sommes nous-mêmes rattachés à notre fédération plus large qui s'appelle le scoutisme français et qui regroupe en fait des mouvements scouts de différentes confessions. On va retrouver des scouts israélites, musulmans, bouddhistes, laïcs, protestants et catholiques. Donc déjà il y a toute cette largesse de spiritualité. Et nous, scouts et guides de France catholiques, nous sommes catholiques, donc ouverts à tous. Nous accueillons toute personne qui veut vivre du scoutisme avec joie, bien évidemment.
0: On peut être scout à partir de quel âge ?
1: Ah ben on commence très jeune, ça commence à partir de 6 ans, c'est ce qu'on appelle les farfadets. D'accord. Et il n'y a pas de limite d'âge, en fait, on est scout, quand on est scout toute sa vie en réalité.
0: Et ça se passe comment ? C'est chaque week-end que l'on a ces différents stages, ces différentes réunions ? Comment ça se déroule, vous qui êtes justement un organisateur ? En plus, vous êtes venu avec le foulard, la fameuse veste qui vous met un espèce de grade d'organisateur. Vous allez nous expliquer votre rôle. Mais c'est quoi, du coup, la vie d'un scout aujourd'hui ?
1: Alors, la vie d'un scout, en fait, le scoutisme, c'est une activité qui se fait en commun. On est toujours en équipe, hein, plusieurs jeunes ensemble. Ça dure toute l'année. Il y a des sorties en moyenne, c'est à peu près une fois par mois. On essaie au maximum de faire des sorties campées, puisque le principe du scoutisme, c'est de faire du campisme, c'est d'aller dormir sous des tentes, quelle que soit la saison. Le scout n'a pas peur de la pluie, n'a pas peur du froid, il s'équipe en conséquence. Et donc il y a cette vie qui se crée toute l'année avec des sorties qui vont créer des liens entre les personnes de ce qu'on appelle l'unité. Et à la fin de cette année, en été, il y a le camp scout qui est le point d'orgue de cette année scout, où les jeunes vont partir pendant, pour les plus jeunes, c'est 3-4 jours, et pour les plus âgés, ça peut être jusqu'à 3 semaines, voire plus, sur des camps qui peuvent être dans le territoire des Alpes-Maritimes, en France ou bien évidemment aussi à l'international.
0: Donc c'est le moment forcément attendu par ces jeunes, et vous allez justement nous en parler un petit peu plus dans quelques instants, Nicolas Brindu. Et puis aussi, être scout, c'est découvrir le territoire et peut-être mieux le protéger. On va revenir sur toutes ces notions dans un instant, et puis on attend aussi vos témoignages au 04 93 82 03 04. Vous aussi, vous avez été scout, ça a été un bon souvenir pour vous. Vous avez un petit sentiment de nostalgie, venez nous le raconter. Ou alors vous êtes parent, vous avez eu l'impression que ça vous a privé de certains moments avec vos enfants, mais aujourd'hui, vous remerciez le scoutisme. Eh bien écoutez, on en parle dans Récit, c'est vous, jusqu'à 10h. Pour la musique, c'est Axel Red qui vous accompagne.

0: De retour, la Belge avec ce tout nouveau titre, ça s'appelle « Chanter pour elle ». Dans un instant, ici, c'est vous revient. On parle du scoutisme pendant une heure, scoutisme dans les Alpes-Maritimes.
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9: C'est vous dire qu'avec un chef tel que Jean-Baptiste, les plus pures traditions du scoutisme seront respectées à la lettre.
10: Scout toujours ?
0: Voilà, Scout toujours, extrait du film Scout toujours, hein, sorti en 1985 avec Gérard Jugnot, car les scouts, ce mouvement éducatif pour la jeunesse existe encore et toujours dans les Alpes-Maritimes. Plus de 100 000 scouts en France, et donc ce matin dans Ici c'est vous, vous nous partagez vos souvenirs de scouts. Vous avez appris à être plus autonome, à vous repérer en forêt. Vous venez nous raconter tout ça au 04 93 82 03 04 avec nous en plateau. Il a le sourire, Nicolas Brindu, délégué territorial scout et guide de France dans les Alpes-Maritimes. Nicolas, ce film, justement, Scout toujours, il vous a fait du bien, il vous a plus fait du mal, finalement, parce que on est quand même un petit peu sur un stéréotype du scoutisme, bien que le film a eu un véritable succès à l'époque.
11: Alors ce film, effectivement, il a eu un succès et beaucoup de gens se rattachent à ce film, mais il véhicule beaucoup de clichés, je dirais malheureusement pour nous, et n'est pas vraiment en cohérence avec ce qu'on fait. Moi, je vous invite plutôt à regarder un autre film qui s'appelle Là-haut, hein, qui est cet animé de Pixar dans lequel le petit enfant qui va aider la personne âgée est un scout, est un boy scout, et lui véhicule vraiment les valeurs du scoutisme tout au long de cet animé.
0: Vous êtes très fort, ouais. Parce que ça fait partie de mes films d'animation préférés, et je c'est vraiment un film de Pixar qui est magnifique, en effet, absolument voir, puis qui traite aussi de la vieillesse et puis comment retrouver un second souffle après justement un drame de la vie. On est avec Nathalie, tiens, qui nous appelle depuis Tourrette-sur-Loup. Bonjour Nathalie.
12: Bonjour.
0: Merci d'être avec nous ce matin. Alors Nathalie, est-ce que vous avez eu des enfants scouts ou est-ce que c'est vous qui avez été scout ou qui l'êtes peut-être encore, hein?
12: Alors écoutez, l'histoire elle a commencé par mes enfants, puisque j'ai inscrit mes enfants dans un groupe de scouts sur Nice.
0: D'accord.
12: Et lorsque j'ai vu avec les années ce que ça a pu leur apporter, dans leur développement personnel, dans leur manière de se comporter également avec les autres personnes, avec les autres enfants, j'ai trouvé intéressant également de m'y impliquer moi aussi. Et c'est vrai que maintenant, ça fait quand même quelques années que j'ai pris des fonctions. Je suis une adulte, hein, parce que j'ai 38 ans. Et je me suis engagée également et j'ai pris un poste de trésorière, où j'aide à ma manière le groupe à fonctionner.
0: Super.
12: Et je suis très heureuse parce que c'est vrai que ça m'a fait également beaucoup de bien à moi aussi. Donc, ça apporte pour soi et également pour les autres.
0: Nathalie, je vais revenir sur ce que vous nous avez dit en tout début de cet échange. Vous avez dit, ça a apporté énormément pour mes enfants. Je m'en suis rendu compte un petit peu après. Selon vous, ça les a rendus plus autonomes? Sur quoi ça les a fait, entre guillemets, progresser et peut-être avoir un petit peu d'avance par rapport aux autres enfants?
12: Alors, ça les a fait grandir d'une manière sur laquelle nous, parents, dans la société actuelle, on ne voit pas toujours... on est un peu pris dans un engrenage. Il faudrait qu'ils soient les premiers, il faudrait qu'ils soient en avance, il faudrait même sauter une classe. Non. Là, on revient sur des choses simples, sur un retour à la nature, sur une reconnexion complètement... oui, c'est quelque chose de plus...
0: Oui, une forme de vraie connexion, peut-être un regard plus concret sur le monde. Nicolas Brindu, ouais. je me doute que ce témoignage de Nathalie, il vous fait plaisir. C'est ces valeurs-là que vous voulez transmettre aux plus jeunes. Et puis, j'ai envie de dire aussi aux personnes adultes, parce qu'on peut s'impliquer en étant adulte.
11: Bien sûr, merci Nathalie pour ce témoignage qui montre plusieurs choses. La première, c'est qu'il n'y a pas d'âge pour s'engager dans le scoutisme. On n'a pas besoin d'avoir été scout pour être scout quand on est adulte. Nathalie en est la preuve, j'en suis moi aussi la preuve. J'étais pas scout quand j'étais jeune, je suis un petit peu comme Nathalie, c'est par mes enfants que je suis rentré dans le scoutisme et que je suis aujourd'hui à cette fonction-là. Ouais. Ce qui est important de noter, je crois que ce qui ressort de ce qu'a dit Nathalie, c'est que ce qu'on met en évidence et en ce qu'on essaie de pousser dans le scoutisme, c'est l'idée de coopération. C'est-à-dire que comme on dit, seul on va plus vite, ensemble on va plus loin. C'est un petit peu ça en fait l'essence du scoutisme. C'est cette coopération, cette vie ensemble, ce vivre ensemble, oui, qui permet à tous de s'épanouir, de grandir et de devenir ensuite des citoyens engagés, responsables.
0: C'est ce qui revient beaucoup. C'est vrai que moi j'ai beaucoup accentué sur la débrouillardise, mais ce que vous nous dites, c'est surtout ce côté solidarité et on peut tous réussir justement ensemble. Et le message est beau. J'ai une question aussi à vous poser parce que c'est vrai que Nathalie l'a dit, elle a mis ses enfants dans le scoutisme, mais ça peut aussi faire peur parce qu'on sait qu'il y a eu des affaires de pédophilie. Aujourd'hui, comment sont formés justement les personnes, les encadrants scouts, et comment on peut peut-être enlever cette peur auprès des parents qui reste quand même assez présente parce qu'il y a eu des cas et qu'aujourd'hui ça reste quand même quelque chose qui pèse sur le monde du scoutisme aussi.
11: Alors, c'est un sujet pour nous qui est extrêmement important et sur lequel nous sommes très très vigilants et qui est un sujet de société en réalité, hein, qui n'est pas qu'un sujet de scouts et de guides, hein, évidemment. Donc nous, chez les scouts et guides de France, d'abord, il faut savoir que les enfants entre 7 et 17 ans, qui sont 21 ans, qui sont dans le scoutisme, sont encadrés par des adultes, des jeunes adultes et des moins jeunes. Lorsqu'ils deviennent adhérents, ces adultes passent tous par ce qu'on appelle la TAMS. C'est la table d'accueil de mineurs. C'est national. Enfin, c'est le gouvernement, c'est l'État. Hein, quand vous adhérez, il vérifie que vous n'avez aucun antécédent de lien avec des affaires avec des mineurs. Donc ça, c'est une première étape. Mais d'accord, ça ne suffit pas.
0: C'était mis en place depuis longtemps.
11: Ah, ça fait très très longtemps. Ça fait des années. Ça fait, je sais pas, 15, 20 ans. C'est relatif. Hein. Tous les accueils de mineurs,
0: d'accord,
11: que ce soit scoutisme ou non scoutisme, fonctionne sur cette base-là. Après, ça ne suffit pas. Et nous, on met en place le Scout et Guide de France sont un vrai organisme de formation. J'ai devant moi un fascicule, ouais, qui s'appelle Boucle de ta formation. Il y a 89 pages, 90 pages de formation.
0: Un livret assez costaud.
11: Et c'est par cette formation dans lequel on apprend à être chef, à être responsable, à être trésorier, à être responsable de groupes délégués territoriaux, dans lequel on apprend ces choses-là. Et après, on est vigilant en permanence et on fonctionne avec des remontées d'informations. Dès qu'il y a un sujet, on veut en être au courant et on prend des décisions. S'il faut parfois exclure des gens, on le fait aussi. Et c'est notre but, c'est que les jeunes soient chez nous en sécurité et en confiance. Il faut qu'ils aient confiance dans l'adulte qui les encadre et cette confiance est réciproque. Voilà, exactement. C'est comme ça qu'on essaie de limiter ces sujets-là.
0: Et on voit en tout cas que vous redoublez de vigilance, Nicolas Brindu, et c'est aussi super de pouvoir en parler aujourd'hui sans forcément de tabou. Vous êtes le délégué territorial des scouts et guides de France dans les Alpes-Maritimes. On va continuer à échanger sur le sujet, à parler aujourd'hui des activités. Qu'est-ce que l'on fait quand on est scout en 2026 par rapport peut-être aux clichés que l'on peut avoir d'il y a quelques quelques années. Et puis on va continuer aussi à prendre vos appels. On sera avec Luc dans un instant. Lui aussi est scout, est investi dans le scoutisme à Nice et dans les Alpes-Maritimes. Puis vous aussi, vous avez peut-être envie de nous partager quelques souvenirs. 04 93 82 03 04. Pour le moment, moi je vous emmène au cinéma. Ça c'est avec Louis Chédid. Allez, moteur.

0: voulez redécouvrir ce titre, ainsi soit-il, de manière beaucoup plus privative, intimiste. Louis Chédid l'a réinterprété avec le pianiste Yvan Cassard en 2022 en version live et ça vaut vraiment le coup. 9h35.
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0: C'est l'heure de vos sorties toutes les heures. On vous propose un agenda avec plein de belles idées sur la Côte d'Azur. On a par exemple le premier Caraïbes Azur Festival. Ça se passe au Théâtre de Verdure à Nice et c'est samedi. Atelier de zouk et de compa le matin, puis concert, DJ et village créole de 14h à 23h. Un nouveau rendez-vous avec plein de décibels. Et en plus, c'est en partenariat avec Ici Azur et vous gagnez vos places donc pour le Caraïbes Azur toute cette semaine sur votre antenne. Vendredi soir à 18h30, c'est la soirée d'ouverture du 12e Salon du Livre d'Histoire de Villeneuve-Loubet, avec la participation de Boilem Sansal. Jusqu'à dimanche, une trentaine d'auteurs, des chercheurs et des passionnés d'histoire vous attendent pour des rencontres, des échanges, des débats et des projections. Ça se passe au pôle culturel Auguste Escoffier.
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0: Ici c'est vous, c'est sur Ici Azur et ce matin on parle de ces premières aventures qu'on n'oublie pas, partir en camp, dormir sous la tente, préparer son repas. Le scoutisme pour vous, c'était peut-être la première fois loin des parents, vous étiez plutôt impatient de partir ou un peu inquiet, ou au retour justement vous avez appris de nouvelles choses, à faire des choses seul. Venez nous raconter tout ça au 04 93 82 03 04. On en parle avec notre invité Nicolas Brinduil, est délégué territorial des scouts et guide de France dans les Alpes-Maritimes. Il est avec nous ce matin. C'est vrai que cette notion de débrouillardise, elle est importante aussi parce que le scout, c'est la solidarité, mais c'est aussi être plus autonome dans la vie.
3: Tout à fait. Ça, c'est dans la pédagogie scout, dans la méthode scout, en fait, on amène les jeunes vers l'autonomie et l'autonomie leur apprend bien évidemment à être débrouillard et tout ça est très bien structuré en fonction de l'âge. Hein. On commence tout petit, hein, dès les 7-8 ans, on apprend à être autonome et jusqu'à évidemment les plus âgés. Ce qui est important de comprendre dans le scoutisme, c'est que c'est une méthode particulière qui est en fait l'éducation des jeunes par les jeunes. C'est-à-dire que les enfants de 10 ans sont éduqués par des éducateurs qui ont 15, qui ont 18, 19, 20, 21, 25 ans, principalement. Donc ça, c'est extrêmement important. C'est une des bases de la méthode de Baden-Powell. Et cette débrouillardise, en fait, les jeunes vont apprendre quand ils sont jeunes, mais aussi quand ils sont chefs. Parce que quand un jeune chef de 20 ans, 21 ans, il a un groupe de 25 gamins avec ses co-chefs, eh bien, il va préparer le week-end, il va préparer l'intendance, qu'est-ce qu'il faut acheter à manger, il va gérer le budget, il va préparer son camp, les transports. Et c'est eux qui le gèrent, en accompagné évidemment par les adultes et les responsables de groupe. Et tout ça construit l'autonomie depuis le plus jeune âge jusqu'à l'âge adulte. Et généralement, je pense que quand on connaît des scouts dans son entourage, on s'aperçoit que ce sont des gens qui effectivement ont cette autonomie et généralement cette manière d'avancer un peu plus sereinement quand des difficultés se posent à eux.
0: Nicolas Brinduil, je me mets aussi à la place des parents. Quand on inscrit ses enfants au scout, est-ce qu'il faut prévoir un budget pour l'année, combien ça coûte? Parce que évidemment, il y a le matériel, il y a les camps. Est-ce qu'il existe aussi des aides?
3: Alors, évidemment, ça a un coût. Alors, le coût d'une année scout est relativement modeste par rapport à d'autres activités que vous pouvez avoir. En moyenne, une année scout va coûter, alors allez, on va dire en moyenne, allez 200 euros, oui, 300 euros sur l'année.
0: Une fourchette, parce que voilà. Je suppose que ça dépend de plein de choses aussi.
3: Et ça dépend, en plus on a des coûts de cotisation ou des coûts d'activité qui dépendent des revenus des parents aussi. On essaie d'ajuster en fonction des revenus pour aider les plus modestes à vivre du scoutisme. Et un camp d'une semaine va coûter dans les 120-130 euros généralement. Et si vous comparez à d'autres activités, ça reste quand même relativement modeste. Ça, c'est possible grâce à une chose, c'est que sur les 100 000, un peu plus de 100 000 scouts que vous avez en France, c'est 100 000 bénévoles.
0: Ah oui. Vous êtes bénévole. Vous êtes bénévole.
3: Je suis bénévole. Dans l'association des scouts et guides de France, il y a une centaine de personnes qui sont salariées, parce que pour faire tourner une association de 100 000 personnes, il faut des salariés, c'est évident. Mais la grande majorité sont tous bénévoles. On fait ça sur notre temps personnel, parce qu'on a envie de porter des choses. Et nous aussi, ça nous apporte, forcément. On y trouve aussi de la satisfaction à voir les autres grandir. Baden-Powell disait qu'il n'y a pas de plus grand bonheur que de faire celui des autres.
0: C'est beau, c'est même très beau. Donc vous avez dit Baden-Powell, c'est celui qui a...
3: Baden-Powell, c'est le fondateur du scoutisme en 1907.
0: Et fondé le scoutisme. Je pense que ces paroles, elles vont faire aussi un grand bien à Florence, qui nous appelle ce matin. Bonjour Florence.
4: Bonjour.
0: Vous nous appelez d'où Florence?
4: Je m'appelle Denise.
0: Alors Florence, vous, le scoutisme, ça a un écho important dans votre vie, racontez-nous.
4: Alors oui, j'étais scout gamine et puis en grandissant, j'y suis revenue parce que j'ai inscrit mes enfants et je me suis retrouvée de fil en aiguille, de bénévolat en bénévolat, je me suis retrouvée responsable de groupe.
0: D'accord. Responsable de groupe, ça consiste en quoi ?
4: Alors en fait, c'est un petit peu la chef des chefs, sauf que chez nous, il n'y a pas de réelle notion de supérieur. Hein. Mmh. Donc en fait, je suis celle qui met en place tout ce qui va aider nos jeunes chefs, tout ce qui va aider nos trésoriers, notre responsable matériel à faire fonctionner un groupe.
0: D'accord. Et ça, Florence, ça vous a permis, en tout cas, comment on pourrait dire, je vais pas vous dire ça vous a permis, mais c'est quelque chose qui vous a apporté et qui vous apporte encore aujourd'hui ?
4: Alors oui, parce que l'éducation que j'ai donnée à mes enfants a été complétée par celle des scouts, donc il y a les valeurs qui sont véhiculées, et il y a la mise en pratique par le scoutisme. Et donc ça a apporté beaucoup à ma famille. Et moi, personnellement, le fait d'être utile et de pouvoir aider des enfants à s'élever dans le sens où on en fait des citoyens qui seront tolérants, ouverts, respectueux, solidaires et dégourdis, on est quand même assez content de soi quand on a participé à ça.
0: Exactement. À cette belle entreprise, à l'éducation de ses enfants, d'avoir fait confiance aussi à l'école du scoutisme, Florence. Et ça tombe bien parce que ça peut nous interroger, Nicolas Brindu, sur. J'ai oublié. J'avais une super question en plus, elle était là. Mais à la limite, on va donner la parole à Luc qui lui aussi voulait témoigner ce matin. Bonjour, Luc.
2: Bonjour.
0: Bon, j'avais une super question, je l'ai oubliée, donc je vous donne la parole, Luc, et j'en suis sûr que vous allez être encore plus performant que moi. Luc, vous avez 30 ans, je crois, et vous aussi, vous avez baigné dans le scoutisme, racontez-nous.
2: Oui, c'est ça, mes parents, mon oncle et ma tante étaient chefs à la Trinité, et ensuite, moi, j'ai été à 8 ans scout, donc Lousteau, au plus petit, au Mont-Alban, l'ancien groupe de Nicolas.
0: D'accord.
2: Et après, voilà, j'ai fait toutes mes années jusqu'à devenir chef, encadrant.
0: Attendez, depuis, je reviens sur ce que vous nous dites, là. Vous nous dites, j'ai été, en tout cas, avec Nicolas, c'est-à-dire que ça a été un de vos encadrants. Comment il est, Nicolas, en encadrant scout ?
2: C'est un très bon chef de groupe. Voilà, il n'est pas là où il est pour rien. Et voilà, il a su faire ce qui était nécessaire quand on avait besoin. Il a su mettre en place une belle dynamique de groupe, un bel esprit, des belles valeurs. Et voilà, on a beaucoup de chance de l'avoir au territoire maintenant.
0: Ah, j'adore. Et vous nous dites qu'aujourd'hui, vous aussi, vous êtes formateur scout.
2: C'est ça. Donc moi, je m'occupe depuis pas mal de temps des 14-17 ans, des pionniers Caravelle. Donc voilà, les ados, les pré-adultes. Et donc c'est un peu différent des plus petits parce que nous, on essaye de les rendre indépendants le plus possible. C'est eux qui sont moteurs, c'est eux qui sont responsables. Nous, on leur donne les outils, on leur donne l'encadrement, la protection nécessaire, mais c'est eux qui vont être à l'initiative des projets. C'est eux qui vont décider de ce qu'ils vont faire les week-ends, le camp. Et voilà, donc on essaye de les accompagner au maximum vers l'âge adulte et les faire traverser la période de l'adolescence, qui est pas forcément facile pour eux, notamment à l'école. Donc voilà, c'est tout ce qu'est le scoutisme, c'est-à-dire une zone d'épanouissement qu'on pourrait pas avoir dans la vie de tous les jours.
0: Et vous, Luc, en tant que jeune adulte, enfin vous avez 30 ans, vous êtes désormais un adulte, est-ce que vous vous êtes senti peut-être un peu en avance sur certaines notions par rapport à vos collègues, par exemple, à l'école ? Est-ce que le scoutisme vous a vraiment apporté dans la vie ?
2: Oui, ça m'a apporté de l'autonomie et surtout des valeurs. Je pense que c'est des valeurs qu'on rencontre pas forcément tous les jours à l'école. Certaines personnes ne véhiculent pas forcément ces valeurs parce qu'on leur inculque pas tout simplement. Donc ça m'a beaucoup appris à ça, la vie en communauté, le respect des gens, l'ouverture d'esprit, la curiosité, ce genre de choses.
0: Évidemment, Nicolas, moi je ressens et j'ai vu votre émotion quand Luc vous a cité. Ça fait aussi plaisir quand un jeune nous dit merci derrière.
3: Ben oui, évidemment, Luc, je te remercie. On a l'impression d'être un peu entre nous là, ça fait bizarre. Mais moi, je les remercie aussi parce que quand nous on s'engage aussi parce qu'il y a des jeunes comme Luc ou d'autres chefs qui donnent beaucoup de leur temps pour faire grandir les jeunes parce que eux en ont bénéficié avant et ils ont envie de rendre ce qu'on leur a donné. Donc c'est aussi cette belle dynamique qu'on met en place. Ce qui est important dans ce qu'il a dit, et notamment sur la tranche d'âge dont il s'est si bien occupé pendant quelques années, c'est de les amener à devenir adultes et à être autonomes. Quand ils partent en camp, nous, notre but, c'est de leur donner un cadre sécurisant, bienveillant et bien traitant. Voilà. Donc, ils partent en camp. Et en fait, l'idée, c'est de, si on met ce cadre-là, les jeunes sont en confiance. Et quand ils sont en confiance, ils vont oser faire des choses qu'ils ne feraient pas s'ils n'étaient pas en confiance. Donc, ça, c'est une des bases. En fait, une des bases du scoutisme et du guidisme, il faut bien parler du guidisme aussi, c'est de faire confiance aux jeunes. Ils ont des beaux potentiels et en leur faisant confiance, ils l'expriment.
0: On gagne en assurance et c'est ça qui est beau. Nicolas Brindu avec nous ce matin pour nous parler du scoutisme, de cette activité, à quoi ça ressemble aujourd'hui en 2026. D'ailleurs, ça on l'a pas encore abordé, mais on va l'aborder dans un instant avec vous. Et puis, j'ai retrouvé ma question évidemment. Est-ce que toutes ces notions de respect de l'environnement, d'entraide, il faudrait les retrouver un petit peu plus à l'école? On va se poser la question. On va prendre aussi vos appels. Deux auditeurs voulaient encore témoigner en direct avec nous. L'antenne est ouverte, 04 93 82 03 04. Mais pour le moment, petite pause musicale. Belle balade signée Emmanuel Moir avec son titre Beau Malheur, 9h46.
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0: Il s'est fait connaître dans la comédie musicale Le Roi Soleil, Emmanuel Moire, avec son titre Beau Malheur, 9h49.
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0: Est-ce que vous connaissez le point commun entre Agnès Varda, Simone Veil et Claire Chazal? Eh bien, elles ont été toutes les trois scouts et même guides, parce que vous allez voir qu'on différencie les deux. Le scoutisme, on en parle ce matin pendant une heure avec notre invité Nicolas Brindu, il est délégué territorial scout et guide de France dans les Alpes-Maritimes. Un sujet qui vous plaît ce matin, qui vous questionne aussi, donc on prend évidemment toutes vos questions en direct et puis Nicolas, vous répondez à toutes ces interrogations. C'est vrai que pour les filles, on n'appelle pas ça scout. Moi, je ne le savais pas, vous me l'avez appris hors antenne. On appelle ça guide.
3: Absolument, les filles sont des guides, en fait, pour connaître l'histoire. Les scouts, ce qu'on appelait les boy scouts avant, c'était les garçons, et les guides, et des deux mouvements, il y avait les scouts de France et les guides de France évoluant en parallèle, faisaient des activités ensemble, et en 2004, les deux mouvements ont fusionné pour former les scouts et guides de France, dans lequel nous faisons aussi, c'est un élément important, de la coéducation entre les garçons et les filles, et un de nos totems, si je puis dire, c'est l'égalité et l'équité entre les garçons et les filles dans l'éducation qu'on leur donne.
0: Ça, c'est super important et ça fait aujourd'hui partie de vos combats. C'est quoi aujourd'hui être scout en 2026? Je pense que notamment vous mettez beaucoup de force autour de la protection de l'environnement. En tout cas, ça fait partie de vos sujets de prédilection avec un partenariat avec la LPO, par exemple, ici dans les Alpes-Maritimes.
3: Oui, tout à fait. Ben, le scoutisme, le guidisme est ancré dans la société et dans la société, il y a évidemment la notion de la protection de l'environnement et surtout aujourd'hui avec tout ce qu'on connaît sur le dérèglement climatique. Donc dans nos actions quotidiennes, nous on essaie de limiter nos déchets, on essaie de consommer local, bio, etc., de limiter le déplacement, notre impact carbone limité. Et dans le territoire des Alpes-Maritimes, en plus on a une base de scout à Malamère, hein, au-dessus de Grasse, là-bas vers Val-de-Roure. Et dans cette base de scout, on a un partenariat avec la LPO, la Ligue Protectrice des Oiseaux, dans lequel on est un refuge, dans lequel la LPO vient constater la biodiversité, faire des études, etc., sur la biodiversité, en tout cas en ce qui concerne les oiseaux.
0: Ces notions, la parité homme-femme, l'environnement, est-ce que finalement elles ne devraient pas être un peu plus présentes aussi dans l'éducation aujourd'hui chez les jeunes, dans nos écoles? Et en fait, ce que vous inculquez, est-ce que ça ne devrait pas être présent parce que vous allez vers l'autonomie, vers des choses aussi peut-être plus concrètes? Vous avez cette impression?
3: Ah, j'ai pas cette impression, j'ai cette conviction. Moi, ma conviction, c'est que s'il y avait plus de scouts et de guides dans la société, dans le monde, eh ben, le monde s'en porterait certainement beaucoup mieux que ce qu'il s'en porte aujourd'hui. Et parce que on est ancré dans la société aujourd'hui, on travaille sur la citoyenneté, on travaille sur l'environnement, on travaille sur l'égalité, on travaille sur les échanges culturels entre les différentes cultures. Nous, on doit s'ouvrir aux autres scouts, aux autres cultures. Nos jeunes vont faire des programmes à l'étranger, ils vont faire de la solidarité à l'étranger. On a des scouts et guides qui sont partis au Sénégal l'été dernier, qui sont partis en Amérique du Sud. Il y a quelques années, ils ont construit une bibliothèque au Togo, pour que les jeunes là-bas puissent lire. Donc voilà, c'est cet engagement qui est quotidien. Et si vous avez cité trois personnes qui étaient guides dans leur jeunesse, mais il y en a plein d'autres. On pourrait parler de Neil Armstrong, de Buzz Aldrin, de Jean-Jacques Goldman, voilà, qui était scout ou éclaireur dans leur jeunesse. Donc c'est...
0: Vous savez parler à nos auditeurs avec Jean-Jacques Goldman.
3: Eh oui, c'est un peu ma génération aussi. Donc voilà, le scoutisme est vraiment présent dans la société et les valeurs qu'il véhicule, si elles se diffusent, eh bien, ça ne sera que mieux pour tout le monde et pour nos jeunes.
0: Est-ce que Thomas a conservé ses valeurs? On va lui poser la question puisqu'il nous appelle depuis Cagnes-sur-Mer. Bonjour Thomas.
4: Bonjour.
0: Merci d'être avec nous. Thomas, vous êtes scout, vous avez été scout, vos enfants sont scouts. Dites-nous.
4: Alors, moi, j'ai pas d'enfant, mais je suis scout depuis 1993 exactement.
0: Ah oui.
4: Alors, j'ai 40 ans aujourd'hui. J'ai fait mes années de jeune, dirons-nous, avec les différentes chemises, les différentes couleurs, là où j'ai appris énormément de choses. Même si je vous cache pas que la première année, j'y suis allé pour faire plaisir à papa, maman, plutôt qu'autre chose. Et finalement, j'ai appris, j'ai aimé, j'ai apprécié, et vous voyez, j'y suis toujours.
0: Donc cette notion, au début, il faut un petit peu se forcer quand même. On n'est pas forcément prêt à être scout, à être autonome avec d'autres enfants, avec des gens qu'on ne connaît pas forcément. À partir de quand vous avez commencé à prendre...
4: Je sais pas, pour le moment, c'était compliqué aussi. À l'époque, quand j'étais enfant, je savais du mal de ce côté-là.
0: C'est ça. À partir de quand vous avez commencé à véritablement prendre du plaisir dans cette activité?
4: Au bout de la deuxième année, je dirais, puisque je me suis fait vraiment des amis. Et on était vraiment une bande, ce qu'il y a de le dire. Et finalement, je prenais plaisir à les retrouver un week-end par mois ou deux samedis par mois. Mmh. Pendant ma jeunesse, et puis ça nous a suivi, enfin ça m'a suivi en tout cas jusqu'à mes 17 ou 18 ans.
0: Et vous êtes d'accord aujourd'hui, ces notions, elles devraient être plus présentes peut-être dans le cadre scolaire, ces notions pour pouvoir se débrouiller et être plus autonome?
4: Oui, je pense qu'aujourd'hui c'est des choses qui manquent un petit peu, enfin à mon goût, je pense que c'est des choses qui manquent un petit peu, oui. C'est des notions, oui, qu'on travaille pas, en tout cas moi à l'époque où j'étais encore à l'école, qu'on ne travaille pas suffisamment, mais on arrivait à partager ça dans la cour de récréation, ou ce genre de choses. Il y avait des instituteurs, enfin moi j'avais des profs qui étaient aussi dans le mouvement, donc ça pouvait aider parfois. Mais on sentait qu'il y avait malgré tout cette petite barrière de l'école, entre guillemets, et avec un programme à suivre.
0: Exactement, et ça vous a aussi permis de mieux découvrir et mieux percevoir notre territoire, parce que aussi cette notion, Nicolas Brindu, hein, de mieux se repérer évidemment dans notre espace avec les scouts, le scoutisme dans les Alpes-Maritimes, c'est notre thématique ce matin. On en parle, vous nous racontez vos souvenirs de scout, votre expérience au 04 93 82 03 04.
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7: 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Mais on était perdus et puis très émus. 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
6: Une idée, donc, qui ressemblait à votre maman?
7: C'est ça. 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
14: 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Ça fait deux nuits que j'ai pas fermé l'œil. 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
0: Voilà, ce matin, on a ouvert la boîte à souvenirs autour des souvenirs de scouts et des guides, le repas un peu trop cuit, la tente montée de travers, la randonnée qui n'en finit plus, des souvenirs marquants, vous nous les avez racontés pendant une heure avec notre invité Nicolas Brindu qui est avec nous et qui est avec nous pendant toute cette heure, délégué territorial des scouts et guides de France des Alpes-Maritimes. Nicolas, en 30 secondes, comment on fait pour rejoindre justement ce mouvement du scoutisme si on souhaite inscrire ses enfants ou ses petits-enfants ?
3: Alors, vous avez des groupes partout dans le territoire. Je vous invite à vous connecter sur le site
0: ne vous inquiétez pas, c'est pas grave.
3: www.sgdf06.fr, dans lequel vous allez trouver toutes les informations. Il y a un mail, le contact@sgdf06.fr, dans lequel vous pouvez donner votre desiderata si vous voulez inscrire des jeunes. On essaie d'accueillir un maximum de jeunes et on fait au mieux pour vous accueillir et on vous attend avec beaucoup de plaisir.
0: Merci pour cette clarté, Nicolas Brindu. 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
0: Dans quelques instants, un jour une commune arrive, mais pour le moment... Place au flash de 10h et c'est avec vous Julie Munch.
16: Une course-poursuite sur l'autoroute A8 hier soir. Les policiers de la BAC ont d'abord pris en filature deux individus à bord d'une voiture. Ils les soupçonnaient de trafic de drogue à Nice. Et au moment de les interpeller, les suspects ont pris la fuite. Au plus fort de la course entre les deux véhicules, un cône de signalisation s'est coincé sous la voiture de police, provoquant une collision avec la voiture en fuite. Au final, il n'y a pas eu de blessés et les deux occupants de la voiture ont pu être interpellés. Le projet de ligne T4 du tram à Nice se dirige vers le terminus alors que plusieurs millions d'euros ont déjà été engagés par la métropole. Le nouveau président, Éric Ciotti, donne son accord pour lancer une étude qui vise à examiner d'autres modes de transport que le tramway pour relier l'ouest de la ville à Cagnes-sur-Mer en passant par Saint-Laurent-du-Var, notamment l'option du bus à haut niveau de service. Ça ressemble à un écran de fumée sorti du chapeau pour préparer l'abandon du tramway, écrit le maire de Saint-Laurent-du-Var dans un communiqué. Le plus vieux musée de Nice rouvre aujourd'hui. Le muséum d'histoire naturelle rouvre à partir de 15h30 cet après-midi après un peu plus d'un an de travaux. Ils ont permis ces travaux de revoir la scénographie, d'optimiser plus de 150 mètres carrés de surface, notamment l'espace d'accueil, de créer un espace de médiation et de garantir l'accessibilité aux personnes à mobilité réduite. Seriez-vous prêt à donner vos spermatozoïdes ou vos ovocytes pour vous aider à trancher, à vous informer sur le sujet? L'Agence de la biomédecine et son bus itinérant font une halte place Masséna à Nice aujourd'hui de 11h30 à 19h. La capitale maralpine fait partie des 10 villes étapes. Il s'agit d'informer, mais il y a aussi la possibilité de prendre un premier rendez-vous pour faire un don. Des professionnels de santé, des associations, des donneurs seront présents. Selon l'Agence de biomédecine, 76% des Français se déclarent favorables au don de gamètes, mais seuls 11% l'envisagent concrètement. Enfin, Octobre Rose continue. La clinique du Parc Impérial à Nice se mobilise en faveur du dépistage du cancer du sein et organise jusqu'à 15h un échange sur le dépistage dans le hall d'accueil. Au programme aussi une conférence avec des spécialistes.
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16: C'est un peu le même temps qu'hier.
0: Exactement, avec un ciel plutôt couvert ce matin, ciel voilé, quelques nuages dû au pays au littoral. Il faudra attendre le début d'après-midi pour voir le retour du soleil et des températures agréables. 23 degrés pour un 14 octobre, hein, c'est quand même pas mal. Du côté d'Antibes, du côté de Nice ou encore à Vence, on aura 22 degrés dans le pays grassois, 21 dans la plaine du Var, que ce soit à Carros ou à Malocène, 19 degrés à Breil-sur-Royas, c'est dans la Roya, et puis 18 degrés à Isola Village. Demain, temps similaire, du soleil et des maximales de 23 degrés attendus sur le bord de mer. Pour ce qui est de la route et du trafic, eh bien écoutez, sur la 8 en direction d'Aix et Marseille, après la sortie numéro 55 Nice-Est, on vous en a parlé, le car en panne a été évacué, le trafic reste quand même chargé avec un bouchon de 10 minutes environ, mais ça va quand même beaucoup mieux.
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0: Ici ça marche, le rendez-vous et l'émission surtout qui met en avant eh bien, toutes les belles initiatives dans le 06. Moi je suis très heureux de vous la présenter chaque matin et de mettre en avant tous ces talents et ces fiertés hein, dans le département. On parlera notamment d'un bar à jeux qui a du succès dans le pays grassois. On va partir à Opio à 10h30 avec Quentin Lacrome, c'est son coup de cœur. Ça s'appelle TCG Sphère. La présence des animaux dans les EHPAD, une initiative de plus en plus répandue pour détendre les pensionnaires. C'est aussi une belle idée et on va vous la présenter à 10h40 avec notre reporter qui parcourt la France entière, Robin Bernot. Et puis on vient chercher aussi ce qui marche et les initiatives positives dans vos communes. Un jour une commune qui nous emmène ce matin à Antibes. On va parler d'une artiste qui dans le vieil Antibes remet au goût du jour la reliure artisanale sur papier. Un beau programme donc pour ce matin.
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0: On n'oublie pas de vous faire plaisir toute la journée avec la web radio 100% chanson française. Ça, c'est sur l'application ici. Si vous êtes addict à la chanson française, sinon restez hein, sur l'antenne d'ici Azur. C'est aussi sympa parce que la chanson française, on vous la présente avec Marc Lavoine et son titre Rue Fontaine.

0: Retour en 1989 en musique avec le charmeur et charmant Marc Lavoine et son titre Rue Fontaine, 10h09.
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0: Ici, ça marche. Le rendez-vous des réussites, des fiertés locales et des belles idées, c'est jusqu'à 10h. Et ces initiatives citoyennes, ces talents, on vient les chercher chaque matin dans vos communes, du haut pays, au bord de mer, en passant par l'Est-Var. Et ce matin, on s'arrête dans la deuxième plus grande commune des Alpes-Maritimes. On est à Antibes, port, musée Picasso, centre historique, une ville qui brille et qui attire toujours plus d'Azuréens et de touristes. Et pour nous parler de sa commune, on est avec Alice Giraud, c'est la guide conférencière à l'Office de tourisme d'Antibes. Bonjour. Bonjour Alice.
3: Bonjour.
0: Merci d'être avec nous. Pour resituer Antibes sur la carte, on est où, même si beaucoup d'auditeurs savent le situer, et surtout comment est organisée la commune?
3: Alors on est entre Villeneuve, Loubet et Valoris, hein, Golfe Juan. On est à peu près à 20 minutes de Nice dans un sens et dans l'autre à 20 minutes de Cannes, donc deux points très attractifs. Et au niveau de l'organisation de la ville, on va avoir des quartiers bien distincts, donc le centre de la ville qui était dans les anciens remparts.
0: D'accord.
3: Avec le fameux quartier des Safraniers qui est un quartier très indépendant. Ensuite, quand on s'éloigne un petit peu du centre, on va aller vers la Fontaune et ensuite dans la station balnéaire aussi d'Antibes, donc qu'on appelle Jouan-les-Pins. Et entre les deux, vous vous situez aussi sur le cap d'Antibes qui est l'écrin de nature.
0: Alors ça, c'est une bonne question. C'est quoi la différence entre Antibes et Jouan-les-Pins?
3: Ah oui, c'est une question qui revient tout le temps pendant les visites guidées. Antibes, c'est vraiment la commune qui structure Jouan-les-Pins, le Cap et le centre d'Antibes. Et en fait, sa station balnéaire va émerger sur le territoire d'Antibes à partir de 1882.
0: Donc Jouan-les-Pins, c'est plus un quartier, entre guillemets?
3: C'est un petit peu plus un quartier, mais une station balnéaire, un petit peu comme Golfe Juan pour Valoris, c'est la même chose chez nous.
0: Antibes, c'est aussi une vraie histoire, portée notamment par son rôle militaire. On le voit dès qu'on arrive à Antibes avec ce fort carré. Une commune née dans l'Antiquité, c'est bien ça?
3: Exactement, donc à partir du 4e siècle avant notre ère, vous allez avoir des Phocéens, et non pas des Phéniciens, attention, qui vont arriver de Phocée, qui est à peu près la Turquie actuelle, hein, l'Asie
0: D'accord.
3: mineure, et qui vont en faire un comptoir commercial, puisque c'est un point d'arrêt important entre l'Asie mineure et Marseille, Massalia, qui est leur colonie. Et donc va naître de ce point d'arrêt un comptoir commercial, puis ensuite une cité même romaine, hein, qui restera Antipolis.
0: Exactement, on voit que vous êtes en tout cas très calé sur l'histoire, c'est votre métier, vous êtes guide conférencière. Si vous deviez nous emmener le temps d'une après-midi dans les ruelles d'Antibes, mais surtout pour les Azuréens qui nous écoutent, qui connaissent peut-être déjà un peu la commune, vous voulez nous surprendre, on passe par où, on va voir quoi à Antibes?
3: Alors ça dépend, pour les personnes qui sont des bons marcheurs, on peut faire un très long voyage entre le Fort Carré et le Cap d'Antibes, donc jusqu'au Cap d'Antibes, mais pour ceux qui préfèrent donc marcher sur un territoire un peu restreint, restez dans le cœur de la vieille ville, vous partez du port, vous longez les remparts, vous allez jusqu'au musée Picasso, la cathédrale, voire même au musée d'archéologie, vous passez par le fameux quartier commune libre du Safranier, puis ensuite vous vous enfoncez dans les ruelles un peu étroites de la vieille ville pour rejoindre son cœur, la place nationale, et puis vous pouvez ensuite terminer aussi près de la place des Martyrs pour pouvoir voir soit des restaurants, soit vous rapprocher du port.
0: Moi, j'ai un coup de cœur aussi pour le marché provençal d'Antibes.
3: Oui.
0: Ça fait partir de l'identité de la commune.
3: Tout à fait. Le marché provençal, c'est vraiment donc le cours Masséna, le centre, le cœur un peu du centre, surtout de la ville basse, puisque c'est au pied de la vieille ville, de la ville haute médiévale. Et donc, c'est ce cours-là qui a été créé exprès pour le marché depuis le Moyen-Âge.
0: Alice Giraud, vous allez rester avec nous, la commune d'Antibes que l'on apprend à connaître avec vous ce matin. En tout cas, on essaye d'en savoir plus sur son histoire, son patrimoine. Antibes, commune historique, qui valorise aussi l'artisanat. Et c'est le talent que vous allez mettre en avant dans quelques instants, dans les prochaines minutes. Une artiste qui valorise le papier dans la vieille ville. On va découvrir son portrait puisqu'elle sera avec nous dans un instant.
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0: On parle d'Antibes ce matin, on en apprend plus. Et puis surtout, on est un petit peu aussi dans les indiscrétions de cette commune. Moi, je vous emmène à Nice le 4 décembre prochain au Palais Nicaïa, puisque vous pourrez voir Christophe Maé, que l'on écoute.

0: Ah, il aime parler d'amour, c'est Christophe Maé avec son tout dernier titre, Il y a que de l'amour chez toi. Un jour une commune, ça revient dans un instant. On parle d'Antibes, vous êtes Antibois, envoyez-nous aussi vos petits messages pourquoi vous aimez votre commune sur le WhatsApp de la radio 04 93 82 03 04.
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0: Écoutez les vagues contre les remparts et les conversations aux terrasses. Dans le vieil Antibes, les ruelles étroites débouchent sur de petites places. Puis la mer apparaît au détour d'une façade au marché provençal. On passe d'un étal à l'autre entre les parfums d'épices, les olives et les spécialités locales. Ici Azur pose ses valises à Antibes ce matin dans votre rendez-vous Ici ça marche. On est avec Alice Giraud, elle est guide conférencière pour l'Office de Tourisme. Et elle nous présente sa commune à elle, après la belle carte postale que vous nous avez proposée. Alice, ça va être le moment pour vous de mettre en avant un talent, une fierté de votre commune. Et je crois que vous avez décidé de valoriser l'artisanat.
8: Oui, tout à fait. Alors, on a choisi pas n'importe qui, pas non plus n'importe quoi. Un art qui se perd un peu, justement, la papeterie. Donc, on a une artisane du nom de Valeria Duarte qui, elle, est un peu perdue, justement, dans les ruelles du quartier du Safranier. Mais, voilà, que je vous invite à découvrir si jamais vous êtes des aventuriers et que vous aimez ramener des beaux souvenirs, justement, de cette destination.
0: Eh bien, alors, direction le vieil Antibes avec Valeria qui est avec nous ce matin. Bonjour, Valeria.
9: Bonjour, merci beaucoup de m'avoir invité.
0: Eh bien, on est très heureux de faire votre connaissance sur l'antenne d'Ici Azur. Donc vous, votre spécialité, c'est le papier, c'est la reliure artisanale. C'est expliquez-nous ça. Un petit peu votre art, parce que c'est un art qu'on ne connaît pas forcément.
9: Oui, alors je travaille la reliure, mais d'une façon beaucoup plus moderne, très colorée. Je suis argentine, du coup j'ai un peu mon côté latino-américain. Je fabrique des carnets, des albums photos, des carnets de voyage et plein d'autres créations autour du papier. Du coup, les papiers, c'est les protagonistes et à partir de là, j'utilise plein de techniques pour créer mes carnets.
0: Exactement, et ces techniques, évidemment, ces différents carnets, on les retrouve sur votre site internet que j'ai pu découvrir. C'est très coloré, c'est un vrai art. Combien de temps vous prenez justement pour réaliser un carnet, Valeria ?
9: Alors, c'est une question qui revient souvent, mais c'est difficile à dire parce que je travaille en petite série. Ce sont toujours des petites séries, tout est entièrement fait à la main, mais ça prend énormément du temps parce qu'il y a plusieurs étapes. Il y a l'étape découverte.

0: peinture, il y a aussi l'étape des cartonnages et il y a aussi l'étape des préparations du matériel parce que j'utilise des papiers que j'écris aussi, que je décore avec la marbure, et, bah, différentes techniques, la linogravure, etc.
1: C'est très très beau, c'est très coloré. On ressent vraiment une patte, une vraie personnalité dans ce que vous faites. Moi j'ai vu que vous proposiez aussi des ateliers pour de concocter, je ne veux pas dire concocter, c'est pas le bon mot, mais pour réaliser son propre carnet, c'est vrai ça ?
0: Exactement. Ben, mon atelier est tout petit, mais justement, ça donne l'opportunité d'une expérience intime. Entre 2-4 personnes, je peux accueillir pour fabriquer des objets autour du papier, justement. Souvent, les gens me voient travailler en direct et ça les inspire, ça les donne envie et ils s'inscrivent immédiatement pour faire mes ateliers et repartir avec un objet qu'on a fait nous-mêmes, qui parle de nous et qui est unique.
1: Et vous êtes au 54 rue du Haut-Castelet. C'est là l'adresse c'est de ça. Votre atelier. Si vous voulez rencontrer.
0: 54 Haut-Castelet.
1: Exactement. Si vous voulez rencontrer Valéria Duarte et ses ateliers pour justement créer son propre carnet, des carnets vraiment qui sont magnifiques et qui sont composés avec tout votre art et toute votre passion. C'est 100% français, c'est l'artisanat et c'est ce qui nous plaît ce matin dans Ici ça marche. Merci Valéria d'avoir été avec nous.
0: Merci beaucoup.
1: Et d'être passé à l'antenne avec votre bonne humeur communicative. Alice Giraud, vous qui parcourez chaque jour justement cette commune pour la faire découvrir aux touristes, aux Azuréens, vous êtes guide conférencière, on l'appelle, à Antibes. Il y a une grande place accordée aux artistes dans cette vieille ville justement.
2: Exactement. Alors, on a autour d'une soixantaine d'artistes qui vivent même à l'année. Et il y a surtout une zone qui est dédiée aux artistes, qui sont les fameuses casemates.
1: D'accord.
2: Donc, le long de la courtine Vauban, qui accueille une dizaine donc d'artistes. Ça tourne aussi. Hein, donc, il y a certaines casemates qui sont louées pour un mois. Donc, ça donne l'occasion à un artisan de pouvoir présenter le fruit de son travail sur tout un mois. Et sinon, il y en a certaines qui vont jusqu'à 5 ans, 12 ans. Voilà.
1: Exactement. On a plein de choses. On a des souffleurs sur verre, on a des peintres. C'est pour ça qu'il est important de prendre le temps et de flâner dans cette vieille ville d'Antibes que vous nous faites découvrir. Alice Giraud, vous êtes guide conférencière à l'Office de Tourisme. Dans un instant, ça va être la toute dernière épreuve de cette émission. En 2 minutes chrono, vous allez nous partager tous vos coups de cœur et vos bons plans. Vous êtes prête ?
2: C'est parti.
1: Eh bien écoutez, ça arrive juste après. Porqué te basse, c'est Jeannette qui va nous faire réviser l'espagnol.
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0: Basse, des souvenirs, ça fait du bien avec Jeannette, 10h27.
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0: Ici, ça marche, c'est l'émission qui met en avant les fiertés locales, les idées citoyennes, les initiatives positives. On vient chercher dans vos communes ce qui marche, c'est le principe de l'émission. Et aujourd'hui, on est à Antibes avec Alice Giraud, elle est guide conférencière à l'Office de Tourisme. Elle nous fait redécouvrir sa commune. Alice, un tout dernier défi pour vous, avant de pouvoir nous quitter, de revenir dans votre commune préférée, même si je pense que Nice vous aimez aussi. Mm-hmm. En deux minutes, vous allez devoir nous partager tous vos coups de cœur, tous vos bons plans. Est-ce que vous êtes prête? Est-ce que vous avez révisé? Est-ce que vous avez fait appel à vos souvenirs?
3: Oui.
0: Oui, allez, c'est bon. C'est parti. Alors vous allez pouvoir lancer le chrono. Je vous laisse le lancer.
3: Allez, top.
0: On est parti. Selon vous, quel est le meilleur point de vue à Antibes?
3: Selon moi, le phare de la Garoupe.
0: Le phare de la Garoupe. Un monument à absolument voir. Votre monument préféré?
3: Le Fort Carré.
0: Le Fort Carré. Une place à nous conseiller?
3: La place nationale.
0: Où est-ce que vous aimez vous arrêter pour boire un café?
3: Alors là, j'aime beaucoup le long du boulevard d'Aguillon. Il y a énormément de bars, donc je ne saurais pas choisir.
0: Une balade à nous conseiller?
3: Une balade, le sentier Tirepoil du Cap d'Antibes.
0: Une plage préférée?
3: La plage des Ondes.
0: Un coin de nature?
3: Un coin de nature, alors peut-être le sentier de la Brague aussi.
0: Un événement immanquable à Antibes?
3: Là, je ne saurais pas choisir, il y en aura deux qui arrivent. Le Jam in Juan, qui est un tremplin artistique pour des artistes émergents du jazz, et aussi le festival Couleur d'automne, qui est un festival de street art, qui se déroulera du 17 au 31, et pour Jam in Juan, c'est du 29 au 30.
0: D'accord. Le street art, justement, à Antibes, comment ça va se passer? Toutes les rues sont peut-être transformées, on va avoir une déambulation particulière?
3: Alors, il n'y a pas toutes les rues, mais depuis 2020, certaines rues, même pas que dans le centre historique, sont donc transformées par des artistes qui viennent. Et cette année, vous pouvez venir justement passer par l'Office de Tourisme pour assister à mes visites, ainsi que celles de ma collègue, qui vont partir donc de Antea. D'accord. Pour pouvoir faire le tour de la ville. Et sachez que les 22, 29 et 27, vous aurez l'occasion de pouvoir voir des artistes performer en direct.
0: Génial, un peu de promo ne fait pas de mal. Un label à mettre en avant?
3: Eh bien, le label, Pays d'art et d'histoire, hein, qui est, enfin, pas pays d'art et d'histoire, mais plutôt métier d'art, qui met en avant donc l'artisanat à Antibes.
0: Et puis enfin, un village voisin à saluer?
3: Biote.
0: Et Biote, eh bien, on salue les Biotois avec peut-être l'art du verre que vous avez en commun. Merci, Alice Giraud, sur le gong. Oui, mais oui. Vous avez été parfaite, écoutez, vous avez tenu dans les deux minutes avec plein de bons conseils, plein de bons plans. On le rappelle, la commune d'Antibes est évidemment très dynamique, avec plein de sorties d'événements, et puis même toutes les visites que vous proposez, on les retrouve sur le site de l'Office de Tourisme. On n'hésite pas aussi à appeler la formidable équipe d'Antibes. Et puis ce rendez-vous, Un jour une commune, est à retrouver sur l'application Ici, onglet Un jour une commune. Merci Alice Giraud.
3: Merci à vous.
0: Bon retour à Antibes.
3: Merci.

0: de Choup Choup Song. C'est signé Cher, titre sorti en 1991. Tout de suite, place à vos sorties, à votre agenda 100% sorti avec Ici Express. Et juste après, on continue à se partager plein de belles idées et d'initiatives citoyennes dans le 06.
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0: Pas sûr qu'il reste des places, mais on vous le rappelle quand même, hein, parce que c'est tout bonnement un événement à Nice. Ce samedi, Louis Catella, joue Arecibo, son deuxième one-man show au Théâtre de la Cité. Arecibo, c'est le radiotélescope qui, en 74, envoyait un message aux extraterrestres. Louis Catella prend l'événement comme point de départ. Envoyer un message aux extraterrestres, c'est possible. Mais dire à sa coiffeuse qu'on n'aime pas sa coupe reste un défi bien plus complexe. Louis Catella, nouvelle pépite de l'humour français que l'on voit chaque semaine d'ailleurs dans Quotidien sur TMC et samedi soir au Théâtre de la Cité de Nice. Ici Azur est partenaire de ce One Man Show. Le film du mariage de Grace Kelly et du Prince Régnier 3, tourné en 56, est projeté en version restaurée 4K. Ça, c'est au Grimaldi Forum de Monaco, vendredi à 19h30. Il a fallu tomber il y a 3 ans sur une dizaine de cartons dedans les bobines et les chutes de mariage de Monaco, le documentaire de Jean Minçon, invisible depuis sa première sortie en salle. La soirée prend la forme d'une ciné-conférence à l'auditorium Prince Pierre. On y raconte la restauration, mais aussi un tournage en direct avec ses difficultés. On ne renoue pas à un mariage princier. C'est à découvrir au Grimaldi Forum ce vendredi.
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0: Dans la prochaine demi-heure, on va partir dans un EHPAD où, justement, eh bien, les animaux sont invités à détendre les pensionnaires. Vous allez voir, c'est la belle initiative que va valoriser et que va mettre en avant notre reporter Robin Bernot à 10h40. Mais juste avant, c'est Quentin Lacrome qui nous partage son coup de cœur juste après Patrick Fiori et Florent Pagny. Un coup de cœur autour d'un bar à jeu qui marche très bien. Ici, ça marche à Opio, TCG Sphère. Il nous en parle donc juste après ce duo et ce titre J'y vais.

0: Le duo Patrick Fiori et Florent Pagny avec JV et Florent Pagny qui sera d'ailleurs en concert le 7 décembre prochain au Palais Nicaïa à Nice.
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0: Jouer, s'amuser, boire des coups et faire de belles rencontres, c'est un concept qui donne envie. Et ça existe chez nous. Et c'est votre coup de cœur ce matin dans Ici, ça marche, Quentin Lacrome.
3: Eh oui, ça se passe à côté de Grasse, à Opio, parce que depuis le début de l'été 2025, il y a une nouvelle enseigne qui s'appelle TCG Sphere. C'est un bar à jeux. TCG, ça veut dire Trading Card Game. Ça veut dire carte à jouer. C'est un concept qui existe dans plein d'endroits. Celui-ci a été créé par Andrew Giliana, un Upian, donc c'est-à-dire un habitant d'Opio, oui, de 36 ans. C'est un mordu de jeux de société, de cartes à collectionner. Il en a vu des barres à jeux dans sa vie. Sauf qu'à Opio, il n'y avait rien des associations, peut-être, pour assurer des ludothèques, mais c'est tout. Et début juillet 2025, il a créé son bar à jeux.
4: Le concept est un peu différent, vu que là, on est quand même sur des horaires plus larges, donc on peut venir vraiment quand on veut. Et surtout, ça évite d'avoir beaucoup de boîtes de jeux de société à la maison. Et ça permet de venir jouer et partager avec d'autres personnes, même qu'on connaît pas, parce qu'on a des événements ou à côté tout ce qui est le TCG.
3: Un bon moyen de réunir tous les publics parce qu'on a tous l'âme d'un joueur, plus ou moins. Beaucoup d'amis, beaucoup de familles. Et pour les jeunes, comme l'a dit Andrew, ça permet de sortir un peu la tête des écrans.
0: Ça fait un an et demi maintenant que ce bar à jeux TCG Sphere existe à Opio. Mais alors, est-ce que ça marche encore?
3: Andrew, il a le sourire quand il nous répond.
4: Franchement, on a fait un super été et ça continue. Et surtout, dans le TCG, on a eu des championnats sur tous les TCG principaux. Donc, c'est des gros tournois. On a eu beaucoup de participation. Et on espère aussi que les gens qui sont venus, ils ont pu apprécier un petit peu l'endroit et tout ça. Mais en général, ça a un goût de j'y reviens.
3: Sachant que ça fait un an et demi que ça existe et que les gens, parfois, étaient en vacances l'été. Donc, c'était plus compliqué. Mais voilà, il a même créé des groupes selon certains jeux. Vous avez déjà entendu parler des Pokémon. Eh bien là-dessus, il a créé plus de 100 jeux et vous avez vraiment de tout en matière de jeux, des jeux de cartes, des jeux de plateau, des jeux de stratégie, des jeux de rôle et pour tous les âges en plus.
0: Ouais, exactement. Mais dans bar à jeux, il y a bar, vous voyez bien.
3: On parle pas le nord. Pour l'aspect bar, bon, c'est important parce que quand on vient jouer, c'est l'affaire d'une, deux ou trois heures, donc il faut se rafraîchir. Qu'est-ce qu'on a à côté bar, Andrew ?
4: On a une formule pour ça, où il y a une boisson incluse, un soft, et à côté, on a tout ce qui est grignotage, on propose même des formules de restauration rapide, tout ce qui est panini, salade, pour que pendant les événements, les gens puissent consommer sur place.
3: Un bar à jeux qui s'appelle TCG Sphere, c'est deux routes de Nice à Opio. Bravo à Andrew pour ce concept qui grandit et preuve qu'ici, ça marche.
0: Mais oui, ça marche même très bien. Merci beaucoup Quentin Lacrome. Une nouvelle réussite et un nouveau coup de cœur que l'on retrouve chaque jour un peu après 10h30 dans quelques instants. On va parler chien. D'ailleurs, vous en parlez chaque matin avec votre chronique 100% vétérinaire avec monsieur Pierre
3: Docteur Fabien.
0: Fabien, exactement. Ouais. Et bien, dans quelques instants, on va voir que dans les EHPAD aussi, ça marche très bien, notamment et bien pour adoucir et puis changer les idées aux pensionnaires. C'est Robin Bernot qui nous emmène donc dans le nord de la France, il me semble. Mais pour le moment, c'est le groupe, j'ai envie de le dire à la française, PhD, mais vous allez mieux le dire en anglais.
3: PhD. Peut-être que ça se dit FD.
0: Ouais, c'est possible,
3: PhD, c'est FD.
0: On est dans quel style? C'est de la new wave un peu, de la pop rock aussi. Et nous, on s'écoute ce titre qui...
3: I won't let you down.
0: I won't let you down, c'est pour vous. Merci Quentin.

0: Down PhD, et oui, retour en 1980, un peu de nostalgie, ça ne fait pas de mal. 10h46.
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0: Avez-vous déjà entendu parler de médiation animale? C'est une méthode professionnelle et encadrée qui utilise la présence d'un animal pour améliorer le bien-être physique, psychologique, social ou éducatif d'une personne. Ça, c'est la définition. Mais c'est aussi une solution qui semble faire ses preuves, notamment dans les EHPAD. Robin Bernot, notre reporter, est allé voir ça de plus près. On part sur le terrain dans le Grand Est.
3: Je me suis rendu à l'EHPAD de la Roselière de Kunheim en Alsace, où la médiation animale fait partie du quotidien des résidents.
4: Oh ben vous savez, moi je trouve ça agréable.
3: J'ai rencontré Oria, elle a un peu moins de 8 ans et elle travaille déjà à l'EHPAD.
5: Alors Oria, c'est une labrador chocolat qui est bientôt âgée de 8 ans.
3: Ce chien a un rôle bien précis et c'est Vicky Matz, psychologue dans l'établissement et propriétaire d'Oria, qui me l'explique.
5: Elle est là pour apporter de la joie, susciter de l'émotion, rappeler des souvenirs, favoriser le lien social, la communication, tout un tas d'autres choses.
3: Grâce à la présence d'Oria, Vicky peut ainsi pratiquer la médiation animale au sein de l'EHPAD.
5: Elle m'accompagne dans toutes mes fonctions dans l'établissement. Ça va être lors d'entretiens individuels auprès des résidents en chambre pour des problématiques spécifiques, ou ça peut être des interventions aussi de groupe. Il y aura de la stimulation cognitive, sensorielle. Ça va vraiment être large et varié en fonction des besoins qu'il y a auprès des résidents.
3: Justement, une résidente arrive en fauteuil roulant, Oria se lève immédiatement pour aller la voir et récupérer au passage quelques croquettes.
4: Pourquoi je donne ? Pour le quartier. Vous avez vu, je ne savais pas qu'elle est là. Elle m'a déjà appelée parce qu'elle veut un bonbon. Regardez ça. Parce que je peux être n'importe où, elle m'appelle.
3: Je discute quelques minutes avec cette dame et je lui demande tout d'abord pourquoi elle aime tant ce labrador.
4: Il est très calme, il est beaucoup attentif. Naturellement, nous deux, c'est spécial.
3: Vous êtes sa préférée?
4: Oui.
3: C'est hyper mignon, franchement. Mais bon, comme tous les chiens, il y a parfois quelques bêtises aussi, j'imagine.
5: Alors, ça lui arrive de faire des petites bêtises et d'aller piquer, par exemple, une petite croquette qui traîne chez certains résidents dans la chambre. Mais en dehors de ça, elle est quand même éduquée pour ne pas faire de bêtises, justement, pour être à l'écoute. Elle et moi, on a un langage commun, vu qu'on a la formation avec les bons termes, ce qui vont faire qu'on va se comprendre, et on va du coup arriver ensemble aux objectifs de travail qui sont fixés.
3: Cela fait une vingtaine d'années que des chiens sont accueillis dans cet EHPAD en Alsace, où ils jouent un rôle à part entière, vous l'avez entendu. 3 d'entre eux y sont rattachés et viennent chaque jour, tandis que 9 autres chiens suivent actuellement une formation avant de partir exercer leur mission dans d'autres établissements.
0: Merci beaucoup. Robin Bernot, ce reportage est à retrouver sur l'Instagram de la radio en vidéo aussi. Dans quelques instants, Thierry Messenage arrive avec votre pack montagne à gagner à partir de 11h.

0: Elle est niçoise, elle est remplie de talent, elle s'appelle Auréa et son titre c'est Soirée mondaine. Dans quelques instants, vous retrouvez Thierry Messenage avec votre pack Pure Montagne à gagner. On vous en parle juste après ça.
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0: Les idées citoyennes, les initiatives positives dans Ici ça marche, on les retrouve à partir de demain. Émission spéciale à partir de 9h d'ailleurs, puisqu'on sera en direct du Salon des maires à Mandelieu, la Napoule, avec la présence de tous les maires des Alpes-Maritimes et le président aussi des maires, Jérôme Biot. Et surtout, on va se poser la question aujourd'hui, qu'est-ce que c'est la vie d'un maire dans les petites communes? Parce que c'est vrai qu'à côté, c'est souvent beaucoup de problématiques. On ne se rend pas forcément compte de tous ces efforts. Thierry Messenage, bonjour.
9: Salut. Jean.
0: En pleine forme?
9: Toujours.
0: Eh oui, avec toujours. De magnifiques cadeaux à nous offrir encore toute cette semaine.
9: Exactement, dans un instant, vous allez pouvoir participer encore une fois, puisque la semaine continue, et tenter de repartir avec votre pack Pure Montagne, un petit séjour bien sympathique avec 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Ici Azur vous invite, mais ce sont les auditeurs qui en parlent le mieux des cadeaux qu'on leur offre, comme Christophe, tiens, qu'on va écouter maintenant.
10: Salut toute l'équipe d'ICI Azur. Juste un petit message pour vous remercier grandement de me réveiller tous les matins, d'être toujours de bonne humeur et que ça soit communicatif. Donc, merci encore. Et en plus, vous faites des petits cadeaux de temps en temps. Donc, c'est super sympa. Écoutez, restez comme vous êtes et continuez encore longuement. Salut toute l'équipe, merci ma radio, ici Azur.
9: Merci beaucoup Christophe, merci à vous. Si vous êtes comme Christophe, ouais. C'est toujours touchant, ça fait toujours plaisir. Ça veut dire que voilà, vous profitez, vous avez bien raison de le faire. Si vous voulez nous laisser un petit message, 04 93 82 03 04, enfin le WhatsApp d'ici Azur, hein, pour nous dire merci pour les cadeaux ou pour nous donner des infos sur votre quotidien ou des infos sur l'info. Mmh. Dans un instant, je vous inviterai à deux à la montagne. Je peux vous dire, Jean, qu'il vaut mieux être à deux à la montagne que seul sur la plage, les yeux dans l'eau. Voilà. Rock voisine pour vous mener jusqu'à 11h et retrouver le grand, l'immense Maxime Baquier. À demain.
0: À demain.

0: Ah, qu'il était beau, qu'il sentait bon le sable chaud. J'espère que Hélène est tombée dans ses bras avec une chanson pareille. Rock voisine à l'instant sur Ici Azur. Dans quelques minutes, changement de décor. On vous invite à la montagne, les enfants. Ce sera juste après toute l'info de ce mercredi. Je salue mon camarade Maxime Bacchi. Bonjour Maxime.
1: Bonjour Thierry, bonjour à tous. Le projet de ligne 4 du tram ralentit sur la Côte d'Azur. Le nouveau président de la métropole, Éric Ciotti, donne son accord pour lancer une étude sur d'autres moyens de transport pour relier dans le futur l'est de Nice à Cagnes-sur-Mer en passant par Saint-Laurent-du-Var. Un bus à haut niveau de service est notamment envisagé, alors que plusieurs millions d'euros ont déjà été engagés par la métropole dans ce projet de ligne 4 du tram qui divise donc toujours autant les élus locaux. Sur la route, une course-poursuite hier soir sur l'autoroute A8 entre les policiers de la BAC et une voiture avec deux individus soupçonnés de trafic de drogue. Ils ont tenté de prendre la fuite au moment de l'interpellation, ce qui a provoqué une collision avec un autre véhicule. Finalement, les deux individus ont pu être arrêtés sans blessés. Autre refus d'obtempérer hier soir à Nice. Un motard a grillé un feu rouge et causé un accident vers 20h30 en tentant de fuir un contrôle de police en direction du quartier de l'Ariane. Le motard a été touché au ventre dans l'accident et ensuite placé en garde à vue. Après plus d'un an de travaux, le Muséum d'Histoire Naturelle rouvre cet après-midi à Nice. C'est le plus vieux musée de la ville, totalement réhabilité pour revoir notamment la scénographie, l'espace d'accueil, création aussi d'un espace de médiation et l'accès va être facilité pour les personnes à mobilité réduite. La réouverture des portes, c'est donc à 15h30 cet après-midi. Dans le même temps, un bus itinérant vous attend place Masséna à Nice pour vous permettre de donner vos spermatozoïdes ou vos ovocytes à l'initiative de l'Agence de biochimie qui a sélectionné Nice parmi 10 villes étapes pour ce bus itinérant présent de 11h30 à 19h sur cette place Masséna. Un derby à suspense, c'est une victoire de prestige finalement hier soir pour les volleyeuses du Canet qui s'imposent au Palais des Victoires face aux filles du RC Cannes en Liga de volley. Victoire 3-7-2 en sauvant même une balle de match qui permet aux Canetanes de revenir à un petit point au classement de leur adversaire du soir. Et puis les handballeuses niçoises espèrent, elles, rebondir ce soir après un début de saison un petit peu poussif en championnat. Les joueuses de l'OGC Nice se déplacent à Plan de Cuq, c'est à côté de Marseille. À partir de 20h, elles jouent alors qu'elles n'ont gagné qu'un seul des 5 premiers matchs en championnat.
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1: Je sais que vous avez un commentaire à faire.
0: Non mais je connais très bien Plan de Cuq. Oui, c'est très très joli, c'est un très très joli coin. Vous savez que j'ai travaillé beaucoup avec Aix-en-Provence, moi, chez nos camarades d'ici Provence. Mm-hmm. Donc je visitais beaucoup la Provence et notamment Plan de Cuq. Oui, il fera très beau d'ailleurs aujourd'hui. Vous voulez la température à Plan de Cuq?
1: Oui, bien sûr.
0: Puisque nous avons un thermomètre dans le Plan de Cuq, il fera 24-25 degrés pour aujourd'hui. C'est à peu près la même température qu'il fera à Nice ou à Antibes, sous le soleil, parce que vous avez compris, Maxime, qu'il fera encore très beau aujourd'hui. 22 degrés à Tende et une vingtaine de degrés sur le Mercantour, notamment à Saint-Étienne de Tinée. Non, Plan de Cuq, c'est plus bas. On s'amuse derrière, hein, c'est ça. On est restés de grands enfants et c'est aussi pour ça que je vous aime et qu'on nous aime.
1: Moi non plus.
0: Vous serez de retour à midi. Peut-être. Ça c'est sûr, pour un petit peu plus de... Oui, j'espère. Sinon je le fais moi-même le journal. Mais enfin,
1: vous l'avez déjà fait.
0: Je l'ai fait effectivement en des temps retirés, en des temps lointains. Mais je n'avais pas votre talent. À tout à l'heure, Maxime.
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0: allez hop, les sommets vous attendent. Le haut pays vous tend les bras. Bien le bonjour, les amis. Si vous passez par ici, je vous offre une parenthèse enchantée. Enchantée et automnale. Un pack pure montagne. Que se passe-t-il? Qu'y a-t-il dans ce pack pure montagne? Que contient-il? 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Et ça y est, nous avons retrouvé les mugs ici à Azure. Parce qu'on s'est dit, on vous a offert des éventails ces dernières semaines, mais on s'est dit l'éventail c'est un petit peu passé là. Forcément, il commence à faire frais le matin, frais le soir. Donc le mug vous ira très bien. Cadeau goodies pour chaque bonne réponse. Vous nous appelez maintenant, on se retrouve dans un instant pour jouer.
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0: Et après ce jingle qui vous donne une pêche d'enfer, retrouvons les Pretenders avec Don't Get Me Wrong. Et je salue l'équipe qui m'entoure. Une équipe au top, une équipe de qualité. Aveline pour réaliser l'émission. Et l'ami Mario pour vous accueillir au standard. Allez, dans 3 minutes, je vous accueille avec...

0: Avec la pétillante Chrissy Hynde à l'instant, leader du groupe Les Pretenders sur Ici Azur, c'est Don't Get Me Wrong.
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0: Je rappelle les règles du jeu quand même, parce que je me suis rendu compte que je ne l'avais pas fait là, en début d'émission, alors je vais le faire maintenant. C'est un jeu questions-réponses, un quiz un peu rigolo, avec une tourniquette que l'on lance, cette tourniquette s'arrête sur une case, une question que je vous pose, une bonne réponse vous me faites, et puis voilà, c'est parti mon kiki, votre nom s'inscrit dans la liste des candidats qui seront potentiellement appelés vendredi, je le dis bien, c'est ce vendredi un petit peu avant midi, pour gagner ce pack Pure Montagne, et ça y est, j'ai retrouvé le carton que je cherche depuis deux jours, ce gros carton, je savais bien que je l'avais foutu quelque part, ce gros carton rempli de mugs, les mugs ici Azur, ça y est, les enfants, j'ai retrouvé le carton. À chaque bonne réponse, je vous offrirai un mug. Bonjour Chantal.
3: Bonjour, bonjour, comment bon. Ça va?
0: Mais vous, Chantal, vous, moi ça va bien, et vous?
3: Très, très bien, très bien. En plus, je vous ai, donc c'est le top.
0: Eh bien écoutez, j'allais vous dire la même chose, Chantal. J'allais vous dire la même chose.
3: On fait un petit risotto là, vous voulez venir
0: Arrêtez, manger. Vous savez que vous savez ce que j'aime, vous savez que je vous aime, vous savez que évidemment je vénère la ville dans laquelle vous habitez puisque vous habitez
3: à Menton.
0: Bien, rappelez-moi dans quel quartier vous habitez à Menton?
3: Dans le Careil.
0: Dans le Careil, à quel niveau précisément? Au haut de la piscine ou plus bas que la piscine?
3: Plus haut que la piscine.
0: Vers le supermarché, là?
3: C'est ça.
0: C'est ça, d'accord. Et là, vous embaumez toute la vallée du Careil avec votre super risotto.
3: Voilà.
0: Il est à quoi, le risotto?
3: Au poulet.
0: Au poulet? Ah, ben ça, c'est bien, parce que
3: poulet
0: c'est...
3: Poulet et brocoli.
0: Oh, quel joli mélange. On a tout, là. On a les vitamines, on a les protéines, on a tout. Attendez, bougez pas, parce que le clic que vous entendez, le petit bip, c'est quelqu'un qui m'envoie des messages sur... Ok, d'accord, merci. Voilà, bien. Qu'est-ce qu'il me dit, Mario? Qu'est-ce que tu me dis? Non, allez, Mario, le propre de Mario, c'est de sortir des vannes complètement pourries, et après, il faut que j'assume. Bien. Comment il va, Mario, ce matin? Je ne l'ai pas salué tout à l'heure, il était occupé. Ça va, il va super bien, il vous accueille le matin standard. Ma Chantal, alors nous allons jouer ensemble. Et peut-être que grâce à Ici Azur, vous allez changer un petit peu de décor. Vous allez quitter Menton, ne serait-ce que 24 heures, pour aller vous divertir et vous oxygéner ou vous réoxygéner grâce au pack Pure Montagne dans la vallée de la Vésubie notamment. Ma Chantal, pendant que vous préparez donc ce risotto, je le rappelle, risotto poulet brocoli, c'est ça ?
3: C'est pour le brocoli.
0: Je lance la tourniquette. Vous rajoutez du parmesan après, Marie-Chantal, une fois que c'est cuit, ou alors
3: Oui, un petit peu.
0: Mais pas trop, hein,
3: Pas trop.
0: Pas trop, parce que ça dénature un peu. Moi, j'aime bien, mais vraiment à peine saupoudré, hein. Risotto, poulet,
3: je pense que... de servir.
0: C'est ça, parce qu'il y a un mélange de saveurs qui peut s'affranchir d'une pincée de parmesan, pour moi, risotto, poulet, brocoli. Hein. Bon. Ma Chantal, vous êtes tombée sur la case sous la douche. Vous connaissez le principe, une chanteuse, car c'est une chanteuse, chante sous sa douche. Écoutez bien, parce que derrière le bruit de l'eau, la voix de la chanteuse, il va falloir me donner son nom dans un instant.

0: Chantal.
1: Zazie.
2: Vous pensez à Zazie, vous vous précipitez sur Zazie. Et non.
1: Bah,
2: Zazie, elle est dans le métro. Alors que sous la douche, il s'agissait de... Mylène Farmer. C'était Mylène Farmer, une belle journée, je vais me coucher. Non, vous, c'est une belle journée, je vais cuisiner. Je vais cuisiner.
1: Ce sera pour une autre fois.
2: Avec grand plaisir, ma Chantal. Avec grand plaisir, vous me rappelez quand vous voulez. Mais vraiment, Chantal, quand vous voulez. Même quand il n'y a pas l'émission, même quand c'est pas l'émission, même quand c'est 2h du matin, vous voulez m'appeler, vous m'appelez. Il n'y a pas de problème.
1: Quand même, je vous laisse dormir quand même.
2: Non, c'est pas grave. De toute façon, je ne dors pas. Ou je dors comme un bébé, vous savez. J'ai jamais compris cette expression, je dors comme un bébé, parce qu'un bébé, ça se réveille toutes les heures. Donc, moi, c'est pareil. Donc, vous m'appelez quand vous voulez. Il y aura des tas de beaux cadeaux à gagner prochainement. Ma Chantal, gros bisous, bon risotto, bonne journée à Menton.
1: Très bonne journée, Yannick.
2: À très vite. Qui prend la suite de Chantal pour ce pack pure montagne? Comment me dit-on? Sandrine, me souffle-t-on dans l'oreille? Sandrine, qu'on accueillera dans un instant. 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

0: Stéphane est cher, qui chante l'amitié. C'est vrai qu'un ami, c'est cher, oui. Préservez l'amitié, entretenez l'amitié, c'est une belle valeur l'amitié. Allez, 11h18 et dans une petite minute, on ira faire un petit coucou à Sandrine qui nous attend au Canet et qui va jouer. Et si vous nous rejoignez à 11h18, je suis ravi de vous accueillir, ravi que vous nous rejoigniez, il n'est pas trop tard pour participer. 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Mario fait sa tambouille ce matin, on verra d'ici midi évidemment, si vous avez la chance d'être sélectionné. Allez, à tout de suite avec Sandrine.
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0: Et joli cadeau encore et toujours, joli cadeau qu'on vous offre toutes les semaines, notamment entre 11h et midi, dans moins de 3 minutes. C'est Sandrine qui va tenter sa chance, qui est déjà avec nous au Canet et à qui je vais faire un petit coucou. Sandrine, bonjour.
7: Bonjour.
0: Ravi de vous accueillir, Sandrine, c'est bien, la liaison est bonne, on s'entend bien. Je sens que dans votre voix, vous avez déjà passé un bon début de journée.
7: Oui, tout à fait.
0: Bon, voir si José une bonne nuit aussi.
7: Aussi, oui,
0: bien sûr, Sandrine. De toute façon, je sens bien que vous croquez la vie à pleines dents. Et c'est aussi pour ça que vous êtes avec nous, pour gagner ce pack pure montagne. Ça vous dirait qu'on se retrouve dans 2 minutes et 35 secondes.
7: D'accord.
0: Ok, le temps de s'écouter Estelle. Connaissez-vous Estelle?
7: Non.
0: Non, dites-moi non, vous pouvez me dire non, parce que moi, figurez-vous, il y a encore 15 jours, je ne la connaissais pas. Figurez-vous que c'est une toute nouvelle chanteuse. Oui, te rencontrer encore. C'est vraiment une chanson qui vous sied bien, à vous et à moi, Sandrine. Te rencontrer encore. C'était une chanson, et voilà, dédicacée quelque part pour nous, Sandrine. On va s'écouter ça, et puis on se retrouve juste après pour jouer, d'accord?
7: D'accord.
0: À tout de suite.
8: Oui, je sais.

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1: Cette émission, ce sont des rencontres. Cette émission, c'est du partage. Cette émission, c'est l'occasion tous les jours de vous offrir des cadeaux merveilleux, plus que des cadeaux, des souvenirs à vie. Le pack Pure Montagne, rapidement, je vous dis ce qu'il y a dedans. Descente en tyrolienne à la Colmiane, vos entrées, le parc Alpha, le parc des Loups vous attend. Autre endroit qui vous attend, le Vésubia Mountain Park, tout à côté, avec son espace piscine et bien-être, plus l'entrée au spa thermal de Roquebillière et une carte essence de 50 euros. Et j'entends Sandrine qui fait « Wow !» C'est déjà Noël, c'est Noël avant l'heure. C'est Noël avec 2 mois d'avance, hein Sandrine ?
4: Oui.
1: Comme dirait le Père Noël. Sandrine. Bon, le canet, qu'est-ce que vous faites dans la vie Sandrine ?
4: Ben, je travaille dans l'automobile.
1: Dans l'automobile ?
4: Oui.
1: Non. C'est-à-dire que vous rentrez le matin, vous fermez la portière, vous ne l'ouvrez que le soir une fois finie la journée. Je travaille dans une automobile, alors j'ai pas beaucoup de place hein, pour poser un ordinateur, pour prendre des notes et tout, mais je suis content, c'est une belle automobile. Bon, Sandrine, c'est une marque française ?
4: Non. Non. Non, je travaille dans le groupe Volkswagen.
1: Bien ! Voilà, wow. Vous avez cité la marque, c'est une belle marque allemande. Nous citons également deux autres marques. Tiens, on va rester dans la fabrique allemande. Opel et Mercedes.
4: Et Mercedes.
1: Vous suivez un peu le salon de l'auto ? Ça a commencé la porte de Versailles à Paris, le salon de l'auto. Vous suivez ça un peu ou pas du tout ?
4: Oui, bien sûr.
1: Ouais, oui.
4: Je ne m'y rends pas, mais bien sûr, je regarde les nouveautés.
1: Ouais, il faut voir, il y a des nouveaux modèles, l'électrique qui prend évidemment de plus en plus de place. Il y a les marques étrangères, notamment les voitures chinoises, qui commencent à bien investir le marché de l'automobile. Hein ?
4: On va dire ça comme ça.
1: Et vous, bon, c'est une référence en matière de marque allemande, la marque que vous représentez. Hein, donc voilà.
4: Oui.
1: Moi, j'en ai eu une. De voiture de la marque que vous représentez il y a très longtemps.
4: D'accord.
1: Ouais, une GTI, voyez ?
4: Ah, bien ! Monsieur a bon goût.
1: Enfin, monsieur faisait le cacou, surtout, à l'époque. Monsieur faisait son gros cacou. Et il n'avait pas... Et je vous le dis, Sandrine, il n'avait pas les moyens de le faire, hein, j'assure. Hein. Monsieur faisait le cacou, voilà, Je faisais
4: Vous êtes fait plaisir, l'essentiel.
1: Je me suis fait plaisir, j'ai fait quelques dérapages sur le gravier, voilà, pour impressionner les filles. Qu'est-ce qu'on est con quand on a 20 ans. Bon, Sandrine, allez, nous lançons la tourniquette. Elle est partie pour vous, je rappelle. Elle s'arrête sur une case. Celle-ci, c'est la case du cocktail musical, grand classique de notre jeu si vous passez par ici. Sandrine, 3 extraits de chansons, 1, 2, 3. Vous écoutez bien le premier, le deuxième, le troisième. Quand on a tout écouté, je vous en donne 2, ce sera à vous de me donner celui qui manque. Sandrine, c'est parti.

0: vois-tu ?
1: Sandrine, est-ce que par hasard vous auriez les trois ?
2: Non.
1: Deep Purple.
2: C'est le dernier.
1: Le Deep Purple, le grand classique de Deep Purple, Smoke in the Water, en ouverture. Nous avons entendu à l'instant, en clôture, Michel Berger. Et au milieu de ce cocktail, la seule voix féminine, une très très grande voix française, qui malheureusement n'est plus. Elle nous a quittés il y a quelques années, mais c'était une artiste formidable, avec un cœur gros comme ça, et un talent énormissime. Sandrine, avez-vous deviné son nom ?
2: Vous pouvez me faire écouter, s'il vous plaît ?
1: Bien sûr, je vais vous faire écouter. Normalement, j'ai pas le droit. Alors, heureusement qu'on est entre nous, mais vous ne le direz à personne, d'accord ? Vous ne le dites à personne.
2: Non, promis.
1: D'accord, promis, juré, craché. Écoutez. Récoutez. Enfin, récoutons. Voilà. Voilà. Celui-là, c'était cadeau. Hein. Deep Purple.

0: Au milieu, la seule voix féminine, Sandrine. L'avez-vous reconnue?
1: C'est Morane.
0: Ah, voilà. Alors, à un moment, je me suis dit, oh là, on a où là?
1: Eh oui.
0: Parfait, Sandrine.
1: Oui, en plus, on a chanté l'année dernière, on a appris une chanson de Morane au cœur du Sud. Donc, je ne pouvais pas la louper.
0: Quelle chanson avez-vous appris?
1: Bien.
0: Eh ben écoutez, on va se rappeler, hein, Sandrine, hein. Dès que je vous laisse retourner à vos automobiles, et puis dès que vous avez le titre, vous me rappelez, puis on pourra se la chanter peut-être en version karaoké. Ok, oui. C'est l'émotion, Sandrine. Vous inquiétez pas.
1: Non, c'est
0: Axel Red. Dis donc, ma Sandrine, tu touches ta bille, toi, chanson française. J'ai l'impression, hein. Hein, les blind tests avec toi, il faut pas faire équipe avec toi sur les blind tests.
1: Non, surtout pas. Alors là, c'est perdu d'avance. Même pas, je m'inscris à un blind test.
0: En attendant, et je vous offre, ma Sandrine, le mug ici Azur et votre nom, puisque vous m'avez donné la bonne réponse. Va s'inscrire dans la liste des candidats qui seront peut-être appelés vendredi, avant midi, pour ce pack pure montagne.
1: D'accord.
0: Je vous embrasse.
1: Moi aussi, je vous embrasse.
0: Vous êtes devenue une très très bonne journée. Et je vous dis à bientôt, ma Sandrine. J'étais ravi de ce moment.

0: Alors, figurez-vous que j'écoutais ce titre que j'ai beaucoup écouté en son temps, en 1987, et je me demandais ce qu'était devenu cet artiste. Et apparemment, je lis qu'il, ou plutôt qu'elle, est de retour sur les scènes françaises, puisque cet artiste ne s'appelle plus Terence Trent D'Arby, mais Sananta Maitreya. Et apparemment, voilà, c'est toute nouvelle carrière qui s'est ouverte à ce grand artiste, voilà, qui a fortement marqué les années 80. Il y a eu un deuxième titre d'ailleurs à l'époque, qui s'appelait Wishing Well. Je ne sais pas si on l'a nous dans notre base. J'aimerais bien en écouter un extrait parce que je sais que vous avez beaucoup apprécié Terence Trent D'Arby. 11h36. Allez, on va retrouver Olfa dans une petite minute, même pas. Le temps de partir sur les routes. Regardez ce qui s'y passe. C'est assez fluide, hein, sur l'autoroute A8. Attention toutefois. On nous signale un accident juste après la sortie Mandelieu-La Napoule en direction du Var. Un accident qui provoque un tout début de ralentissement. Pour le moment, c'est pas un bouchon, c'est un début de ralentissement. Et je crois que c'est tout pour le moment. Voilà, s'il y a d'autres infos routes ou des précisions sur cet accident, n'hésitez pas. Là aussi, 04 93 82 03 04.
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0: Et c'est le numéro que vous composez, évidemment, pour vous inscrire et gagner ce séjour à la montagne, ce pack pure montagne que je vous offre cette semaine. Olfa est avec nous. Bonjour Olfa.
3: Bonjour.
0: Ravi de vous accueillir avec un prénom très très original. Qui nous vient d'où ce prénom, Olfa?
3: Tunisie.
0: De Tunisie. Mais je connais beaucoup de prénoms tunisiens, mais celui-ci est assez original. C'est vrai que vous admettrez qu'il est peu répandu.
3: C'est ça.
0: Il est peu répandu. C'est papa et maman qui sont tunisiens?
3: Exactement.
0: Ou c'est que papa ou que maman ou...
3: Non, les deux.
0: Les deux, parfait, Olfa. Vous habitez quel quartier de Nice?
3: La Madeleine.
0: La Madeleine, oh, moi j'adore la Madeleine. J'adore la Madeleine et j'adore les Madeleines. Vous voyez? Comme ça, je suis complètement raccord. Vous aimez pas ça, vous, les Madeleines?
3: Si, qui n'aime pas ça?
0: Avec du chocolat en dessous, là. Ceux qui ont le chocolat en dessous, vous savez?
3: C'est ça.
0: Oh là là. Et ça, c'est un piège, ça.
3: Un gourmand.
0: Non, mais c'est surtout, est-ce que vous arrivez, parce que moi, j'y arrive pas, à manger une seule madeleine?
3: Non.
0: C'est impossible. Dès que vous avez ouvert le paquet, bim, vous tapez dedans. Surtout que maintenant, vous avez remarqué, ils font des sachets avec des madeleines au chocolat, et quand vous ouvrez le sachet, il y a encore des petits sachets individuels. C'est des sachets dans les sachets pour manger les madeleines.
3: Il y a des choses
0: qui me donnent la tête,
3: j'ai pas eu le temps de...
0: J'arrive. Ah oui, alors, il y a quelqu'un qui vous cherche, Olfa.
3: Ouais, il me cherche. Oui, c'est mon patron, il m'énerve.
0: Ah, votre patron, il vous énerve, bah, dites-lui que vous jouez à la radio, puis qu'ici, il est pas content, hein, et ben non, ne lui dites rien, parce que vous allez avoir des emmerdes.
3: Non,
0: allez, j'envoie la tourniquette. Vous travaillez dans quel domaine, Olfa?
3: La pharmacie,
0: ah oui, forcément, oui. Bon, alors, attendez, il y a peut-être le patron qui vous cherche, et il y a peut-être des gens qui cherchent à récupérer leurs médicaments, à récupérer ce qui est écrit sur l'ordonnance. Olfa,
3: exactement.
0: Vous jouez pour un pack pure montagne, ne bougez pas, attention au trou, écoutez bien l'extrait de la chanson. J'ai enlevé un mot dans l'extrait de la chanson, on va écouter le taulier, on va écouter Johnny.

0: C'est ma pour te garder, Olfa. Avez-vous une idée du mot qui manque?
1: Près de moi.
0: C'est ma quoi? Vous m'avez dit pardon?
1: Près de moi.
0: Non,
1: près
0: c'est juste un mot, c'est un mot, c'est un mot. Le blues, ça veut dire que je t'aime. Et que et c'est ma pour te garder. Le blues, ça veut dire que je t'aime. Pourtant, le blues... Okay.
1: Le blues.
0: Le blues. Bah vous, non, mais pas la blouse de pharmacie hein, que vous oui, portez tous les jours. Non, le blues, la chanson. Le blues.
1: Bleu.
0: Bleu, bon, bleu. Vous, et Olfa.
1: La musique que j'aime. La
0: oui,
1: musique,
0: c'est ça, c'est
1: j'aime.
0: Johnny. Mais moi, c'était le mot manquant qui me. C'est pas grave, Olfa. Vous inquiétez pas.
1: Oh, nul.
0: Mais non, vous n'êtes pas nul. Il y a des gens qui vous demandent des médicaments. Mais quelle drôle d'idée d'arriver dans une pharmacie et pour demander des médicaments. Enfin.
1: Exactement.
0: Hein. Bon, Olfa, tenez, on va vérifier.

0: C'est ma prière.
1: Olfa, le mot, le mot.
2: Le
1: mot qui nous manquait, c'était le mot prière. Bon, Olfa, mais ce n'est pas grave. Et vous rejouerez très vite avec nous.
2: Avec plaisir.
1: Ok, comme ça, vous ne faites pas engueuler par le patron. Il se prénomme comment, le patron?
2: Exactement.
1: Comment il se prénomme? Il se prénomme comment?
2: Thierry.
1: Ah, mais il ne peut que... Franchement, il ne peut qu'être bienveillant avec un prénom pareil, Olfa. Ne vous inquiétez pas. C'est un garçon formidable. Vous l'embrassez pour moi. Retournez à vos produits, à vos médicaments et à vos clients.
2: Merci
1: à vous, merci. Je vous souhaite une très, très bonne journée, Olfa. À bientôt.
2: Merci, au revoir, merci.
1: Qui prend la suite d'Olfa? Que vous soyez à la pharmacie, que vous soyez à la boulangerie, que vous soyez chez le cordonnier, chez le garagiste, vous pouvez nous appeler. Mais si vous êtes chez vous et plus tranquille, c'est bien aussi. Comme ça, on peut jouer tranquillement. On a le temps de passer du temps ensemble. 04 93 82 03 04. Les enfants, c'est maintenant qu'il faut nous appeler. Un pack pure montagne vous attend. Vous allez vivre. Vous allez être refait, j'ai coutume de dire. Refait. Allez, appelez-nous dès maintenant et on se retrouve dans un instant pour jouer.
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1: Si vous arrivez sur Ici Azur, d'abord, je suis ravi de vous accueillir et j'ai une bonne nouvelle. Il est encore temps d'entrer dans la danse, comme on dit ici. Vous voulez vous offrir un pack pure montagne, non pas pour vous seulement, pour vous et la personne de votre choix, avec notamment une descente en tyrolienne, vos entrées au spa thermal de Roquebilière, le Vesubia Mountain Park, une carte essence de 50 euros et la liste est longue. Je ne peux pas tout vous dire là maintenant, mais je peux vous dire que vous allez passer un moment exceptionnel. Internet, ici.fr/azur, l'application ici également, ça marche très fort. 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Ou alors, tout simplement, la bonne méthode à l'ancienne. La bonne méthode à l'ancienne qui marche très bien, le 04 93 82 03 04. On va se retrouver pour jouer juste

0: Ça, c'est le genre de chanson qui se laisse écouter et que tu finis par avoir dans la tête toute la journée. Hein. Michel Jonas,
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0: Avec les wagonnets. Muriel sera notre dernière candidate de la journée. Mais demain, tout recommence, mes enfants. À partir de 11h, ce sera toujours un magnifique cadeau à vous offrir. Toujours ce pack pure montagne. Bien évidemment, vous continuez à vous appeler, à nous appeler au standard, mais vous pouvez vous inscrire sur Internet, et ça à tout moment. Vous allez sur ici.fr/azur. Il y a un petit fascicule, qui est un petit formulaire à remplir. Nom, prénom, adresse, téléphone surtout. Téléphone. On vous rappelle, on se cale, ce qui vous permet également de réécouter les émissions que vous auriez ratées, que ce soit si vous passez par ici ou tous les autres rendez-vous d'ici Azur. Ce que vous pouvez faire également en téléchargeant l'appli ici. Ici, nous sommes avec Muriel, qui, elle, est à Grasse. Muriel, bonjour.
3: Bonjour.
0: Ravi de vous accueillir, Muriel. Comment s'est passé ce début de journée ?
3: Très bien, avec ce beau temps.
0: Oui, bien sûr. Vous êtes dans quel coin de Grasse ? Vous êtes à Grasse même ou vous êtes aux alentours ?
3: Je suis à Grasse même.
0: À Grasse même, bien. Dans la cité historique ?
3: Non, je suis dans un des hameaux de Grasse.
0: Ah oui, oui, oui. Je connais bien, moi j'aime bien ce coin, j'adore ce coin.
3: Je suis au plan de Grasse.
0: Au plan de Grasse, oui, c'est ce que je voulais. C'est pour ça que je dis, vous n'êtes pas à Grasse même, parce qu'il y a le plan de Grasse, il y a Châteauneuf de Grasse, il y a tous ces petits hameaux qui entourent le pays grassois, la ville de Grasse. Oui. J'aime beaucoup ce coin, Muriel. Quelles sont vos passions, dites-moi, à quoi occupez-vous vos journées si vous ne travaillez plus, bien sûr?
3: Je ne travaille plus et puis j'aime bien la randonnée, les balades, être avec ma famille, mes petits-enfants sont un peu ma passion, tout ça. Donc je profite de la retraite.
0: Les vrais plaisirs de la vie. De la vie. Et je vais vous dire une chose, Muriel. Je pose souvent cette même question aux auditeurs, à savoir à quoi ils occupent leur journée. Évidemment, pour celles et ceux qui ne travaillent plus, qui ont arrêté de travailler. Et souvent, les propos qui reviennent, c'est effectivement la nature, les balades, la famille, se retrouver, les amis, bien manger, boire un coup de temps en temps. Les petits plaisirs de la vie sont les plus grands. Les petits plaisirs de la vie sont les plus grands. Muriel, vous qui aimez la nature, vous allez être servi si jamais vous remportez ce pack pure montagne, puisque, dois-je vous rappeler néanmoins ce qu'il contient, je le rappelle, descente en tyrolienne à la Colmiane. Vous avez déjà testé la tyrolienne, Muriel ?
3: Non, c'est pas trop pour moi, ça.
0: Bon, ça, vous le donnerez à quelqu'un qui vous est cher, mais qui est un peu plus téméraire. J'ai bien compris. Vous n'avez pas peur du loup, j'espère, Muriel.
3: Ah, pas du tout.
0: Ouh, le loup! J'espère que vous enverrez des loups au parc Alpha, parce que vous y êtes invité. Le Vesubia Mountain Park, ça, c'est bien l'aventure, avec l'accès piscine et bien-être, et puis le spa. Alors ça, Muriel, ça, à mon avis, vous n'allez le laisser à personne, ce truc-là.
3: Non, ça je garde.
0: Ça je garde, le spa et évidemment un petit peu d'essence pour mettre dans la voiture, histoire que vous puissiez faire la route Grasse, vallée de la Vésubie, sans souci, avec 50€ de bon d'essence. J'ai fait l'article, comme on dit, pour inviter celles et ceux qui nous écoutent à s'inscrire et à peut-être jouer avec nous demain ou après-demain. En ce qui vous concerne, Muriel, je lance la tourniquette. Tourniquette que je lance systématiquement, une question différente pour chaque auditeur. Vous tombez sur la case, l'un et l'autre, Muriel. Deux chansons mélangées, deux extraits de chansons mélangées. À vous de me trouver les interprètes, l'un et l'autre, en moins de 5 secondes. On est prête, Muriel ?
3: Oui.
0: On y va, c'est parti, on écoute.
4: Entendre

0: séparé l'un et l'autre, Muriel, avez-vous une idée? Dites-moi tout.
1: Alors, il y a Francis Cabrel, c'est sûr.
0: Ça, c'est sûr qu'il y a Cabrel et l'autre. Il est très connu, pourtant, il est très très connu, parce que vous imaginez bien qu'on joue qu'avec le très très connu. Une proposition pour l'autre, non, personne, Muriel.
1: Non, j'ai pas réussi à déterminer, à faire la différence. Non.
0: On va les écouter, Muriel, séparément. Oui. Vous allez voir que c'était plus qu'évident.
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0: c'était Daniel Balavoine.
1: Ben oui, c'était Balavoine. J'ai pas
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0: Et puis derrière.
1: Eh oui, Francis Cabrel. Sur tes poignets.
0: Bon, Muriel, on le sait, c'est pas bien grave tout ça.
1: Non,
0: les choses plus graves dans la vie, d'autant qu'on on a papoté ensemble et on voit bien ce qui vous nourrit, ce qui vous anime, ce qui vous fait plaisir au quotidien et vous apporte beaucoup d'amour et beaucoup de bonheur. Ce sont les enfants, évidemment, c'est la famille, Muriel.
1: Oui.
0: Qu'est-ce qu'on va faire aujourd'hui à Grasse?
1: Écoutez, balade cet après-midi le long du canal de la Fiagne, justement.
0: Ouais, c'est bien. Vous, quand vous baladez là, à cette période, vous partez vers quelle heure, vous, Muriel?
1: Peu importe. Soit le matin. Là, ce matin, j'ai pas trop réussi à
0: sortir du lit.
1: Me lever de bonne heure.
0: Ouais, c'est ça. Mais ça nous arrive. Vous inquiétez pas, ma Muriel, on est tous comme ça. Hein.
1: Voilà, ça dépend.
0: Oui, de temps en temps. En fait, vous prenez la vie comme elle vient, j'ai l'impression, Muriel. Moi. Vous prenez la vie comme elle vient. Vous avez bien raison, vous avez bien raison. En tous les cas, je vous embrasse. Et bon, vous avez perdu, mais vous le savez, vous pouvez vous réinscrire très vite. C'est le principe de l'émission. Hein.
1: Merci beaucoup, tous les cas, pour ce moment.
0: Bah, écoutez, merci pour ce moment partagé, parce qu'à la fois, on partage des moments de jeu, mais on partage des moments de vie. Et c'est important pour moi de partager des moments de vie, d'essayer d'entrer, si je puis me permettre, dans votre quotidien, et de vous savoir heureux. Et je termine l'émission en vous sachant heureuse, Muriel. Et ça me fait chaud au cœur. Moi, je suis très content.
1: Et moi aussi.
0: Je vous embrasse. Bonne balade cet après-midi. Prenez soin de vous. La bise à la famille. Merci beaucoup, Muriel. Alors, qui prend la suite, évidemment? On peut continuer à s'inscrire, hein, Mario? On peut continuer à s'inscrire? Oui, il est là au moins jusqu'à midi, midi et quart. Oui, tu n'as pas de rendez-vous, tu n'as pas de date aujourd'hui, pas de déjeuner. Oui, parce que ce garçon, en fait, organise des déjeuners à midi avec je ne sais qui, mais je le sais très occupé. Ce que je peux vous dire, c'est que souvent, là, il revient l'après-midi, il a quand même des valoches sous les yeux, donc je ne sais pas ce qu'il fait entre midi et deux. Mais voilà, les folies de son corps, il n'y a pas de saison pour l'ami Mario. 04 93 82 03 04 4, si bien évidemment vous voulez entrer dans la danse, à partir de demain 11h tout recommence. 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C'est fini pour aujourd'hui, il est midi moins 5. Dans un instant, on va retrouver le camarade Maxime Baquier pour toute l'info de ce 14 octobre. On parlera notamment du projet de ligne 4 du tram qui devait relier Cagnes-sur-Mer à Nice et qui apparemment a du plomb dans l'aile. Le point sur la situation, ce sera dans un instant. À se quitter avec un très très joli morceau signé des Connells sur Ici Azur. Les Connells, c'est bon les Connells, hein? Les Connells de Lyon, bien sûr. Voilà, c'est nul, mais il est midi. Allez, 74, 75, à tout de suite.

0: Je me disais, ce son sonne très anglais, et pourtant, je viens de vérifier, ils ne sont pas anglais, non, ils sont américains. Et qui l'eût cru, les Connells, à l'instant, sur ICI Azure, avec 74-75. Allez, bonne journée à vous toutes et vous tous. Et demain, on rejoue ensemble à partir de 11h.
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0: Et dans un instant, Enora Malagré, on vous doit bien ça. Ce sera juste après l'info, il est midi. Maxime Bacquier, le projet de ligne 4 du tram ralenti sur la Côte d'Azur.
2: Le nouveau président de la métropole, Éric Ciotti, donne son accord pour lancer une étude sur d'autres moyens de transport pour relier l'est de Nice à Cagnes-sur-Mer en passant par Saint-Laurent-du-Var. Alors que plusieurs millions d'euros ont déjà été engagés par la métropole dans ce projet de ligne 4 qui continue donc de diviser les élus locaux. Bonjour Sébastien Germain.
3: Bonjour à tous.
2: Vous revenez tout juste de Saint-Laurent-du-Var où le maire est donc très en colère.
3: Ah clairement, Joseph Segura ne comprend pas pourquoi Éric Ciotti privilégie Cagnes-sur-Mer et Brian Masson plutôt que Saint-Laurent-du-Var. Parce que l'un des arguments, notamment du président de la métropole niçoise, pour remettre en question ce projet de ligne 4 du tram, est celui-ci. Brian Masson a été clair pendant la campagne, il ne veut pas du tram, il vient d'être élu dès le premier tour, alors il faut écouter ses électeurs. Réponse ce matin de Joseph Segura et les électeurs de Saint-Laurent-du-Var. On ne les écoute pas parce que lui aussi a été élu, lui aussi a pris des positions très claires et nettes pour l'arrivée du tram dans sa commune. Alors, le président de la métropole, Éric Ciotti, parle seulement d'une étude réalisée par une société spécialisée dans les grands projets pour étudier toutes les autres possibilités que le tram entre le Grand Arenas et Cagnes-sur-Mer, comme ce bus à haut niveau de service. Mais Joseph Segura n'est pas dupe et l'annonce très clairement à notre micro. Éric Ciotti doit immédiatement changer d'avis. Des milliers de personnes attendent cet équipement.
2: 85 000 personnes pourrait être concerné par cette ligne 4 du tram selon les chiffres de l'INSEE. On rappelle que ce projet est déjà vieux de près de 20 ans. Sur la route, une course-poursuite hier soir sur la 8 entre les policiers de la BAC et une voiture avec deux individus à l'intérieur soupçonnés de trafic de drogue. Ils ont tenté de prendre la fuite au moment de l'interpellation, ce qui a provoqué une collision avec un autre véhicule. Finalement, les deux individus ont pu être arrêtés sans blessés. Autre refus d'obtempérer, hier soir à Nice, un motard a grillé un feu rouge et causé un accident vers 20h30 en tentant de fuir un contrôle de police en direction du quartier de l'Ariane. Le motard a été touché au ventre dans l'accident et placé en garde à vue dans la soirée. Un trafic de drogue en plein centre-ville de Nice, de sources syndicales. 4 personnes interpellées dans un appartement à une dizaine de kilos de résine de cannabis, 1 kilo de cocaïne, une arme de poing saisie ainsi que de l'argent liquide qui a pu être récupéré.
0: Ça pique, mais ça évite les hics.
2: Oui, la campagne de vaccination a démarré comme la vaccination contre la grippe. Évidemment, vous le saviez Thierry, vous êtes peut-être concerné d'ailleurs. Ça y est, c'est lancé. 180 000 maralpins vaccinés. L'an dernier, effectivement, à partir de 65 ans, on peut être remboursé. Vous en approchez.
0: Oui, jamais été aussi près.
2: En tout cas, le taux de couverture reste dans les Alpes-Maritimes en dessous de 50%. Alors qu'il faut se rapprocher des 75%, Thierry, il faut y aller hein, pour éviter les épidémies. D'ailleurs, pour vous faciliter la vie, on peut aller se faire vacciner chez son pharmacien. Allez, par exemple, chez Delphine Cochu, elle est pharmacienne dans le quartier Fabron.
4: Je pense que ça désengorge, oui, pas mal les médecins et les infirmiers aussi. Alors après, il y en a certains peut-être qui sont pas contents parce qu'ils ont perdu de la vaccination. Mais je pense que voilà, ça leur permet aussi de, parce que c'est un petit geste qui eux leur demandait beaucoup de temps, alors que voilà après ça permet de désengorger. Oui, vu le nombre de pharmacies qui vaccinent, je pense que ça désengorge pas mal les médecins. Hein. Je pense qu'ils se seraient révoltés si ça les arrangeait pas. Il y en a même qui nous disent allez à la pharmacie, moi vous vaccinez.
2: Et pour les personnes à risque, donc à partir de 65 ans ou avec des maladies, le vaccin est remboursé. Pour les autres, il faut compter une vingtaine d'euros. Après plus d'un an de travaux, le Muséum d'Histoire Naturelle rouvre cet après-midi à Nice. C'est le plus vieux musée de la ville. Il a été totalement réhabilité pour revoir notamment la scénographie, l'espace accueil, la création aussi d'un espace de médiation. L'accès sera aussi facilité pour les personnes à mobilité réduite. Réouverture des portes à 15h30 cet après-midi. Dans le même temps, un bus itinérant vous attend place Masséna pour vous permettre de donner spermatozoïdes ou ovocytes. C'est à l'initiative de l'agence de biochimie qui a sélectionné Nice parmi 10 villes étapes pour ce bus itinérant présent de 11h30 à 19h. Place Masséna.
0: Un mot de sport avec un derby à suspense, Maxime, et une victoire de prestige finalement pour les volleyeuses du Canet.
2: Elles s'imposent au Palais des Victoires face aux filles du RC Cannes hier soir en Liga de volley. Victoire 3-7 à 2 en sauvant une balle de match. Ça permet aux Canetanes de revenir à un petit point au classement de leur adversaire du soir.
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2: Quel temps fera-t-il sur la Côte d'Azur et même jusqu'à Plan de Cuq joueuses de l'OGC Nice.
0: Exactement, oui, il fera beau, il y aura des nuages aussi. Globalement, c'est le temps qui nous attend sur toute la région Provence-Alpes-Côte d'Azur. En ce qui nous concerne directement dans les Alpes-Maritimes, du soleil, quelques nuages qui passent de ci, de là, mais toujours de la douceur, puisque le mercure va tourner autour de 24 degrés à Nice pour cet après-midi. Pareil à Grasse et à Mougins, 22 sur Tende et une vingtaine de degrés sur le Mercantour. Belle journée, les midi 5.
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6: Et bonjour à tous, bienvenue, il est midi 5 sur votre radio Ici. On va démarrer On vous doit bien ça, qui est votre nouveau rendez-vous quotidien sur votre radio. Je vous préviens, aujourd'hui on est très agité, on est de très bonne humeur. On va parler de plein de choses dans cette émission jusqu'à 13h. Je vous rappelle le numéro si vous avez envie de nous appeler, de nous écrire, de nous laisser des messages vocaux. C'est au 810 055 056. 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Dans un instant, nous allons parler légumes avec notamment une grande restauratrice qu'on aime énormément qui s'appelle Alice Tuyet, qui va nous donner des bons plans comment mieux manger des légumes, comment même en faire manger aux enfants, parce qu'on sait à quel point c'est jamais simple. Notre docteur, car il est là aujourd'hui, il nous fait l'honneur de sa présence exceptionnellement ce mercredi.
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6: Bonjour à toutes et à tous. Oh là là, monsieur le docteur Gérald Kirzek, et puis Valère Coréard est là aussi pour des très bons plans. Bonjour Valère.
8: Salut Enora, bonjour à toutes et tous.
6: Notre grande journaliste de terrain, Elsa Wolinski. Bonjour Elsa.
9: Bonjour à tous.
6: Qui nous dira que manger des légumes, ça rend moins macho?
9: Exactement.
6: Ah là là, j'ai hâte. Aude Razo, notre patronne, Madame Antiarnac, est là aujourd'hui, bien sûr. Bonjour Aude.
10: Bonjour, bonjour à tous.
6: Et puis on va répondre aussi à un vocal que nous a envoyé Nadine aujourd'hui.
11: Ma fille est en séparation. Mon petit-fils a 8 ans. Ça se passe très mal avec son papa. Quel conseil pourriez-vous me donner, s'il vous plaît, pour que la famille arrive à aider Jules et à m'aider aussi par la même occasion?
6: Oh, c'est très touchant, Nadine, et on vous remercie d'avoir toqué à notre porte. Et c'est Gérald Kirzek qui répondra à cette question dans une trentaine de minutes, hein, n'est-ce pas Gérald?
7: Exactement, parce qu'il y a quelques solutions. Alors bien sûr, ça ne se substituera pas aux rendez-vous judiciaires médicaux, mais je vous donnerai quelques trucs et astuces.
6: On y répond, je vous l'ai dit, dans une trentaine de minutes. Il est midi 7, ça s'appelle On voit si j'articule, c'est pas plus mal. Il est midi 7, ça s'appelle On vous doit bien ça. On est ensemble jusqu'à 13h. On va parler légumes, chers amis. Aujourd'hui, il faut en manger davantage. C'est bon pour la santé. Ce n'est pas notre médecin qui vous dira l'inverse. Et Aude Razo a invité Alice Tuyet. Elle est restauratrice. Elle a 3 restaurants à Paris, Aude.
10: Et en préparant cette interview, Alice Tuyet, j'ai découvert des choses absolument insoupçonnées, en tout cas pour moi.
6: Bonjour Alice.
12: Bonjour Anora.
10: La bouillabaisse aux algues.
6: Oula.
10: Les croquettes aux champignons, le chou farci aux légumes, le guacamole de brocoli. Alors là, moi, je ne connais pas du tout, je ne sais même pas quel goût ça.
7: Ça met en appétit.
6: Ouais.
10: Première question qui me taraude, est-ce que vous arrivez à en faire manger aux enfants?
12: Bah oui, on a bien sûr des enfants dans les restaurants et c'est un vrai plaisir que les clients puissent venir en famille, justement. Typiquement, notre best-seller, les croquettes cochonnes, ces croquettes de champignons et tofu, les enfants adorent.
9: Mais moi, j'adore. Alors, je ne suis pas une enfant.
6: Ah, mais
9: moi, j'adore, oui.
7: Moi, j'adore le nom.
6: Gérald Kirzek, les croquettes cochonnes. Ça ne m'étonne pas de vous. D'ailleurs, en parlant de ça, ce qui n'a pas vraiment de rapport, mais un peu, vous sortez un livre aujourd'hui qui s'appelle Saucy, S-A-U-C-Y. Ça s'appelle Manger mieux, jouir plus. On en parlera dans un instant. Le livre est assez foudingue. J'aime beaucoup, voilà. Ça vous mettra en appétit.
7: Mais ça veut dire qu'on peut prendre du plaisir avec des légumes, c'est ça le message.
6: Dis donc, j'ai l'impression que vous avez bien compris l'intitulé, Gérald Kierzek. Merci d'être venu aujourd'hui pour nous éclairer. C'est à peu près ça.
10: Et pour rester sur les enfants, c'est quoi votre méthode? Vous leur cachez que ce sont des légumes ou vous leur expliquez tout dans le détail? Comment vous faites?
12: Non, d'abord, il faut qu'ils mangent et après, je leur explique. Faut pas y aller dans l'autre sens.
10: Sinon, vous cachez donc?
12: Ouais, je cache et après, je raconte. Typiquement, le guacamole de brocoli, je leur fais goûter.
6: Ça a quel aspect du coup? Parce que quand c'est vert et qu'on voit une petite pâte un peu vert, et vous qui avez des enfants, Valère, vous n'allez pas me contredire, ça donne pas très envie aux enfants, non? Donc ça reste quand même une petite pâte verte? Comment vous faites?
12: Ouais, ça reste vert. Mais c'est très émulsionné, donc c'est très crémeux.
6: Okay.
12: Les enfants aiment bien quand même l'avocat généralement, en tout cas c'est autour de moi, et ça fonctionne.
8: Il ne faut pas sous-estimer le marketing qu'il y a autour des produits carnés aujourd'hui dans ce pays. Il y a un lobbying qui est monumental, ça pèse des milliards et des milliards en fait. Hein. La viande, la charcuterie, c'est pas à vous que je vais apprendre ça. Et réapprendre aux enfants à manger des légumes, à jouer avec une cuisine végétale, c'est presque un enjeu de santé publique parce que, cher Gérald, j'en suis sûr, on ne me dira pas le contraire, c'est que les enfants ne mangent pas assez de légumes.
7: Bah, les enfants, les adultes, hein, je reprenais les derniers chiffres, en fait, vous savez, les recommandations, c'est les 5 fruits et légumes par jour. Combien atteignent cet objectif? Eh bien, 24% des femmes, 18% des hommes. Ça veut dire qu'on est loin de l'objectif, et l'objectif, il s'apprend très tôt. Il s'apprend avec les enfants, les réhabituer, leur faire prendre du plaisir, leur montrer que les légumes... Alors, l'idée, c'est pas de complètement arrêter la viande, mais c'est de pouvoir réintroduire des légumes, parce que les 5 fruits et légumes, pourquoi on dit 5 fruits et légumes? Tout simplement parce que c'est bon pour la santé cardiovasculaire, c'est bon pour la santé digestive. On parle, et on avait parlé dans cette émission du microbiote, les légumes, c'est les composants essentiels pour qu'il y ait de bonnes bactéries, donc une bonne flore intestinale. Et ça a un impact sur l'ensemble de l'organisme, la santé mentale. Les enfants, les ados, quand on mange de la malbouffe et qu'on n'a pas assez de légumes, eh bien, on a plus de syndromes anxio-dépressifs. Le surpoids, on est en surpoids quand on ne mange pas assez de légumes. Donc l'idée, c'est vraiment de réintroduire avec cette notion de plaisir, parce que sinon, si c'est la contrainte, on n'y arrive
6: pas. Bien sûr. Audrazo.
10: Et est-ce que vous avez aussi des adultes qui se disent, oh là là, il n'y a que des légumes dans ce restaurant, je n'y vais pas? Est-ce que ça confirme peut-être ce que dit Valère sur cette idée qu'il faut manger de la viande et un resto sans viande, c'est pas top?
12: Ah mais bien sûr, et en fait je pense que justement le problème est à tous les âges, et en fait on ne mange pas assez de légumes de manière vraiment générale dans la société, et les gens ne viennent pas, mais quand ils viennent, enfin ceux-là, ceux qui ne sont pas encore convaincus ne viennent pas, mais quand vraiment ils poussent la porte, qu'ils sont traînés par leur femme, leur copine, je ne sais pas quoi, généralement ils sont très surpris, ils repartent extrêmement contents.
6: Elsa Volinsky.
13: Moi c'est ce qui m'est arrivé, moi c'est une amie qui m'a traînée dans votre restaurant, et j'y allais un peu en reculons, en me disant maintenant moi j'aime bien la viande et tout, et en fait j'ai adoré les croquettes que j'aime. Il y a une, dans la liste que vous avez donnée, Aude, vous n'avez pas parlé de du caviar d'algues, alors moi je déteste les algues, et il y a un caviar d'algues mais qui est incroyable.
6: C'est fait à base de quoi, d'algues, bien sûr, mais il n'y a pas que ça. C'est quoi la recette?
12: En fait, c'est de la sphérification. Donc, c'est un petit peu complexe. J'avoue, je n'ai pas mis cette recette dans le livre parce que ça ne se fait pas vraiment à la maison, mais c'est vraiment 100% d'algues.
6: Et pourquoi vous avez décidé de travailler autour du légume, Alice?
12: Parce que moi, je suis devenue végane il y a à peu près 15 ans.
6: D'accord.
12: Et pour des convictions d'ordre éthique, écologique. De toute façon, ça ne peut faire que du bien à la planète, à sa santé, et puis pour des raisons d'éthique animale. Et je ne crois pas qu'on deviendra vegan, tous végétariens, mais en tout cas, on va végétaliser davantage notre alimentation.
8: Sur la santé, bon, moi j'ai des enfants en bas âge, je sais que le véganisme, il faut faire attention, Gérald, il faut quand même... c'est pas pareil, un enfant, un adulte, hein, la place du légume.
6: Oui, il va y avoir des carences, vous voulez dire,
7: Vegan, ça va même au-delà de l'alimentation, parce que c'est tout un mode de vie, pas de chaussures en cuir, etc., pour respecter le bien-être animal. Mais avant le véganisme, il y a les végétariens qui mangent quand même des produits animaux, parce qu'ils mangent des œufs, et les végétaliens qui, eux, ne prennent aucun produit animal. Alors, les végétariens, ils ont souvent été pointés du doigt en disant il y a des risques, des carences, etc. C'est assez faux, finalement. On peut avoir tout à fait une alimentation équilibrée, moins de diabète, moins de maladies cardiovasculaires. Il faut faire attention à quelques carences, le fer, la vitamine B12, par exemple. Voilà pourquoi il ne faut pas le faire chez les enfants, effectivement, sans encadrement médical, chez les femmes enceintes non plus, ou chez les malades qui ont des maladies chroniques. Mais en tout cas, il n'y a pas de problème de santé. Quand on est végétalien, il faut faire attention à compenser en protéines. Et là, la B12 et les protéines sont encore plus importantes. Mais les protéines, il y en a plein dans votre cuisine. Les légumineuses, c'est les protéines végétales. Parfois, il en faut plus en termes de quantité pour compenser un steak. Mais il n'y a pas de raison que ça soit mauvais pour la santé.
6: En tout cas, je peux vous dire que son bouquin, je suis en train de le parcourir. Non pas que je ne vous écoute pas, cher cher docteur, mais je vois Saucim, donc c'est le nom de votre livre, Manger mieux, jouir plus. Je tombe sur une recette, fraîcheur de courge, pralinée suave.
13: Ah ouais.
6: Alors si ça vous donne pas envie de manger cette recette, vous allez nous la décrire dans un court instant. Si vous aussi, chers amis, vous avez des recettes à nous donner, si vous avez aussi des petits conseils, des petits trucs que vous utilisez pour faire manger des légumes à vos enfants, partagez avec nous, hein, c'est au 0 810 055 056. Mais pour l'heure, on va s'écouter un petit Alain Souchon. C'est déjà ça sur ICI. On est ensemble jusqu'à 13h. Et ça s'appelle On voudrait bien ça. C'est votre nouveau rendez-vous quotidien sur ICI.

0: merveilleux titre d'Alain Souchon. Si beau, si engagé, c'est déjà ça sur Ici. On est ensemble jusqu'à 13h, chers amis.
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0: Et on parle légumes avec notre chère amie Alice Thuillet, cette grande restauratrice qu'on aime beaucoup et qui sort aujourd'hui un livre que je ne peux que vous recommander qui s'appelle Saucy, S-A-U-C-Y, manger mieux, jouir plus. Je suis également tombée sur la recette du bourguignon de légumes. Autant vous dire qu'on va vous la donner dans un instant avec Alice, parce que là c'est la folie douce. Mais pour l'heure, nous allons recevoir Marie qui nous appelle de Molière-sur-Cèze. Bonjour Marie, qui avait envie de réagir au 0810 055 056.
3: Oui, bonjour à toute l'équipe.
4: Bonjour.
3: Eh oui, parce que moi, je suis quand même pas mal en colère, parce qu'on nous demande de manger des fruits et légumes par
0: ouais,
3: jour.
0: Ouais.
3: Mais les légumes de supermarché, quand ils arrivent au supermarché, il y a déjà eu au moins deux ou trois intermédiaires. Ils n'ont plus de vitamines, ils n'ont plus de valeur nutritive hein, quand ils arrivent sur les étals. Et le pire, c'est quand ils ont traîné toute la semaine sur les étals, ils font des cagettes à 10 euros que les personnes ben, qui sont vraiment précaires s'achète ça, quoi.
0: Alors, Marie,
3: c'est pas manger comme il faut des légumes, voilà.
0: Je peux vous dire qu'on est complètement d'accord avec vous autour de la table. Hein. Je vois Gérald qui opine du chef, Valère qui va vous répondre dans un instant. Elle a pas tort. Bah,
5: elle a
0: Gérald,
5: pas tort, bien sûr. Surtout
0: Marie.
5: Quand ils font le tour de la planète avant d'arriver sur l'étal, ça oui. C'est clair que les vitamines, les minéraux, tout ça, c'est un peu parti. Alors après, il y a un moyen, enfin, il y a deux moyens simples. Un, c'est le circuit court, Valère en parlera. Mais encore faut-il avoir le circuit court, habiter dans un endroit, etc. Mais le deuxième moyen, pas cher, bah, c'est les conserves.
0: Ouais,
5: en fait,
0: ouais.
5: Les conserves, les légumes en conserve sont dénigrés. Or, les conserves sont faites quasiment à côté de l'endroit de production. Donc, il y a une fixation tout de suite des vitamines et des minéraux qui sont conservés à l'intérieur de la conserve ou des surgelés d'ailleurs. Ouais. Et donc, ça permet d'avoir à moindre coût des vitamines, des minéraux et de manger
0: alors,
5: des légumes avec des fibres.
0: Alors, comment on peut avoir des légumes pas chers ? Valère va nous dire. Puis évidemment, on va parler tout ça avec Alice Thuillet dans un instant.
4: Marie, vous avez raison. Il y a deux sujets. Je pense qu'il y a la façon dont on construit son panier alimentation et les Françaises, les Français souvent mettent beaucoup de viande dans leur panier et c'est ce qui coûte le plus cher. Donc déjà de voir quelle est la place de la viande dans mon alimentation, est-ce que c'est tous les jours, est-ce que c'est à chaque repas, est-ce que c'est une fois, deux fois par semaine, parce que ça peut quand même redonner du pouvoir d'achat.
0: Vous mangez beaucoup de viande, Marie ?
3: Non, déjà ben, parce que j'ai beaucoup d'arthrite, donc pas de viande rouge.
0: Ok. Lyon, Marie, elle est super. Hein, notre
5: oui, mais c'est vrai que la viande, en deux secondes, la viande, c'est inflammatoire. Donc, quand on a de l'arthrite ou de l'arthrose, on cherche à manger anti-inflammatoire, donc des légumes.
4: Rapidement, des bons plans. Manger des fruits et des légumes de saison, surtout donc des légumes de saison et qui ont été, si possible, produits près de chez vous. Ça évite les écueils dont parlait Gérald. Allez à la fin des marchés, c'est-à-dire vers midi 30, 13h, parce que souvent, vous allez avoir des fins de stock qui vont être bradées par les maraîchers qui sont présents sur place. Donc ça, c'est aussi un bon plan. Le glanage se développe beaucoup. Le glanage, c'est une loi qui date des années, enfin, quasiment du Moyen-Âge. Si vous avez des producteurs dans votre territoire, une fois qu'ils sont passés, vous avez le droit d'aller récupérer ce qui reste dans le champ. Ça se fait de plus en plus. Hein. C'est vraiment pas un gadget. Ça peut être de la pomme de terre, ça peut être de la courgette. Il faut juste vérifier que c'est autorisé par la ville. Et puis peut-être un dernier bon plan. Je regarde un petit peu ce que je mettais. Ah oui, alors ça, c'est vraiment super. C'est les applications anti-gaspi. Too Good To Go, par exemple, ou Phoenix. Ça marche très, très bien.
0: D'accord.
4: Vous avez des paniers surprises de légumes en fin de journée, des invendus, en fait, du jour. Ça peut être un supermarché, ça peut être un maraîcher ou autre. Et vous avez du 50-60% de réduction. Vous savez pas ce que vous achetez à l'avance, mais en général, ça peut être une bonne surprise.
0: Alice Thuillet, ça vous évoque quoi tout ça ? Parce que c'est vrai que c'est cher, les bons légumes, en réalité.
6: Si on prend des légumes de saison, là on en parlait avant, déjà c'est beaucoup moins cher, parce que déjà c'est produit plus localement, donc il y a eu moins de transport, il y a moins d'intermédiaires aussi, et ça va être des produits qui sont en plus meilleurs pour la santé, mais aussi meilleurs gustativement. Et moi je crois vraiment qu'en plus on peut aussi faire ses assiettes autour de légumes pas chers. Là on rentre dans la saison des légumes pas chers, les choux, les carottes, les pommes de terre, les courges, tout ça c'est pas des légumes chers.
0: Alors oui, et Marie, Marie, merci beaucoup hein, d'avoir appelé déjà, merci beaucoup. Donc là, on va partir sur des légumes de saison, ma chère Marie. Alors, en parlant de légumes de saison, vous proposez dans votre livre un bourguignon de légumes. Est-ce qu'il y a quand même un petit goût de viande, du coup, malgré le fait qu'il y ait que des légumes dans votre recette ?
6: Ouais, c'est tout ce qu'on recherche dans toutes nos recettes, c'est vraiment d'avoir les souvenirs gustatifs, ce qu'on aime, ce qui nous fait revenir avec la miche de pain pour saucer. Et donc, on va chercher les sucs, et en fait, je fais vraiment des techniques que j'appliquerai normalement sur la viande, je vais les appliquer sur du légume en faisant des réductions. Et là, typiquement, on part sur une base de champignons, ail, oignons pour aller vraiment chercher des saveurs, des glaces.

0: pâté et puis évidemment du vin rouge.
1: Et ça, ça prend un peu de temps finalement à cuisiner. Moi, je suis du genre à avoir jamais le temps. J'ai pas le temps, que je prends pas le temps, pardon.
2: Ouais, c'est ça, ouais.
1: Non, mais donnez-moi.
2: Non, mais c'est vrai, vous avez raison.
1: Une recette vraiment simple. Je rentre chez moi, il est tard, je suis fatiguée. Je vais faire un effort, je vais quand même faire des légumes. Un truc vraiment simple que je peux faire chez moi.
0: Bon, moi, je pense à un petit truc tout simple. Je parlais des choux juste avant, qui sont pas du tout chers. Moi, j'aime bien prendre mes choux. Je les fais avec une râpe ou un robot si on a à la maison. On les fait en julienne et on va faire une salade. Comme ça, en plus, il n'y a pas de cuisson. C'est hyper rapide. Ça vient bien en accompagnement d'un produit carné ou autre. Selon votre alimentation. Il y a toujours une carotte qui traîne au frigo, vous la mettez en julienne, vous pouvez mettre toutes les fins de légumes, s'ils sont un peu fatigués en plus, ça marche aussi. Une bonne petite sauce coleslaw avec de la mayo, un bon vinaigre, et c'est impeccable.
2: Il est en train de noter, Valère.
3: C'est quoi en julienne?
2: Ah, les hommes.
1: Et c'est quoi une sauce coleslaw?
0: En fait, c'est une sauce à base de mayo, donc c'est assez crémeux. On parlait des enfants tout à l'heure, c'est généralement un moyen très facile de leur faire manger des légumes. C'est pas en décrétant aimer les légumes, c'est partir sur des choses qu'ils aiment déjà, comme les sauces, prenons la mayo. Et en fait, là, c'est juste une sauce mayo un petit peu détendue pour en faire une vinaigrette.
2: Et la julienne, pour répondre au docteur Kerzek?
0: Des petits bâtonnets très très fins de légumes.
2: Voilà. On va continuer de parler légumes ensemble. Si vous avez des recettes, et puis si vous avez des moyens, comment vous vous débrouillez pour faire manger des légumes à vos enfants? On prend, hein, nous, un 0810 055 056. On va cuisiner, d'ailleurs, Valère, parce qu'il a des enfants, et je sais qu'il arrive à leur faire manger des légumes. Et si j'articule, c'est pas dommage. Il est midi 23 sur votre radio ici, et on va écoutez, une nouveauté, chers amis, ça s'appelle Charles Doré, hypersensible sur ici.

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1: Charles Doré, hypersensible sur ICI. Il est midi 26.
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1: Ça s'appelle On vous doit bien ça, c'est votre nouveau rendez-vous quotidien et ça échange des recettes dans tous les sens, hors antenne, puisque nous parlons légumes hein, en ce début d'émission. Un peu plus tard dans l'émission, Valère nous parlera réparation, il va nous donner plein de bons plans parce que ce sont les journées de la réparation en ce moment et Elsa nous dira que apparemment, manger des légumes, ça rend moins macho. C'est pas mal, on attend de voir. mais pour l'heure, donc, on parle légumes et nous avons Annick avec nous, hein, c'est ça, Annick qui appelle de Gouville-sur-Mer. Bonjour Annick, elle va nous donner un sacré bon plan. Vous avez réussi, cher ami, à faire aimer les légumes à vos petits-enfants.
4: Oui, oui, parce que j'en ai 8, alors 8 arrière-petits, wow. Je les ai assez souvent, et j'ai eu beaucoup de mal à leur faire adopter les carottes râpées, les épinards, donc j'ai trouvé un truc avec les carottes râpées, je râpe aussi une pomme avec mes carottes, et puis j'ajoute des petits raisins secs, et je mélange tout ça, et du coup tout le monde veut des carottes râpées. Et ma petite fille qui est en Bretagne, elle a dit au cuisinier de la cantine qu'elle mangeait pas de carottes râpées qu'il faisait parce qu'elle était pas bonne. Et elle a donné la recette de mamie et du coup, le cuisinier, il fait ça aussi.
1: Mais non!
4: Des carottes râpées.
1: C'est génial! Vous êtes inspirante, chère Annick.
4: Et je fais pareil avec les endives aussi. Les je coupe en salade et puis je mets des petits morceaux de noix puisque j'ai des noix dans mon jardin. Et puis des raisins secs aussi. Et tout le monde mange ça.
1: Eh ben voilà, des raisins secs partout. En veux-tu, en voilà. Merci Annick pour ce très bon plan. Hein, faites comme Annick. 0810 055 056 si vous avez vous aussi. Des bons plans. Alice, pas mal le coup des petits raisins.
5: C'est génial.
1: On adore ça. Est-ce que vous avez un petit tips aussi pour faire manger, je sais pas, des brocolis
5: Alors moi j'ai l'épice miraculeuse. C'est le paprika fumé.
1: Ah bon,
5: vous en trouvez partout hein, au supermarché, paprika fumé.
1: Et on en met partout, mais ça plaît aux enfants.
5: Partout parce que c'est un goût fumé, c'est un goût de barbecue. Donc en fait, vous le mettez sur des brocolis, des patates douces, du poireau. Quand vous faites rôtir, vous mettez votre huile pour cuire vos légumes. Et en fait, dans l'huile, vous mettez un peu de paprika fumé sous forme de poudre. Et en fait, ça va donner ce goût de barbecue à tout.
1: On adore.
6: Et sur les frites, c'est bon aussi.
1: Et sur les frites aussi.
7: les frites, c'est des légumes. Hein.
1: Oui, c'est vrai.
5: De patates douces.
1: De patates douces, bien sûr. Valère, un petit, comment vous faites manger des enfants à vos légumes?
8: Je fais surtout manger des légumes à mes enfants à chaque repas. Non, en fait, j'ai quelques valeurs sûres. Par exemple, le brocoli. Mes enfants adorent le brocoli. Donc, je le pimpe avec un petit peu d'huile d'olive, du vinaigre. Et puis ensuite, le brocoli, on va le faire griller. Et je raconte un peu des histoires autour d'un légume qui leur plaît pour aller plus loin.
1: Pas mal. Je rappelle votre livre, Saucy, S-A-U-C-Y, Manger mieux, jouir plus. Ça sort aujourd'hui. Merci infiniment, chère Alice Thuyet, d'être venue nous faire un coucou. Pour l'heure, c'est l'heure de l'actu dans vos régions grâce aux 44 locales de votre radio ICI. À tout de suite.
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0: Quelques idées sorties à présent, avec tout d'abord le premier Caraïbes Azur Festival au Théâtre de Verdure de Nice, c'est ce samedi. 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Et puis autre dépaysement, vendredi soir à 18h30, c'est la soirée d'ouverture du 12e Salon du Livre d'Histoire de Villeneuve-Loubet, avec la participation exceptionnelle cette année de Boilem Sansal jusqu'à dimanche, 18 octobre. Une trentaine d'auteurs, des chercheurs, des passionnés d'histoire vous donnent rendez-vous pour des échanges, des rencontres, des débats, des projections également. C'est au pôle culturel Auguste Escoffier. À noter qu'un espace de restauration est également proposé sur place cette année, donc notez-le, la 12e édition du Salon du Livre d'Histoire de Villeneuve-Loubet à partir de vendredi.
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1: Midi 32, en plein cœur de votre nouveau rendez-vous sur Ici. Ça s'appelle On vous doit bien ça. Moi, je m'appelle Enora Malagré. Je suis avec Aude Razeau, le docteur Gérald Kierzek, Elsa Wolinski et Valère Coréard. Et on est là pour vous rendre service parce qu'on vous doit bien ça, chers amis. Aujourd'hui, on a parlé en première partie d'émission de légumes. Donc, si vous avez des recettes à nous donner, 0810 055 056. Et puis, vous pouvez aussi nous laisser des messages vocaux, comme l'a d'ailleurs fait aujourd'hui Nadine.
6: Bonjour à tous. Ma fille est en séparation. Elle a un petit garçon, donc mon petit-fils a 8 ans. Ça se passe très mal avec son papa. Du coup, par ricochet, ça m'impacte énormément de l'entendre pleurer, faire des crises de nerfs. Quel conseil pourriez-vous me donner, s'il vous plaît, pour que la famille arrive à aider Jules et à m'aider aussi par la même occasion? Merci à tous.
1: Merci beaucoup, chère Nadine. Vous êtes au bon endroit. On va essayer de vous conseiller au mieux. Vous l'avez vu, c'est votre antenne. Vous avez des questions, on a sûrement les réponses. 0810 055 056. Docteur Kierzek, c'est pour vous.
8: C'est compliqué pour les enfants, les séparations.
1: Ouais, c'est très difficile.
8: Les enfants, il y a un papa et une maman, et ça restera toujours le papa et ça restera toujours la maman. Donc les séparations, les histoires d'argent, de divorce, de maison. En plus, il va changer probablement de maison, où il va être un peu trimballé à droite, à gauche, etc. Donc c'est compliqué. Donc ce qu'il faut à tout prix. Alors, bien sûr, il y a parfois des situations compliquées, voire violentes. C'est-à-dire qu'il peut y avoir un des parents avec lequel ça se passe pas bien, l'enfant raconte des choses. Là, on est sur des situations où faut pas hésiter à appeler des numéros un peu d'urgence, comme le 119, Allô Enfance en Danger, ne serait-ce que pour avoir un conseil. Mais là, ce que je comprends de votre petit Jules, c'est juste qu'entre les parents, ça se passe pas bien, mais que l'enfant en souffre par ricochet. Et là, il faut pas hésiter à en parler à son pédiatre ou à son médecin traitant, par exemple. Il pourra lui proposer des séances avec un psychologue pour essayer de verbaliser. Alors parfois c'est pas les mots mais c'est le dessin, donc ça lui permettra en tout cas de sortir ses émotions et d'en discuter avec quelqu'un qui est en dehors de l'histoire du papa et de la maman. Et puis ça va permettre d'expliquer aussi la situation. En fait, l'enfant, il restera l'enfant toujours de son papa et de sa maman. C'est pas parce que les parents divorcent, ils ne s'aiment plus tous les deux, mais ils continuent à aimer leur enfant. Et ça, c'est souvent une peur des enfants. Il faut les rassurer. Parfois on arrive à le faire au sein de la famille, parfois on n'y arrive pas, et il faut qu'il y ait un professionnel qui intervienne. Et puis moi, je voudrais vous donner deux petites astuces, parce que je vous parlais d'émotions. Et pour gérer ces émotions, pour gérer ces crises de nerfs, cette colère, il y a des moyens. Alors, chez les adultes, on dirait, fais de l'auto-hypnose, fais de la méditation. Chez les enfants, c'est compliqué. Je vais vous donner deux trucs. Un, il y a l'application Petit Bombou, qui est adaptée aux enfants.
1: Ah oui, je connais, c'est chouette. Vous l'avez aussi, je l'ai.
8: Et qui permet d'avoir des séances de relaxation, d'explication à l'enfant. C'est très chouette. Et de le calmer, lui expliquer sa tristesse, décrypter un peu, décoder cette colère-là et l'apaiser. Donc ça, c'est Petit Bombou. Et la deuxième chose, c'est, parce que Petit Bombou, c'est une application, donc c'est connecté. La deuxième chose, c'est complètement déconnecté. C'est une petite box. Vous connaissez la box Morphée pour les adultes.
1: J'ai aussi.
8: Et bien là, c'est Morphée Petit Dream, Petit Rêve pour les enfants. Et ça, c'est super aussi parce que c'est une petite boîte. Il peut tourner, choisir plusieurs histoires, et ça permet d'apaiser là aussi ses émotions, de se relaxer. C'est anti-stress.
12: pièces et en tout cas il n'y a pas d'écran. Donc voilà, c'est deux petites astuces. Et sinon évidemment en parler au médecin qui enverra chez le psychologue, voire le centre médico-psychologique, le fameux CMP.
1: Merci beaucoup Gérald. Elsa Wolinski, vous avez envie de dire un mot parce que c'est malheureusement une situation que vous avez vécue.
13: Oui, alors moi je fais en fait tout ce qu'a dit Gérald. C'est-à-dire que moi quand on s'est séparés, on s'entendait très bien avec le papa de mes filles. La séparation s'est plutôt bien passée. Et en fait, ma dernière, qui avait, à l'époque avait 5 ans, quelques années après, c'est là qu'elle a très mal réagi. Alors qu'on pensait vraiment. C'est à posteriori que tout d'un coup, elle a dit : mais moi, je déteste avoir deux maisons. Je ne comprends pas pourquoi j'ai deux familles. Et encore aujourd'hui, elle va avoir 17 ans. Et tous les vendredis, quand elle change de maison, elle râle en disant : je déteste avoir deux maisons. Ça veut dire avoir des affaires d'un côté, perdre des affaires de l'autre. Pour l'école, c'est pas pratique, pour le suivi. Et c'est vrai que du coup, on l'a envoyé chez la psy, on essaye d'être là, d'être à son écoute, mais c'est vrai que ce n'est pas facile.
1: En tout cas, vous l'avez compris, vous n'êtes pas seul. Si vous avez envie d'en parler, ça se passe ici, c'est au 0810 055 056. Le docteur Kirzak a toujours de bons conseils à nous prodiguer. On va écouter Supertramp, Breakfast in America. On est ensemble jusqu'à 13h, chers amis. Non, on vous doit bien ça.

0: Supertramp, Breakfast in America sur ICI, il est midi 40.
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0: 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Et c'est le moment tant attendu des bons plans avec notre très cher ami Valère Coréard. Figurez-vous que ce sont les journées de la réparation aujourd'hui ou demain, je ne sais plus.
2: Oui, les journées nationales de la réparation, ça commence demain. Okay. C'est du 15 de jeudi là jusqu'à dimanche. Petit sondage auprès de notre panel non représentatif de la population française.
0: Très clairement.
2: Qui a réparé quoi récemment ici?
0: Mon cerveau ce matin.
2: D'accord.
3: Rien.
4: Une bouilloire et une voiture.
0: Ok.
2: Ah, la bouilloire, c'est bien.
0: Et vous, Elsa?
5: Moi, j'ai réussi pour la première fois de ma vie. Dans ma salle de bain, le siphon était bouché. Mmh. Et ben toute seule, j'ai réussi à déboucher.
4: Mais c'est pas une réparation.
5: Mais bravo, bravo. Mais c'est pas une réparation.
2: Et ça sentait pas très bon, hein. C'est vrai.
5: Enfin, non,
2: bon,
5: c'est un autre sujet. Ça sentait pas bon du tout.
2: On est d'accord. Non, mais le faire soi-même. Moi, je suis sûr que les gens qui nous écoutent, on a des génies du faire soi-même.
0: Ça, c'est sûr.
2: Quelques témoignages sont les bienvenus.
0: 0810 055 056. Quelle équipe.
2: Ouais, vous avez réparé quoi récemment? Non, mais c'est une vraie question parce que la réparation, savoir réparer un petit objet, une bouilloire, on en parlait tout à l'heure. Moi, j'avais une bouilloire, vous savez, pour réchauffer l'eau, on appelle ça une bouilloire.
0: Oui,
2: pour, voilà. Non, mais parce qu'il y a la bouillotte. Excusez-moi, il y a la bouillotte aussi.
4: Là, c'est pour vos petits pieds qui ont froid.
0: Vous avez vu, mesdames, hein, c'est vraiment des garçons. Hein.
2: Bon,
0: donc, une bouilloire, monsieur.
2: Une bouilloire, ça se répare, effectivement. Comment on appelle ça aussi pour moi?
5: Mais vous m'impressionnez à me regarder là.
2: Mais peut-être. Pour faire. Quand on met des tartines.
4: Un
2: grille-pain. Bon, merci beaucoup. Heureusement que Céline est là.
4: Ce qui conserve la nourriture, c'est un réfrigérateur.
2: Et une personne qui parle beaucoup, c'est Gérald Carrère.
4: Pour faire les légumes, c'est un four.
0: Attention, pas tous en même temps.
2: Donc, le grille-pain parfois fait sauter les plombs. Eh bien, j'ai appris que c'est le pain grillé, le pain carbonisé au fond du grille-pain qui fait conducteur et qui peut faire sauter les plombs. J'ai tout simplement bien nettoyé mon grille-pain et paf, c'était reparti.
0: D'accord.
2: La réparation, c'est une solution écologique et une solution économique. Et effectivement, jusqu'à dimanche, ce sont donc les journées nationales de la réparation avec des centaines d'événements organisés partout en France. Vous avez un site, hein, donc journée réparation. Qu'est-ce que c'est le site? Je vous dis pas n'importe quoi. C'est oui, journeeréparation.fr. Et là, vous avez tous les événements près de chez vous. Mm-hmm. Ces événements, ça peut être découvrir comment réparer son vélo, son grille-pain, des ateliers sur les enjeux de la réparation aussi. C'est vraiment un enjeu énorme parce qu'on a tendance à jeter et racheter.
0: Oui, tout à fait.
2: Or, réparer, ça coûte moins cher. Et encore une fois, c'est bon d'un point de vue environnemental. Alors, ce que je voulais aussi vous dire, c'est qu'il y a mais je perds tous mes mots aujourd'hui. Je fais un AVC en fait en direct.
0: Non, arrêtez.
2: Il y a le bonus réparation.
4: Ah oui, j'allais dire, il n'y a pas une petite prime.
2: Exactement. Et là, vous pouvez avoir 50 euros pour un lave-linge, 40 pour un aspirateur, 60 pour un téléviseur et j'en passe. Donc ça, c'est une petite subvention qui est donnée à chacune et chacun pour faire réparer. Parce que si vous ne savez pas réparer vous-même, pensez à faire réparer les objets abîmés chez vous.
6: Il y a un message de Cécile sur le WhatsApp de l'émission qui a répondu à votre appel. Valère, Cécile, je suis trop fière d'annoncer que j'ai réparé moi-même le volet roulant et la clé coincée dans le démarreur de ma voiture. Et tout ça grâce à quoi? Grâce à des tutos sur Internet.
0: Eh ben voilà, tout simplement.
2: Bravo.
0: Et vous savez ce qu'on va écouter, Valère? Ça s'appelle un disque.
2: Ah.
0: C'est Rose, on va écouter la liste. Et juste après, ce sera Elsa Wolinski qui nous dira comment manger des légumes empêche d'être macho. Sublime. À tout de suite.

0: Voix de Rose, la liste sur ICI, midi 46.
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0: On vous doit bien ça. Encore un petit quart d'heure, ça passe tellement vite à passer en votre joyeuse compagnie. Et Aude Razou a une bonne nouvelle.
2: C'est la semaine du goût. On parlait légumes pendant toute la première partie d'émission. C'est la semaine du goût jusqu'à dimanche inclus. Donc bon plan que je vous donne, vous allez sur legout.com. C'est le site officiel de l'opération, de l'événement. Vous avez une carte de France et ça vous dit tout ce qu'il y a cette semaine autour de la semaine du goût, autour de chez vous. Donc qu'est-ce que je vois? Je vois des dégustations de produits fermiers. Je vois des marchés du terroir. Je vois beaucoup des dégustations de biscuits également. Il y a un petit peu de tout. Il y a des ateliers cuisine du monde. Voilà. Donc vous allez sur la carte de France, vous cliquez là où vous habitez et vous allez voir tout ce qu'il y a jusqu'à dimanche autour de chez vous.
0: Et bon appétit, bien sûr.
3: Il y a même des restaurateurs qui font un repas acheté, un repas offert.
0: Je faisais ça
3: quand j'étais étudiant, j'adorais.
0: Ça m'étonne pas. Il est gourmand, notre docteur Kierzek. Et puis on va accueillir Evelyne, hein, qui a appelé au 0810 055 056. Bonjour Evelyne, bienvenue.
4: Oui, bonjour.
0: Comment allez-vous Evelyne?
4: Ben, je vais très bien, avec un beau soleil, et donc tout va bien.
0: On est ravis de vous accueillir. Alors vous faites de la cuisine végétarienne, Evelyne, hein?
4: Ben oui. Mes parents étaient végétariens.
0: D'accord.
4: Bon, je mange un peu de viande de temps en temps, mais j'ai gardé beaucoup d'habitudes pour faire des recettes végétariennes.
0: Est-ce que vous avez des petites astuces?
4: Oui. Eh ben oui, justement, parce que j'ai fait de la cuisine végétarienne dans une colonie dans le Gard pendant de nombreuses années et j'avais des astuces pour faire manger les légumes aux enfants.
0: Ah, on attend avec impatience. Voilà. Alors, c'était quoi cette astuce?
4: Alors, la première, c'est que pour leur faire manger de la salade, et je vous assure qu'il me revenait pas une seule feuille de salade en cuisine, je faisais une sauce très très particulière puisque je faisais macérer la veille des oignons dans de la sauce soja. Et rester une nuit donc comme ça. Et le lendemain, je prenais ces oignons avec la sauce soja, j'y ajoutais de la levure de bière, la levure alimentaire, on en trouve dans toutes les grandes surfaces maintenant.
0: Ouais, absolument.
4: Et puis voilà. Et puis après, de l'huile d'olive, du vinaigre, pas trop de vinaigre parce que pour éviter un peu trop d'acidité, le sel. Enfin, chacun la commode à sa façon. Mais moi, je faisais ma sauce comme ça et je faisais des litres de sauce parce que j'utilisais ça tous les jours presque. Et donc je utilisais cette sauce pour mettre dans la salade.
0: Et c'était un carton.
3: C'était le petit côté sucré-salé, c'est ça, Evelyne?
0: Oui, c'est ça.
3: C'était le petit côté sucré-salé, Evelyne, c'est ça?
4: Ben, il n'y a pas vraiment de sucre, hein. C'est
3: non,
4: la levure alimentaire. Oui, c'est sûr. C'est sûr que ça adoucit énormément la sauce.
0: Eh ben voilà, merci pour la recette, Evelyne. Hein. Moi, déjà,
4: je vais tout mixer, bien sûr. Dire qu'il fallait mixer tout ça pour que la sauce soit onctueuse.
0: Bah, bien sûr. Eh ben, je vais complètement vous copier la recette, chère Evelyne. Je vous remercie infiniment pour ce bon tuyau. Aude Razou.
2: On a pas mal de recettes dans le WhatsApp de l'émission. Antoinette, qui était assistante maternelle.
0: Ouais.
2: Et donc, elle a dû faire manger pas mal de légumes aux enfants.
0: Ouais.
2: Elle faisait des lasagnes avec des restes de légumes. Et elle faisait aussi des beignets de légumes. Alors elle dit attention, il y a de l'huile, c'est pas forcément très sain, mais si on n'en met pas trop, c'est valable. Et puis on a
0: Chris, c'est très bon.
2: Et c'est très bon. Et on a Chris, toujours dans le WhatsApp de l'émission, qui nous conseille le taboulé, parce que ça se décline en plein de versions, avec beaucoup d'aromates, de légumes, de raisins, c'est très facile à faire.
0: Merci beaucoup, chers amis, continuez à réagir, hein. Ça se passe au 0810 055 056. On voudrait dire quelque chose aussi.
5: Mais oui, est-ce que tout à l'heure, Gérald, vous avez dit que le légume, c'était le meilleur anti-âge?
3: Ben oui, c'est bon.
5: Anti-âge. C'est du mal à le dire.
3: Parce que depuis le début, on dit, les légumes, c'est bon. Alors, on pense tous anti-cancer, c'est clair que ça diminue le risque par rapport à la viande, anti-maladie cardiovasculaire, anti-vieillissement aussi. C'est un excellent anti-âge. Pourquoi? Parce que grâce au microbiote qui est alimenté par les légumes, ça sécrète du butyrate. Et le butyrate, c'est anti-inflammatoire et antioxydant. Ben oui, c'est ça le nom savant. Pardon, mais ça permet de rajeunir.
0: Et en plus, apparemment, ça rend moins macho. Hein, Valère? Et c'est ce qu'Elsa va nous dire dans une seconde.
5: Exactement.
0: À tout de suite.
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0: On est tellement heureux d'être avec vous tous les midis, entre midi et 13h. Ça s'appelle On vous doit bien ça, on voit vos réactions, on vous lit au 0810 055 056. Et je tenais à vous le dire, vous êtes formidables. Il y en a une autre qui est formidable, qui s'appelle Elsa Wolinski, et qui va nous parler légumes à sa façon.
15: Ah, vous êtes adorable. Alors oui, puisqu'on parle de légumes, aujourd'hui, j'aimerais bien savoir qui mange de la viande autour de cette table.
0: Moi, madame.
15: Tout le monde.
0: Très bien. On est des viandards.
15: Exactement.
3: Non, ça ne veut pas forcément dire ça. Bah,
15: alors dites donc, laissez-moi faire ma petite chronique, s'il vous plaît, avant de prendre tout de suite le micro. Donc, qui se considère comme un viandard ? Parce qu'il y a ceux qui aiment un bon steak et ceux qui ont l'impression qu'on leur retire leur virilité carrément quand on leur propose une courgette. Moi, je mange de la viande, mais je n'ai jamais demandé à une entrecôte de me rassurer sur mon identité, Gérald. Excusez-moi. Pour certains, le steak, c'est une carte d'identité saignant. Je suis un homme. 300 grammes, un vrai homme. Avec une salade, on commence à avoir des doutes. Hein ? Me regardez pas comme ça, Gérald.
3: Ah mais je me sens absolument pas concernée. Je suis pas un viandard, c'est pour ça que je disais ça.
15: Au barbecue, il suffit parfois de sortir une pince pour devenir chef de clan. Toute l'année, on ne sait pas où sont les casseroles, mais devant trois saucisses, on retrouve l'instinct ancestral. Sandrine Rousseau avait mis les pieds dans le plat en 2022. Elle appelait à changer de mentalité pour que manger une entrecôte cuite sur un barbecue ne soit plus un symbole de virilité. Ça avait chauffé grave, bien au-delà des braises. La journaliste et essayiste Amanda Castillo explore cette idée dans « Tu seras carnivore, mon fils ». Elle analyse le lien entre viande, domination masculine et représentation des femmes. Et il y a des chiffres derrière tout ça. Dans une enquête IFOP de 2022, qui est toujours
0: d'actualité
15: bien sûr, menée auprès de 2000 hommes, 47% des consommateurs quotidiens de bœuf trouvent normal que les femmes fassent davantage des tâches ménagères contre 16% de ceux qui n'en mangent pas ou seulement une fois par semaine. Le steak ne rend pas automatiquement machiste, mais chez certains, le partage des tâches est clair. Monsieur s'occupe de l'entrecôte, madame de la vaisselle. Cette association entre viande et puissance a une histoire. Au Moyen Âge, la viande symbolise la force et la vigueur de la noblesse. Les seigneurs chassent, guerroient, participent au tournoi. Sur les réseaux sociaux, ce seigneur a désormais des abonnés, des influenceurs masculinistes, exhibent leurs muscles et mangent d'énormes morceaux de viande, parfois crus. Leur message aux jeunes hommes, un vrai mâle, ça mange de la chair. Les légumes, c'est pour les faibles. On croyait regarder une recette, on se retrouve dans un stage de virilité. Le parallèle qu'Amanda Castillo fait avec les femmes passe aussi par les mots. Une poulette, une biche, une tigresse, face à un homme qui chasse, accumule les conquêtes, présente son tableau de chasse. Moi, quand un homme me parle de son tableau de chasse, je vérifie où est la sortie, très vite. La publicité prend parfois ces images au pied de la lettre. Dans une publicité Charal de 2001, je ne sais pas si vous vous souvenez, un mari mord sa femme, le slogan demande « Depuis combien de temps n'avez-vous pas donné de viande à votre mari ?» Mesdames, pensez aux courses, sinon vous faites partie du menu. Eh oui. Amanda Castillo questionne cet imaginaire où femmes et animaux deviennent des corps qu'on peut posséder et consommer. Il faut quand même une sacrée fragilité pour se sentir menacé par un pois chiche. Alors Valère, Gérald et tous les autres, vous pouvez aimer votre entrecôte et votre virilité ne va pas vraiment... Enfin, votre virilité surtout va survivre à une petite ratatouille. Ne vous inquiétez pas.
0: Mais ça va, je crois qu'on a des garçons qui sont plutôt assez modernes.
16: Surtout Valère.
0: Surtout... pour lui.
3: Moi, je suis en cours de déconstruction. C'est comme ça qu'on dit, c'est ça?
0: Voilà. Oui, on peut le dire comme ça. Vous êtes surtout construit comme vous l'êtes, cher ami.
3: Comme vous l'êtes.
0: Oui, comme vous l'êtes.
5: C'est un jour où on a nos mots, on perd un peu nos mots.
0: Exactement. Oui, Audrazo.
2: On a les auditeurs toujours très présents sur le WhatsApp de l'émission. Cécile, qui elle aussi a son petit conseil pour faire manger des légumes aux enfants et aux petits garçons en l'occurrence. Mon petit garçon, dit Cécile, adore les haricots verts parce qu'il les fait pousser lui-même. Apparemment, Cécile a un petit potager. Ah, elle nous parle, sympa, mettez des potagers, des petits bacs si vous en avez la possibilité. Ouais. Et en fait, ça peut être un jeu pour les enfants de faire pousser ses propres légumes. Et elle dit, elle fait même aussi ça avec les courgettes.
0: Oh là là, passion. Merci beaucoup. 0810 055 056, c'est votre antenne. 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C'est Nathalie. Bonjour Nathalie.
8: Bonjour à toutes les filles. Comment allez-vous?
0: Mais ça va très bien Nathalie, avec votre jolie voix. Qu'est-ce que vous faites dans la vie, chère Nathalie?
8: Alors, je travaille dans un centre de médecine scolaire au Puy-en-Velay en Haute-Loire et je vous écoute sur ICI Saint-Étienne-Loire.
0: Ah, qu'on embrasse très fort les collègues de là-bas, qu'on espère voir bientôt. Parce qu'avec Audrazo, on a décidé de faire un petit tour de France à l'envi et d'aller voir les copains de tout le réseau ICI. Nathalie, c'est gagné!
2: Bravo!
14: Bravo!
0: Mais c'est trop chouette ça, on adore en ce mercredi. On est mercredi, c'est ça? Merci beaucoup chère Nathalie. Passez une très belle après-midi. Demain, chers amis, nous parlerons de l'argent dans le couple. Vaste débat. Valère Coréard nous détricotera tout ça. Et celui-là, j'ai réussi à le dire. Oui, Gérald, il allait dire encore une bêtise, je le connais par cœur.
3: Plein la figure, nous deux.
0: Non, pas tant, pas tant. Oui, pas c'est tant. Prévu, tu mais peux. Pas tant. On est très contents, en tout cas, chaque midi, de construire cette émission avec vous, main dans la main. On vous l'a dit, on fait ça pour vous rendre service, avec sérieux, mais aussi bonne humeur. Pour préparer cette émission, je voudrais remercier Céline à la réalisation, Cindy à la technique, parce que c'était sa première avec nous. Je ne sais plus qui est au standard, parce que ça change tous les jours, ma image, je crois. Et Gwen à la préparation, et merci à ma merveilleuse et tendre équipe. Et quant à nous, on se retrouve demain, chers amis. Un instant, c'est le trésor de nos régions avec ma grande amie, ma camarade Marine Le Génie.
2: Bonjour, bonjour Enora, bonjour tout le monde, comment ça va aujourd'hui?
0: On est très agité Marine aujourd'hui.
2: C'est vrai?
0: Et nous,
2: je vais vous calmer direct ou quoi?
0: Voilà, calmez-nous Marine, soyez un peu sérieuse.
2: Allez, on va avoir un sujet qui est intriguant, je vous le dis. Est-ce que vous saviez que le Mont Blanc avait gagné 2 mètres en 3 ans, vous?
0: Quoi? Non, pas du tout.
2: Ça, c'est pas du teasing. Eh ben, on vous explique pourquoi. Wow. Dans le trésor de nos régions. Et puis, on ira également au salon de l'automobile pour monter dans la fameuse Deudeuche. Moi, ça me rappelle pas mal de souvenirs. Moi aussi. Elle est sortie en version électrique et elle fait fureur, donc, au salon de l'automobile à Paris, Porte de Versailles.
0: Merci, Marine.
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0: Et merci, chers amis, d'écouter la radio ici. Il est 13h. Les informations, Marine Le Génie.
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0: Marine Le Génie.
2: Bonjour à toutes et à tous, bienvenue dans le trésor de nos régions. C'est un rituel qu'on fait de génération en génération dans les cantines scolaires. Regardez son âge au fond du verre du Ralex. La célèbre verrerie du Loiret à côté d'Orléans sera fixée sur son sort dans une heure. À 14h, le tribunal doit trancher entre deux offres de reprise. Direction Aubagne, également après la fusillade dans un collège, le CPE qui est parvenu à désarmer le tireur de 14 ans est considéré là-bas comme un héros. Les retraités du privé manifestent aujourd'hui, nous irons en entendre ceux du Vaucluse. On vous emmène également sur le toit de l'Europe, le Mont Blanc qui a gagné 1,88 m en 3 ans. Plus près du sol, on embarquera aussi dans la Deudeuche 100% électrique au salon de l'automobile. La Deudeuche qui réveille beaucoup de souvenirs.
17: Mon frère en avait une aussi, là, quand il allait sur le chantier, il m'a mené dans les petits chemins. Là. Ça tenait très bien la route.
18: Je me dis que ça peut être ma future voiture. Pour aller travailler, c'est l'idéal, je trouve.
14: Au programme également des précisions sur l'état de santé du pape qui s'est fait retirer un nodule cancéreux au poumon et la retraite en catimini du showman du tennis français Gaël Monfils. Allez, on commence avec cette question. Qui pour reprendre Duralex, plus de 4 mois après le placement en redressement judiciaire de la Verrerie, le tribunal de commerce d'Orléans doit rendre sa décision dans un peu plus d'une heure maintenant. Les 220 salariés espèrent évidemment une bonne nouvelle. À 14h, Antoine Jevin, le tribunal doit donc trancher entre deux offres qui sont sur la table.
18: D'abord, le groupe stéphanois Carlesimo, spécialisé dans la fonderie et la transformation de métaux. Il propose de conserver 129 des 243 salariés de l'entreprise et mobiliserait autour de 16 millions d'euros pour cette reprise. Carlesimo avait déjà tenté de racheter Duralex il y a 2 ans, mais la justice lui avait préféré le projet de coopérative des salariés. Deuxième prétendant, l'entrepreneur français Cédric Meston, cofondateur de la marque Apivore, qui vend des steaks et saucisses végétales. Il a fait une offre financière équivalente à celle de son rival et entend garder davantage de salariés, 155 emplois seraient préservés. Alors qui tient la corde aujourd'hui ? Avant-hier au tribunal, l'ensemble des acteurs présents étaient pour l'offre de Cédric Meston, avance le représentant de la CFDT de Duralex, qui voit dans cette décision rapide du tribunal, 2 jours après l'audience des candidats, un signe que l'activité de Duralex va se poursuivre.
14: Antoine Jeffin, un peu d'espoir pour les salariés de Duralex. En revanche, en Bretagne, à Caudon, l'espoir n'est plus permis pour les employés de la fonderie de Bretagne, faute d'offres sérieuses de reprise. Elle sera, selon toute vraisemblance, liquidée demain par le tribunal de commerce de Lorient, 60 ans après sa création par Renault. Pour les 250 salariés, après 6 ans d'incertitude et de faux espoirs, la nouvelle est tombée hier comme un coup de massue en Assemblée Générale, Angeline de Munck.
19: Ils ont déjà compris quand ils s'installent dans la salle du restaurant d'entreprise. Le miracle tant attendu n'a pas eu lieu. L'un des membres du comité de direction confirme qu'aucune offre solide n'a été déposée pour la fonderie.
20: L'administrateur judiciaire a demandé la liquidation judiciaire d'entreprise.
19: 130 personnes dans la salle et un silence fracassant, des yeux qui brillent avant l'explosion de colère.
21: Ça dérange personne là ?
19: Maël Le Goff, lui, tente de trouver une explication.
22: Le potentiel repreneur qui avait jusqu'à minuit hier pour déposer une offre l'a pas fait. Quoi. Peut-être que le gap entre sur le business plan qui était proposé et puis ce que lui pouvait mettre était trop énorme pour lui. Quoi.
19: Pour le délégué CGT, c'est avant tout un immense gâchis.
22: Il y a 150 millions d'euros d'investis en 10 ans, il y a 250 compétences ici et tout est gâché. Quoi.
19: Michel, lui, est sous le choc.
23: Je vais rentrer chez moi, je vais annoncer à ma femme que je vais plus travailler ici. Ça fout les boules quand même.
24: C'est terminé. Faut passer à autre chose.
19: Mais pas facile de se projeter pour Sébastien dans l'entreprise depuis 26 ans.
25: La plupart d'entre nous, on a des boulots spécifiques. Une fonderie ici, on n'a pas. Donc celui qui est fondeur, ça va être compliqué. Va. Puis quitter le département pour aller ailleurs. Refaire une vie à plus de 50 baleines, ça va être compliqué. Va.
19: C'est un deuxième combat qui commence, estiment les syndicats, celui pour les conditions de départ.
14: Reportage signé Angeline Demoinck ici, Brézizel, le collégien de 14 ans qui a tiré sur un principal et une enseignante de son collège à Aubagne était présenté à un juge antiterroriste ce matin. Il reconnaît les faits, mais conteste avoir voulu tuer, selon le parquet. Le placement en détention provisoire du mineur est requis et on commence à cerner son profil. Il était fasciné par les tueries de masse, mais les raisons précises de son passage à l'acte restent mystérieuses. À Aubagne, il y a un homme dont tout le monde parle, Jules Dekis. Aujourd'hui, c'est ce conseiller principal d'éducation, ce CPE, qui est parvenu à désarmer le tireur.
26: C'est ce qu'a expliqué le maire de la ville et des élèves ont aussi assisté à la scène. Layana et Lina nous racontent.
27: Il a fait ça avec les mots, il a crié et pendant 2 minutes ils ont parlé et il a lâché l'arme. Il a réussi à le raisonner, à trouver les bons mots pour le calmer. Suite à ça, il a été aux forces de l'ordre.
26: Cet homme est vu par tous comme un héros ici à Aubagne, surtout par ses élèves.
28: Ce qu'il a fait, c'est clairement un acte héroïque. Il aurait pu avoir beaucoup plus de victimes. C'est une personne formidable. On l'a toujours un peu adoré dans notre cœur.
26: Les parents ne tarissent pas d'éloges, ils sont admiratifs.
29: Il est génial ce CPE. Il fallait avoir le courage, le cran de faire ça. Et je pense qu'il ne s'est même pas posé la question. Vu comme il est impliqué dans son collège et avec ses élèves, il n'a pas dû réfléchir. Quoi.
26: Bravo et merci, c'est le message de toute une ville à ce CPE. Le maire d'Aubagne, Jean-Pierre Schillari, le connaît un peu.
30: Lui, il n'aimerait pas qu'on entretienne le héros. Là, j'en suis certain. Hein.
26: Il n'empêche, il pourrait bien recevoir les honneurs de la ville.
30: Il y a une médaille de la ville qui est décernée à qui le mérite. Je pense qu'il a de bonnes chances de l'avoir.
26: Une médaille pour avoir désarmé cet élève avec des mots, pour avoir su désamorcer une situation. D'après nos informations, ce CPE devait précisément recevoir en fin de semaine en rendez-vous cet élève et son père.
14: Jules Dekis à Aubagne pour ici. lendemain d'une cinquième journée de mobilisation. Certains blocus continuent ce matin dans les lycées à Paris et à Marseille notamment. En face, le ministre de l'Éducation assure que 96% des lycées sont ouverts et dans les trois quarts des départements. Ramener le calme, c'est l'objectif du gouvernement. Roland Lescure, le ministre de l'Économie, l'assure. La jeunesse est une des priorités du budget.
1: On va y répondre, on a commencé à y répondre par des mesures dites d'urgence pour notamment remplacer les profs absents. Mais vous le savez, on a souhaité consulter, il y a une plateforme de consultation qui a été ouverte par le ministre de l'Éducation nationale. Et ça prend un peu de temps tout ça, mais notamment s'il y a des enjeux budgétaires. Dans le cadre de la discussion budgétaire, on y reviendra. J'aime à dire que devant chaque plus faut un moins, il faudra qu'on équilibre. Si jamais on dépense plus pour la jeunesse, et moi ça me semble une très bonne idée, on n'est pas fermé. Le Premier ministre a écrit au Parti Socialiste, à la fois représentant des groupes et du parti, pour leur dire que ça faisait partie des sujets qui sont importants aujourd'hui. Et je pense que la jeunesse doit être une de nos priorités absolues.
14: En attendant, les lycéens appellent à poursuivre les blocages, à rejoindre la grande manifestation des Gilets jaunes ce samedi. Le principal syndicat des chefs d'établissement, de son côté, demande aussi des réponses concrètes pour que le mouvement des lycéens s'arrête et appelle à une demi-journée morte demain. Car depuis trois semaines, les violences et les débordements autour de ce mouvement inquiètent. À Tours, un policier est soupçonné d'avoir éborgné le jeune Maël, 16 ans, d'un tir de LBD en marge d'une manifestation. Il y a deux semaines, près du lycée Balzac, dans le centre-ville. Il a été mis en examen hier et on en sait un peu plus, Cécile Dacosta, sur ce qu'il s'est passé ce matin-là.
4: Ce sont les images et le son des 10 caméras piétons des policiers qui ont parlé. Il est 10h15 ce mercredi 30 septembre. On est rue d'Entraigues, tout près du lycée Balzac où le blocage est tendu. Maël, lui, est simplement à proximité, comme le dit le communiqué de la procureure qui ne mentionne aucune violence de la part de l'adolescent. C'est aussi ce que disaient d'ailleurs les jeunes témoins présents sur place. Selon ces vidéos exploitées par l'IGPN, donc, il y a deux tirs de LBD en à peine une minute par deux policiers différents. Était-il justifié? Pas sûr, selon la procureure qui parle, je cite, d'interrogations persistantes sur le respect des conditions imposées par la loi d'absolue nécessité et de stricte proportion. Hier, le policier auteur du premier tir, celui qui a certainement touché Maël, a donc été mis en examen, ce qui signifie qu'il y a contre lui des indices graves et concordants. Celui qui a tiré une minute plus tard a été placé sous le statut de témoin assisté.
14: Cécile Dacosta, ici Touraine, le jeune Maël est toujours à l'hôpital. Une incapacité totale de travail de 30 jours lui a été prescrite. Et les parents d'élèves dans tout ça, eh bien, ils affichent leur soutien et sont inquiets aussi face à ces tensions et au risque de sanctions. Bonjour, petit Sam Aboubekker.
6: Bonjour.
14: Vous êtes administratrice nationale de la FCPE. C'est la principale association de parents d'élèves. Merci beaucoup d'être avec nous dans le 13h de nos régions. Donc, quel est le sentiment qui domine aujourd'hui du côté des parents d'élèves?
6: Eh bien, écoutez, le sentiment que l'on ressent, c'est que on poursuit notre soutien aux revendications de ces lycéens. On est très inquiet d'entendre toutes ces violences qui sont en marge parfois de tous ces mouvements. Mmh. On attend, comme les lycéens, je pense, des vraies réponses. Alors oui, on a eu un petit tour de magie il y a quelques jours qui finalement ne représente en tout cas, à mon sens, moi personnellement, que 10% des revendications que les lycéens attendent, ils ont besoin d'un geste, d'une vraie main tendue, d'un geste fort et de vraies réponses.
14: Sur quel sujet précisément ?
6: Bien écoutez, sur
14: Parcoursup,
6: la question de
14: manque de professeurs,
6: voilà, Parcoursup, quand bien même on déploie des enseignants, aujourd'hui on ne sait pas forcément comment ils sont répartis. Moi j'ai le cas de beaucoup d'établissements qui nous expliquent que en fait on est toujours sur les mêmes problématiques parce que on nous indique qu'il y aura des remplacements. Alors en plus on nous explique qu'il y aura des établissements marqués en rouge, en jaune, en vert. Mm-hmm. On ne sait pas ce que ça représente et quand on demande nous à nos parents d'aller d'en discuter par exemple avec leur directeur académique, même eux n'ont pas de visibilité. Donc oui, il y a eu un déploiement, c'est très bien. Mm-hmm. Mais à côté de ça, il y a aussi d'autres choses. Et sur ces autres choses, ça reste quand même central.
14: Alors le gouvernement répond que ça ne peut pas se faire en une semaine. Roland Lescure, promettez.
6: Mais j'y viens. Vous savez, les revendications que les lycéens portent aujourd'hui sont les mêmes que nous portons nous. quand on siège dans nos conseils d'administration, dans nos établissements, la dégradation des bâtis scolaires, la question de la canicule, la question du grand froid qui va arriver dans quelques semaines, les moyens qui sont alloués, on ne sait pas comment aujourd'hui on peut se retrouver dans cette situation. C'est des choses que nous-mêmes nous revendiquons assis dans nos conseils d'administration depuis bien une dizaine d'années. Donc on n'est pas le temps, je l'entends, mais depuis 10 ans. J'avoue que
2: ça l'argument est moins recevable. Oui.
6: Alors l'argument est moins recevable. Nous sommes adultes, on a l'habitude de siéger dans ces commissions. Les lycéens aujourd'hui, ils ont besoin. En fait, là, ils deviennent impatients et parce qu'ils savent aussi que on porte ce genre de choses, mais que les réponses qu'on leur donne ne sont pas adaptées en fait. Donc,
2: oui, bien sûr.
6: C'est compliqué pour nous. Alors nous, on essaye de. Alors, je tiens vraiment à le préciser. On n'appelle jamais au blocus. On accompagne nos enfants parce que on parle encore d'enfants. Hein, on n'est pas on essaye de les encadrer du mieux, enfin les encadrer, les accompagner, de veiller sur eux du mieux qu'on peut aux abords des établissements.
2: Vous faites de la médiation devant les établissements. Vous êtes un...
6: alors de la médiation ou plus ou moins de la. On essaye de communiquer. On essaye aussi de se dire que de leur expliquer que revendiquer c'est très bien, mais que il faut pas non plus qu'ils se laissent déborder par des actes de violence qui peuvent être en marge de leur mouvement. Donc c'est très compliqué, c'est très très compliqué. Et là en fait on arrive, alors ils tirent, on est sur quasiment la fin de la troisième semaine de leur mobilisation. Ils sont fatigués mais ils ont beaucoup de ressources. Et effectivement là ce qu'ils veulent c'est essayer de terminer la semaine de manière à participer à cette mobilisation de samedi. Donc de la même manière on est inquiets nous en tant que parents parce que c'est une mobilisation qui avait été prévue bien avant les revendications et les blocus des lycéens. Donc on espère juste que ça va bien se passer, on espère juste que l'apaisement pourrait arriver, et l'apaisement en fait il peut être que traduit par une vraie réponse du gouvernement.
2: Merci beaucoup.
6: Comme ça qu'on le voit.
2: Merci beaucoup, petit Sam Aboubekr, d'avoir été avec nous dans le 13h de nos régions. Je rappelle que vous êtes administratrice nationale de la FCPE. C'est la principale association de parents d'élèves. Les 14 millions de retraités du secteur privé bientôt fixés sur leur sort. Les partenaires sociaux trancheront ce soir sur le niveau d'augmentation des pensions complémentaires de l'Agirc-Arrco dans un contexte budgétaire compliqué. Ils sont appelés à manifester cet après-midi. Cette revalorisation sera, sauf surprise majeure, comprise entre plus 1,2 et plus 1,9%, soit en dessous de l'inflation. Thierry Maillet est membre du bureau de l'Union syndicale des retraités CGT de Vaucluse.
3: La pension Agirc-Arrco, elle représente pour certains salariés selon leur catégorie professionnelle de 35 à 65% de leur retraite, donc c'est quand même important. Alors il n'est pas question que la pension ne soit pas revalorisée au niveau de l'inflation de cette année, qui selon le gouvernement devrait être autour de 2,6-2,7. Donc nous on veut à minima que la revalorisation soit à ce niveau-là. Quand on voit les conditions de vie des retraités actuellement, ce sont des retraités qui choisissent entre manger ou mettre du carburant dans leur voiture. Et donc ça, c'est pas possible. On est dans la septième économie mondiale. Allons prendre l'argent là où il est. Ensuite, les retraités sont d'accord pour faire des efforts. Mais d'abord, allons chercher l'argent là où il est.
2: Témoignage au micro, ici Vaucluse, d'Adèle Bossard. Une nouvelle candidate, Natacha Polony, annonce sa candidature à l'élection présidentielle de 2027 pour, je cite, « rassembler les orphelins de la politique ». L'essayiste a lancé un mouvement politique en septembre. Elle estime que 60 000 personnes ont rejoint ce mouvement depuis son lancement.
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2: L'élection présidentielle, c'est donc dans un peu plus de 6 mois et votre radio ici vous donne la parole. Vous en avez l'habitude chaque jour de la semaine dans le 13h de nos régions. Un extrait des isoloirs d'ici, 50 répartis sur tout le territoire pour partager vos espoirs, vos craintes, vos désirs aussi pour l'avenir. En ce moment, c'est la jeunesse qui s'exprime. Oussama est étudiant, il est entré dans l'isoloir ici Provence à Marseille. Pour lui, les générations futures sont porteuses d'espoir pour plus de citoyenneté et plus de combat aussi.
4: Quels sont les sujets les plus importants pour vous en ce moment ?
0: Je ne sais pas si c'est forcément le sujet de société le plus important en ce moment, mais du moins à cause du battage médiatique, il faut y penser. On a quelque peu l'impression qu'il y a une fracture sociale en ce moment et ça ne va pas aller en s'améliorant. Donc moi, si je pouvais avoir un impact et améliorer les choses à mon humble échelle, et donc peut-être à l'échelle des politiques, eux pourront le faire, c'est de favoriser le vivre ensemble.
4: Quand vous pensez à l'avenir, qu'est-ce qui vous rend optimiste ?
0: Ce qui me rend optimiste en tant que jeune, c'est que j'ai l'impression que, contrairement à quelques années, dans les prochaines générations, on aura des gens de plus en plus politisés, dans toutes les diverses couches de la société, puisqu'il y a aussi un travail au niveau des classes les plus populaires. Il y a de plus en plus de sensibilisation sur les sujets de société et sur le bien commun. Donc, je suis optimiste par la suite.
4: Quel serait votre message à la future présidente ou au futur président de la République ?
0: J'aimerais, Monsieur le Président, Madame la Présidente de la République, que même si vous restez déconnecté de ce monde, que vous vous entourez de personnes qui sont connectées et qui savent quels sont les vrais problèmes des Français au quotidien.
14: Voilà le message d'Oussama, étudiant marseillais. L'isoloir sera demain sur la commune de Thiviers. C'est en Dordogne avec Ici Périgord.
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14: À suivre, le Mont Blanc, toit de l'Europe, fait près de 2 mètres de plus qu'en 2023. On vous explique pourquoi et ce que ça veut dire. On prendra des nouvelles du pape qui s'est fait retirer un nodule cancéreux au poumon hier. Et puis on ira faire un tour au Mondial de l'Auto à Paris où la deux chevaux électrique écrase la concurrence. Le Mont Blanc fait donc 1,88 m de plus qu'en 2023, mesuré à 4 807 mètres. 47 exactement, comme chaque année depuis 25 ans. Des géomètres experts mesurent son altitude pour suivre donc l'évolution du massif face au dérèglement climatique. Olivier Aymon.
8: C'est mi-septembre que le groupe, composé de 32 professionnels,

0: qui ont aussi été mesurées, ce qui montre la variabilité de l'épaisseur de la calotte glaciaire qui recouvre la partie rocheuse du Mont Blanc. Jean Desgarets.
1: Sur 25 ans, si on prend toutes les mesures, on a une moyenne autour de 4880. Et sur cette moyenne, on a tout le temps été au-dessus les 12 ou 13 premières années, et on est tout le temps en dessous depuis.
0: Une tendance peut-être liée au changement climatique, mais qui ne pourra être confirmée que dans plusieurs années, pour avoir suffisamment de recul et de données statistiques.
2: Explication signée Olivier Aymon. Léon XIV souffre d'un cancer du poumon. Le nodule qu'il s'est fait retirer hier à l'hôpital Gemelli de Rome était cancéreux. L'opération s'est déroulée sans complications et le pape s'est réveillé normalement, mais la nouvelle suscite forcément de l'inquiétude au Vatican, Bruno Duvic.
3: C'est à 21h56 que le diagnostic est tombé dans un communiqué de la salle de presse du Saint-Siège, rédigé par le médecin personnel du pape et par celui qui l'a opéré. Adénocarcinome pulmonaire. De quoi s'agit-il? Le professeur de pneumologie Bertrand Dotzenberg.
4: Un adénocarcinome pulmonaire est une tumeur du poumon qui est un aspect assez fréquent des cancers pulmonaires. Une tumeur périphérique du poumon. Ce qui fait que c'est souvent de bien meilleurs pronostics.
3: Le pronostic plus précis, la nécessité ou pas de radio, chimio ou immunothérapie, tout cela dépend d'informations absentes du communiqué, en partie sans doute parce qu'il faut d'autres analyses. Quelle est la taille de la tumeur? Y a-t-il ou non des métastases et des ganglions sont-ils touchés? Le pape a passé 3 heures en salle d'opération. Le lobe inférieur du poumon droit a été retiré. Ils ont taillé large par précaution, commente un autre spécialiste. À ce stade, les audiences pontificales ont été annulées jusqu'à mardi prochain. Léon XIV pourra-t-il aller en Amérique latine en novembre? Le Vatican vit à nouveau, pour quelque temps au moins, au rythme des questions sur la santé du pape.
2: À Rome, Bruno Duvic pour ici. Chose promise, chose due. On se met au volant, non pas de la Papa Mobile, mais de la Dodoche, la mythique 2 chevaux relancée en version 100% électrique par Citroën. C'est la star du salon de l'automobile qui se déroule en ce moment, porte de Versailles à Paris, où le modèle prototype est donc exposé, Luc Chemla.
5: Rouge flamboyant à l'extérieur, jaune canari à l'intérieur, cette nouvelle 2 chevaux ne passe pas inaperçue.
6: C'est une très belle réussite, hein. On retrouve les courbes, la ligne, l'esprit 2 chevaux.
5: Avec toutes les spécificités du modèle mythique, du capot aux banquettes en passant par le toit ouvrant en toile, les visiteurs s'amassent pour faire des photos dont Lydie et Michel, 68 ans, instant nostalgie.
7: Moi je me suis mariée dans une 2 chevaux, donc voilà, ça me fait un souvenir.
8: Mon frère en avait une aussi là, quand il allait sur le chantier, il m'a mené dans les petits chemins. Là. Moi j'aimais bien les, les virages avec les contrepoids, ça tenait très bien la route.
5: Commercialisée dans 2 ans, elle sera vendue autour de 15 000 euros et Audrey se projette déjà.
9: Je me dis que ça peut être ma future voiture. Pour aller travailler, c'est l'idéal, je trouve. La taille est parfaite pour de la ville.
5: Mais ne comptez pas sur Jamel pour l'acheter, pas convaincu.
10: C'est surtout une preuve du manque d'imagination et d'innovation.
5: Alors que la concurrence chinoise est féroce et que Renault a adapté en électrique ses iconiques R5 et Twingo, la stratégie est assumée par le patron de Citroën, Xavier Chardon.
11: Il faut qu'on réponde à l'électrification, il faut qu'on réponde à la vraie contrainte du pouvoir d'achat et on se dit il n'y a rien de mieux que la 2 chevaux pour le faire. C'est une partie de l'héritage de Citroën, c'est typiquement la voiture idéale pour une deuxième voiture dans le foyer par exemple.
5: Reste une inconnue essentielle pour les automobilistes, l'autonomie du véhicule qui n'a pas encore été dévoilée.
2: Et vous avez jusqu'au 18 octobre pour découvrir cette Dodoche électrique. On revient dans le trésor de nos régions à présent sur l'hommage rendu hier aux pompiers charentais mobilisés pendant les méga-feux de Gironde et des Landes. Une cérémonie s'est tenue hier à la préfecture. Le préfet a tenu donc à remercier les près de 400 personnels du département mobilisés. Parmi eux, le sergent Ladislas Démier, pompier volontaire rattaché au centre de Jarnac. Salomé Martin l'a rencontré.
12: À tout jamais, l'incendie de Somos en Gironde restera la première intervention pour feu de forêt du sergent Ladislas Démier.
13: Je me suis revu gamin en train de regarder les pompiers à la télé éteindre les feux de forêt. Là, c'était moi qui étais.
12: Au départ du feu, il est sur une opération en Charente-Maritime. Son équipe est immédiatement redirigée vers la Gironde. 5 jours de bataille contre un incendie hors de contrôle.
13: Le feu était tellement intense et incontrôlable que on savait pas comment l'arrêter. Comme une guerre, on essaie toujours de l'arrêter, mais on sait pas quand est-ce que ça va finir. Donc on était des centaines d'engins à être postés sur une route et il fallait pas que le feu passe au-dessus de nous. Et c'était principalement ça, des lignes d'appui. Et après, des fois, on allait à l'intérieur des forêts pour tout ce qui est fumerolles ou de reprise d'incendie.
12: Au bout de 5 jours, son équipe est relevée par d'autres secours arrivés sur place. Une opération que le sapeur-pompier volontaire de 26 ans n'oubliera jamais.
13: Ça, c'est sûr que c'est pas prêt de partir.

0: ma tête. Mais ce que je garde le plus, c'est la solidarité. Donc déjà entre pompiers, mais aussi les personnes extérieures, les agriculteurs qui venaient en fait nous aider avec de l'eau. Il y a aussi les sociétés de poids lourds qui venaient avec des citernes d'eau. Et à côté de ça, les citoyens qui venaient nous aider pour nous trouver à manger, nous donner à manger. On avait même je me rappelle, ça m'a marqué, un petit camion d'hamburger qui était venu à nous faire ces burgers parce qu'il pouvait plus vendre. Tout le monde était parti, donc il nous avait fait des super burgers et ça, c'est vrai que ça m'avait marqué, ça.
1: Le sergent Ladislas Démier, marqué aussi beaucoup plus douloureusement par la mort des deux pompiers de la caserne de Saint-Médard en Gironde, tués dans les flammes.
0: J'ai fait cet écusson tout simplement en fait pour rendre hommage aux deux pompiers décédés à Mérignac.
1: Un écusson feu de Gironde 2026, un Canadair, des flammes, des pompiers qui luttent et deux étoiles filantes en hommage aux deux soldats du feu. Le sergent compte vendre ses écussons et reversera les fonds à l'association Œuvre des pupilles qui accompagne les familles et orphelins de sapeurs-pompiers. Le reste ira à la caserne de Saint-Médard.
2: Reportage signé Salomé Martin, Angoulême. Pour ici, Gaël, mon fils, c'est bel et bien la retraite, c'était prévu et attendu. Mais pas si tôt, il était question qu'il joue encore deux tournois en France, dont le Masters 1000 de Paris, mais il n'y participera pas car aujourd'hui il n'est plus joueur de tennis, à en croire la Fédération internationale. Gaël Monfils, qui a déjà assuré tout de même son avenir et sa reconversion. Et ça n'a rien à voir avec le tennis, Fabrice Abgral.
3: Gaël Monfils va prendre un virage à 180 degrés. Il va troquer ses raquettes contre un bureau et un ordinateur. Son univers désormais, ce sera la finance. Gaël Monfils va devenir gestionnaire de fortune. Il l'a révélé le 3 septembre dernier en conférence de presse à l'US Open.
4: C'est quelque chose qui me passionne, que je fais entre guillemets depuis quand même pas mal d'années. J'ai fait des stages quand je pouvais. J'ai envie de rester actif.
3: Gaël Monfils va intégrer en janvier prochain la société Alpha Suisse, basée à Genève. Yann Labrie, le directeur, rejette l'idée d'un coup marketing. Il a embauché Gaël Monfils pour ses réelles compétences.
5: J'ai découvert plus que le joueur de tennis. On a cette image de Gaël, fantasque, showman. Mais j'ai trouvé quelqu'un qui avait vraiment un esprit entrepreneur. Donc ça, c'est la première chose qui m'a marqué. Donc il m'a expliqué un petit peu sa passion pour les investissements depuis de nombreuses années. Il s'y est intéressé, il a suivi des formations, il a pris des cours. Par-dessus ça, j'ai vu son côté très méthodique, très organisé. C'était une sorte de logique pour lui de se tourner dans le monde de la finance.
3: Gaël Monfils a donc disputé son 948e et ultime match professionnel le 3 septembre dernier à l'US Open. C'était au deuxième tour et deux jours seulement après avoir fêté ses 40 ans.
2: Fabrice Abgral, donc, sur la reconversion de Gaël Monfils. La Ligue des Champions, c'est du foot, bien sûr, avec une première grosse soirée pour le PSG. Ce soir à 21h pour la deuxième journée, le double champion d'Europe en titre affronte Manchester City en Angleterre. On attend donc le PSG sur ce match après un début de saison moyen. Cette rencontre face aux Citizens ressemble à un gros, gros test, Bruno Salomon.
6: Oui, en effet, car depuis le début de la saison, le PSG de Luis Enrique n'a pas donné de grosses garanties sportives. Alors ce soir, l'équipe parisienne a la possibilité, en réalisant une performance face à Manchester City, de rappeler qui est la meilleure équipe d'Europe depuis deux ans. Mais ça, c'est pas forcément l'avis d'Ousmane Dembélé, l'attaquant parisien.
7: Non, on va pas lancer de message à toute l'Europe, mais on est au mois d'octobre, la saison est encore longue, on sait. C'est un gros match contre une très bonne équipe. Il y a des joueurs de classe mondiale devant, donc rien d'autre, on se prépare tranquillement.
6: Le match s'annonce extrêmement savoureux. D'ailleurs, petite confidence hier de Luis Enrique au sujet de Manchester City.
8: Chaque fois que j'ai l'opportunité, en tant que supporter, je vois le football de l'équipe d'Enzo Maresca parce que c'est amusant, c'est divertant et ça représente que tout attaque beaucoup, mais que tout se défend aussi.
6: Luis Enrique l'a aussi annoncé, il ne vient pas à Manchester pour défendre, son PSG va attaquer et c'est peut-être ça la clé pour enfin remporter un match à l'Etihad Stadium de Manchester, chose que le club parisien n'a jamais réussi dans son histoire.
2: Bruno Salomon, Manchester City qui est actuellement premier du championnat anglais avec 6 victoires en 6 matchs, mais le club anglais est dans une énorme tourmente, reconnu coupable d'avoir contourné les règles financières du championnat pour doper sa croissance sportive. 114 infractions sur 115 possibles. Des sanctions très lourdes sont donc attendues avant la fin du mois de décembre. On termine ce 13h des régions avec un anniversaire, un centenaire même. Winnie l'ourson fête ses 100 ans, né le 14 octobre 1926 sous la plume d'Alan Alexander Mine.
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2: à partir des peluches d'un petit garçon devenu une star grâce à Disney. 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
17: 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À noter qu'un espace de restauration est également proposé sur place cette année, donc notez-le, la 12e édition du Salon du Livre d'Histoire de Villeneuve-Loubet à partir de vendredi.
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dedans, j'ai vu des après-midi qui commençaient plus mal, moi. Parfait pour commencer cet après-midi avec vous, les Brothers Johnson, à l'instant, sur Ici Azure avec Stamp. Allez, bon après-midi, je suis ravi de vous accueillir en musique une nouvelle fois. Je suis ravi de vous accompagner sur ces après-midi en douceur, avec beaucoup de souvenirs qui vont remonter encore une fois à la surface. Souvenirs musicaux, mais également en nouveautés. Ce sera le cas tiens dans un instant, puisque nous allons écouter dans une seconde Charlotte Cardin et juste après une très très belle chanson signée Johnny, le taulier de retour avec quelque chose de Tennessee. C'est à suivre. Bon après-midi à tous.

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2: Jouer, s'amuser, boire des coups et faire de belles rencontres. Voilà un concept qui donne envie et ça existe chez nous. Ici, ça marche. C'est à Opio ce matin, Quentin.
3: Et oui, à côté de Grasse, parce que depuis le début de l'été, il y a une été 2025, il y a une nouvelle enseigne qui s'appelle TCG Sphere. C'est un bar à jeux. TCG, ça veut dire Trading Card Game, ça veut dire carte à jouer. C'est un concept qui existe dans plein d'endroits. Celui-ci, en tout cas, a été créé par Andrew Giliana, un Upian, donc un habitant d'Opio de 37
2: un
3: ans.
2: Upian.
3: Et ah oui, on dit un Upian. Et oui, oui, oui. Il a un mordu de jeux de société, de cartes à collectionner. Il en a vu des bars à jeux dans sa vie, sauf qu'à Opio, il n'y avait rien jusqu'à l'année dernière. Des associations, peut-être, pour assurer des ludothèques, mais c'est tout. Et donc, début juillet 2025, il a créé son bar à jeux.
4: Le concept est un peu différent vu que là on est quand même sur des horaires plus larges, donc on peut venir vraiment quand on veut, et surtout ça évite d'avoir beaucoup de boîtes de jeux de société à la maison, et ça permet de venir jouer et partager avec d'autres personnes même qu'on connaît pas, parce qu'on a des événements ou à côté tout ce qui est le TCG.
3: Un bon moyen de réunir tous les publics, parce qu'on a tous l'âme d'un joueur, plus ou moins. Beaucoup d'amis, beaucoup de famille. Et pour les jeunes, comme me l'a dit Andrew, ça permet de sortir un peu la tête des écrans.
2: Ça fait donc plusieurs mois, presque un an, plus d'un an, que ce bar à jeux TCG Sphere existe à Opio. Est-ce que ça marche alors?
3: Eh bien, Andrew a le sourire quand il répond.
4: Franchement, on a fait un super été et ça continue. Et surtout, dans le TCG, on a eu des championnats, surtout les TCG principaux, donc c'est des gros tournois. On a eu beaucoup de participation et on espère aussi que les gens qui sont venus, ils ont pu apprécier un petit peu l'endroit et tout ça. Mais en général, ça a un goût de j'y reviens.
3: Ouais, sachant que seulement deux mois après l'ouverture, il y avait déjà pas mal de gens qui venaient. Et puis un an et demi après, eh bien, on peut dire que ça revient, ça reprend. Vous avez déjà entendu parler, par exemple, des Pokémon, hein, je pense. Eh bien, là-dessus, il a déjà plus de 100 joueurs et vous avez vraiment de tout en termes de jeux, des jeux de cartes, des jeux de plateau, des jeux de stratégie ou de rôle. Il y en a pour tous les âges en plus.
2: Mais dans bar à jeu, il y a bar, ça ne m'a pas échappé.
3: On ne perd pas le nord. Hein. Oui, pour l'aspect bar, c'est important parce que quand on vient jouer, c'est l'affaire d'une heure, deux heures, trois heures. Alors, qu'est-ce qu'on a côté bar, Andrew?
4: On a une formule pour ça, où il y a une boisson incluse, un soft, et à côté, on a tout ce qui est grignotage, on propose même des formules de restauration rapide, tout ce qui est panini, salade, pour que pendant les événements, les gens puissent consommer sur place.
3: Un bar à jeux qui s'appelle TCG Sphere, deux routes de Nice à Opio. Bravo Andrew pour ce concept qui grandit, preuve qu'ici, ça marche.
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0: Il signore Tozzi, Umberto Tozzi, altri siamo noi à l'instant sur ICI Azur. J'espère que tout se passe bien pour vous. La musique revient juste après la pause. Michel Berger avec la groupie du pianiste. Et ce qui a fait sans doute partie des tubes de l'été 2026, on l'a beaucoup écouté, notamment sur ICI Azur. Tame Impala et Jenny avec Dracula, ça arrive juste après ça.
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1: Bel après-midi à tous sur Ici Azur, il est 14h.
2: Le parquet national antiterroriste demande le placement en détention provisoire du jeune de 14 ans, auteur de coups de feu dans son collège lundi à Aubagne. D'après les enquêteurs, l'adolescent reconnaît les faits, mais il conteste avoir voulu tuer le principal et une enseignante blessée par balle. À Lens maintenant, la famille du jeune Evan, 15 ans, porte plainte. L'adolescent a perdu sa main lundi, arrachée par une grenade assourdissante de la police, en marge du mouvement social qui secoue les lycées. Concernant un autre jeune grièvement blessé, Maël, éborgné, lui, il y a 2 semaines à Tours. L'avocate du policier mis en examen l'assure, il n'est pas établi que les blessures aient été occasionnées par un tir de LBD. L'agent affirme avoir touché le flanc d'un individu qualifié de menaçant et pas le lycéen qui a perdu son œil. Un instituteur accusé de viol et d'agression sexuelle sur enfant en Charente dans une école maternelle près d'Angoulême. Il a été arrêté lundi et présenté au juge aujourd'hui, selon les informations d'ici La Rochelle. Une nouvelle candidate pour l'Élysée, l'essayiste Natacha Polony, connue notamment comme chroniqueuse chez Laurent Ruquier dans On n'est pas couché. Avec sa ligne souverainiste, elle revendique pour l'instant le soutien de 60 000 sympathisants. Toujours plus grand, le Mont Blanc, des géomètres experts ont fait de nouveaux relevés du sommet des Alpes et d'après leurs calculs, il mesure 4807 mètres et 47 cm. C'est quasiment 2 mètres de plus que les derniers chiffres qui ont été donnés il y a 3 ans.
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1: Votre météo pour ce mercredi après-midi, encore beaucoup de soleil, même si la présence de nuages pourra quelque part altérer cette impression de beau temps. Le soleil est toujours là et la douceur aussi. On dépasse encore aisément les 20 degrés. 24 degrés à Nice, 24 à Menton, à Roquebrune, pareil à Cagnes-sur-Mer, jusqu'à 25 à Antibes, 24 à Mougins et à Grasse sous le soleil et une vingtaine de degrés sur les plus hauts sommets, notamment 20 degrés sur le Mercantour, au meilleur de cette journée.
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1: Allez, idée sortie à vous proposer. À l'Anapoule, ce dimanche, l'énigme rose, une marche à indices, suivie d'une tombola, c'est sur la plage du Château pour Octobre Rose. L'opération, évidemment, débutée au début de ce mois et qui part en lutte, une fois encore cette année, contre le cancer du sein. À noter également, dimanche, le 10e défi rose, et c'est à Menton, cette fois-ci, une marche qui partira de l'esplanade des Sablettes à partir de 9h. Et puis, samedi, donc 24 heures auparavant, Journée rose à Levens. On va débuter tout d'abord par un échauffement Zumba à 10h30, puis marche en rose, et puis ensuite on quittera le village pour le Grand Pré. C'est une balade, hein, pas une course. 5 euros l'inscription, là aussi lutte contre le cancer du sein. À noter que l'apéro est offert à l'arrivée, ce sera devant la maison des jeunes, donc pas mal d'opérations pour ce week-end Octobre rose sur la Côte d'Azur.
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0: 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Samantha Fox à l'instant avec Touch Me, hein, toute traduction est inutile. Dans un instant, retour à la réalité, retour sur Terre avec toute l'info de ce mercredi. Et entre les deux, juste après la pause, le meilleur de la musique avec Opus. Joseph Kamel Evita, c'est une nouveauté, et Véronique Sanson.
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1: Bel après-midi à vous toutes et vous tous, vous êtes sur ICI Azur et il est 15h.
2: Les Verts du Ralex à nouveau sauvés. La justice donne son feu vert au projet de reprise de Cédric Meston, l'entrepreneur qui avait déjà récupéré les activités françaises de Tupperware. 155 emplois vont être sauvés sur les 220 du site historique de la chapelle Saint-Mesmin dans le Loiret. Les féminicides augmentent à nouveau en France. 111 femmes ont été tuées par leur conjoint ou ex-conjoint en 2025, selon les chiffres publiés il y a une heure par le ministère de l'Intérieur. Une hausse de 4% par rapport à l'année précédente. Le collégien de 14 ans qui a tiré sur son principal et une enseignante à Aubagne lundi reconnaît les faits, mais il conteste avoir voulu les tuer. Il reconnaît aussi avoir été influencé par une communauté en ligne fascinée par les tueries de masse. Le parquet antiterroriste demande son placement en détention provisoire. Près de 200 lycées bloqués à nouveau aujourd'hui. Une mobilisation soutenue notamment par les étudiants. Des perturbations touchent près du tiers des établissements du supérieur. Concernant les affrontements avec les forces de l'ordre maintenant, l'avocat d'Evan, ce jeune de 15 ans qui a perdu sa main la semaine dernière à Lens, arraché par une grenade de la police, et annonce qu'il porte plainte. Le célèbre musée du Louvre devra fermer ses portes publiques s'il n'est pas profondément rénové et modernisé. C'est l'avertissement lancé aujourd'hui par son président Christophe Leribaud dans une interview donnée aujourd'hui au Figaro. Et puis, grosse soirée pour les supporters du PSG. Le club de football affrontera dans quelques heures Manchester City en deuxième journée de Ligue des Champions. Coup d'envoi à 21h.
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1: Votre météo pour ce mercredi après-midi, encore beaucoup de soleil, même si la présence de nuages pourra quelque part altérer cette impression de beau temps. Le soleil est toujours là et la douceur aussi. On dépasse encore aisément les 20 degrés. 24 degrés à Nice, 24 à Menton, à Roquebrune, pareil à Cagnes-sur-Mer, jusqu'à 25 à Antibes, 24 à Mougins et à Grasse sous le soleil et une vingtaine de degrés sur les plus hauts sommets, notamment 20 degrés sur le Mercantour, au meilleur de cette journée.
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0: À l'époque, la lutte contre l'apartheid passait aussi par la musique et notamment par Johnny Clegg et Savuka. L'instant est Scuttling of Africa. Une pause dans quelques minutes. Idée sortie à vous proposer et bon plan. Et entre les deux, Eddie Mitchell, Zaz avec l'un de ses derniers singles et La Maison près de la Fontaine. Une jolie balade automnale signée Nino Ferrer. Ça arrive juste après ceci.
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1: 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Et puis autre dépaysement, vendredi soir à 18h30, c'est la soirée d'ouverture du 12e Salon du Livre d'Histoire de Villeneuve-Loubet avec la participation exceptionnelle cette année de Boilem Sansal jusqu'à dimanche 18 octobre, une trentaine d'auteurs, des chercheurs, des passionnés d'histoire vous donnent rendez-vous pour des échanges, des rencontres, des débats, des projections également. 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

0: Ah bah les souvenirs, c'est les souvenirs. Hein. Moi, quand je vous dis tous les après-midi, je vous offre des souvenirs. Je vous offre des souvenirs. Là, en l'occurrence, la bande originale du film La Boom 2 avec le groupe Cook Da Books et Your Eyes. Allez, une pause. Dans quelques minutes, toute l'info de ce mercredi entre les deux. Le meilleur de la musique. Et je vous ai sélectionné que du bon, que du beau. Avec Alain Souchon, Ultra Moderne Solitude. On s'écoutera le dernier single de Christophe Maé et Shadé. Shadé, la voix de velours de Shadé qu'on est toujours plaisir à retrouver. Ça arrive juste après ça.
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1: Bel après-midi à tous sur Ici Azur, il est pile 16h.
2: Duralex sera le verre le plus vert au monde. C'est ce qu'affirme Cédric Meston, le repreneur de la verrerie. Le tribunal de commerce d'Orléans l'a choisi tout à l'heure. Il mise sur la transition énergétique de l'usine pour sauver cette marque bien connue des Français. Son offre préserve les deux tiers des emplois. Le parquet antiterroriste requiert le placement en détention provisoire du collégien qui a tiré sur le principal et une enseignante de son collège à Aubagne lundi. L'adolescent de 14 ans a reconnu les faits, mais il assure ne pas avoir voulu les tuer. Il est soupçonné aussi d'avoir agi, notamment sous l'influence d'une communauté en ligne fascinée par les tueries de masse. Le mouvement lycéen se poursuit avec près de 200 lycées fermés aujourd'hui et le ministère de l'Éducation en sait plus sur les revendications des jeunes. 70% des contributions sur la plateforme de concertation en ligne mentionnent l'organisation des journées de cours. 60% parlent des conditions matérielles des lycées et 30% du remplacement des professeurs absents. Son hall d'entrée avait été ravagé par un incendie lors d'un blocage justement. Le lycée Nelson Mandela de Nantes va pouvoir rouvrir partiellement le 16 novembre prochain. D'ici là, les élèves continuent de suivre les cours à distance. Et puis, une bonne nouvelle pour nos poumons. En 25 ans, la pollution aux particules fines a baissé de près de 60% en France. Enfin, il a plusieurs millions d'années et pourtant, il continue de grandir. Le Mont Blanc a gagné près de 2 mètres depuis 2023, selon les derniers relevés faits par des géomètres et publiés ce matin. Le plus haut sommet d'Europe de l'Ouest s'élève donc à 4807 mètres et 47 centimètres.
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1: Votre météo pour ce mercredi après-midi, encore beaucoup de soleil, même si la présence de nuages pourra quelque part altérer cette impression de beau temps. Le soleil est toujours là et la douceur aussi. On dépasse encore aisément les 20 degrés. 24 degrés à Nice, 24 à Menton, à Roquebrune, pareil à Cagnes-sur-Mer, jusqu'à 25 à Antibes, 24 à Mougins et à Grasse sous le soleil et une vingtaine de degrés sur les plus hauts sommets, notamment 20 degrés sur le Mercantour, au meilleur de cette journée.
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2: Salut Tom.
3: Salut Quentin, bonjour à tous.
2: Il paraît que c'est dans les vieux pots qu'on fait les meilleures soupes.
3: Je n'aurais pas tenté celle-là. Mais oui, on va parler de pots aujourd'hui Quentin, en effet. C'est la raison 508, la poterie de Valoris. Alors c'est un savoir-faire ancestral qui a fait la renommée de cette commune des Alpes-Maritimes. Les plus grands artisans du XXe siècle sont venus ici, chez nous, pour découvrir et s'inspirer de notre artisanat. C'est pour cela qu'aujourd'hui, on va découvrir ensemble l'histoire d'un art qui a fait la renommée de Valoris.
2: Mais depuis quand on fait de la poterie à Valoris ?
3: Et c'est véritablement à partir du XVIe siècle que tout commence. Après la grande peste qui a décimé la population, le seigneur et moine de Lérins fait venir 70 familles de la région de Gênes pour repeupler le village. Alors pendant des siècles, les familles vont fabriquer des marmites et des poêlons selon les techniques ancestrales. Les femmes préparent et calibrent les boules d'argile, tandis que les hommes tournent et enfournent les pièces dans le four. Ils vont fabriquer des marmites qu'on appelait pignates en provençal, une poterie simple et commune qui va faire sa place dans tous les foyers.
2: Mais je crois que c'est un artisanat qui va avoir son succès.
3: Oui, des artisans potiers au grand savoir-faire et des marmites qui ne craignent pas l'épreuve du feu. C'est la bonne recette pour que le nom de Valoris dépasse les frontières. Des colporteurs venaient à dos de mulets jusqu'ici pour aller de ferme en ferme vendre ses poteries. D'ailleurs, elles se vendent tout autour de la Méditerranée. Et lorsque le chemin de fer arrive, le transport permet de les exporter plus facilement. Et la demande, là, elle explose. Au 19e siècle, cet artisanat devient même industriel. Par exemple, on a retrouvé dans les archives qu'en 1890, sur 7000 habitants, eh bien plus de 2500 vivent de cette activité.
2: Mais au fil du temps, Tom, je crois qu'on va passer de l'utile à l'esthétique.
3: Déjà, dès la fin du 19e siècle, des grands noms comme la famille Massier commencent à faire de la poterie artistique. Surtout qu'après la Première Guerre mondiale, les marmites en terre cuite ne résistent pas à la concurrence de la fonte et de l'aluminium. Les fabriques ferment les unes après les autres, mais heureusement, une vague d'étudiants des Beaux-Arts déferle sur Valoris. Et une nouvelle génération va s'emparer de ces matériaux et s'entourer d'ouvriers qualifiés. Et grâce à leur travail, Valoris devient un centre de renommée mondiale. C'est ce qui pousse Picasso et d'autres personnalités intellectuelles et artistiques, comme Éluard, Prévert, Cocteau, Matisse, Miro, Chagall, la sacrée liste d'Avengers. Bref, les années 50 sur la Côte d'Azur, c'est the place to be. C'est un foyer de talent et d'inspiration que l'on peine à se représenter. Et encore aujourd'hui, nous baignons dans ce drôle de mélange qui mêle savoir-faire ancestral et innovation artistique. Vous pourrez d'ailleurs y découvrir cette grande histoire au musée de la poterie à Valoris. Et ainsi, vous imprégner de cette culture et de cet artisanat local, car la poterie de Valoris, c'est sans aucun doute
2: une bonne raison d'aimer la Côte d'Azur.
3: En plein dans le mille.
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0: Attaque avec Léa en 1997. Ça arrive dans une minute ou deux, tout au plus. À tout de suite.
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1: Allez, il est sorti à vous proposer à l'Anapool ce dimanche l'énigme rose, une marche à indices suivie d'une tombola, c'est sur la plage du château pour Octobre Rose, l'opération évidemment débutée au début de ce mois et qui part en lutte une fois encore cette année contre le cancer du sein. À noter également dimanche le 10e défi rose et c'est à Menton cette fois-ci, une marche qui partira de l'esplanade des Sablettes à partir de 9h. Et puis samedi, donc 24h auparavant, journée rose à Levant. On va débuter tout d'abord par un échauffement Zumba à 10h30, puis marche en rose, et puis ensuite on quittera le village pour le Grand Pré. C'est une balade, hein, pas une course. 5 euros l'inscription, là aussi, lutte contre le cancer du sein. À noter que l'apéro est offert à l'arrivée. Ce sera devant la maison des jeunes, donc pas mal d'opérations pour ce week-end Octobre Rose sur la Côte d'Azur.
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0: Cruise Control à l'instant, Taylor Swift sur ICI Azure. Dans quelques minutes, on écoutera Tina Arena et tube de l'année 85, le retour de l'Italo Disco. Il y a qu'ICI Azure pour vous offrir ça. Andrea avec I'm a Lover, ça arrive dans un instant, juste après l'humour en tube, comme tous les après-midi. On va parler des vacances de la Toussaint qui approchent, c'est vendredi. Alors pour éviter tout traumatisme, Fred Ballard tient à rassurer tous les parents dans l'humour en tube. Un élève convoqué par le proviseur en milieu de trimestre, eh bien figurez-vous que ça n'est pas forcément mauvais signe. Enfin, pas toujours.
1: Ça fait combien de temps que vous êtes au collège, vous ?
2: 8 ans.
1: Ah oui ? C'est bien, vous relâchez pas. Hein ? Ah ben, vous aurez la prime d'ancienneté avant moi. Hein ?
3: Oui, alors là, on est sur le cas extrême d'un élève qui a besoin de temps pour s'imprégner de l'ambiance de l'établissement avant de mettre ses neurones en éveil. Du coup, il faut peut-être que les parents commencent à envisager que leur enfant ne sera jamais Premier ministre. Quoique, on ne sait jamais, tout est une question de motivation et de posture.
1: Allez-y, enlevez le doigt de votre nez, s'il vous plaît. Voilà, l'autre aussi, voilà. Ah oui, hein, c'est un nez, pas des moufles. Hein. Alors, Monsieur Biboff, vous avez vu vos résultats du dernier trimestre ? 1 en français. 1 en maths. Pythagore n'est pas un joueur du Real Madrid, hein ?
3: Alors oui, mais en revanche, Victor Hugo est un joueur de foot brésilien, donc il y a matière à confusion quand même. Hein. En revanche, pour vanner les cancres et caricaturer les CPE, il n'y a qu'un seul Alban Ivanov, ce qui prouve bien que les mauvais élèves du collège ont des perspectives d'avenir bien plus marrantes que les autres.
4: Moi, j'étais très con quand j'étais petit, un gros débile. Moi, ma mère, tout de suite, elle a vu j'étais con. Tout de suite, elle a vu j'étais con. Elle a vu dans mon regard, c'était du vent, quoi. Mais tu sais, elle ne mettait pas la pression, tu vois. Elle me déposait à l'école, elle me disait « Anthony, fais comme tu peux, tu vois ?» Fais comme tu peux, maximum que tu peux. Juste apprends à lire, c'est tout. Après, j'avais 15 ans, mais c'est pas le sujet, tu vois.
3: Alors, si c'est quand même un petit sujet, hein, on va pas se mentir, mais bon, Anthony Giuliani a trouvé sa voie malgré ce léger retard à l'allumage. Il faut tout pour faire un monde, hein, et s'il y a plus de clowns que de ministres, au final, on n'est pas contre.
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0: Arena, l'instant sur ICI Azure avec Aller Plus Haut. Avant d'aller plus haut, on va déjà aller jusqu'à 17h. Hein. Je vais vous accompagner jusqu'à ce que vous retrouviez évidemment toute l'info de ce mercredi. Juste après la pause, le meilleur de la musique. Encore un peu pour vous, rien que pour vous. On va s'écouter le groupe ABBA avec Fernando. On va s'écouter Indochine avec leur tout dernier single Victoria. En vous souhaitant une très belle fin d'après-midi avec nous sur ICI Azure.
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2: Bonjour, ici c'est Antoinette de Mougins. Voilà, c'était pour vous faire un petit point météo de notre ville. Et aujourd'hui, ce matin, il fait 22 degrés.
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4: Bonjour, je laisse le message suivant. Laurent de Menton, Lolo le héros. Il fait déjà 23 degrés en ce lundi 27 juillet.
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1: Très bon après-midi avec Ici Azur, votre radio locale dans les Alpes-Maritimes. Il est 17h. L'actu en 3 minutes, Maxime Bacquier, colère à Saint-Laurent-du-Var après la remise en cause de la ligne 4 du tram.
2: L'annonce hier soir d'une étude pour envisager d'autres moyens de transport pour relier l'Est de Nice et Cagnes-sur-Mer fait des vagues. À Saint-Laurent-du-Var, notamment, le maire Joseph Segura tombe de sa chaise alors que la métropole a déjà investi 65 millions d'euros dans ce projet. On l'entendra d'ailleurs dans le journal de 18h ainsi que la réponse cet après-midi d'Éric Ciotti, nouveau président de la métropole, qui assure de son côté qu'il veut prendre en compte également la position des électeurs de Cagnes-sur-Mer qui ont élu un maire, Brian Masson en l'occurrence, qui s'oppose à ce tram qui concerne jusqu'à 85 000 usagers potentiels selon les chiffres de l'INSEE. De son côté, Louis Sarkozy peut bien rester conseiller municipal à Menton. Le tribunal administratif rejette aujourd'hui le recours d'un électeur qui contestait la présence de Louis Sarkozy comme tête de liste lors des dernières municipales. Le tribunal estimant que cela relève de la compétence d'un juge judiciaire. La fusion des listes entre Louis Sarkozy et Sandra Paire avait terminé deuxième, on le rappelle, lors de ces élections, juste derrière la liste de l'actuelle maire Alexandra Masson. Toujours à Menton, une aide-soignante de 53 ans a été interpellée il y a quelques jours après l'hospitalisation d'une résidente d'un EHPAD pour somnolence anormale. Une hospitalisation qui a permis de remonter à un cas similaire fin juillet dans un autre établissement qui a entraîné le décès d'une résidente où travaillait cette même femme de 53 ans chez qui des bijoux volés à des personnes âgées ont aussi été retrouvés. Elle avait déjà été condamnée pour des vols similaires en 2019. Les détails de cette affaire dans le prochain journal à 18h. À Nice, un trafic de drogue a été démantelé en plein centre-ville cette nuit. 4 personnes interpellées dans un appartement. Les enquêteurs de la BAC ont aussi retrouvé sur place une dizaine de kilos de résine de cannabis, 5 kilos de cocaïne, une arme de poing et de l'argent liquide.
1: Avant la grande manifestation de samedi, la région lance un protocole d'urgence pour répondre au mouvement des lycéens.
2: À peine élu, le nouveau président François de Canson met 6 millions d'euros sur la table pour créer notamment une plateforme Allo Lycée pour signaler anonymement ses difficultés, lancer aussi un audit général des lycées de la région ou alors répondre aux plaintes déposées par les chefs d'établissement en débloquant 10 000 heures d'intérêt général, de travaux d'intérêt général, un dispositif qui doit maintenant être voté le 23 octobre par les élus de la région. Après la plainte déposée contre le CHU de Nice par un médecin du travail, les représentants de la CGT de l'établissement ont pu rencontrer ce matin le maire de Nice, Éric Ciotti, pour lui faire part des problèmes de management et revenir sur le non-renouvellement du CDD de ce médecin qui vient de porter plainte contre l'établissement. Vu par la CGT comme un licenciement déguisé, le syndicat lance une pétition pour le soutenir. Éric Ciotti assure qu'il doit s'entretenir maintenant à ce propos avec la direction de l'hôpital dans les plus brefs délais. On y revient là aussi en détail à 18h. Les maires de tout le département qui seront réunis demain à Mandelieu-Lanapoule au centre Expo Congrès pour le traditionnel salon des maires pour pouvoir échanger entre élus et trouver des solutions techniques aux difficultés quotidiennes. On sera en direct demain matin sur Ici Azur entre 9h et 10h de ce salon au moment où le lien se distend justement entre les élus et l'État. Il vous attend jusqu'à 19h ce soir, place Masséna, le bus itinérant de l'agence de biochimie qui vous permet de donner spermatozoïdes ou ovocytes si vous le souhaitez. Nice fait partie des 10 villes sélectionnées cette année pour ce bus itinérant. Et puis les handballeuses niçoises espèrent rebondir ce soir après un début de saison assez poussif. Les joueuses de l'OGC Nice qui se déplacent à Plan de Cuq ce soir, donc c'est à côté de Marseille, à partir de 20h. Elles n'ont gagné pour l'instant qu'un seul des 5 premiers matchs de championnat.
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2: Bon, on se concentre déjà sur la journée de demain. On a compris qu'aujourd'hui c'était beau.
4: Oui, c'était beau. Bah demain c'est pareil, c'est bon, beau. Voilà. Avec une belle journée du soleil, très peu nuages, pas de pluie en tout cas. Un beau jeudi avec l'après-midi 23 à Nice et à Tende, jusqu'à 24 à Menton, Antibes et Cannes, 25 à Grasse et jusqu'à 27 degrés dans la Tinée. 27 degrés par exemple à Puget-Théniers. Sur la route 17h04, les ralentissements habituels de la fin d'après-midi, la pénétrante du Paillon entre Nice et la Trinité, mais aussi la route du bord de mer entre Beaulieu-sur-Mer et en arrivant sur Nice, embouteillage signalé et 15 minutes de patience à avoir dans ce secteur. Autre ralentissement, la sortie des bureaux à Sophia Antipolis, Valoris et votre entrée sur Cannes après Mandelieu-Lanapoule par Cannes La Bocca. Retour de l'actu à 18h.
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4: DJ Maxime Baquier dans la place.
2: Yes.
4: Avec cette chanson.
2: On va essayer de pas écorcher son prénom.
4: Non. Alors dites-moi.
2: Après avoir appelé son acolyte Jean-Louis Bertignac, c'est donc Louis Aubert, c'est ça?
4: C'est ça.
2: C'est tout juste.
4: Ouais, allez, que ce soit juste une illusion.

0: Sophie Azur dans tout le 06. On écoutait Jean-Louis Aubert avec Juste une illusion. Dans le prochain quart d'heure, Dalida, Michel Berger et Alex Warren pour Ordinary.
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0: Et ravi de vous retrouver, je suis Arnaud Visconti. L'équipe avec moi, vous le savez, c'est la Viscontime. Et vous en faites partie, vous nous envoyez des vocaux sur le WhatsApp d'Ici Azur, le numéro 04 93 82 03 04. Même numéro pour nous appeler en direct dans cette émission. C'est Gaël qui vous accueille au téléphone, c'est Hubert qui réalise l'émission. Et c'est l'événement ce samedi dans un théâtre à Nice, en plein cœur de la ville. On va recevoir un grand de l'humour, enfin un grand... Il commence à être grand dans l'humour, vous le voyez parfois dans Quotidien. Louis Catella est invité à se produire au Théâtre de la Cité à Nice. Nous en parlons dans les prochaines minutes après Zazie et peu importe.

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1: Ici Azur avec Zazie et peu importe, 17h13.
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1: On va s'amuser avec le Théâtre de la Cité et avec l'événement de ce samedi. C'est Louis Catla. Il intervient donc pour son nouveau spectacle. Louis Catla qui était face à Tony Parker. J'avais un petit extrait, on va le retrouver après. On va d'abord retrouver Cécile Pillot. Bonjour Cécile.
3: Bonjour.
1: Le Théâtre de la Cité, c'est l'événement ce samedi avec Louis Catla. C'est successful. Et du coup,
3: c'est plein.
1: C'est plein. Pas étonnant.
3: Bah pas du tout. Et puis c'est vrai que d'être invité à Ici Azur pour dire qu'un spectacle est plein, c'est quand même extrêmement agréable. Oui, on sait que la frustration est difficile à assumer, mais quand même, elle crée aussi l'envie. Donc
1: c'est la première fois qu'il vient Louis Catla, oui. Donc au Théâtre de la Cité.
3: Oui, tout à fait.
1: Une
3: oui,
1: belle
3: oui.
1: salle. On amène une deuxième, une troisième. Qui
3: exactement.
1: Les...
3: Oui, oui. En règle générale, quand les artistes viennent jouer chez nous,
1: ils reviennent.
3: Voilà. En règle générale, ils reviennent. Et c'est vrai que c'est une soirée à laquelle on tient beaucoup parce qu'elle est aussi faite en association avec les culottés et les ouvreurs.
1: Ouais.
3: Et qu'au Théâtre de la Cité, on est très attentif.
1: C'est des associations LGBTQIA+.
3: QIA+, voilà, exactement. Ouais. On est vraiment très sensible au fait de pouvoir vivre chacun avec ses différences et ses différences avec qui on est, tout simplement. Et donc, on est très sensible à ces associations avec d'autres objectifs que le nôtre, puisque nous on est là pour faire de la culture et les associations sont là aussi pour faire de la prévention, de la lutte contre les discriminations et tout ça. Donc
1: et notamment par le biais du spectacle.
3: Et notamment par le biais du spectacle.
1: Avec le spectacle donc qui s'appelle Arrêt si beau.
3: Ouais. Oui, c'est vrai que je vous avoue que je suis allée chercher ce que cela signifiait parce que je me suis dit ça me dit quelque chose mais je n'en étais pas sûre et en fait c'est le nom d'un message envoyé en novembre 1974 aux extraterrestres, un message codé, alors avec un chiffre, je n'ai pas très bien compris l'histoire du binaire, etc.
1: Pour de vrai, ça a été envoyé aux extraterrestres.
3: Oui, absolument, et Arecibo, c'est le nom en fait d'un grand complexe scientifique à Porto Rico où on capte les messages et on observe l'univers et l'immensité. Et donc, cette idée, c'est en quelque sorte de pouvoir faire une jonction entre l'humain, le cosmique. En fait, c'est quelque chose de très sensible et qui dit qu'on peut aussi s'adresser à tout ce qui est au-delà de notre petite personne humaine.
1: Ouais. En tout cas, c'est un garçon très drôle, Louis Catla, qu'on voit notamment dans Quotidien. C'est comme ça que moi je l'ai connu et je serais ravi d'aller découvrir justement son spectacle
3: en vrai. Avec grand plaisir.
1: Et je vous refais la blague, hein. Je disais que c'était un nouveau grand de l'humour, Louis Catla, enfin grand par pas par la taille, comme il l'a dit à Tony Parker dans l'émission Quotidien où il intervient régulièrement.
4: Et je me disais, mais est-ce qu'au fond, je suis pas passé à côté de ma carrière de basketteur? La réponse est non, bien sûr. Hein. Je vais pas vous dire ma taille, mais pour vous donner une idée, je pourrais vous sucer debout. Je peux faire mon travail, Marc. De toute façon, allez, concentrez-vous.
1: Groveuse, Louis Catla, c'est samedi, c'est au Théâtre de la Cité et c'est à Nice. Alex Warren pour la musique à suivre, juste après Michel Berger tout de suite. Et il n'y a pas de honte, mais non.

0: Alexis Azur, Alex Warren pour Ordinary, 17h23 sur la route, les ralentissements habituels, la pénétrante du Paillon. Il y a également sur Nice, la voie rapide en direction de Nice-Ouest, ralentissement et c'est pas habituel sur la route du bord de mer au niveau de Beaulieu-sur-Mer et en direction de Nice, un quart d'heure d'embouteillage pour l'instant signalé. Vous avez du monde déjà, ça commence à être chargé sur la route du bord de mer entre Antibes et Villeneuve-Loubet-Plage. La zone d'activité d'Antibes, là aussi, ça commence à être dense. Les sorties de bureau à Sophia Antipolis, Valoris et Valbonne. Sur la pénétrante Grasse-Cannes, ça roule à peu près, plutôt pas mal. Et à Cannes, le boulevard Carnot commence à être bien dense en ce moment.
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2: Bientôt 5h30 à 5h30, on partage avec vous des idées de sortie. D'ici là, Dalida, voici Laissez-moi danser.

0: Ici Azur avec Dalida et Laissez-moi danser.
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0: Avec le premier Caraïbes Azur Festival, ça se passe au Théâtre de Nice, c'est samedi, des ateliers de zouk et de compa le matin, et puis des concerts DJ Village Créole de 14h à 23h ce samedi. C'est un nouveau rendez-vous hein, avec plein de décibels soleil, c'est en partenariat avec Ici Azur, ça se passe ce samedi au Théâtre de Verdure de Nice, ça s'appelle Caraïbes Azur. Vendredi soir, d'ici là, 18h30, c'est la soirée d'ouverture du 12e Salon du Livre d'Histoire de Villeneuve-Loubet, avec la participation de Boilem Sansal. Jusqu'à dimanche, il y aura une trentaine d'auteurs, de chercheurs, de passionnés d'histoire qui vous attendent pour des rencontres, des échanges, des débats et des projections. Tout se passe au pôle culturel Auguste Escoffier de Villeneuve-Loubet. Il y a un espace de restauration qui est également proposé sur place.
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0: On va parler musique avec Émilie Mazoyer, on parlera de David Bowie, de Mireille Dumas et de Bilal Hassani, d'Assaf Avidane et de Gérald De Palmas dont c'est aujourd'hui l'anniversaire. Tout ça arrive après Pilayan.

0: Ici Azur avec une chanson toujours au top, P. Lion Dream.
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0: Restez avec nous, vous allez gagner vos invitations pour aller voir Legendary Rock Voice, Saint-Mups Faux Vocal Show, c'est ce 18 novembre, autrement dit ce dimanche, ça se passe au Palais Nikaya et vous allez retrouver sur scène les plus grands succès, entre autres d'AC/DC, de Queen ou de Nirvana. Vous jouez avec nous dans 3 minutes juste après avoir parlé musique en compagnie d'Émilie Mazoyer. Salut Émilie.
3: Salut tout le monde. Émilie, au rapport pour votre dose quotidienne d'actualité musicale. Ah tiens, en voilà un qui va encore passer son anniversaire dans sa bagnole.

vit à La Réunion. Alors on lui envoie au loin un joyeux anniversaire. Gérald de Palmas a 59 ans aujourd'hui. Azaf Avidan fait des tubes, mais il sauve des vaches aussi. Le musicien israélien Azaf Avidan a ouvert dans le sud-ouest de la France, dans l'Aude, le Different Pulses Sanctuary, un refuge pour animaux, vaches, chiens, ânes et chevaux, abandonnés ou rescapés des industries agroalimentaires, sportives et des loisirs. Azaf Avidan s'engage aussi avec l'association PETA pour faire la promotion du cuir vegan, alternative à la peau des animaux, pour fabriquer les ceintures, chaussures et autres blousons de rockers. Depuis que le grand public l'a découvert en fier représentant de la France à l'Eurovision en 2019, le chanteur Bilal Hassani a été l'objet de curiosités bienveillantes, au mieux, au pire de harcèlement menaçant, tant il est impossible de rester de marbre face à son apparence.

Alors, il ou elle, Bilal Hassani balaie la question d'un revers de chanson, mais Mireille Dumas, la grande spécialiste des interviews confessions et des portraits documentaires, a voulu creuser avec la complicité de l'artiste. Le résultat, c'est un film, Bilal Hassani, bats-toi comme une fille, mon fils, déjà disponible sur la plateforme France.tv et à la télé sur France 4 lundi soir prochain. Pour raconter leur aventure commune, Bilal Hassani et Mireille Dumas seront les invités de Décibel demain soir à 19h sur votre radio, ici. Si ce monde était un peu moins moche, David Bowie ne serait pas mort il y a 10 ans et il serait en train de préparer une énorme boum pour ses 80 ans. Bon, comme on n'est pas chez les bisounours, Bowie est bien parti, mais la fête va avoir lieu. 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

qui, après une tournée cet été, eh bien, se repose un petit peu pour donner naissance à un nouvel album. Il y a déjà une première chanson qui est sortie, elle nous l'a fait entendre tout à l'heure à 19h, Charlotte Cardin. Nouvel album à venir, on ne connaît pas encore le nom de cet album. Est-ce qu'Emilie, vous arriverez à trouver le nom? Eh ben, réponse ce soir à partir de 19h, Charlotte Cardin en direct sur Ici Azur. La musique donc avec vous Émilie, et le jeu maintenant, avec un jeu pour gagner des invitations à un concert exceptionnel ce dimanche, le Palais Nikaya à Nice, un concert consacré aux légendes du rock, Legendary Rock Voice, avec les plus grands succès par exemple de Queen. On va jouer aussi dans cette soirée Metallica, CDC, Linkin Park, Nirvana ou encore le groupe Aerosmith.

Offspring, du System of a Down et du Metallica. 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La musique avec François Fellman, notre voisin cannois, rien que pour toi, juste après Estelle tout de suite. Et la chanson, Te rencontrer encore.

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0: Ici Azur avec François Fellman et rien que pour toi, François Fellman qui habite juste à côté de Cannes, on lui fait coucou.
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0: Et justement, on sera à Cannes tout à l'heure, 18h15.
3: Mimi.
0: C'est un nouveau festival d'animation, 3e édition, gros festival d'animation, ça s'appelle Animazur. C'est durant tout ce week-end au Cinéum de Cannes, nous en parlons tout à l'heure, 18h15, soyez là, on va vous parler de ces 10 longs métrages pour les enfants comme pour les adultes, et en plus il y a plein d'animations, des masterclass, le film d'animation à son festival, il est à Cannes, Animazur, c'est à partir de vendredi, et c'est avec Ici Azur. Ici Azur, nous jouons pour deux invitations pour aller au Palais Nikaya, pour aller ce mercredi 18 novembre voir Legendary Rock Voices. C'est au Palais Nikaya et là-bas on va fredonner, chanter, s'énerver sur des gros morceaux, par exemple d'Aerosmith.

0: aussi du Deep Purple, du Bon Jovi, Queen, je l'ai dit, oui, Queen. Mais ouais. Bref, une excellente soirée Legendary Rock Voices. C'est Lucas qui joue avec nous depuis Cagnes-sur-Mer. Bonjour Lucas.
1: Salut.
0: Bienvenue ici, fan de rock. Vous voulez du rock?
1: Oui, j'aime beaucoup le rock. Ouais.
0: Alors là, c'est un spectacle, c'est une grosse production, hein, vraiment. Legendary Rock Voices, avec tous ces grands succès, ces groupes qu'on aime bien, ces chansons. Voilà, vous allez mettre l'ambiance, vous allez donner de la voix, n'est-ce pas?
1: Bien sûr.
0: Lucas, aujourd'hui, on fête les Justes. C'est juste, et ça me rappelle un film.
2: Il s'appelle Juste Leblanc.
3: Ah bon, il n'a pas de prénom.
2: Je viens de vous le dire, Juste Leblanc. Leblanc, c'est son nom, et c'est juste son prénom. Monsieur Pignon, votre prénom à vous, c'est François, c'est juste?
1: Oui.
2: Et bien lui, c'est pareil, c'est juste.
0: Alors Lucas, c'est quel film?
1: C'est Gérard
0: Jugnot. Alors, c'est pas Gérard Jugnot, non, il y a plutôt du Thierry Lhermitte. Allez, je vous donne une proposition. Est-ce... Ouais.
1: Ouais.
0: J'ai entendu. Allez plus fort, Lucas. Le dîner de con, mais oui. Bon, en tout cas, vous faites quoi mercredi 18 novembre? Bah, vous allez voir Legendary Rock Voices au Palais Nicaïa.
1: Merci beaucoup.
0: Bravo, Lucas. Je vous souhaite une très très belle soirée, un bon concert surtout au Palais Nicaïa. Donnez de la voix. Hein.
1: Ah, bien sûr.
0: À bientôt avec ICI Azur. Et Issa, j'ai vu que vous étiez fan de l'OGC Nice, mon très cher. Michael Sambello, tout de suite, voici Maniac.

0: Ici Azur avec Michael Sambello et Maniac, 17h55 sur la route. Les ralentissements habituels, ça vous concerne sur la pénétrante du Paillon entre Nice et la Trinité. Vous avez du monde sur la route du bord de mer, au niveau de Beaulieu-sur-Mer, embouteillage jusqu'à Nice quasiment. 25 minutes temps estimé pour traverser cette difficulté dans ce secteur, avec un bouchon qui s'étend en fait depuis la presqu'île Saint-Jean-Cap-Ferrat. Votre passage sur Beaulieu-sur-Mer, Basse-Corniche, et pour rejoindre Nice. Alors je ne sais pas ce qu'il s'est passé là-bas. Peut-être que vous êtes sur place et que vous pouvez apporter des précisions. N'hésitez pas à le faire également par les vocaux sur WhatsApp 04 93 82 03 04. Les ralentissements habituels concernent également Nice-Ouest, l'autour de Cagnes-sur-Mer, un peu de Villeneuve-Loubet, la route du bord de mer entre Antibes et Villeneuve-Loubet-Plage, la zone d'activité d'Antibes et les sorties de bureaux sur Valoris, Valbonne, tout le secteur de Sophia Antipolis. À Cannes, ça roule plutôt bien ce mercredi soir.
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0: Et dans 3 minutes, 18h, d'ici là, la musique de Keane. Everybody's Changing, superbe chanson, on va tous fredonner. C'était en 2004, cette chanson, Keane.

0: Azur et Kid Everybody's Changing.
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0: La musique revient très vite avec Cassie as the Sunshine Band. Nous sommes mercredi le 14 octobre, il est 18h. L'actu en 7 minutes, Maxime Bacquiel, empoisonné et volé des personnes âgées dans les EHPAD de Menton, une aide-soignante interpellée.
2: Cette femme de 53 ans, déjà condamnée en 2019 pour des vols de bijoux à des personnes âgées, vient d'être écrouée pour des faits similaires, mais aussi pour avoir administré des produits anesthésiques à des résidents. Bonsoir Caroline Saglione.
3: Bonsoir.
2: Une résidente de 90 ans est notamment décédée l'été dernier dans un des établissements où travaillait cette aide-soignante.
3: Alors tout est parti finalement d'un signalement, c'était fin septembre, suite à l'hospitalisation d'une résidente d'un établissement pour personnes âgées dépendantes du pays mentonnais en raison d'un état de somnolence anormal. Les analyses révèlent la prise d'un médicament qui ne fait pas partie de son traitement. Le même jour, dans le même établissement, des faits similaires sont constatés sur une autre pensionnaire auquel s'ajoute le vol de ses bijoux. L'enquête confiée à la gendarmerie de Menton mène à une aide-soignante vacataire qui intervenait dans l'EHPAD. Cette femme a été interpellée le 8 octobre à son domicile. Les enquêteurs ont retrouvé des bijoux volés et des substances correspondant à celles administrées aux résidentes. Elle a reconnu les faits lors de sa garde à vue. Elle a été mise en examen le 10 octobre pour administration de substances nuisibles avec préméditation ayant entraîné la mort sans intention de la donner à une personne vulnérable, mais aussi pour vol aggravé. Elle a indiqué avoir agi pour financer sa consommation de stupéfiants. Par ailleurs, les investigations ont conduit donc les gendarmes à s'intéresser également au décès, c'était fin juillet, d'une résidence d'un autre établissement dans lequel exerçait cette aide-soignante. Cette dernière a nié toute volonté d'homicide. Et puis, vous l'avez dit, en 2019, le tribunal correctionnel de Nice l'avait déjà condamné pour des vols au préjudice de personnes âgées. Et le procureur de Nice va plus loin puisqu'il précise qu'une interdiction d'exercer de 2 ans avait alors été prononcée.
2: Les précisions à retrouver ce soir sur notre appli ici.
0: La ligne 4 du tram fait des vagues sur la Côte d'Azur.
2: L'annonce hier soir par la métropole d'une étude pour envisager d'autres moyens de transport pour relier l'est de la ville et Cagnes-sur-Mer ne passe pas du tout du côté de Saint-Laurent-du-Var, notamment où cette ligne 4 du tram est très attendu par le maire Joseph Segura qu'on a pu rencontrer ce matin.
4: Depuis maintenant plusieurs années, on prépare l'arrivée du tramway à Saint-Laurent et Cannes-sur-Mer. Enfin, quand on parle de modernité, il n'y a aucune ville en France aujourd'hui qui se passe d'un tram. Enfin, on veut éviter les problèmes de circulation, on veut mettre la voiture maintenant dans nos garages. Alors, il faut bien trouver des mobilités, et les mobilités, c'est le tram. Je n'ai pas ma langue dans ma poche, je dirais, et personne ne me fera taire, et aujourd'hui, les guerres de tranchées, ça suffit. Dépassons les clivages politiques et pensons à nos administrés et aux Maralpins.
2: Une colère qui n'est visiblement pas parvenue jusqu'aux oreilles du nouveau président de la métropole, Éric Ciotti, qui répond ce soir donc à Joseph Segura.
5: J'ai reçu le maire de Saint-Laurent-du-Var. J'ai pas perçu chez lui de colère. Il est demandeur de ce projet, mais ce projet, on peut le développer de façon peut-être légèrement différente ou différente. Il y a une donne nouvelle. C'est le choix de la nouvelle municipalité de Cannes-sur-Mer de ne pas voir se développer le projet tel qu'il avait été conçu auparavant. Lorsque la copie sera rendue, eh bien les élus arbitreront sur le choix que nous ferons qui engagera les années et les décennies à venir.
2: Un projet qui a déjà coûté 65 millions d'euros à la métropole et qui concerne 85 000 usagers potentiels selon les chiffres de l'INSEE. Opposé à ce projet de tram, le maire de Cagnes-sur-Mer, Brian Masson, n'a lui pas répondu à nos sollicitations. Éric Ciotti, interpellé également ce matin par les représentants de la CGT du CHU de Nice. Après la plainte déposée par un médecin du travail, les syndicats ont alerté le maire de Nice sur le non-renouvellement du CDD de ce médecin, perçu comme un licenciement déguisé, et plus globalement sur des problèmes de management au sein de l'établissement. Élu CGT à l'hôpital, Stéphane Gauberti a donc pu s'entretenir avec Éric Ciotti et il a bon espoir que le message est passé.
6: On a le même combat, c'est-à-dire défendre un hôpital public. Et moi, quand je reprends le courrier de l'entre-deux-tours de monsieur le maire, quand il dit qu'il est nécessaire de rôtisser la confiance et d'instaurer un management plus qu'humain et plus que rigoureux, ben, je pense que déjà, il avait pris conscience que dans cet établissement, il y avait une forme de harcèlement institutionnel, ou en tout cas des dérives sur les salariés ou sur certains secteurs. Donc, il peut pas écrire ça juste pour faire plaisir aux salariés. Donc, il a eu la confiance des Niçois et aussi d'une partie des salariés du CHU de Nice. Maintenant, c'est à lui à remettre de la bienveillance dans cet hôpital en tant que président du conseil de surveillance et maire de de la ville de Nice, 5e ville de France.
2: Une manifestation et une grève en soutien à ce médecin du travail sont pour l'instant maintenues mardi prochain.
0: De son côté, Louis Sarkozy peut conserver son fauteuil de conseiller municipal à Menton.
2: Le tribunal administratif rejette aujourd'hui le recours d'un électeur qui contestait la présence de Louis Sarkozy comme tête de liste lors des dernières municipales. Le tribunal estimant donc aujourd'hui que cela relève plutôt de la compétence d'un juge judiciaire. La fusion des listes entre Louis Sarkozy et Sandra Paire avait terminé deuxième de ces élections municipales derrière la liste de l'actuelle maire Alexandra Masson. Les maires de tout le département qui seront réunis demain à Mandelieu-la-Napoule au centre Expo Congrès pour le traditionnel salon des maires pour échanger entre élus, trouver des solutions techniques aux difficultés quotidiennes au moment où les liens se distendent entre les élus locaux et l'État. Un constat partagé par le maire de Mandelieu, Sébastien Leroy, qui accueille donc cette année le salon.
7: La recentralisation a commencé dans les années 2000. Elle s'est accélérée de manière exponentielle avec l'arrivée de François Hollande. Et depuis que Emmanuel Macron est président de la République, elle a atteint un sommet inégalé. Et qui dit recentralisation dit déconnexion du terrain, inertie décisionnelle, décision nationale sans aucune prise en compte des spécificités de chaque territoire. Et en réalité, aujourd'hui, les villes, elles sont à la fois asphyxiées financièrement, donc on a porté atteinte à leur capacité à s'autogérer, et deuxièmement, elles sont asphyxiées par les normes, les règlements, qui sont le plus souvent plus contradictoires. Vous voyez, moi, quand je vous dis qu'on me demande de faire 2300 logements sociaux, d'un autre côté, j'ai un autre ministère qui m'annonce là un projet de décret où ils vont multiplier par deux toutes les prescriptions d'inondation pour faire plaisir à la ministre de la Transition écologique qui veut se projeter à 2100 avec un réchauffement climatique à 4 degrés. Et ça, on me le dit dans la même journée, quoi.
2: Et on sera d'ailleurs en direct demain entre 9h et 10h sur IC Azur de ce salon, hein, cette fête des maires.
0: Ah oui, cette grande fête des maires.
2: Comme vous me souffliez à l'oreille pendant le son de Sébastien Leroy. On donnera donc la parole demain pendant une heure sur IC Azur à nos élus. À la région, le nouveau président François de Canson met 6 millions d'euros sur la table pour répondre au mouvement des lycéens. Un protocole d'urgence, hein, comme il dit, pour présenter cet après-midi et qui prévoit notamment une plateforme Allo Lycée pour signaler anonymement ses difficultés. Un audit général également concernant tous les lycées de la région ou alors le déblocage de 10 000 heures de travaux d'intérêt général en cas de plainte des chefs d'établissement. Un dispositif qui doit maintenant être voté le 23 octobre prochain par les élus de la région.
0: Après plus d'un an de travaux, le muséum d'histoire naturelle a rouvert cet après-midi à Nice.
2: Oui, à 15h30 tout à l'heure, les portes du plus vieux musée de Nice se sont donc rouvertes, totalement réhabilitées. Ce musée pour revoir notamment la scénographie, l'espace accueil, la création aussi d'un espace de médiation. L'accès aux personnes à mobilité réduite a également été facilité. Vous avez encore une petite heure pour aller donner vos ovocytes ou vos spermatozoïdes dans le camion itinérant de l'agence de biochimie présent depuis ce matin et jusqu'à 19h donc sur la place Masséna. Nice fait partie des 10 villes sélectionnées cette année pour ce bus itinérant, Arnaud.
0: Exactement.
2: Voilà. Il vous reste une heure pour cela. Voilà. Et puis les handballeuses niçoises, ce soir, espèrent rebondir après un début de saison très poussif. Elles jouent à Plan de Cuc. C'est ce soir à 20h du côté de Marseille. Aucune transition. En tout cas, elles n'ont gagné qu'un seul des premiers matchs de championnat.
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0: On espère qu'elles vont rebondir, en tout cas mieux que nous,
2: voilà,
0: ce soir.
2: Exactement. C'est météo, très sérieux la météo.
0: Ouais, très sérieux, avec une belle journée. Du soleil, très peu de nuages, pas de pluie en tout cas, et un beau jeudi donc qui est annoncé avec l'après-midi 23 à Nice et à Tende, jusqu'à 24 à Menton, Antibes et Cannes, 25 à Grasse, Vence et La Colle-sur-l'Eau, mais jusqu'à 27 degrés dans la Tinée, 27 à Puget-Théniers, 18h08 sur la route, les ralentissements habituels, avec un ralentissement inhabituel depuis Saint-Jean-Cap-Ferrat en passant par Beaulieu-sur-Mer en direction de Nice, route du bord de mer, c'est bloqué sur une quasiment 25 minutes de patience, temps estimé dans ce secteur pour traverser cette difficulté. Et il y a du monde sur la route du bord de mer entre Antibes et Villeneuve-Loubet plage, mais aussi sur la zone d'activité d'Antibes, de Sophia Antipolis et votre venue sur Cannes par Cannes La Bocca. Le retour de l'actu tout à l'heure 19h.
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0: Maxime Becky est encore encore dans la place pour nous annoncer le prochain titre, la prochaine.
2: Avec beaucoup
0: minute.
2: De sérieux.
0: Oui.
2: On va écouter évidemment Casey and the Sunshine Band, That's the Way.
0: C'est pas mal.
2: C'est mieux en anglais qu'en français.
0: Ouais, bravo, bravo, bravo. Casey and the Sunshine Band. Donc
2: merci
0: c'est
2: à Madame Boissier.
0: C'est tout de suite, ici à Azur.
2: Ma prof d'anglais en 6e.

0: Ici Azur avec Cassie and the Sunshine Band, That the Way It Is. Dans le prochain quart d'heure, on écoute Seal. On écoutera également Merck and Crement pour Partnop.
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0: Au Cinéum à Cannes, ce week-end, c'est un festival du film d'animation qui est proposé. Ça s'appelle Animazur, c'est la 3e édition. Nous sommes à Cannes dans les prochaines minutes, juste après Benabar et Elle danse.

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0: Ici Azur avec Benabar, sa nouvelle chanson, ça s'appelle Elle danse. 18h16.
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0: Vous l'avez peut-être vu passer ici et là sur les réseaux sociaux, c'est l'événement ce week-end, ça se passe à Cannes, au Cinéum. Ça s'appelle Cinémazur. Troisième édition des films d'animation, alors pour petits et grands. Le Cinéum de Cannes accueille donc Animazur. Son festival du film d'animation, ça débute ce vendredi, c'est jusqu'à dimanche. Troisième édition, 10 longs métrages pour les enfants comme pour les adultes. Il y a même des masterclass. La séance est à 8€ et nous sommes avec Geoffroy Rose du marketing du Cinéum à Cannes. Première intervention pour nous rappeler ce festival. Là, on va voir des dessins animés, des films d'animation, mais c'est pas les Disney tradis de Noël, quoi. Hein.
3: Exactement. Là, alors tous nos films sont grand public, mais par exemple, on va avoir un film qui s'appelle Peleliu qui est diffusé à 21h40 le samedi, qui est un film de guerre. Donc, on va avoir aussi des films avec des sujets, des thématiques plus adultes, toujours accessibles aux enfants, mais voilà, qui parlent aussi à un public plus mature. Et on essaye avec Animazur de toucher le plus large public possible, notamment avec une séance spéciale, une sélection de courts-métrages qui aura lieu samedi à 16h55 avec présentation de jeunes artistes français qui ont travaillé sur ces courts-métrages qui, pour la plupart, sont des courts-métrages de fin d'études. Et donc, on est très heureux d'avoir une sélection de 9 courts-métrages tous différents les uns que les autres, et on est très heureux de pouvoir présenter ça au public, aux plus jeunes et notamment aux étudiants et aux adultes qui chercheraient aussi à s'orienter vers une spécialité d'animation. Et donc on est très heureux de pouvoir proposer aussi cette sélection de courts-métrages qui, on sait, sont pas souvent diffusés sur grand écran. Donc c'est vraiment une chance pour nous aussi de pouvoir diffuser des courts-métrages de jeunes artistes pour montrer aussi la nouvelle génération ce qu'elle peut proposer en termes d'animation.
0: Et c'est notamment parce que autour de ces courts-métrages, il y a un prix du public.
3: Exactement, le public va pouvoir voter à l'issue de la projection avec un QR code affiché à l'écran. Il va pouvoir voter pour le prix du public, et on aura aussi tout au long du week-end le Jury Kids. Donc c'est 6 enfants qui vont pouvoir venir découvrir 6 films de la programmation et voter pour son film favori pour le prix du Jury Kids. Donc on est très heureux de pouvoir accueillir des enfants de 8 à 12 ans qui vont pouvoir éveiller aussi leur curiosité et leur esprit critique avec la projection de 6 films pareil, très différents, comme Shaun le Mouton, Le Mystère de Lucy Lost ou encore Le Noël d'Ernest et Célestine. Et donc pour la plupart des films, ce sont des avant-premières, donc vraiment des exclusivités pour le public, et on est très heureux de pouvoir projeter toutes ces avant-premières et aussi avoir ces partenariats avec les distributeurs.
0: De façon générale, dans le milieu de l'animation et notamment dans la programmation d'Animazur, de quoi parlent les différents films? Est-ce que parfois il y a des sujets qui sont difficiles à mettre en image et qui passent mieux avec l'animation, par exemple?
3: Bah justement, quand je parlais de Peleliu, qui est un film japonais qui parle de guerre, justement on peut aborder des sujets qui sont parfois tragiques, notamment on l'a vu plusieurs fois avec le cinéma de Miyazaki, ouais. De parler de deuil, de parler de famille, de séparation, des sujets qui sont très durs. Par exemple, l'année dernière on a aussi pu projeter Persepolis, qui est un grand classique de l'animation et qui propose justement une thématique très mature en fait sur des questions sociétales, sur ce qui s'est passé en Iran. Donc Peleliu, ça c'est un bon exemple. Ensuite on a évidemment des films pour les plus petits et des films grand public, donc vraiment des blockbusters d'animation comme Shaun le Mouton. Donc les enfants vont être ravis de retrouver la bande des petits moutons. Mais et ça, notamment Lutte des Souvenirs, qui est un des films très attendus de cette fin d'année.
0: Et notamment Shaun le Mouton, parce que là c'est la bête d'Halloween. La bête.
3: Exactement, mais
0: la
3: oui.
0: La bête. Attendez, j'arrive pas à le faire. Vous arrivez vous?
3: Vous y arrivez très bien, la bête.
0: C'est ça, voilà. Donc, la bête d'Halloween, Shaun le Mouton. Attention, il y a peut-être des messages derrière, en fait.
3: Exactement,
0: oui. Il y a peut-être différentes lectures dans Shaun le Mouton.
3: Bon, on sera peut-être moins sur des thématiques matures que les films de guerre.

0: Ici Azur avec Seal, Kiss from a Roses. Il est 18h27 sur la route. Un ralentissement sur la pénétrante du Paillon, c'est habituel entre Nice et la Trinité. Ça va beaucoup mieux du côté de Beaulieu-sur-Mer. Du monde encore un petit peu sur l'autoroute A8 en direction de l'Italie, juste en arrivant sur Nice. Du monde sur la zone d'activité d'Antibes, celle de Sophia Antipolis. Partout ailleurs, a priori, ça roule.
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0: Et on est vers 6h30, donc on va partager des idées de sortie, mais avant ça, Adèle Castillon était avec toi.

0: Ici Azur avec Adèle Castillon et Été avec toi un peu plus de 6h30. On partage avec vous maintenant des idées de sortie.
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0: Le film du mariage de Grace Kelly avec le prince Rainier III, tourné en 1956, est projeté en version restaurée 4K au Grimaldi Forum de Monaco ce vendredi à 19h30. En fait, il a fallu tomber il y a 3 ans sur une dizaine de cartons et dedans il y avait des bobines et des chutes du mariage de Monaco. Le documentaire de Jean Masson, invisible depuis sa première sortie en salle. Et la soirée va prendre la forme d'une ciné-conférence à l'auditorium Prince Pierre. Donc on y raconte la restauration de ce film, de ses bobines, mais aussi un tournage en direct avec ses difficultés parce qu'on ne rejoue pas, vous l'imaginez bien, un mariage princier. Quel mariage ! Grace Kelly, Prince Rainier III, c'est au Grimaldi Forum et c'est ce vendredi. C'est Octobre Rose aussi en ce moment, samedi, c'est Journée Rose à Levens. On débute avec un échauffement Zumba à 10h30 et puis ensuite une marche en rose. On quitte le village pour rejoindre le Grand Pré. C'est une balade, pas une course. Les 5 euros de l'inscription partent à la Ligue contre le cancer et l'apéro est offert à l'arrivée devant la maison des jeunes. Le soir au foyer rural, soirée moule frites et karaoké au profit cette fois d'SOS Cancer du sein. Samedi donc, à retenir, Journée Octobre Rose à Levens.
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0: On va parler télé avec La France a un incroyable talent. La nouvelle saison se poursuit sur M6. Et puis Chantal Latsou et Kev Adams ont rencontré Adrien Mangano. C'est juste après Oshi, je partirai. Et tout de suite, Stevie Wonder pour Pastime Paradise.

0: Ici Azur et Oshi pour Je partirai.
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0: Les coulisses télé, aujourd'hui Patrice Gascoigne, vous êtes faufilé dans les coulisses d'M6 pour La France, un incroyable talent, et vous êtes tombé sur Hélène Ségara.
3: En regardant La France, un incroyable talent, vous savez que tout est possible, même de voir un talent revisiter cette comptine.
4: Une souris verte qui courait dans l'air, je l'attrape par la queue, je la montre à ces messieurs me disent, trempez-la dans l'huile, trempez-la dans l'eau, ça fera un escargot.
3: On entend les petits rires d'Éric Antoine dans cet extrait. Est-ce que cela veut dire que ce talent sera retenu par le jury de La France, un incroyable talent? Pour ça, il faut regarder l'émission de ce soir sur M6. La saison 21 a débuté la semaine dernière et se poursuit avec toujours aux commandes Karine Le Marchand. Et pour décider de l'avenir des talents, ils sont toujours quatre. Éric Antoine, donc, Sugar Sammy, Marianne James et Hélène Ségara. L'une des particularités de cette saison, c'est qu'il y aura beaucoup plus d'émissions en direct, sans filet pour les artistes. J'ai demandé à Hélène Ségara si elle redoutait ses futurs directs ou si au contraire, elle avait hâte de vivre l'émission dans ces conditions. Hélène Ségara.
5: Alors je ne redoute pas le direct parce que je pense que c'est très intéressant de pouvoir laisser place à la spontanéité, à l'émotion non calculée, étant donné qu'on ne sait pas ce que les artistes nous présentent pour un deuxième passage. Pour nous, ça donne lieu à des vraies surprises, à des vraies émotions totalement surprenantes et imprévues.
3: Et comment vivez-vous le fait de laisser une partie du pouvoir de décision au public, Hélène Ségara ?
5: Les nouvelles règles de La France, un incroyable talent, et le fait que là, le public va pouvoir voter beaucoup plus tôt que prévu dans le processus, moi, c'est quelque chose que j'aime vraiment. Je trouve que c'est une très bonne idée, d'abord parce que le public intervient plus tôt, parce que souvent, même si nous quatre, on est très différents et qu'on représente un panel différent, mais malgré tout, parfois, le public ne comprend pas nos décisions ou ne voit pas les dessous des choses. Et là, je pense que le fait de donner la parole au public et de le rendre responsable de ses choix, pour moi c'est un soulagement honnêtement, parce que de toute façon je pense qu'un grand talent fait l'unanimité en général, pas seulement pour le jury mais pour le public aussi. Le public ne se trompe pas, il passe rarement à côté d'un grand talent, donc je pense que c'est une très bonne chose.
3: Hélène Ségara qui se confie sur cette nouvelle saison de La France, un incroyable talent qui se poursuit sur M6.
0: Merci Patrice, on va parler d'une comédie, en partenariat avec ICI, ça s'appelle La Maison de nos Rêves, avec Chantal Latsou et Kev Adams. Adrien Mangano a rencontré les deux artistes, si, on les écoute après Gypsy King tout de suite, Jobby Jova.

0: Azur avec les Gypsy Kings. 18h46, tapis rouge, les interviews de personnalités avec Adrien Mangano. Aujourd'hui, Adrien, c'est mercredi, sorti au cinéma. On va voir Chantal Latsou et Kev Adams dans une comédie, La Maison de nos Rêves.
1: Oui, La Maison de nos Rêves, l'histoire d'un jeune couple qui pense avoir trouvé une maison à acheter en viager. Sauf que la dame qui semblait très, très, très fatiguée est en fait en pleine forme. Bande annonce.
2: Vous savez ce que c'est un viager ? Vous achetez une maison, mais vous ne pouvez l'habiter que lorsque la personne qui vend la maison en viager meurt.
3: Normalement, ça n'est pas l'usage, mais elle est d'accord pour vous rencontrer.
2: Elle vous dit bonjour.
4: On l'achète. C'est la maison de nos rêves.
5: Toutes mes félicitations.
6: J'ai besoin de m'étirer un peu.
1: Au casting de ce film, Kev Adams, toujours très heureux de partager l'affiche avec Chantal Latsou.
7: Chantal, c'est ma maman, ma grand-maman d'adoption. Je l'adore. On a une relation absolument exceptionnelle. Je me suis éclaté avec elle dans Maison de Retraite 2. Je me suis éclaté avec elle dans Massinger.
1: C'est vrai que Chantal Latsou, c'est le remède antidéprime.
8: J'ai vraiment une capacité à oublier ce qui est nul et ce qui est négatif. Et j'essaye justement de rire de la vie et de passer ma vie en riant et de faire rire autour de moi. J'ai envie que ce soit que la joie, voilà.
1: À propos de moments de joie, Chantal Latsou, vous allez nous faire des confidences sur des situations complètement incroyables, loufoques que vous avez vécues. On vous aurait retrouvé enfermé en pleine nuit au musée Grévin jusqu'à 4h du matin.
8: Oui, parce qu'en fait, le gardien du Grévin, le musée était fermé. Et quand je sortais de scène, il était à peu près 10h, 10h30. Et il pensait que j'étais sortie. Donc là, quand tout le monde était sorti, il va dîner. Donc je suis restée enfermée bien 2-3 heures dans le musée Grévin. J'ai eu la peur de ma vie parce que ma loge était tout en haut de l'immeuble. Il fallait que je traverse ce musée avec tous ces gens-ci. À mon avis, qu'ils sont vivants. En plus, la nuit, à mon avis, ils doivent bringuer. Et là, j'ai eu la peur de ma vie, vraiment. Oui.
1: Autre chose extraordinaire, Chantal, c'était pour l'un de vos spectacles. Vous vous trompez de salle et vous vous retrouvez face à un public allemand qui ne comprenait absolument rien ce que vous disiez.
8: C'est vrai, on était très en retard. Il y avait vraiment une frontière, dans les Ardennes belges, une frontière. Ah, et c'était tout de suite l'Allemagne et on était en Belgique. Et donc, on est passé la frontière sans, parce que maintenant, on passe les frontières un peu comme ça. On est passé à toute allure. Vas-y, j'arrive. Va vite, va les voir. Monte sur scène, j'arrive. Je monte en régie. Je vais me garer, je monte en régie. Et je commence à faire des blagues. Enfin, dire, bah, excusez-moi, je suis en retard et tout. Pas un rire. Et puis, je vois qu'il me fait des signes. Viens, on s'est trompé de salle. En fait, c'était la salle juste avant, qui était en France.
1: Chantal Latsou et la Côte d'Azur. C'est un coup de foudre depuis son enfance. Elle venait chaque été sur notre Riviera.
8: Oui, à Menton. Et mes grands-parents venaient à Nice l'hiver. Comme tous les gens du Nord, j'étais attirée par le soleil. Tous mes copains ont tout vendu dans le Nord, leurs appartements, leurs trucs. Ils sont venus sécher sur les rochers. Dans le midi, c'est ce que je leur dis. Moi, je vais souvent du côté de Saint-Tropez, Gassin, tout ça, et Grand-Mathuel, et je retrouve tous mes amis du Nord. Je vois même pas les gens du Midi, c'est dramatique.
1: Chantal Latsou, Kev Adams, en ce moment au cinéma dans La Maison de nos Rêves. Délire et fou rire assuré.
0: Oui, et les coulisses d'ailleurs de tournage hein, de La Maison de nos Rêves, qui est un film avec votre média, ici. 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Un beau moment à découvrir en podcast.

0: Ici Azur avec Sting, Englishman in New York, c'était Sting in Nice cet été puisqu'il était au Nice Jazz Fest pour l'un des trois concerts de cet été, concert événement. 18h54 sur la route, la pénétrante du Paillon, encore une circulation assez dense sur Nice Ouest également. Un petit peu de monde encore sur Antibes, la zone d'activité, la sortie des bureaux de Sophie Antipolis, mais tout s'améliore par rapport à tout à l'heure.
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0: Bientôt 19h dans 5 minutes et c'est le retour de toute l'actu avec la rédaction et puis ensuite Émilie Mazoyer qui reçoit ce soir la chanteuse Charlotte Cardin qui sort une nouvelle chanson, qui annonce un nouvel album à venir et on l'espère, une tournée et on l'espère qu'elle passera par la Côte d'Azur. D'ici là, c'est Alain Bachung, voici ma petite entreprise.

0: Bachung et ma petite entreprise.
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0: 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Il est 19h. Et maintenant, toute l'actu avec la rédaction.
2: Vers une mise en examen pour tentative d'assassinat en relation avec une entreprise terroriste. Trois juges d'instruction sont saisis pour l'enquête concernant le collégien de 14 ans qui a tiré sur le principal et une enseignante de son collège d'Aubagne lundi matin. Sa garde à vue est terminée, Yannick Falt, et on en sait plus sur son mobile après un communiqué du parquet national antiterroriste.
3: L'adolescent a reconnu les faits et a même avoué avoir mûri son projet depuis plusieurs mois, tout en contestant avoir voulu tuer les personnes ciblées, notamment le principal du collège et l'enseignant de 37 ans qui ont été blessés. L'élève de 3e parle de volonté de vengeance en raison d'un harcèlement à la fois par ses professeurs et ses camarades. Preuve de sa détermination, le collégien qui était intégral. Il avait aussi avec lui un couteau pliable, l'étui à guitare dans lequel était dissimulé le fusil de chasse, contenait par ailleurs une écharpe, trois cagoules, trois vestes polaires, un keffier et un téléphone portable. C'est l'exploitation de ses réseaux sociaux qui a permis aux enquêteurs d'en savoir plus sur son profil, notamment sur sa proximité avec une mouvance glorifiant les tueries de masse. Les examens menés pendant sa garde à vue n'ont pas mis en évidence de pathologie psychique.
2: Yannick Falt, quasiment 8000 personnes interpellées en quelques semaines dans le cadre du mouvement lycéen. C'est le bilan dévoilé tout à l'heure par le ministère de la Justice et parmi ces manifestants arrêtés, 85% sont mineurs. À titre de comparaison, c'est quasiment deux fois plus de personnes arrêtées qu'au moment du mouvement contre le CPE en 2006. Le traitement des jeunes manifestants qui met en colère notamment l'acteur Omar Sy. Il s'est exprimé ce matin sur France Inter, on l'écoute.
4: Quand je vois ce qui se passe aujourd'hui en France avec ce mouvement des lycéens là, et qui est une petite lumière au final, parce que qu'est-ce qui se passe ? C'est nos mômes, c'est l'avenir de notre pays qui est en train de dire à un pays qui est complètement à la dérive, j'ai un cap. Écoutez-nous, on sait à peu près où on a envie d'aller nous demain, parce que ce pays-là, ça va être le nôtre. Donc, quand je vois qu'on réagit pas à ça, et que le réflexe, c'est de leur empêcher de parler, ou leur taper sur la gueule, ou même de les mettre les uns en face des autres pour faire des combats d'enfants, je trouve ça lamentable. Et je me dis, mais où sont les responsables ? Quelle est notre part à nous, adultes, parents ?
2: Si, Omar Sy, interviewé par Sonia De Villers sur France Inter. Et depuis le début du mouvement, 248 élèves ont été blessés, 937 policiers et gendarmes également blessés, dont 40 dans la seule journée d'hier. D'après Sébastien Lecornu, et l'Éducation nationale enregistre son plus lourd bilan de personnel blessé, 149 personnes concernées. Dans ce contexte, le syndicat Alliance Police Nationale annonce porter plainte contre l'État pour mise en danger de la vie d'autrui. À Nantes, le hall d'entrée du lycée Nelson Mandela avait été ravagé par un incendie lors d'un blocage. Des images qui avaient marqué les esprits. Sa réouverture partielle est désormais envisagée pour le 16 novembre prochain. D'ici là, les élèves vont continuer de suivre les cours à distance. Un garçon de 12 ans est mort dans un accident de trottinette électrique à Toulon aujourd'hui. D'après les premiers éléments de l'enquête, il a percuté un poteau alors qu'il ne portait pas de casque. Duralex sera le verre le plus vert au monde. C'est le message de son nouveau repreneur Cédric Meston, choisi aujourd'hui par le tribunal de commerce d'Orléans. Il mise sur la transition énergétique de l'usine pour sauver cette marque bien connue des Français. Son offre préserve près des deux tiers des emplois, mais une soixantaine de salariés restent sur le carreau. Les pensions de retraite complémentaires du privé revalorisées à compter du 1er novembre prochain, plus 1,4% après une réunion concluante de l'Agirc-Arrco. Et puis, grosse soirée pour les supporters du PSG. Le club de football affronte dans quelques heures Manchester City en deuxième journée de Ligue des Champions. Bonsoir Bruno Salomon.
5: Bonsoir.
2: Bruno, premier grand match de la saison pour le Paris Saint-Germain face à un club qui ne lui réussit pas forcément.
5: Oui, effectivement, ce Paris Saint-Germain qui a les plus grandes difficultés à venir s'imposer ici du côté de Manchester City dans l'Etihad Stadium. Jamais le PSG dans son histoire n'a réussi cela. Donc on espère ce soir que le PSG va réussir à renverser une équipe avec ses stars, Erling Haaland ou encore Ryan Cherki ou Gianluigi Donnarumma. C'est un match en tout cas XXL qui attend ce PSG. C'est peut-être le premier vrai gros test de la saison pour ce Paris Saint-Germain qui pour le moment a affronté le Slovan Bratislava en Ligue des Champions. champions et c'est tout. Ils les avaient battus 6-1, mais ce soir, Paris va jouer face à bien plus costaud et ça va être bien plus intéressant d'analyser ce qui va se passer ce soir ici du côté de l'Etihad Stadium. Et vous l'entendez peut-être dernière mois, mais les supporters parisiens sont en train d'arriver. Ils seront 3000 à venir encourager face à 60 000 Anglais.
2: Merci beaucoup Bruno Salomon, PSG Manchester, coup d'envoi de la rencontre à 21h. Merci d'écouter ici. La météo, le ciel va rester dégagé.
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2: La météo, le ciel va rester dégagé ce soir et demain, beau ciel bleu sur une large partie de la France après des températures exceptionnellement douces pour une mi-octobre. Ça va continuer demain entre 11 et 17 degrés dans les terres le matin, autour des 18 sur la façade atlantique, jusqu'à 20 degrés dans le sud. Et l'après-midi, il fera 21 degrés à Lille et Cherbourg, 21 aussi à Belfort, 22 à Marseille, 23 à Paris, 25 à Nantes, 25 aussi à Toulouse et même 28 degrés attendus à Tarbes.
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7: Salut à toutes, salut à tous et bienvenue. C'est Décibel et en ce mercredi soir, on est ravis, les amis, d'accueillir une de nos Québécoises préférées, la merveilleuse et lumineuse Charlotte Cardin. Elle a annoncé hier sur ses réseaux sociaux la sortie de son troisième album et elle vient fêter ça, évidemment, dès le lendemain dans Décibel.
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7: Feel Good, c'était la chanson phare du deuxième album de Charlotte Cardin. Le troisième, porté par Tant pis pour elle, The Way We Touch. Et puis la toute nouvelle chanson Memories, qu'on écoutera tout à l'heure avec Charlotte Cardin. Elle est notre invitée dans Décibel. Bienvenue les amis. Bienvenue avec la nouvelle du jour. Et j'avoue que ça m'a fait des petits frissons quand j'ai appris ça. Notre cher Paul McCartney est fan de Céline Dion. Eh ben oui, c'est comme ça. Il a fait le voyage à Paris pour assister au concert de Céline. Alors, il y a plein d'Américains aussi qui l'ont fait, hein. Rihanna, Michelle Obama. Mais personne n'a annoncé une collab avec Céline Dion. Ce qui est le cas de Paul McCartney. Il a dit sur ses réseaux sociaux qu'il était ravi qu'elle fasse partie de son projet High in the Clouds. C'est un film musical basé sur un... à la participation de Lady Gaga, de Lionel Richie, très classe, Alain Chabat. Alain Chabat, j'adore cette idée que Alain Chabat soit au milieu de cette myriade de stars américaines, ça lui va tellement bien. Et donc, il y aura aussi notre chère Céline Dion. Bref, tout ça pour dire que le prochain projet de Paul McCartney est hyper réjouissant. Et je vous propose de fêter ça en écoutant un bon Live and Let Die. When you were...

0: merveille. Live and Let Die, Paul McCartney et les Wings.
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0: Il est temps, les amis, de vous parler de notre coup de cœur du jour. Il s'agit d'une artiste. Alors, elle écrit les paroles, elle compose la musique, elle joue de la guitare et elle chante. Elle est plutôt rock, ça, ça nous plaît bien. Et son nom, c'est Izzy Maria. Elle est originaire de Cherbourg, mais voilà, installée à Paris depuis un petit moment. Le rock, c'est vraiment son truc. Et son premier EP, Rockstar, chapitre 1, est sorti le 25 septembre dernier. Izzy Maria, s'il y a un chapitre 1, c'est sans doute qu'il y aura un chapitre 2. Mais voilà, prenons l'histoire au début et découvrons-la sur sa moto. Izzy Maria, c'est le coup de cœur ce soir de Décibels.

Alors, elle est trop forte, hein. Easy Maria, Rockstar chapitre 1, son premier EP est disponible. Et pour celles et ceux qui nous écoutent à Paris, sachez que Easy Maria sera en concert le 2 décembre prochain à La Boule Noire. Chanson de Charlotte Cardin, Memories. Charlotte Cardin qui a cassé Internet hier en annonçant la sortie de son troisième album, Midnight, Mon Amour. Elle vous en parle dans quelques secondes, ici et nulle part ailleurs.

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1: Ça y est, elle est arrivée, je vous promets, Charlotte Cardin, depuis le début de l'émission. Bonsoir Charlotte.
2: Bonsoir.
1: Alors, c'est une actualité extrêmement réjouissante. Hier, tu as annoncé la sortie de ton prochain album. Il y a une nouvelle chanson, il y a plein de belles choses qui arrivent, on est vraiment ravis. Est-ce que c'est une belle période pour toi aussi?
2: Ah, c'est merveilleux, c'est tellement excitant d'annoncer de la nouvelle musique, d'annoncer ce troisième album sur lequel je travaille depuis 3 ans maintenant. Ouais. Donc c'est de la nouveauté, c'est un souffle de fraîcheur dans ma vie. Ouais, je suis très contente.
1: Formidable. Alors, on avait déjà quelques indices sur ce troisième album, Charlotte, à savoir Tant pis pour elle.

0: enquêtrice. Les experts Paris. On en tire comme conclusion que le nouvel album sera à nouveau bilingue, du français et de l'anglais, et qu'il y aura beaucoup, beaucoup d'histoires d'amour.
1: Oui, carrément. Énormément d'amour.
0: Oui, oui, c'est l'idée. On avait parlé la dernière fois du fait que écrire en français, c'était un cap qui n'avait pas été facile à passer, mais qui est désormais quelque chose de très gratifiant pour toi. Là, sur donc cette longue période où tu as préparé l'album, tu t'es quand même pas détaché de l'anglais. Tu avais envie de garder les deux.
1: Oui, ouais. J'avais envie de garder les deux et d'encore plus faire rencontrer ces deux langues. Oui. Dans lesquels je crée et que je m'exprime depuis très très très longtemps. J'avais fait des projets un peu plus individuels en français et en anglais, mais là c'est la première fois que je fais un album qui est carrément bilingue et qui marie les deux langues sur plusieurs titres et qui marie les deux langues vraiment à 50-50 sur l'album, quoi.
0: Alors, dans la préparation de cet album, il y a eu des tournées, il y a eu des concerts dans des stades énormes. Il s'est passé beaucoup de choses dans ta vie artistique. Il y a eu un épisode qui, j'imagine, a été très douloureux pour toi, parce que quand on dit à une chanteuse, là, il faut plus chanter pendant un mois pour réparer ta voix. Alors voilà, il y a tous ces épisodes-là qui sont enchaînés, des grandes joies, des grandes peines. Ouais. Ça a un impact sur la musique que tu crées ou pas?
1: Ah, carrément. Carrément. Ouais. Et en fait, ça a été un processus un peu différent des autres albums, justement pour ça, parce que j'ai tellement vécu de choses dans les dernières années. Bah oui. Moi, avant qu'il y ait tout cet engouement autour de ma chanson Feel Good, je pensais que j'allais prendre un an, vraiment juste faire un album et me consacrer à la création. Mais au final, j'ai une chanson comme ça qui a explosé à la radio en France et donc qui m'a fait vivre plein de choses incroyables. Et évidemment, ce que je vis influence aussi ma création et les choses qui m'inspirent. Donc, c'est un album qui a eu un processus un peu plus long, mais évidemment teinté de mes joies, de mes peines et de toutes les émotions entre ça aussi, quoi.
0: Ah oui, bon. Et tout va bien maintenant pour ta voix?
1: Ça va bien, je suis de retour. J'ai été en repos vocal pendant un mois, même un peu plus.
0: C'est silence total ou tu pouvais quand même un peu chuchoter?
1: Pendant quelques semaines, ça a été silence total, mais total. Ça m'était jamais arrivé de me blesser les cordes vocales de cette façon-là. Et donc après, progressivement, j'ai recommencé à parler comme ça. Mais ouais, ça a été une grosse blessure. Mais maintenant, je suis guérie. Mes cordes vocales sont lisses et prêtes à vous chanter plein de chansons, là.
0: Génial. Alors, il y en a une que l'on va écouter maintenant. Mm-hmm. Elle est sortie la semaine dernière. Elle s'appelle Memories, souvenirs. C'est bien, moi qui parlais des bons et des mauvais souvenirs de ces trois dernières années. Qu'est-ce que tu peux nous en dire avant qu'on l'écoute? Pour celles et ceux peut-être qui seraient passés à côté la vendredi dernier, qui découvriraient ce soir cette nouvelle chanson. Déjà, elle est bilingue, comme quoi, voilà.
1: Déjà, elle est bilingue, effectivement. C'est une chanson sur ces histoires qu'on se ressasse en boucle dans notre tête, ces histoires.

0: La nouvelle chanson de Charlotte Cardin, Memories, Souvenirs. Charlotte, waouh, je comprends pas comment vous chantez comme ça. J'essaye de chanter vos chansons. Non, mais comme tout le monde, Feel Good par exemple, j'essaye de la chanter. Hein. Make me feel good. Et ça a l'air simple, mais pas du tout. C'est des techniques incroyables. Je sais pas, à quel âge vous avez réalisé que vous aviez une voix pas comme les autres?
1: J'ai réalisé que j'adorais chanter très jeune. Ouais. Et c'est ma mère qui a constaté que j'avais une bonne oreille, je pense, pour une enfant. C'était vraiment quand j'avais 3-4 ans.
0: Vous chantiez déjà juste,
1: selon ma mère et selon des petites vidéos qu'on a conservées et tout. Mais après ça, j'ai pris des cours de chant pendant très longtemps. J'ai travaillé mon timbre. Mais chanter m'a toujours amené énormément de joie. Ça a toujours été une façon de m'exprimer qui faisait partie de moi vraiment dès ma plus tendre enfance.
0: C'est un cercle vertueux, parce que alors, ça nous fait un bien de vous écouter. Et donc la grande nouvelle, Midnight, mon amour, le nouvel album, le 29 janvier 2027. Autant dire que cette année prochaine, voilà, ça annonce extrêmement chargée. Alors tant qu'on vous a sous la main, Charlotte, puisqu'on est sur une carrière internationale, donc quand elle est là, on l'attrape et on ne la lâche plus. Racontez-moi comment ça se fabrique, une chanson de Charlotte Cardin. Vous avez votre signature vocale, on vous reconnaît tout de suite, mais il y a aussi un style que vous avez vraiment affiné là, entre le dernier album et aujourd'hui. Comment on fabrique ça?
1: En fait, j'ai un partenaire créatif principal qui s'appelle Jason Brando, et donc la plupart des chansons, je l'écris vraiment main dans la main avec Jason. On est deux auteurs sur la plupart des chansons, et en fait on adore avec Jason parler de, déjà on est des amis depuis presque 15 ans, ça fait très longtemps qu'on travaille ensemble, qu'on est très proches, et donc on connaît tout l'un de l'autre. Et on adore parler de psychologie, on adore aller vraiment, vraiment très profondément dans l'analyse de nos émotions, de certaines situations qui sont

0: très, très précise. Et donc, une session de songwriting avec Jason et moi, c'est vraiment, on parle pendant 90% de la session. De
1: donc,
0: nos...
1: une discussion.
0: C'est vraiment une discussion hyper profonde. Ouais. Il y a beaucoup d'humour aussi. On rit énormément ensemble. Et je dirais un 10% où on crée et où ces conversations-là nous inspire vachement à créer et à jouer, à être libre avec les styles musicaux qu'on explore. Jason ouvre pour moi vraiment un genre de terrain créatif qui me permet vraiment de me sentir hyper libre et jamais jugée non plus quand je lui parle de toutes sortes de situations, toutes sortes d'émotions. Et donc, on aime aller très profondément dans l'analyse psychologique ensemble.
1: Oh, incroyable! ça m'intéresse vraiment parce que vos chansons ne ressemblent aux chansons de personne. Mais voilà, votre méthode aussi est assez unique. Pour le coup, c'est fou quand même. J'adore cette histoire. Donc, Midnight, mon amour, beaucoup de conversations, beaucoup d'histoires d'amour. Ouais. On l'a dit, beaucoup de temps, 3 ans. Est-ce qu'il manque un ingrédient là dans ce que j'ai dit? Est-ce que la scène aussi a beaucoup influencé?
0: La scène influence, oui, effectivement, influence la façon déjà que j'approche le songwriting, parce que pour moi, jouer live, c'est là où ma musique prend tout son sens. Ouais. Et la musique en général, je trouve que quand elle est partagée en contexte live, il y a tellement des belles choses qui se passent. Et donc, oui, c'est vrai que je pense aussi à l'expérience live quand j'écris. Mais cet album-là, j'avoue que la chose à laquelle on n'a peut-être pas touché, c'est que c'est mon album qui est le plus... C'est un album qui est nocturne pour moi. C'est un album qui explore vraiment ces parties de nous qui font surface quand le soleil se couche. Ces parties que peut-être que parfois on a tendance à cacher dans la vie de tous les jours, mais on parle de beaucoup de rêves, beaucoup de fantasmes, beaucoup de ces parties de nous qui sont refoulées parfois au grand jour, mais qui refont surface la nuit. Donc, ça a été une exploration un peu de tout ça, cet album.
1: D'où le Midnight, Minuit, mon amour. Nouvel album de Charlotte Cardin qui sortira le 29 janvier prochain. Déjà disponible, donc la nouvelle chanson Memories que vous venez d'entendre et que vous écoutez très régulièrement sur votre radio ici. Charlotte, on vous garde encore un petit peu.
0: Avec plaisir.
1: À tout de suite.
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3: 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Et puis le film du mariage de Grace Kelly, Son Altesse Sérénissime, le Prince Régnier III de Monaco, film tourné en 56. Eh bien, figurez-vous que cette œuvre sera projetée en version restaurée 4K au Grimaldi Forum de Monaco ce vendredi à 19h30. Tout ça a été restauré. Ce sera donc à découvrir, événement exceptionnel, le mariage de Grace Kelly du Prince Régnier III ce vendredi au Grimaldi Forum de Monaco.
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1: On va pas se mentir, hein, quand il y a une raison de se réjouir, on se jette dessus. Et là, en l'occurrence, le retour de la divine Charlotte Cardin. Rebonsoir Charlotte.
0: Bonsoir.
1: C'est évidemment une excellente raison de se réjouir. L'album Midnight, mon amour, qui sortira à la fin du mois de janvier. Et cette nouvelle chanson, Memories, qu'on adore.

0: Jardin, il est temps de faire des choix. Cornélien, c'est un petit questionnaire, il faut choisir ou m'envoyer balader et refuser de choisir. C'est tout à fait possible, Charlotte. Là, vous avez déjà eu les deux, mais je demande, une victoire de la musique ou un disque d'or? Qu'est-ce que vous préférez?
1: Oh, mais c'est dur, mais là, je me dis... les deux font vraiment plaisir, mais c'est vrai qu'un disque d'or, c'est génial parce que c'est le public qui directement écoute ma musique. Après, la victoire de la musique, c'est une très, très belle consécration aussi, très belle reconnaissance. Donc, c'est très dur de trancher pour celle-ci, j'avoue.
0: Alors, on choisit pas. Là, c'est peut-être plus facile. Couche tard ou lève tôt?
1: Je suis assez lève-tôt de manière générale, mais cet album-ci, le prochain Midnight Mon Amour, c'est un album vraiment couche-tard.
0: Ouais. Donc vous avez vivre cette vie-là pour écrire ce genre de chansons, il faut les écrire plutôt la nuit, vraiment?
1: Je pense que c'est des chansons qui ont été très inspirées par la nuit, mais c'est vrai que si je regarde l'ensemble de ma vie, d'habitude je suis plutôt lève-tôt, mais là pour cette vague créative, c'était plutôt couche-tard.
0: Vous préférez perdre votre téléphone portable ou perdre votre mot de passe Instagram?
1: Waouh, le choix difficile. Je préfère perdre mon mot de passe Instagram parce qu'après, on peut le retrouver facilement. Il nous envoie un courriel, non?
0: Avec sûrement le compte de Charlotte Cardin, il doit être un peu bien traité quand même. Il y a tellement de followers, j'avoue. Vous préférez sauter un repas ou faire une nuit blanche?
1: Ah, j'aime pas sauter les repas, j'avoue. Les nuits blanches, après, ça dépend si c'est pour écrire de la musique.
0: Toujours là.
1: Ça me plaît, mais je pense que je préfère une nuit blanche.
0: L'intelligence artificielle, ami ou ennemi?
1: C'est dur. C'est vrai que ça me fait un peu peur, j'avoue, l'intelligence artificielle, surtout parce qu'on on entend plein de choses et on dirait vraiment que c'est le début de quelque chose et c'est monstrueux. En même temps, au début, je trouvais ça excitant parce que je me disais, c'est super chouette pour comme moteur de recherche pour plein de trucs. Oui. Mais j'avoue que là, ça commence à me faire un peu peur, ouais.
0: Wow. Ouais. Imaginez, vous vous réveillez demain matin avec une nouvelle voix. C'est une question que j'ai posée à Robert Charlebois la semaine dernière. Que vous répondez, Charlotte. Vous vous réveillez demain matin avec une nouvelle voix québécoise, Garou ou Céline Dion?
1: Vous choisissez. Céline Dion. Sans l'ombre d'une hésitation.
0: Vous êtes allé à son concert, alors à Paris, vous?
1: Oui.
0: Alors,
1: c'était exceptionnel. Ça m'a plu. C'est un understatement de dire que ça m'a plu. J'ai adoré. Adoré.
0: Alors, on vous propose de faire le Stade de France. C'est super, le son est génial, c'est plein à craquer. Vraiment, on vous propose le Stade de France parfait. Il y a juste un truc, il faut accepter de le faire en pyjama.
1: Accepter. J'accepte, mais surtout avec mon album Midnight, mon amour, ça peut vraiment être une vibe. Ouais, pyjama de satin, comme ça.
0: Et elle a une petite dernière pour la route. Si vous pouviez choisir n'importe quel super pouvoir, vous choisiriez lequel?
1: Ce serait celui de me téléporter n'importe où, à n'importe quel moment. Je voyage tellement, je suis entre deux continents, tout le temps, et ça me permettrait de voir les gens que j'aime quand je veux. Ce serait absolument ce super pouvoir que je voudrais.
0: On vous souhaite de la téléportation tant qu'on peut, et on écoute Tant pis pour elle, puisque du coup, Tant pis pour elle, elle est sur
1: l'album
0: Midnight,
1: ouais,
0: mon
1: absolument,
0: amour. Absolument. Ah, oui. C'était le premier extrait
1: voilà.
0: De ce nouvel album, et on l'aime toujours autant.

0: Oh là là, cette chanson, Charlotte Cardin, tant pis pour elle. Et le clip, qui était absolument incroyable, un clip en trois mouvements, hyper cinématographique. C'est vrai que ce qu'on a entendu aujourd'hui, donc Memories, là aussi, il y a quelque chose de très cinéma. Est-ce que c'est un fil que vous avez envie de tirer, et pour ce nouvel album, et même pour la suite de votre carrière, ce côté image, clip, film?
1: Oui, ben... C'est... Je suis très impliquée aussi dans les clips, dans tous les visuels qui sont associés à mon projet. Et pour le coup, cet album, ce prochain album, Midnight Mon Amour, est un album qui est très cinématographique, même dans sa musicalité, je pense encore plus que mes autres albums.
0: Même le titre de l'album, Midnight Mon Amour, ça pourrait être un titre de film.
1: Ouais, j'ai vraiment eu du plaisir à jouer avec ces codes-là, et en même temps, j'approche aussi le songwriting comme on pourrait approcher aussi l'écriture d'un film. Pour certaines chansons, c'est un peu plutôt une comédie romantique, pour d'autres, c'est des drames. Et donc, oui, je suis inspirée quelque part de ma vie à moi, mais de manière générale, j'aime aussi beaucoup jouer avec les codes du cinéma pour créer des histoires comme ça qui nous font transporter et que moi je peux raconter comme on raconterait un livre ou un film, quoi.
0: Alors Memories, la nouvelle chanson, il y aura un clip à un moment, vous avez envie de
1: Memories,
0: ça
1: Il y a un clip. Non seulement il y a un clip, mais il y a deux clips pour Memories, parce que on a une version en français de la chanson Memories, et on a une version en anglais aussi. Et on a fait deux clips qu'on a sortis presque en même temps pour ces deux versions de la chanson. Et en fait, l'histoire, le concept de la chanson Memories, c'est vraiment ces souvenirs qu'on se rejoue en boucle dans notre tête. Et donc, ce qu'on a voulu faire avec ces deux clips, c'est deux clips qui sont très similaires, mais qui ont quelques petites différences. C'est comme deux personnes. Histoire, et c'est deux clips de danse, mais on a échangé les rôles, on a inversé les rôles dans les deux clips avec mon partenaire de danse, et donc c'est un peu comme quoi ces idées et ces souvenirs, ils changent toujours plus on se les rejoue dans notre tête, et on a voulu illustrer ça dans les clips.
0: Ah, c'est très très bon ça, donc les amis, ne ratez pas les deux clips de Memories. Je trouve ça très, très chouette artistiquement de donner autant de place aux clips, justement, alors qu'on vit dans une époque où il y a pas mal d'artistes, je pense pas qu'en plus ce soit leur choix forcément à eux personnel, mais qui ont dit non, on va pas avoir les moyens de faire un clip, on préfère sponsoriser des stories, etc. Enfin, il y a une économie qui est compliquée, et faire le choix de dire ok, moi on va dépenser de l'argent pour faire un clip parce que c'est important, je trouve que ça fait perdurer, c'est un art en fait, le clip musical.
1: Oui, puis c'est vrai que le point est très valide, que c'est pas nécessairement la chose que les gens regardent le plus non plus. Des fois, je fais une story qui a plus de views qu'un clip dans lequel j'ai mis des travail, mais n'empêche que pour moi, c'est hyper important parce que c'est un peu une extension de mon art, des histoires que je raconte. J'ai envie de montrer ces images-là et de prendre le temps, et aussi de m'entourer de créatifs qui m'inspirent, que ce soit des réals que j'aime, que ce soit des stylistes, des gens qui font du set design. Il y a tellement de gens hyper créatifs qui m'entourent dans la création de ces clips-là, et moi, ça me nourrit énormément. Mais par exemple, avec mon dernier album, 99 Nights, on n'avait fait aucun clip. On avait juste décidé de faire des tout petits, genre 8-9 secondes, qu'on appelait des visualizers, qu'on jouait en boucle, et ça avait été seule l'entièreté des visuels associés à cet album-là. Mais là, pour celui-ci, encore une fois, qui est plus cinématographique, qui raconte des histoires, c'est ça, qui sont plus dramatiques, plus colorées, j'avais envie de me lancer dans la création de clips à fond.
0: Je vous ai vu en concert cette année, Charlotte, et plusieurs fois. En festival, c'était super, festival Sœurs Jumelles, tout début de l'été. Et puis, on a eu la chance aussi de vous avoir, il y a quelques temps, à la Maison de la Radio et de la Musique, le fameux Weekend Festival.
1: Ouais, c'était chouette.
0: Voilà, avec un concert où vous étiez au piano, comme ça, c'était très, très beau. Ça m'a fait penser à une de vos chansons d'il y a quelques années, c'était Les Jupes.

0: partie de vous vraiment qui... Où la voix en fait fait tout et où voilà vous chantez comme vous savez comme des chanteuses dans un dans un vieux film américain des choses comme ça enfin voilà il y a un côté très très dramatique que j'aime beaucoup dans ce chant les jupes et que j'ai retrouvé sur scène quand vous êtes au piano etc. Est-ce que ça aussi ça va faire partie de l'univers de Midnight mon amour ce côté vraiment votre voix votre piano et assez peu finalement de choses autour.
1: Alors il y a certaines chansons sur l'album Midnight Mon Amour qui sont très simples dans leur
0: dépouillées
1: où j'ai voulu mettre voix de l'avant et juste qu'on se concentre sur l'histoire que je raconte mais on s'est aussi vachement amusé avec des productions qui sont un peu flyées sur d'autres chansons donc on est un peu allé dans les deux directions et au final c'est un album que j'aime beaucoup parce qu'il m'a donné beaucoup de place créativement justement de pouvoir orner les chansons de plein de sons que j'aime d'instruments des saxophones des instruments plus jazz des prods plus électro et à la fois faire des ballades qui sont complètement dénudée de fioritures et d'extra.
0: Et est-ce que c'est ça justement la vraie récompense du succès, c'est de pouvoir avoir le temps et de pouvoir avoir cette totale liberté artistique de suivre vos envies, vos instincts parce que plus personne peut rien vous dire là. Non mais c'est génial. Est-ce que c'est ça parce que on dit oui le succès alors oui, on vous reconnaît dans la rue et on va dans des beaux endroits etc. Mais en fait vous avez gagné la liberté en cartonnant avec l'album précédent.
1: Ouais. Ben pour moi c'est exactement ça. Moi c'est vrai. C'est une validation incroyable juste de continuer à plonger le plus profondément à l'intérieur de moi et de suivre mes instincts créatifs librement. Et c'est vrai que j'ai un public que je trouve incroyable parce qu'il me permet cette liberté. Et je sens que je suis accueillie quand j'ai des propositions qui sont en français, quand j'ai des propositions en anglais, des propositions plus électro, des ballades. Et tout ça fait partie de mon univers et je sens que j'ai un public qui accueille ces choix à bras ouverts et donc j'en suis très reconnaissante.
0: Bras ouverts, cœur ouvert et oreilles grandes ouvertes les amis. Préparez-vous, Midnight, mon amour. Le nouvel album de Charlotte Cardin sortira le 29 janvier 2027. On y est presque à l'année prochaine, allez courage. Est déjà disponible donc Memories, le troisième extrait de ce disque qu'on écoute régulièrement sur votre radio ici. Merci beaucoup Charlotte.
1: Merci beaucoup, c'est très chouette.
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0: la chanteuse originaire de Valence est révélée par la Star Academy 2024. Maya avec Tout ira bien.
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2: Et merci de nous avoir choisis pour passer votre mercredi soir. Charlotte Cardin partie. C'est l'heure du blind test, les amis. On va jouer ce soir avec François et avec Didier. Salut messieurs.
3: Salut, bonsoir.
2: Le cadeau de ce soir, eh bien, c'est le hors-série du Parisien. À propos de l'incroyable comeback de Céline Dion, on en parlait à l'instant avec Charlotte Cardin qui a dit que d'avoir aimé le concert, oui, c'était même peu dire, qu'elle avait absolument adoré le concert. Alors, je ne sais pas, François et Didier, si vous, vous êtes allés applaudir Céline Dion ou pas.
4: Non, j'ai vu le film pour sa vie.
2: Moi non plus, j'ai pas vu. Voilà, oui, j'ai vu des extraits sur Instagram, c'est ça. Mais j'ai vu qu'elle était incroyable.
4: Même en dehors de l'hôtel, surtout, voilà.
2: Est-ce que c'est pas ses meilleurs moments, franchement, quand elle est devant la bagnole, elle est incroyable. Je suis d'accord.
4: Apparemment, il y a quelques-uns des voisins qu'on a un peu marre, mais bon.
2: Mais oui, le tapage nocturne de Céline Dion et de ses fans, j'adore. C'est vraiment fou. Donc, je vous offre à chacun ce hors-série du Parisien qui est super bien fait sur son comeback, le pourquoi, du comment, et puis aussi un reportage dingue d'un journaliste du Parisien qui a essayé de trouver sa maison à Las Vegas. C'est un très très chouette, très chouette document. Et donc vous en avez un chacun. Et attention, comme je vous le rappelle, nous célébrons cette semaine sur votre radio ici la semaine de la résilience. Eh bien, il y a un poste de radio à gagner ce soir. Il y en a un tous les soirs cette semaine dans Décibel. Pourquoi est-ce qu'on vous offre un petit poste de radio? Parce que en cas de cata totale, plus d'électricité, plus d'eau, plus de gaz, plus rien, plus d'internet, et ben la radio, c'est le seul moyen de continuer à s'informer. Donc voilà, puisque nous boostons notre résilience, les amis, et bien l'un de vous deux, uniquement l'un de vous deux. De la même manière, un petit poste de radio bonus à gagner ce soir. Ah ouais, alors il faut donner tout ce que vous avez, ok messieurs?
4: Ok, ça va.
2: Allez, je compte sur vous, François et Didier. Le thème ce soir du Blind Test, c'est les étoiles. Alors, les chansons et les étoiles. On y va avec un premier titre. On cherche l'interprète. François et Didier, surtout, n'oubliez pas de me donner votre prénom avant de donner la réponse. On y va. Première chanson étoilée. Oui. Dites-moi, qui chante ? Didier.
5: C'est pas Joe Dassin ?
2: Non.
5: François Paul Naref, Michel. Ah, je suis allé trop vite.
2: Caramel demandé. Alors oui Didier, parce que en vrai, sur l'intro, il y avait un petit côté country, Joe Dassin, complètement.
5: Ouais.
2: Mais
5: je suis allé trop vite, ouais.
2: C'était bien. Le premier point va chez François. Mais il nous reste encore d'autres chansons étoilées pour peut-être vous départager. Voici la deuxième. Dites-moi qui chante ça.

0: Né sous la même étoile. Un point pour Didier. Sous quelle étoile suis-je né? Un point pour François. C'est donc sur ce dernier titre qu'on va savoir lequel de vous deux repart avec le poste de radio spécial Résilience, spécial Fin du Monde, que votre radio ici vous offre. Parce que même quand le monde sera terminé, la radio continuera d'émettre. Oui, on sera avec vous jusqu'au bout, comme dans un film américain catastrophe. C'est promis. Et tous les deux, vous gagnez, on l'a dit, le hors-série du Parisien sur Céline Dion. Allez, c'est parti. Dernière chanson étoilée. Dites-moi, les amis, c'est qui ça?
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2: Didier.

0: ouais.
1: Mathieu Chédid aime la bonne étoile. C'est le D'accord. deuxième point pour Didier qui repart comme François.
0: Oui, avec
1: avec bravo, le hors-série du Parisien François. Consacré à Céline Dion. Et en plus, donc, parce que ça nous fait fort plaisir, le poste de radio spécial pour la semaine de la résilience. Et les amis, puisqu'on est dans les étoiles, David Bowie n'est jamais bien loin. Alors pour Didier, pour François, pour tous les résilients de France, de Navarre et du monde entier, David Bowie nous emmène dans l'espace avec son Starman qui va faire danser les kids. C'est ce qu'il raconte dans cette chanson merveilleuse. Voici David Bowie dans les étoiles.

0: Le David Bowie des années 70 et de l'album The Rise and Fall of Ziggy Stardust and the Spiders from Mars, qu'on peut juste appeler Ziggy Stardust, tout le monde verra de quoi on parle.
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0: Et c'est déjà l'heure de la dernière chanson de l'émission, l'anniversaire du jour, c'est celui de... Gérald de Palma, 59 ans aujourd'hui. Lui qui est né le 14 octobre 1967 à Saint-Denis, à La Réunion. C'est là qu'il vit encore, aujourd'hui. On lui souhaite bonne route. Oh, ça va, pardon, mais c'est vrai que quand ton plus grand tube, c'est sur la route, bah souvent les gens te souhaitent bonne route avec beaucoup de cœur. Et bon anniversaire, monsieur De Palmas.

0: Je sais pas si je préfère pas la fin dans cette chanson, elle est tellement classe. Sur la route, Gérald de Palmas. Joyeux anniversaire à lui, 59 ans aujourd'hui. Merci à l'équipe de Décibel. Ce soir, il y avait Diana Alcide, Isaac Herman, Oumaïma Abbas, Iris Guitoni, Thierry Boffa et Mélodie Chaïb. Et demain, dans Décibel, on reçoit Mireille Dumas et Bilal Hassani. Ils ont fait ensemble un documentaire que vous allez adorer. Il n'y a pas que Paris dans la vie, ça aussi, vous allez adorer, ça arrive.
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0: Et sur votre radio ici, 20h tout pile. Bonne soirée les amis.
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4: Bah bien sûr qu'on est là, salut à tous, très bon début de soirée. Si vous avez envie de vous poser, de vous détendre, bienvenue au cœur de cette heure de tranquillité et d'évasion. On va voyager partout en France grâce au parcours inspirant d'un invité qui nous permet de mieux comprendre qui il est grâce aux lieux, aux endroits, aux villes et aux régions qu'il ou elle a pu traverser durant son parcours. Nous irons à votre rencontre ce soir en région, dans le Val-de-Loire, pour découvrir notamment un jardin potager extraordinaire. Et puis on parlera des droits médicaux dans certaines régions. Un sujet sur lequel notre invité sera forcément sensible, puisque je reçois en effet un médecin généraliste, un médecin humaniste, c'est pas mal aussi comme définition. Un homme engagé dans la lutte contre les violences faites aux femmes et aux enfants, engagé également contre l'homophobie. Il est romancier aussi. Son roman « Où vont les larmes quand elles sèchent » a conquis plus d'un demi-million de lecteurs et son nouveau livre vient de sortir, « L'homme qui choisit la douceur ». Il est en librairie depuis le 1er octobre. Je reçois Baptiste Beaulieu. Où vont les larmes quand elles sèchent, c'était le précédent, avec plus d'un demi-million de lecteurs. Quel succès! Bonsoir Baptiste Beaulieu.
5: Bonsoir Eric, bonsoir à toutes et tous.
4: Bonsoir docteur.
5: Oui, oh, bah, Baptiste, très bien aussi.
4: Alors, c'est pas votre nom, hein, Baptiste Beaulieu.
5: Non, moi j'ai pris un pseudonyme parce que j'avais très peur qu'avec la médiatisation des romans,
4: bien sûr.
5: D'attirer beaucoup trop de monde qui viendrait au cabinet médical pour de mauvaises raisons. Et moi je veux qu'on vienne me voir parce que je suis médecin, pas parce que j'ai publié un livre ou que je suis passé à la radio, quoi. Et donc Beaulieu, c'est l'endroit où j'ai grandi, à Mont-Beaulieu, à côté de Verfeil, dans le sud-ouest.
4: Ah, vous êtes parti, j'ai même pas eu besoin de poser la question. Ça y est, on est déjà dans le voyage. Mais je croyais que vous étiez né à Toulouse, moi.
5: Alors, je suis né à Toulouse, mais j'ai grandi à Verfeil, qui est à 15 minutes de Toulouse.
4: D'accord. Voilà. Alors, vous grandissez à Toulouse, ou quoi, c'est le hasard, c'est parce qu'il y a la maternité, ça se fait que vous habitez à côté, donc tout simplement.
5: Oui, et puis parce que mes parents ont fui la région parisienne dès qu'ils ont pu. Le plus tôt possible.
4: Ouais. C'est pas bon site pour Paris ou la région parisienne, fuir la région.
5: Non, leur rêve, c'était d'habiter dans le sud-ouest. Ouais. Et puis, bon, les prix de l'immobilier à Toulouse étaient trop élevés déjà à l'époque. Et donc, ils se sont exilés à 15 minutes de Toulouse, dans la campagne toulousaine à Verfeil.
4: Vous êtes né à l'hôpital La Grave. Et alors, vous dites, comme tous les Toulousains.
5: Oui, comme tous les vrais Toulousains.
4: Les vrais Toulousains.
5: Les vrais Toulousains naissent sous le dôme de La Grave. Ouais. Alors, voilà. C'est une petite blagounette à Toulouse que les vrais Toulousains naissent à La Grave.
4: Voilà. Vos parents, ils étaient de Noisy, hein, puisque vous évoquez la région parisienne. Ils étaient cheminots au départ. Puis quand ils sont arrivés du coup dans l'aire urbaine toulousaine, ils ont changé de boulot totalement.
5: Non, en fait, mes grands-parents travaillaient à la SNCF.
4: Hein. Ouais.
5: Mon père, lui, était photographe et ma mère était universitaire.
4: Ah, rien à voir. Donc c'était vos grands-parents qui étaient cheminots.
5: Exactement.
4: Ok.
5: Mes grands-parents étaient cheminots, une grande famille de cheminots avec un amour immodéré pour tout ce que ça représente, cette solidarité entre cheminots qui était très très forte chez mes grands-parents. Voilà, cette communauté-là. Quoi.
4: Vous vivez où? Alors, vous avez évoqué l'endroit, mais vous êtes plusieurs, je crois que vous avez deux sœurs, il me semble.
5: Oui, j'ai deux sœurs qui vivent aussi à Toulouse, c'est les piliers de ma vie, et je crois que si elles s'étaient exilées loin de Toulouse, je le vivrais très très mal.
4: C'est vrai?
5: Oui.
4: Encore donc aujourd'hui, elles sont là-bas, vous êtes tous restés là-bas, et on parlera justement de ce choix d'avoir installé votre cabinet médical, notamment du côté de Toulouse. Vous vivez un peu à la campagne, hein, en dehors de Toulouse, c'est ça votre enfance?
5: Oui, moi j'ai grandi à Mont-Beaulieu, juste à côté de Verfeil, au milieu des champs avec les petites balades à vélo et puis ce côté-là de la campagne qui vous savez c'est la phrase d'Audiard qui dit à la campagne le jour on s'ennuie et la nuit on a peur, ça résume assez mon enfance à la campagne.
4: Ouais.
5: C'est de longues plages d'ennui quand même évidemment parfois la nuit oui il y a personne, il y a rien, il y a pas de lumière, il y a pas de bruit, parfois aussi la peur.
4: Alors, le week-end, vous faisiez peut-être aussi peur en forêt. Je sais que le week-end, c'était la nature, oui. C'était l'environnement. C'était ça aussi, quand même, votre enfance.
5: Oui, mais on s'aperçoit à quel point c'est précieux quand on l'a perdu. Parce que maintenant, je vis dans le centre-ville de Toulouse. Et c'est vrai que ça me manque parfois.
4: Le jardin, les cabanes.
5: Eh oui. Avec les cousins, les cousines, les spectacles aussi qu'on organisait avec les cousins, cousines.
4: En forêt?
5: Dans le jardin de la maison.
4: Dans le jardin de la maison.
5: Oui, on a refait tout Starmania avec mes cousins et mes cousines.
4: C'est où vous alliez cuire des châtaignes? C'était dans ce jardin aussi?
5: Oui, on allait ramasser les châtaignes en forêt juste à côté de chez nous. On ramassait aussi des mûres, des framboises. Et puis, je me souviens de dimanche après-midi au bord de la cheminée, comme ça, et mon père qui faisait cuire les châtaignes, quoi.
4: À Toulouse, c'est l'école Michelet. Ça, c'est la primaire, hein, pour vous. Vous avez des bons souvenirs de la primaire. Vous avez des visages des instituteurs.
5: Oui, je me souviens.
4: Vous marqué.
5: Madame Denis, qui tirait très, très fort les oreilles. Madame Taillefer. Et c'est vrai que dit comme ça, ça fait vraiment, on dirait des noms de professeurs tirés du petit Nicolas, quoi. Vraiment, c'est Madame Taillefer, Madame Denis. Elle s'appelait vraiment comme ça. Et peut-être qu'elle nous écoute. En tout cas, moi, j'ai de bons souvenirs de cette enfance.
4: C'était 5 boulevard Michelet. J'ai regardé l'adresse. Vous y repassez devant? De temps en temps
5: Oui, et toujours avec un petit pincement au cœur, parce que la cour d'école, une fois, je me suis dit, les gens ils vont croire que je suis un pervers, mais j'ai voulu regarder par-dessus les grilles, parce que c'était mon école.
4: Bien sûr, je comprends parfaitement.
5: Sauf que maintenant j'ai 40 ans, et donc ça doit faire bizarre un homme de 40 ans qui regarde par-dessus
4: les grilles. Mais vous auriez pu rentrer dans la cour, vous présenter, dire voilà, j'étais là quand j'avais
5: 7-8 ans. C'est mon école aussi.
4: C'est votre école, bien sûr, on revendique toujours son école. Bon, la carte postale de Toulouse, vous m'envoyez une carte postale de Toulouse, trois images comme ça qui vous viennent.
5: Évidemment, la place du Capitole.
4: Logique.
5: Qui est une merveille. Le Grand Rond, qui est juste à côté du Jardin des Plantes, et qui est le rendez-vous des Toulousains le dimanche après-midi sur les pelouses du Grand Rond. Et peut-être aussi, évidemment, ça me paraît important de la citer, la librairie indépendante de Toulouse, Blanche, qui est une des plus vieilles librairies indépendantes de France, et qui est un haut lieu de la vie culturelle toulousaine, quoi.
4: Bon, ça, on pourra en parler tout à l'heure, parce qu'on parlera de ce livre aussi, hein, L'homme qui choisit la douceur, que vous venez de publier pour ce roman. Il y a la basilique Saint-Sernin. On parlera de Toulouse, mais le couvent des Jacobins, le Pont-Neuf aussi, c'est ça Toulouse.
5: Surtout pour les étudiants, le Pont-Neuf, c'est... Parce qu'il y a un bar juste à côté qui s'appelle La Couleur de la Culotte.
4: Oui, alors je le connais très bien, j'allais vous en parler, c'est fou ça. La première fois que j'étais à Toulouse, j'ai vu le nom de ce bar, donc vous me confirmez, il existe toujours.
5: Oui, puis avec les pastis au maître et tout, si, c'est des bons souvenirs ça. Enfin, des souvenirs, quand on a des souvenirs de ces soirées-là.
4: Évidemment. La région PACA vous emmène, en tous les cas, vous permet d'évoluer, de découvrir d'autres choses. Et alors, il y a notamment Speracédès. C'est où ça?
5: Speracédès, c'est juste à côté de Cabri, qui est juste à côté de Grasse, qui est pas loin de Cannes.
4: Ok.
5: Je précise parce qu'il faut aller par capillarité du plus petit vers le plus gros. Non, Speracédès, c'est un petit village effectivement en Provence et qui est une merveille, quoi. Voilà. Et mes parents.
4: C'est vos vacances, c'est l'été.
5: Bien sûr, ils avaient une petite maison comme ça au bord de la mer et j'ai de souvenirs de merveilleux et notamment de pizza. Mais je me dis, j'ai dû grandir parce que moi dans ma tête elles étaient grandes. Et parce que quand on est petit, les pizzas du sud elles paraissent immenses. Et quand on grandit, sinon, en fait, elles sont juste de taille normale. C'est nous qui étions vraiment petits, quoi.
4: On aurait pu aller à l'île en Dodon.
5: Oui, aussi.
4: C'est où?
5: L'île en Dodon, c'est juste à côté de Toulouse, à une heure et demie. Et c'est des grands, grands champs de blé avec de gros, gros ballots de blé. J'y allais avec les copains, avec Victor, avec Sébastien, avec Anne-Cat. Et on passait des week-ends merveilleux là-bas, vraiment.
4: Je sens qu'on va bien se balader avec vous et qu'on va parler de bonnes choses aussi, à déguster, pourquoi pas, parce que la gastronomie existe aussi à travers la cartographie de notre pays. Baptiste Beaulieu, vous êtes notre invité. On se balade aussi pendant toute l'émission avec votre France à vous, mais aussi celle des auditeurs d'ici, avec Benoît Prospero qui nous rejoint. Il est temps de passer en revue les merveilles du vivant. Et Benoît, aujourd'hui, vous nous emmenez dans un jardin potager, un peu comme avant.
6: Un potager comme avant, ou comme aujourd'hui, puisqu'il existe finalement. Nous voici avec Ici Orléans, en région Centre-Val de Loire, dans le Loiret, à Chécy. C'est ici que se trouve un maraîcher formidable qui s'appelle Benjamin Trousselard. Et chez lui, nous sommes au potager d'antan. Alors concrètement, c'est quoi l'idée? Simplement de nourrir sainement. Voilà, c'est-à-dire que le potager d'antan rime avec nourriture saine, culture bio, AMAP, locale et joie de vivre. Alors juste d'abord, pour se plonger dans l'ambiance, au fil des saisons, on peut retrouver quoi?
7: Tomates, courgettes, concombres, aubergines, poivrons, pommes de terre, carottes, courges et compagnie.
6: Ah oui, ça fait envie, surtout quand il s'agit de produits sains. Et donc aujourd'hui, il est maraîcher, mais pas seulement maraîcher. Il est maraîcher bio, de saison et local. Pourquoi il a fait ce choix?
7: parce que c'est faire pousser de la nourriture saine, c'était quelque chose qui résonnait en moi de manière incroyable.
6: Vivre en adéquation et en cohérence avec les ressources que nous offre la planète et avec soi-même aussi, hein, finalement. Voilà ce qui s'appelle donner du sens. Et au-delà de ça, Benjamin a aussi, en marge de son potager, une AMAP, c'est-à-dire une association pour le maintien d'une agriculture paysanne. Petit rappel concrètement à quoi ça sert.
7: L'idée, c'est que c'est une association qui fait de la mise en relation entre des consommateurs et des producteurs bio.
6: Voilà, donc concrètement, vous êtes consommateur, vous vous inscrivez à la MAP et une fois par semaine, vous venez retirer les produits que vous avez commandés à un groupe de producteurs qui est donc associé via la MAP pour vous donner un accès à une alimentation saine et à un prix normal. Donc là, par exemple, dans le Loiret, ce sont 13 producteurs qui vous attendent.
7: Alors les distributions, elles se passent le mercredi soir sur l'exploitation Hachetti et les gens peuvent venir nous rencontrer pour voir un peu comment ça se passe et puis pouvoir adhérer et puis commander leurs produits.
6: Voilà, en fait, c'est comme si vous alliez dans 13 fermes, sauf que ici, elles sont toutes regroupées au même endroit. Et donc ici, bien sûr, des légumes, des fruits, mais aussi du pain, de l'huile, des pâtes, de la farine et même des conserves. Bah oui, parce que je vous ai dit, ça peut parfois être très festif. Directement du producteur au consommateur. Bref, allez découvrir le monde de Benjamin Trousselard sur Facebook. Ça s'appelle Le Potager d'Antan. C'est à Chessy, dans le Loiret. Vous verrez, c'est une merveille. Et merci, ici Orléans.
4: Ah bah merci beaucoup, Benoît Prospero. Vous aimez les potagers, Baptiste Beaulieu. Manger des potages.
5: J'ai pas la main verte, mais il va falloir que je m'y penche sérieusement. Quoi.
4: Enfin, j'oublie pas que vous aimez la nature, hein, parce que petit, c'était les champs de blé. Hein, vous grimpiez sur les ballots de blé à l'époque.
5: Oui, puis on a 11-12 ans avec les copains, puis c'est aussi la première cigarette, c'est la liberté.
4: Oh là là, mais vous êtes médecin, c'est pas bon, on n'a pas le droit de fumer.
5: Si vous saviez le nombre de médecins qui fument.
4: Ça suffit. Restez bien avec nous, on va continuer de se balader. Baptiste Beaulieu est votre invité, on parlera de ce roman, L'homme qui choisit la douceur. On parlera de théâtre aussi, parce que voilà, la plupart des choses qu'ils font sont souvent adaptées au théâtre pour le Festival Avignon, mais aussi en ce moment à Paris. Puis on va aller aussi en Bretagne, qui est un autre ancrage pour vous. Baptiste Beaulieu est votre invité sur ICI.
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4: Et la musique de votre radio, c'est Morane avec Toutes les mamas.

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2: Je suis bien entouré parce que je suis à la fois avec un médecin et avec un romancier. Il y a les deux fonctions pour lui. Baptiste Beaulieu, votre invité, né à Toulouse. Il est avec vous jusqu'à 21h. Retour ce soir sur sa carrière médicale et littéraire pour celui qui s'est fait connaître il y a quelques années ça avec son blog Alors Voilà. Auteur de poésie, d'essais, de bandes dessinées, de romans et de nouvelles multi-récompensées. Il nous dit tout sur cette ascension à travers son parcours et les lieux qui l'ont marqué en France. Alors bien sûr, on a parlé de son enfance à Toulouse, près de Toulouse, de Grasse, près de Grasse également pour l'enfance. Vous avez des souvenirs bretons?
3: Oui, parce que enfant, moi j'étais un rêveur et j'étais passionné par la mythologie, les mythologies.
2: Ouais.
3: Mythologie égyptienne, grecque, nordique. Et ça a été une folie pour moi de découvrir que la France aussi avait sa mythologie et que, particulièrement en Bretagne, il existe une mythologie française et qui est passionnante. Tout ce qui est cycle arthurien, évidemment, Brocéliande, Merlin, Brocéliande, etc. Paul, ouais. Voilà, et puis la Viviane, la fée Viviane, la Dame du Lac. Moi, ça a été une merveille de découvrir aussi tous les romans liés à ça.
2: Je vous mets dans une ambiance un peu mystérieuse. Rennes-le-Château.
3: Oui, mais ça, c'est près de Toulouse.
2: Ça, c'est dans l'Aude, ouais.
3: Ah oui, je pensais un des endroits les plus mystérieux du monde.
2: Pourquoi?
3: Mais parce que vous connaissez l'histoire ou pas?
2: C'était, ah non?
3: Ben, Rennes-le-Château, c'était un petit village qui était vraiment pas très très riche, et puis un abbé arrive, l'abbé Saunière, et
2: ah, ça me dit quelque chose,
3: voilà
2: ça.
3: Il commence à faire des petits travaux dans sa sa petite abbaye, et il aurait trouvé quelque chose, et en quelques semaines, d'un seul coup, le village devient richissime. Lui arrose tout le monde avec de l'argent qui venait d'on ne sait où, et beaucoup d'argent, et personne n'a jamais su ce qu'il avait trouvé. Alors certains disent que c'était le tombeau du Christ, d'autres que c'était des documents que l'église lui a racheté très très cher, et donc c'est un vrai mystère autour de Rennes-le-Château. Et du coup, c'est vrai, attire énormément, comment on dit ça, énormément de pimpins, quoi, de beaucoup de gens qui
2: de
3: sont.
2: Pimpins.
3: Ah oui,
2: c'est l'expression de Toulouse, oui, ça, les pimpins.
3: Beaucoup de gens qui sont persuadés qu'ils vont.
2: Des
3: touristes du paranormal, on va dire
2: d'accord.
3: Ça comme ça.
2: Ah, oui,
3: voilà,
2: d'accord.
3: Qui sont persuadés qu'ils vont rencontrer des extraterrestres à Rennes-le-Château.
2: Bon, tout ça, c'est dans l'Aude, c'est la région Occitanie, les jolis souvenirs des soirées à la Belle Étoile, vous en avez, les grandes balades, les randonnées. C'est aussi ça, votre enfance, votre adolescence. Vous saviez ce que vous vouliez faire, d'ailleurs, Baptiste Beaulieu, quand vous étiez gamin, ou vers 12-13 ans déjà?
3: Ah oui, c'était très clair, moi je voulais être médecin ou écrivain.
2: C'est bien, vous avez réussi les deux.
3: Ah oui, non, mais là, celle que vous me voyez, c'est, vous avez un enfant qui a accompli ses deux rêves. Du coup, je suis dans une perte de sens totale dans ma vie actuellement.
2: Vivez votre meilleure vie, là.
3: Mais oui, mais je me dis, qu'est-ce que je peux espérer maintenant?
2: Ah, vous avez d'autres objectifs, vous êtes papa depuis peu.
3: Heureusement que j'ai mes enfants, parce que sinon, je serais totalement perdu.
2: Découvrez une nouvelle vie, là. Bon, le bac en poche, fac de médecine, c'est à Toulouse? Fac
3: à
2: de
3: Toulouse, médecine. Bien sûr, à Toulouse, à la faculté de Rangueil, à Toulouse.
2: Ok. Est-ce que c'est l'occasion de sortir un peu quand même? Parce que quand on est étudiant en médecine, on a besoin aussi un peu de se libérer par rapport à tout ce qu'on vit quand on est à l'externat, par exemple. Vous faites la fête un peu?
3: Alors, on fait la fête de manière aussi assez raisonnée, parce qu'il y a quand même le concours de l'internat à la fin des études, donc on doit travailler.
2: Sûr.
3: Mais de grands souvenirs nocturnes de la vie toulousaine qui sont merveilleux. Je pense à des boîtes comme le Bikini ou Geisha. et certaines de ces boîtes sont fermées ou ont été incendiées. On n'a jamais trop su pourquoi.
2: Ouais.
3: Ça, on dit toujours que c'est une ville qui est éminemment nocturne, Toulouse. Elle est une des premières villes étudiantes de France et qui a un rythme très hispanique. On dit toujours que c'est la plus française des villes espagnoles, Toulouse.
2: Ouais.
3: Il y a quand même un rythme de vie très hispanique à Toulouse, quoi.
2: Cette belle région occitanique est à l'honneur. Premier vrai boulot, donc c'est l'externat. 200 euros par mois le matin, l'hôpital. L'après-midi, c'est les cours, l'amphithéâtre. J'imagine que vous avez croisé énormément de visages, des patients, des médecins, des parcours incroyables. C'est le dévouement qui vous a marqué, hein.
3: Oui, moi, j'ai des souvenirs de personnes, de ce qu'on pourrait, de personnes sur lesquelles on fera jamais de reportage ou dont on ne parlera jamais, des aides-soignants, des aides-soignantes. Par exemple, Fabienne, qui se levait le matin et qui arrivait à l'hôpital 15 minutes plus tôt et qui repartait 15 minutes plus tard le soir, parce que elle s'occupait d'un patient qui avait une maladie de Pott, c'est une tuberculose du rachis, et donc ce patient était obligé de rester alité pendant des semaines, voire des mois. Et donc, comme toutes les personnes très alitées, il était constipé. Et ben, elle arrivait plus tôt le matin, elle repartait plus tard le soir pour lui faire aussi des massages coliques, comme on fait aux nourrissons.
2: Pour dégager, quoi. Hein.
3: Voilà, pour lui permettre.
2: Dégager.
3: Exactement, pour lui permettre d'aller à la selle naturellement, parce qu'elle voulait pas lui prescrire des laxatifs. Et je me souviens le patient qui disait à Fabienne, j'ai jamais autant aimé une femme qui me me fasse autant chier.
2: Pas mal. C'est pas mal, c'est bien vu. Non mais voilà, c'est bien aussi par votre intermédiaire ce soir de rendre hommage aussi à ces gens qu'on voit moins et qui sont capables de donner encore plus d'heures que ce qu'elles font habituellement pour des salaires qui sont toujours un peu contestables. Le SAMU, vous y avez travaillé. Alors là, bon, je le fais un peu avec le sourire parce que le SAMU c'est jamais drôle.
3: Non.
2: Surtout ce que vous découvrez. Mais vous allez prendre l'hélico à plusieurs reprises et du coup vous découvrez votre sud-ouest à vous, vu d'en haut.
3: C'est très étrange ça, d'un seul coup découvrir sa ville d'en haut et encore plus dans un hélicoptère, encore plus dans les conditions d'une intervention du SAMU. C'est-à-dire on découvre sa ville d'en haut avec cette urgence-là d'aller quelque part. Elle est magnifique. Moi, vous savez, je suis un amoureux de Toulouse. Me lancez pas.
2: Oui, je sais, je vais vous lancer en fin d'émission.
3: Venez tous à Toulouse, venez visiter Toulouse. C'est la plus belle ville du monde. Ah oui, très chauvin, moi. J'adore ma ville. J'adore ma ville, j'adore ses habitants, j'adore ce lieu de vie-là qui est incroyable. Et donc, oui, j'ai des souvenirs avec l'hélico du SAMU. On atterrit au milieu d'un champ. Pour une jeune fille qui faisait de l'équitation et qui s'était pris un coup de sabot dans le ventre, on la ramène avec nous et puis d'un seul coup elle demande à boire, elle était assoiffée et ça c'est toujours mauvais signe, c'est toujours le signe d'une hémorragie interne. Et effectivement elle avait une rupture de la rate où on a pu la sauver, mais oui c'est très étrange de découvrir sa ville dans ces conditions-là. Vous
2: c'était
3: imaginez
2: dans le Gers,
3: oui,
2: ce champ-là.
3: Oui, oui, oui.
2: Bah c'est un poste d'observation qui est privilégié, quoi.
3: Ah bah oui, on a cette chance. En fait c'est vrai, quand on est étudiant on est payé au lance-pierre, mais on a cette chance-là de parfois, de temps en temps, prendre l'hélicoptère. Ouais. Quoi.
2: Bah, vous avez besoin de rigoler. Hein.
3: On a besoin de vous collègues.
2: Un peu, vous avez besoin d'évacuer.
3: Ah mais oui, on a besoin de ça.
2: Combien de temps pour devenir médecin aujourd'hui?
3: Moi, ça a été 12 ans.
2: 12 ans pour être généraliste?
3: Oui.
2: Donc spécialiste, on est sur 13, 14, 15 ans.
3: Ah oui, c'est sur 15 ans, oui, facile.
2: Ouais, c'est plus qu'avant, moi j'avais souvenir généraliste, 10 ans.
3: C'est très très long et du coup c'est très étrange de voir tous nos copains qui n'ont pas fait médecine, qui eux ont déjà une vie, commencent déjà à cotiser pour leur retraite, ouais. Et nous on est encore à l'école avec les livres, avec les examens, et c'est vrai que c'est une grande joie aussi à un moment donné de se lancer dans la vie active, vraiment.
2: Vous encouragez les gens à devenir médecin?
3: Alors, vraie question, hein. c'est un métier merveilleux, mais qui est totalement bouffé par les tâches administratives. C'est atroce, quoi. C'est des papiers, des CERFA, des

0: licence. Et puis surtout, ça a été une période aussi où j'ai commencé à publier. Et les bouquins ont marché très vite, très fort. Et donc, j'avais besoin de cet ancrage-là pour pas non plus de perdre la tête. Quoi.
1: Eh ben, ça, on va en parler dans une poignée de secondes avec vous, Baptiste Beaulieu, notre invité ce soir. Ici, on entreprend comme vous. Vous venez de finir vos études, vous devenez médecin. On en est là, à ce stade de votre vie. Pour se former, on va parler, tiens, de santé. Les chirurgiens s'exercent sur des corps donnés à la science. Mais depuis quelques années, une entreprise propose une autre solution que nous présente Catherine Kikando.
2: À Limoges, on peut acheter des parties de corps humain.
3: Whoopinaise !
2: Oui, comme vous dites. Mais je vous rassure, tout est légal, bien sûr. Car il s'agit d'eau en silicone fabriquée par Adidream à destination du milieu médical, comme nous l'explique son président Clément Mulle.
4: Des modèles qu'on utilise pour la formation en chirurgie orthopédique et traumatologique. On a la possibilité, grâce à notre parc machine d'impression 3D, et de pouvoir reproduire à partir de n'importe quel scanner de patient un modèle en intégrant les tendons, les ligaments, la peau si besoin. Donc on a la possibilité de faire des modèles vraiment ultra réalistes et l'objectif c'est d'être une alternative aux cadavres qui sont actuellement utilisés pour former les chirurgiens.
2: Cadavres qui sont de plus en plus difficiles à trouver, sans parler des contraintes sanitaires. Adidream peut aussi produire en série pour former les chirurgiens sur une pathologie en particulier. Adidream est spécialisé dans les pieds et les chevilles, mais dans leur catalogue, ils ont aussi par exemple des bassins, des coudes et des genoux. Ces os secs, comme on les appelle, peuvent aussi être fournis avec des options comme de la peau, des ligaments et des tendons, tous faux évidemment. Fondée en 2017 par deux jeunes ingénieurs matériaux, la demande est croissante depuis.
4: Notre principal marché, ça reste l'Europe, que ce soit la France, la Suisse, l'Allemagne. Mais depuis l'année dernière, en fait, on a démarré notre lancement aux États-Unis, qui a très bien marché, notamment sur notre expertise qui est plutôt le pied et la cheville. Mais on démarre aussi cette année le marché de l'Amérique latine aussi.
2: Internationaux, les eaux de Limoges. Surtout qu'il y a une composante financière qui explique aussi ce succès.
4: Un pied-cheville avec de la peau, des ligaments à l'intérieur, ça coûterait autour des 400 euros. En sachant que pour acheter une pièce anatomique, ça coûte entre 600 et 800 euros.
2: L'économie n'est pas négligeable, effectivement. Bon alors, je sais que vous n'irez pas en commander pour Noël, même si vous avez très envie de jouer au Dr Maboul. 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Merci à Garance Caillé d'ici Limousin pour cette idée qui réinvente la formation des chirurgiens. Ici, ça entreprend à Limoges avec Adidream pour acheter des os. Mes défauts.
1: Eh ben voilà, merci beaucoup Catherine Kikandron pour ces belles initiatives qui nous viennent eh bien de chez vous, de cette belle France que nous mettons à l'honneur chaque soir avec Baptiste Beaulieu qui va vous rappeler encore une fois que Toulouse est la plus belle ville de France.
5: Du monde,
1: Yvalois. Il est votre invité, on parlera avant 21h de L'homme qui choisit la douceur, ça c'est le nouveau roman. On parlera aussi de médecine et de tout ce qu'il fait autour de la médecine. Je viens de vous dire, il s'est installé en 2016, mais le cabinet médical, ça reste aussi quelque chose de très solitaire. Et je sais que l'envie peut-être de travailler en équipe à l'hôpital, ça vous fait... vous y réfléchissez. On en parle dans un instant.
5: Ouais.
1: À tout de suite, Baptiste, sur Ici. On est ensemble jusqu'à 21h.
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1: Avec une petite nouveauté, rien que pour vous, 100% nouveauté, l'anglais avec Losing Texas, c'est sur Ici.

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2: Allez, il est sorti à vous proposer à la Napoule ce dimanche, l'énigme rose, une marche à indices suivie d'une tombola, c'est sur la plage du Château pour Octobre Rose, l'opération évidemment débutée au début de ce mois et qui part en lutte une fois encore cette année contre le cancer du sein. À noter également dimanche le 10e défi rose et c'est à Menton cette fois-ci, une marche qui partira de l'esplanade des Sablettes à partir de 9h. Et puis samedi, donc 24 heures auparavant, Journée rose à Levens. On va débuter tout d'abord par un échauffement Zumba à 10h30, puis marche en rose, et puis ensuite on quittera le village pour le Grand Pré. C'est une balade, hein, pas une course. 5 euros l'inscription, là aussi lutte contre le cancer du sein. À noter que l'apéro est offert à l'arrivée. Ce sera devant la maison des jeunes, donc pas mal d'opérations pour ce week-end Octobre rose sur la Côte d'Azur.
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3: Et actuellement, il sillonne la France et les librairies avec son nouveau roman qui vient de sortir aux éditions de l'Iconoclaste, L'homme qui choisit la douceur, et qui raconte l'histoire d'un groupe de paroles entre médecins. Médecin, il l'est, notre invité Baptiste Beaulieu se raconte jusqu'à 21h. À découvrir ce parcours de médecin jusqu'à ce que vous deveniez médecin. Vous êtes encore à Toulouse en cabinet. Et puis il y a eu ce blog Alors Voilà, c'était il y a maintenant quelques années. Vous avez tiré la matière de ce premier recueil d'ailleurs qui sera vendu à 60 000 exemplaires, mm-hmm. Il me semble, à l'époque. Il a été traduit en 14 langues. Mm-hmm. C'est énorme.
4: Une sacrée expérience quand on vient d'un petit village du sud-ouest de la France. J'écris sur la vie des soignants, sur ma vie de médecin, avec cette volonté de peut-être aussi essayer de réconcilier les soignants et les soignés, parce qu'il y a des tas de raisons pour lesquelles les gens peuvent parfois être fâchés avec le corps médical. Et donc, il devait y avoir 2-3 personnes qui me lisaient sur ce blog, ma tante, ma mère, ma grand-mère. Et puis un jour, je me lève et puis il y avait 60 000 personnes en ligne qui lisaient mes écrits, quoi. Et j'apprends que le matin même, Sandrine Blanchard, qui était rédactrice en chef au Monde, avait fait la une du Monde.fr sur ce que j'écrivais, sans me prévenir, sans m'écrire. Quoi que ça. Et dans la même journée, je reçois une dizaine de courriers de la part d'éditeurs parisiens qui me disaient qu'ils voulaient vraiment me rencontrer. Vous imaginez un petit peu le séisme. Et donc, je débarque à Paris pour rencontrer ces éditeurs, mais la première chose que je voulais faire, c'était, dans ma tête, c'était aller remercier Madame Blanchard. Et donc, ça arrive, mais vraiment provincial. C'est ce qu'on appelle vraiment la montée à Paris.
3: Oui,
4: j'arrive à Paris, je croise quelqu'un en sortant du train qui me sourit. Alors moi, j'ai dit, je vais être édité, elle a dû me prendre pour le fou du bus.
3: Déjà, croiser quelqu'un qui sourit à Paris, c'est fort.
4: Oui, c'est vrai qu'à Paris, on ne sait jamais si vous voulez aller quelque part ou tuer quelqu'un.
3: Je ne sais pas. On plaisante.
4: Mais bon, un peu. Et donc, moi, j'arrive au Monde avec un énorme bouquet de fleurs en me disant, pour moi, j'allais rentrer, j'allais aller toquer à sa porte et lui donner son bouquet de fleurs. Donc vraiment, la vision provinciale de ce que peut être le Monde, parce qu'en fait, il y avait des militaires à l'entrée, il y avait des agents de sécurité, et qui me disent, mais vous êtes qui? Qu'est-ce que vous venez faire là? Et je dis, je viens voir Madame Blanchard pour lui offrir un bouquet de fleurs, mais vous avez rendez-vous? Non, pas du tout. Je dis, mais du coup, monsieur, c'est pas possible, en fait. Vous allez rester à l'entrée en bas. Bon, ils ont appelé Madame Blanchard qui est descendue et qui était très touchée de ce bouquet de fleurs, mais qui, je crois, ne se rendait pas vraiment compte qu'elle venait de changer ma vie, quoi.
3: Elle a changé votre vie, effectivement.
4: Et du coup, le lendemain, vous savez ce que je fais, Eric?
3: Je sais pas, vous allez me dire, Baptiste.
4: Je reviens avec un deuxième bouquet de fleurs. Je voulais vraiment qu'elle se rende compte qu'elle avait changé ma vie.
3: Non, mais qu'est-ce qu'il est romantique, et gentil, donc, sympa.
4: Et donc, je redébarque au Monde, vous avez rendez-vous? Non, toujours pas. Ouais. Et donc, il rappelle Madame Blanchard qui redescend et qui me dit très, très gentiment, c'est adorable, Baptiste, mais il faut arrêter maintenant.
3: Faut pas rester là.
4: On est en contact encore de temps en temps. Je crois qu'elle est très heureuse de mon parcours et moi, je lui suis très reconnaissant si elle m'entend. Je l'embrasse et je la remercie.
3: C'est extraordinaire. Vous arrivez donc à être médecin et romancier. Vous recevez le prix méditerranéen des lycéens en 2016 pour votre deuxième roman. Alors, vous ne serez plus jamais triste. C'était où d'ailleurs? Vous avez reçu ce prix?
4: À
3: Perpignan. Jolie ville aussi.
4: Ah, mais superbe ville. Superbe ville.
3: C'est pas la plus belle au monde. Mais
4: après Toulouse, d'accord. Voilà. Montagne, il y a Bordeaux. Non, je plaisante. Ça, il y a toujours cette guerre entre les Toulousains et les Bordelais.
3: Non, mais vous pouvez me fâcher avec les Parisiens et les Bordelais ce soir. Donc c'est sympa, j'ai perdu des auditeurs grâce à vous. Un an plus tard, vous adaptez en BD votre premier ouvrage, Les Mille et Une Vies des Urgences.
4: Ça a été vraiment une merveille de pouvoir voir son livre être approprié par un autre médium qui est voilà l'illustration, et de voir Dominique Marmoux, qui est l'illustrateur de cette de ce roman dessiné, et de le voir comme ça transfigurer mes histoires. Et donc oui, ça a été la poursuite d'une belle aventure, quoi.
3: Vous rencontrez les Français aussi avec ces premiers livres, vous allez un petit peu partout, de 2018 à 2024, vous tenez une chronique chez nos confrères de France Inter, Grand Bien vous fasse, qui était un très beau rendez-vous qui n'existe plus aujourd'hui. Vous vouliez faire passer quel message d'ailleurs à ce moment-là?
4: Moi, ma volonté, c'était toujours dans cette tentative d'essayer de réconcilier un petit peu les gens avec le milieu médical.
3: Vous pensez qu'on est fâché avec l'hôpital?
4: Je pense que beaucoup de gens sont fâchés. Enfin, moi, j'ai reçu depuis le début de ma carrière de romancier, depuis que j'écris des livres comme ce dernier roman, je reçois beaucoup de courriers de gens qui me racontent les aventures qu'ils ont pu parfois vivre. Parce que, vous savez, mine de rien, il y a quand même cette inadéquation entre ce qu'on est et ce qu'on est malade. C'est-à-dire, je m'explique. Moi, quand je prends ma blouse le matin pour aller au travail, j'ai choisi d'être là. J'ai mis cette blouse, elle me conforte dans l'identité que j'ai choisie en tant que médecin. Mais aucun malade ne se lève le matin en disant aujourd'hui je choisis d'être malade. Et donc quand on arrive à l'hôpital et qu'on est avec des gens d'un côté qui sont confortés dans leur identité et d'autres personnes qui sont eux menacées dans leur identité, évidemment qu'il se crée un fossé qui peut être parfois terrible, d'autant plus que vous arrivez à l'hôpital, on vous met tout nu sous la blouse, les gens défilent dans votre chambre, connaissent votre nom, votre
3: prénom, vous n'êtes pas en avant.
4: Non, vous êtes allongé, les soignants sont debout, donc rien que ça, cette dynamique là, elle peut créer, je crois, beaucoup beaucoup beaucoup d'incompréhension.
3: Deux lieux qui comptent aussi pour vous, Avignon, le Vaucluse. Vous connaissez un peu Avignon?
4: Oui.
3: Alors, il y a un lien direct, évidemment, avec Avignon, parce que c'est Arthur Juniau qui va adapter, mettre en scène, je crois que c'est votre premier roman.
4: Il a adapté mon premier roman, qui a eu un franc succès. Après, il est venu jusqu'à Paris, au théâtre Le Splendide. Puis après, malheureusement, il y a eu le Covid.
3: Ouais.
4: Et donc, les théâtres étaient fermés. Et ça a été un drame pour beaucoup de monde, mais je crois que ça a été aussi un drame pour les artistes auteurs qui se sont retrouvés.
3: Les théâtres étaient fermés. Hein.
4: Oui.
3: Autre prix, le prix Landerneau.
4: Oui,
3: le Finistère, c'est le Landerneau.
4: Oui,
3: qui récompense un roman, qui était votre premier album jeunesse. Les gens sont beaux.
4: Tout à fait, c'est une grande émotion pour moi, parce que écrire pour la jeunesse, ça nous engage, et on doit être digne de cette responsabilité-là, de ce que les enfants vont lire et mettre dans leur tête. Et donc, écrire pour la jeunesse, pour moi, c'est aussi un accomplissement en tant qu'auteur, puisque ça me permet de peut-être semer des graines pour permettre à des enfants d'être mieux dans leur basket. Et ces albums ont un succès immense, notamment auprès des professeurs des écoles. Je les en remercie de me faire confiance et de les utiliser comme outil pédagogique, quoi.
3: On parle de théâtre avec Avignon, mais il n'y a pas que Paris dans la vie, sauf que à Paris, au théâtre Le Pic, jusqu'au 14 décembre, l'un de vos romans est à l'affiche.
4: Oui, Où vont les larmes quand elles sèchent, qui est adapté par Léna Bréban et
3: avec Régis Vallée.
4: Avec Régis Vallée, c'est un seul en scène, et Léna Bréban a fait un travail magnifique au niveau de la mise en scène, et Régis est un acteur formidable qui transfigure vraiment transfigure mon roman, et c'est tellement bouleversant d'être dans la salle, de dire ah mais c'est mes mots, et ils sont vraiment magnifiés par à la fois le travail de mise en scène et le travail de l'interprète.
3: Des prix, du théâtre, des adaptations, de la jeunesse, des romans, médecin.
4: Papa.
3: Vous êtes bien accompli, hein, non, papa.
4: Oui, c'est papa le plus chronophage.
3: Et le plus beau aussi.
4: Et le plus beau aussi, bien sûr.
3: Restez avec nous, Baptiste Beaulieu est à vos côtés ce soir jusqu'à 21h. On parlera de ce roman encore autour, hein, bien sûr, de l'univers des médecins avec ce groupe de parole dont vous évoquez, enfin, avec votre personnage Florian aussi, hein, dont nous parlerons dans un instant. Des tournées partout en France, vous rencontrez Français, vous allez dans les librairies, donc vous rencontrez des visages partout, tout le
4: bien
3: temps.
4: Bien sûr, c'est très important pour moi de soutenir les librairies indépendantes et donc d'essayer de me déplacer un maximum pour rencontrer à la fois mes lecteurs, mais aussi les libraires qui se battent tous les jours pour faire vivre cette exception culturelle française.
3: On l'a pas fait exprès, mais on va encore parler de santé. Dans un autre sujet, ça marche ici, qu'en pensez-vous? Et si un département français avait trouvé la solution pour lutter contre les déserts médicaux? Ça, on en parle beaucoup. Dit comme ça, ça peut paraître utopiste, et pourtant, des premiers résultats sont là. Alors, quelle est cette solution? Reportage avec Robin Bernot.
5: Des journées canoës pour recruter de futurs médecins en Aveyron.
6: Moi, je trouve que c'est une initiative intéressante et qui permet effectivement de découvrir d'autres horizons.
5: C'est ce que l'Agence départementale de l'attractivité et du tourisme a organisé dans le département de l'Aveyron. 200 jeunes étudiants médecins ont passé la journée à enchaîner une dizaine d'activités en pleine nature. Opération Séduction, donc, qui semble porter ses fruits, notamment auprès de Thomas, étudiant en médecine à Toulouse et habitué de ses journées. Il songe de plus en plus à venir s'installer sur place. Les équipes du 19-20 Midi-Pyrénées l'ont rencontré.
7: Franchement, avec tout ce qu'ils font pour nous, à force, on commence à se poser des questions, hein, parce qu'ils insistent, et plus on vient, plus on a envie de rester. Et honnêtement, moi, un des premiers, je pense que je reviendrai.
5: Anna est également étudiante en médecine à Toulouse et semble aussi conquise.
8: C'est vraiment très très beau. Donc c'est plein de nature, on peut faire vraiment plein de choses, plein de, d'activités à l'extérieur, que ce soit du canoë, du canyoning, de la via ferrata, ou alors même je pense qu'on peut avoir des belles parois d'escalade.
5: Depuis la création de ces week-ends appelés Adrénaline en 2017, 20% des internes venus en stage dans le département choisissent finalement de s'y installer. Ici donc ça marche, mais vous, quel regard portez-vous sur cette initiative et comment ça se fait que le département ait autant de mal à recruter des médecins? Voici un élément de réponse, j'en ai discuté avec Céline.
6: Parce qu'il n'y a pas beaucoup de services à mon avis autour. Les services publics disparaissent partout et voilà, pour moi c'est une bonne raison.
5: Mais alors aujourd'hui, peut-on réellement lutter contre les déserts médicaux?
6: Oui, en développant des initiatives comme celle-ci et puis en remettant aussi du service public dans ces territoires.
5: J'ai également demandé à Céline si elle constatait que c'était de plus en plus compliqué de trouver un médecin.
6: Oui. Enfin, les grandes villes, je sais pas, moi je suis pas d'une grande ville, donc mais en tout cas, oui, quand on habite en périphérie, c'est toujours compliqué, ouais. Y a de plus en plus de... Il y a plus de dentistes, il y a plus... tout est compliqué, quoi, tout devient compliqué, en fait.
5: Et si finalement, la solution était là, juste sous nos yeux, faire redécouvrir nos territoires, nos villes et nos villages à celles et ceux qui ne les connaissent que vaguement, ou de nom à peine, l'initiative semble en tout cas porter ses fruits, puisque l'Aveyron dispose de la moyenne d'âge des médecins généralistes, la plus jeune d'Occitanie.
3: Eh ben, on parle de votre région, l'Occitanie,
4: oui,
3: Baptiste Beaulieu.
4: Venez en Occitanie.
3: Il fait bon vie pour être médecin en Occitanie, oui.
4: On est à 1h30 de la plage, à 1h30 des montagnes, puis la ville, enfin Toulouse, mais toute sa région est... Et il faut découvrir cette ville-là, quoi.
3: Dans un instant, on parlera de la gastronomie aussi de votre région, oui. Mais la gastronomie qui peut aussi vous intéresser dans d'autres régions va continuer de se balader. Et puis, enfin, nous parlerons de ce livre, L'homme qui choisit la douceur. C'est aussi pour ça que vous êtes venu ce soir sur Ici, docteur. À tout de suite. Je suis en consultation gratuite aujourd'hui, je suis ravi.
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3: Belle soirée à vous, semaine de la résilience sur Ici, pour se sensibiliser aux risques majeurs qui nous entourent, puis surtout avoir les bons comportements de sauvegarde à adopter en cas d'alerte ou d'événement grave. 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Direction l'Angleterre, là où il a rencontré Karine Redinger, voici Laurent Voulzy sur Ici.

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2: Avec votre invité, Baptiste Beaulieu, médecin généraliste implanté à Toulouse, romancier, médecin engagé contre l'homophobie, il deviendra militant pour les droits LGBT, il est papa de deux enfants, et le petit dernier à peine 4-5 mois. Mmh. C'est ça, hein?
3: Oui.
2: Tout comme votre livre, qui a à peine quelques semaines, Baptiste Beaulieu est votre invité ce soir. Vous me dites ça, oh là là, pourquoi c'est, il fait pas les nuits?
3: Bah non, à 4 mois, il fait pas les nuits, mais celui de 3 ans non plus d'ailleurs. Bah
2: oui, c'est ça.
3: C'est sans fin.
2: Bon, en tous les cas, Baptiste, on découvre vraiment ce beau parcours depuis tout à l'heure, on est vraiment ravis. Et c'est vrai, je le disais, vous êtes engagé contre l'homophobie, vous êtes militant pour les droits LGBT, vous allez à la rencontre des Français, vous exprimez dans la presse. Vous avez pris, sans jeu de mots, le pouls des Français dans ces sujets-là. On est à 12,5-7 ou c'est pas top?
3: Non, c'est pas top et je crois que ça l'est de moins en moins, malheureusement. Et je suis avant tout médecin, en fait. Et donc, je ne me résous pas à voir que la première cause de mortalité chez les adolescents, c'est le suicide, et que la première cause de suicide chez les adolescents, c'est l'appartenance à une orientation sexuelle minoritaire. Donc moi, je ne me résous pas, encore plus depuis que je suis papa, à me dire qu'on vit dans une société qui n'est pas capable d'accepter la multiplicité des expériences humaines, en fait, et d'accueillir ses enfants, leurs différences, et de les rassurer et de les accompagner.
2: Je trouvais ça bien qu'on en dise un petit sûr. Mot au moins ce soir. Bon, alors parlons de cette histoire. L'histoire de 5 médecins qui décident de se réunir un peu comme
3: les réunions
2: de famille, comme les alcooliques anonymes. Ils se racontent ce qui se passe dans un cabinet médical qui est commun. C'est intéressant parce que c'est 5 parcours différents, c'est 5 façons de faire, de pratiquer la médecine de façon différente. C'est cette confrontation qui fait que ils échangent et puis ça va au-delà. Je vous laisse nous en parler.
3: Oui, je crois qu'on n'avait jamais écrit de roman sur ce qu'on appelle les groupes Balint. Les groupes Balint, c'est des groupes de parole entre soignants qui existent depuis 1945. Il y en a un peu partout dans le monde. Et c'était Michael Balint, un psychiatre, qui s'est aperçu que les médecins se suicidaient plus que le reste de la population parce que, déjà, on sait faire.
2: C'est horrible.
3: Et donc, il s'est dit, il faut faire quelque chose pour les soignants. Et donc, ça consiste. Moi, j'ai participé pendant 2 ans à un groupe Balint. En gros, on va chez un confrère, on attend que le dernier patient de la salle d'attente soit parti, et puis on met les chaises de la salle d'attente en cercle, on s'assoit, on est 5, maximum 6, et on se présente. Bonjour, je m'appelle Baptiste, je suis médecin généraliste, et j'ai vécu ça, et ça, qui me blesse, qui me
2: heurte.
3: Dans
2: la journée,
3: ou dans les semaines qui précèdent. Et on va essayer de profiter de l'expérience d'autres médecins pour pouvoir guérir plus vite de ce qu'on vit au quotidien en tant que soignant. Et moi, mon objectif dans ce livre, c'était vraiment de permettre aux lecteurs, aux lectrices, d'être sur mon épaule et d'assister à ce qui se dit sur les patients, sur les patientes, sur ce que c'est qu'être soignant ou ce que c'est que d'être patient, et qu'ils puissent, par ce livre, découvrir l'envers du décor et de ce qui se passe sous les blouses.
2: Pourquoi vous avez choisi la douceur? Et d'ailleurs, est-ce que être doux, c'est finalement une forme de résistance?
3: C'est surtout une forme de courage par les temps qui courent, de se dire je vais pas me laisser endurcir ou devenir une brute, même si tout m'encourage à le faire, à le devenir. Je vais choisir la douceur, et moi ça m'arrive certains matins, comme tout le monde, vous savez, je me lève, je vais sur mon vélo pour aller au cabinet médical et j'ai pas envie. Et ben parfois je crois que c'est choisir la douceur, c'est aussi se souvenir de pourquoi on avait choisi ce métier à la base. Et donc je monte sur mon vélo, je me dis mais en fait tu vas aller soigner des gens, tu vas aller les écouter, tu vas aller accueillir leurs plaintes et tu vas essayer de les soulager dans des moments pas faciles de leur vie. Et rien que de me souvenir de ça, ça permet de redonner du sens. Voilà.
2: Parce que c'est l'histoire de Florian, qui est comme vous, qui est médecin, qui commence à douter aussi du sens de son métier. Vous avez connu ça, vous?
3: Oui, j'ai connu ça, notamment.
2: Vous avez de le dire, des fois j'y vais,
3: des fois j'ai pas envie et j'essaie de me souvenir pourquoi je fais ce métier. Et donc dans ce livre, c'était vraiment essayer de permettre aux lecteurs et lectrices de mettre leurs pieds dans nos chaussures de soignants et de découvrir qu'est-ce qui se passe dans nos cœurs de soignants, qu'est-ce qui nous traverse, les émotions qui nous traversent, qui sont parfois des émotions très contradictoires. On peut soigner des gens toute la journée et rentrer le soir en ayant envie d'incendier la terre entière.
2: Florian, il écrit à son fils avec l'idée qu'un jour celui-ci pourra lire cette histoire. Est-ce que c'est pas pour vous, finalement, une espèce de lettre que vous adressez à la nouvelle génération ou une génération en particulier?
3: Il lui parle de son métier, il lui parle de ses confrères, de ses consoeurs, des patients, de ce que vivent ces êtres humains, de ce que c'est que la condition existentielle humaine. Et il lui parle de tout ça au cours d'une très longue lettre. Le livre fait 350 pages, 400 pages.
2: Attendez. Voilà, ça passe.
3: Et j'avais envie, d'une longue lettre d'amour et de déclaration d'amour à l'humanité, et qu'il l'adresse à son fils comme si moi, quelque part, je me disais en tant que papa, si demain il m'arrivait quoi que ce soit, il aura quelque chose pour mes fils, quoi.
2: Si vous pouviez emmener votre personnage dans un endroit en France pour rester en lien avec notre émission, pour qu'il puisse souffler, se détendre. Où est-ce que vous l'emmenez?
3: Pour moi, mon lieu, c'est Biarritz.
2: Ah oui?
3: Ah oui.
2: L'océan. Je me suis dit, il va me sortir de Toulouse, mais bon.
3: Alors, non, mais parce que non, moi, j'ai besoin de l'océan. J'ai besoin de l'océan, et je crois que j'ai besoin de l'océan. Et la dernière fois, je tenais mon petit 3 mois dans les bras, il n'arrivait pas à dormir, et je respirais dans son cou. Et je me suis aperçu que c'était le bruit des vagues, en fait, la respiration d'un adulte, comme ça, qui essaye de rassurer un enfant. Et donc, je crois que c'est pour ça.
2: Les petits enfants, on a toujours des petits appareils, il y a souvent les vagues, la mer et la respiration.
3: C'est vrai, aussi. Maintenant, on peut déléguer ça à YouTube avec des bruits blancs et tout, mais j'avais pas envie de déléguer ça à YouTube, ce moment-là. À 3h du matin. Ouais. Et je me suis dit, je vais être l'océan pour mon enfant. Et je crois que c'est pour ça que l'océan nous fascine autant en tant qu'adulte. Ça nous rappelle ce moment quasiment utérin où on était nourrisson et où un adulte nous soufflait dans le cou pour nous rassurer.
2: J'adore cette phrase. Je veux être l'océan pour mon enfant. Ouais, franchement, elle est très belle.
3: Ah, je suis romancier.
2: Et Toulousain. Baptiste Beaulieu, l'homme qui choisit la douceur. Vous pouvez vous le procurer le plus rapidement possible. C'est pas remboursé par la Sécu, mais c'est super.
3: Ça merci beaucoup, Eric. Bien.
2: Bon, on va quand même se parler de Toulousain un petit peu plus. Parce que moi, ce côté chauvin, ça m'intéresse. Comment on peut être chauvin à ce point-là? Alors, parlez-moi de ce Toulouse qui vous plaît tant. Et parlons peut-être de cette gastronomie. La saucisse de Toulouse?
3: La saucisse de Toulouse, le cassoulet.
2: Castelnaudary.
3: Mais c'est, vous voulez bien manger, venez à Toulouse.
2: Le confit de canard?
3: Mais tout est, je dis pas que tout est, sur le plan sanitaire, parfaitement nickel pour le corps humain. Ouais. Mais en tout cas, vous allez vous régaler.
2: Vous êtes un ambassadeur de cette région. Il y a d'autres endroits à proximité. On n'a pas parlé de Gruissan, moi j'adore, ou Narbonne.
3: Mais Gruissan, c'est génial. Narbonne, c'est super. Mais Toulouse, c'est mieux.
2: Bon, attendez, il y a Le Cat aussi.
3: Le Cat, c'est super. J'y allais aussi l'été. Il y a évidemment, il y a Argelès aussi.
2: Francky.
3: Il y a Collioure, pas loin.
2: Collioure, c'est les plages de Galets un petit peu. C'est des pierres.
3: Il y a Cordes aussi, Cordes-sur-Ciel, qui est magnifique. Vraiment, toute la région est incroyable.
2: Bon, cette région-là, il y a aussi la région de Biarritz, vous l'avez dit, Bayonne.
3: Mm-hmm.
2: On sait y faire la fête mieux qu'à Toulouse?
3: Oui, oui, oui.
2: Ah oui, vous dites, oui, évidemment, il faut bien la fête.
3: Alors, pas mieux qu'à Toulouse, sans doute.
2: La fête de Bayonne.
3: Mais oui, il y a de quoi se régaler si on est un fêtard, si on n'est pas un fêtard. Et quoi qu'on aime, je pense qu'on peut le trouver dans la région du Sud-Ouest.
2: Ouais, Bidart, anglais.
3: Oui, aussi, bien sûr. Enfin, moi, tout ce qui touche à l'océan, de toute manière, pour moi, c'est un lieu de.
2: J'ai bien compris. Oui.
3: On peut se ressourcer.
2: Alors, j'avais noté la croustade aux pommes, c'est de chez vous, ça?
3: Oui, avec évidemment la chocolatine. Ici, vous dites.
2: Oui, alors là, ça, c'est le grand débat. Alors là, c'est avec les auditeurs, il y en a qui vont bondir, il y en a qui vont dire, il a absolument raison.
3: Moi,
2: je suis team pain au chocolat.
3: Mais je suis désolé, mais un pain au chocolat, c'est du pain avec du
2: chocolat.
3: Alors
2: écoutez bien, monsieur Bonnet. Ça va pas se passer comme ça. Chocolatine, pour moi, c'est. Non, c'est pas ça.
3: Mais pourquoi enlever ce mot? C'est toujours bien quand la langue, elle a un mot de plus.
2: Vous parlez l'occitan?
3: Non.
2: Ah oui,
3: vous faites
2: le malin. Et la fenêtre, c'est le fenêtre toulousain, je connais pas du tout ça.
3: Oui, il y a tout un.
2: Un gâteau typique.
3: Un lexique en Occitanie. Et puis, du coup, évidemment, c'est des souvenirs d'enfance. Vous savez, on sort de l'école, la petite récompense avec papa, maman, c'est de passer chez la boulangère du coin, avoir sa petite croustade aux pommes.
2: Vous avez une boulangerie? Elle est où, votre boulangerie à Toulouse?
3: Ah, moi, ma boulangerie, elle est place Saint-Aubin. C'est Gentina, ça s'appelle.
2: Et il y a l'accent qui revient tout de suite. Hein,
3: je veux leur faire de la petite pub à Saint-Aubin, à Gentina. Oui. C'est une super boulangerie, pâtisserie. Le gars, il est super. Ouais.
2: Et la France? Parce qu'on s'est un peu baladé, mais vous me dites, la France, elle est super, mais il n'y a pas que Toulouse. La France, vous la trouvez comment, cette France que vous visitez d'ailleurs à travers vos tournées, les librairies, tout ça?
3: Je suis très chauvin, j'adore mon pays. Je trouve que c'est un pays formidable et il suffit d'aller à l'étranger quelques semaines pour se souvenir pourquoi on a un pays qui est merveilleux.
2: Ah, vous faites partie de ces gens-là.
3: Ah oui.
2: En allant plus loin, vous dites, c'est quand même bien chez nous.
3: Ne serait-ce que sur le plan de la santé, vous parlez à 2-3 personnes à l'étranger, vous vous rendez compte qu'on est quand même ultra privilégié en France. Et puis, il y a aussi ce truc de, moi, en tant que romancier, c'est vrai que quand on part à l'étranger, on s'aperçoit qu'il n'y a pas de librairie. On en voit très peu des librairies à l'étranger. En France, il y en a à chaque coin de rue et c'est une merveille et c'est une chance de vivre dans ce pays-là avec cette exception culturelle-là. Quoi.
2: Vous écrivez où? Vous avez des lieux d'inspiration comme ça pour écrire?
3: Oui, moi j'écris jamais chez moi parce que chez moi c'est le lieu du repos et donc je vais toujours écrire au même endroit, un petit café au milieu de la librairie en Bollange, il y a un petit café et j'aime bien écrire au milieu des livres et puis dans le brouhaha, moi j'ai besoin du brouhaha pour écrire.
2: Alors, Ombre Blanche, on va la reciter parce que vous l'avez citée tout à l'heure. C'est l'une des plus vieilles librairies indépendantes et elle est à Toulouse. On aurait pu parler de la cathédrale Saint-Étienne, on l'oublie pas.
3: Elle est magnifique, les vitraux sont incroyables.
2: On l'aura pas.
3: J'espère que la ville de Toulouse va m'envoyer un petit chèque.
2: De la ville,
3: il faut qu'il m'envoie un petit chèque avec la pub que j'ai faite.
2: Et puis Airbus quand même, quand on lève les yeux au ciel, c'est les avions, c'est Toulouse-Blagnac.
3: C'est le génie français là qui s'exprime.
2: Oh, le génie français. Bon, évidemment, allez, je vais vous faire plaisir.

0: Bah oui.
1: Bah oui, Nougaro.
0: Normal.
1: Normal.
0: Un dieu là-bas.
1: Un dieu là-bas.
0: Merci Baptiste Beaulieu.
1: Merci Eric.
0: C'était un beau voyage. Bon, on n'a pas trop bougé de Toulouse, mais bon, non, j'exagère. C'est vraiment bien promené. Bravo pour votre carrière de médecin et de romancier. L'homme qui choisit la douceur. Le spectacle aussi à Paris autour d'un autre roman. En ce moment, au Théâtre Le Pic, jusqu'en décembre avec Régis Vallée. Et puis, L'homme qui choisit la douceur chez l'Iconoclaste, c'est votre roman. J'étais ravi vraiment de vous découvrir, d'en savoir un petit peu plus en tous les cas sur vous. Et puis, je vous dis à très bientôt.
1: Merci Eric.
0: Merci docteur. C'est chouette, j'adore avoir un médecin avec toi tous les soirs. Revenez demain. Ici.fr pour écouter l'émission. On se retrouve très vite, vous l'avez compris. Passez une belle soirée. Salut.
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0: Et Quincy Jones avec I No Corrida, sur Ici.

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1: Passez une excellente soirée, merci d'écouter ici, il est 21h. Profitez bien et montez le son avec Laurent Petit-Guillaume et 100% années 80.
2: Bonsoir à tous, très heureux de vous retrouver comme chaque soir pour une petite balade dans les années 80. Quand à défaut de SMS, on s'envoyait des fax. Quand à défaut de mail, on s'écrivait des lettres. Eh ben oui. Allez, ce soir, ça commence comme ça.

0: Marc Lavoine avec le parking des anges.
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0: Un beau succès pour Marc Lavoine, c'était en 1986. Le titre restera classé dans le top 50 19 semaines. Marc Lavoine qui s'apprête à sortir un nouvel album en novembre, constitué de 16 duos et de 4 chansons inédites, avec entre autres un Barbara Pravi, Clara Luciani ou encore Louane. Il repartira en tournée formule piano-voix accompagné du pianiste Alain Lanty à partir de 2027. Vous savez tout ? Tout de suite, David Bowie, Modern Love.

C'était Sandra avec In the Heat of the Night. Elle a démarré sa carrière dans les années 80. En 85, on la connaît déjà grâce à une certaine Maria Magdalena. Et là encore, grâce à In the Heat of the Night, elle fait danser l'Europe entière. Sandra est devenue une icône en Allemagne, son pays d'origine, où elle continue de se produire sur scène très régulièrement. Lui aussi, il est né musicalement dans les années 80. En 88, pendant 2 mois, il est numéro 1 du top 50 avec N'importe quoi, c'est le titre. C'est devenu l'un des plus populaires chanteurs français, et il s'agit bien sûr de Florent Pagny.

0: Tina Turner, c'était Private Dancer. Bon, alors là, on touche à la perfection avec ce titre mythique extrait de l'album légendaire Private Dancer qui a relancé la carrière de Tina après son passage à vide et surtout après sa séparation avec Ike Turner, son ex-mari un peu violent. Private Dancer, un titre composé et écrit par Mark Knopfler, guitariste et chanteur de Dire Straits. Dans un instant, encore du lourd. Easy Lover, Philippe Bellet et Phil Collins arrivent.
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0: Cocker, You Can Leave Your Hat On.
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0: Allez, ne mentez pas, vous aussi, vous avez pensé à une scène mythique de cinéma en écoutant ce classique de Joe Cocker. Ou alors, vous n'avez jamais vu le film 9 semaines et demie. Hein. Film sympa, mais surtout rentré dans la légende grâce à une scène de striptease de la sublime Kim Basinger devant Mickey Rourke sur la musique de You Can Leave Your Hat On. Dans ce cas-là, je vous laisse pianoter sur votre clavier. Merci YouTube. Allez, on se calme et on revient à la musique sans images. France Gall, la chanson d'Azima, tout de suite. Quand

Louis Bertignac et les visiteurs, c'était ces idées-là. On est en 1987, c'est juste après la séparation du groupe Téléphone. Jean-Louis Aubert et le batteur Richard Kolinka sortent l'album Plâtrécimant. Et de son côté, Louis Bertignac et Corinne Marienneau, la bassiste de Téléphone, fondent les visiteurs. Ces idées-là et leur premier succès. Allez, retour au début des années 80 en Angleterre avec Tears for Fears, leur premier tube, Mad World.

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1: Le petit tour dans les années 80, c'est tout pour aujourd'hui. Mais je vous rappelle que notre rendez-vous est quotidien. Alors dans un instant, place à la chanson française, 100% chanson française. À demain, vous écoutez ici votre radio. Il est 22h.
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1: Découvrez Ce qui reste, le nouveau titre de Pascal Obispo en duo avec David Hallyday.

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4: Est-ce qu'on peut devenir une star mondiale avec une chanson faite de morceaux de récup? La réponse est oui, et c'est le coup de génie de Laurent Voulzy en 1977.
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5: Les Beatles chantaient.
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4: À l'époque, Voulzy galère. Son complice Alain Souchon lui lance un pari. Mixer leurs propres souvenirs avec les tubes des Beatles ou des Stones. Les deux acolytes s'amusent comme des fous et improvisent les paroles sur un coin de table. Mais Voulzy a peur que ce medley géant manque de créativité. Résultat, 4 millions d'exemplaires vendus à travers l'Europe.
5: Un truc qui me colle encore au cœur et au corps.
4: Ce qui n'était qu'un hommage nostalgique bricolé entre copains devient le premier grand mash-up de l'histoire de la chanson française.
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3: Mai 1990, Vanessa Paradis a 17 ans et pour son titre Tandem, elle doit travailler avec Renaud et Souchon, mais le destin s'appelle Serge Gainsbourg.
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3: En découvrant les musiques, le grand Serge flash. Il veut écrire tout l'album. Entre le vieux lion et la jeune louve, le studio devient un ring. Vanessa ne se laisse pas faire, elle recadre le maître rue de Verneuil dès qu'une rime est trop facile. Gainsbourg en sortira une phrase mythique : Paradis, c'est l'enfer.

0: ces étincelles naît le titre Tandem, place à une femme qui s'affirme. Jean-Baptiste Mondino sublime le tout avec un clip en noir et blanc, électrique et ultra sexy.
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5: Vous avez lu l'histoire de Jesse James ? Comment il est mort? Ça vous a plu, hein? Vous en demandez encore? Eh bien, écoutez l'histoire.

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1: Vous écoutez Chaussures Roses, le nouveau titre de Teddy Bear.
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2: Bonjour Adichat, je suis Béatrice Duchin, je vis à Saint-Martin-de-Seignanx. Je suis native des Hautes-Pyrénées, de l'Annemezan plus exactement. Je suis donc présidente de l'association Esquirote. Cette association a été créée en 2012 suite à la création, à l'ouverture de la filière bilingue français-gascon à Saint-Martin-de-Seignanx. Et c'est une association qui a pour vocation de promouvoir la langue et la culture gasconne et de la rendre visible. Merci de me passer le micro.
3: Parlez-moi un petit peu de votre première liaison à la culture occitane.
2: Ma première liaison avec la langue et la culture gasconne, elle a commencé dès mon plus jeune âge, à l'occasion de réunions de famille chez mes grands-parents, puisque nous étions une famille nombreuse et que mes parents, mes oncles, mes tantes, mes grands-parents parlaient gascon. L'ouverture aux autres est arrivée très tôt chez moi. J'étais membre du comité des fêtes de la Annemezan. Moi, je viens de Bigorre et j'ai énormément de connaissances autour de moi. Je me souviens quand j'étais jeune et quand j'étais au lycée, et j'ai présenté l'option occitan au lycée. Nous étions nombreux en cours d'occitan et beaucoup la comprenaient parfaitement parce qu'ils habitaient dans des villages, dans des communes rurales ou à la maison, et ben, ils vivaient encore avec les grands-parents et ils ne parlaient que gascon à la maison. Moi, c'était difficile parce que je commençais déjà à la perdre. Mes grands-parents n'étaient plus là. On ne la parlait pas trop à la maison, mais ceux qui vivaient encore proches de leur grands-parents, c'était la langue de la maison. C'est une langue qui est très très proche de l'espagnol. Les concordances des temps se construisent comme en espagnol. Pour apprendre l'espagnol, c'est un plus. Et moi, j'ai toujours été très attentive à cette langue parce que je la trouvais belle. Et même si je ne la comprenais pas, je la trouvais jolie parce que souvent, à travers cette langue, ils racontaient des histoires, des légendes et tout le monde riait. C'est une langue qui a ravivé beaucoup d'émotions parce que justement, quand nous avons créé cette filière et que j'ai commencé à entendre les enseignants parler cette langue, elle m'a projetée chez mes grands-parents dans mon enfance, en fait. L'enseignement bilingue à Saint-Martin-de-Seignanx se fait à l'école publique. C'est une offre de l'éducation nationale.
3: Est-ce qu'il y a beaucoup d'élèves?
2: Oui, à Saint-Martin-de-Seignanx, l'enseignement bilingue commence dès la petite section jusqu'au CM2. Et on a la chance à Saint-Martin qu'elle soit suivie au collège. L'histoire géo s'enseigne en gascon. Et il y a également le cours de langue en gascon. Très vite, nous avons mis en place les cours d'enseignement pour les parents, les cours adultes. Et donc, nous avons, dès la première année, eu beaucoup de parents.
3: Puisque vous êtes président de l'association Esquirote, quels actes concrets proposez-vous pour promouvoir cette langue gasconne?
2: Nous avons commencé par les cours de langue. Ensuite, nous avons proposé des cours de chant en polyphonie. Je chante au Conservatoire des Landes, au département Trad. Et puis, nous avons mis en place des événements. Ça fonctionne de plus en plus. Les collectivités territoriales ici nous soutiennent.
3: Béatrice Duchin, présidente de l'association Esquirote à Saint-Martin-de-Seignanx.
2: Oui.
3: Avant de vous dire Adichat, allez-vous me donner le nom de la radio qui vous a tendu le micro aujourd'hui?
2: Je crois que c'est Ici Gascogne.
3: Et comment ça se dit en gascon?
2: Ici Gascogne.
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4: L'attraction ouvre ses portes, on va rentrer dans une première salle. Et déjà, quand on vient de dehors et qu'il fait 2 degrés, on est content de retrouver un peu de chaleur. Ce qui est assez incroyable, c'est qu'on traverse plusieurs salles avec plusieurs ambiances. On va pouvoir voir de nombreuses plantes, sentir, interagir en parlant. Et on va voyager à travers un jeu de lumière, un jeu de mapping assez incroyable. Et franchement, je l'avoue, c'est assez bluffant.
5: Transférons l'énergie récoltée vers les serres via le système racinaire de mes plantes. Au rendez-vous de l'autre côté. Je sens que ça va être spectaculaire.
4: Alors pour ceux qui ont déjà eu l'occasion d'aller au bassin des Lumières à Bordeaux, on est un petit peu dans ce même univers. On va voyager dans une serre éclairée avec un mapping qui va interagir aussi en fonction de nos pas. Et ça, c'est plutôt sympathique. On marche, la lumière s'éclaire au sol, les murs sont éclairés avec des décors paradisiaques, fleuris. Et franchement, c'est extrêmement bluffant. Allez, on quitte la serre pour un autre monde, un autre univers. Direction la toute dernière salle où là, normalement, J'avais eu l'occasion de venir dans les coulisses lors de la construction de l'attraction il y a quelques semaines. Là, on va se retrouver face à un arbre imposant et il va falloir lui redonner vie en tapant en rythme sur des énormes tambours qui ont été mis à disposition. Et ça, je suis persuadé que ça va plaire aux petits, mais aussi aux grands. Ok, donc là, je vais me greffer avec une famille. On va taper à fond sur le tambour. En fait, à chaque fois qu'on donne une impulsion sur le tambour, ça envoie de l'énergie dans l'arbre, l'arbre prend vie. Et pour le reste, je vous laisserai le découvrir par vous-même, mais c'est, faut le dire, assez magique. Est-ce que je peux vous demander comment, qu'est-ce que vous en avez pensé ?
6: Franchement, c'est super top, c'est une belle expérience, c'est très joli.
4: Ça vous a plu ?
7: Ça change beaucoup de toutes les attractions qu'on peut voir. Partout en fait, et là c'est vachement ludique même pour les enfants, c'est très visuel, le fait de à la fin de taper sur les tam-tam, franchement c'est juste génial.
4: Est-ce que ça vous a plu les filles ?
8: Oui.
4: Pourquoi ça vous a plu ?
8: Parce que en fait les plantes elles nous avaient suivies et c'était trop bien, on a beaucoup aimé et voilà.
4: Bon ben voilà, je vous l'avais dit, ça marche sur les petits, ça marche sur les grands. Maintenant il vous reste plus qu'à venir ici au Futuroscope pour venir découvrir la Serre des Mondes, c'est l'une des deux nouvelles attractions de cette saison 2026, la 39e pour le Futuroscope. Bon, je vous souhaite quand même qu'il y ait un peu plus de soleil qu'aujourd'hui. Quoique, franchement, pour aller dans la Serre des Mondes, vous serez quand même content de retrouver un peu de chaleur.
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9: Nous sommes en mai 1970, le 17 précisément, un dimanche ensoleillé et non un lundi au soleil. Et Claude François roule à vive allure, pressé de rejoindre Nîmes. Il s'écoute un live d'Elvis Presley. Well, it's one for the money, two for the show,
10: three to get ready now, go cat. Dans la voiture, il y a 8 haut-parleurs tout autour, donc vraiment, j'étais entouré par le son, j'adore ça.
9: Quand soudain, son pneu éclate à hauteur de Bédarrides. À l'époque, le chanteur raconte son accident dans une interview fascinante tirée de l'émission de radio Bande à part que Lina a archivée.
10: Quand la roue a explosé, l'arrière s'est présenté vers l'avant et la gauche de la voiture se soulevait pour culbuter, pour faire les tonneaux. Je me suis donc retrouvé de face à l'autoroute, donc de nouveau, et là j'ai ralenti. Dès que c'est représenté de nouveau en tonneau, j'ai réaccéléré ainsi de suite jusqu'à peut-être 100-110 à l'heure. Alors mes bras étaient mous pour conduire la voiture, et elle s'est arrêtée net, le retour m'a projeté la tête dans le volant.
9: Sa voiture traverse les 4 voies de l'autoroute et finit sa course dans un fossé de l'autre côté de l'autoroute A7. Conscient mais sonné, l'artiste est un miraculé. Nous sommes alors 8 ans avant l'épisode de la baignoire fatale. Il n'aura qu'un nez cassé, nécessitant par la suite une rhinoplastie.
10: C'est pas le cartilage qui s'est cassé, mais l'os entre les deux yeux. Alors là, quand j'ai vu ça, j'ai donné un coup de poing dans le miroir, j'ai donné des coups de poing partout, j'ai piqué ma crise de... J'ai pas de chance.
9: Claude François sortira 2 ans plus tard, le lundi au soleil.

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1: Bonjour à tous, je suis le frère Jean-Michel, je suis au monastère de l'abbaye de Belloc, j'ai 69 ans.
2: Ben bonjour, alors vous nous recevez dans un endroit qui est important dans le monastère pour vous, on est dans la bibliothèque.
1: La bibliothèque c'est un lieu important, les moines sont obligés de lire tous les jours.
2: Dans quel rayon vous allez le plus souvent vous?
1: Surtout dans le rayon de la Bible, hein. Un petit peu la philosophie.
2: Dites donc Jean-Michel, on fait un peu le sérieux frère Jean-Michel, mais moi je vois des Astérix là-dessous là. Il n'y a pas que de la philo.
1: Ah non, il y a effectivement. Effectivement, Astérix, c'est de l'art. Hein.
2: Ben voyons. Vous avez été prêtre pendant longtemps. Qu'est-ce que vous gardez comme souvenir de votre vie de prêtre qui a duré 40 ans quand même en Creuse?
1: J'ai fait beaucoup d'enquêtes rurales.
2: Quoi des enquêtes rurales?
1: Alors, j'ai travaillé, si vous voulez, je vais dans une commune, par exemple. Eh bien, je vais rencontrer toutes les personnes qui sont des personnes ressources, on veut dire, au niveau de, je dirais, de l'organisation de la cité. Bon, je vais visiter les familles, les agriculteurs. Alors, quelquefois, ça fait bizarre parce que, bon, moi, je fais des enquêtes rurales pour connaître un peu le pays. Mais les gens, à l'époque, hein, quand ils me voyaient arriver dans les fermes, par exemple, ils croyaient, à cause des questions que je posais, que je venais pour des subventions. Alors, évidemment, à la fin de l'entretien, c'était une grosse déception de leur côté parce que j'avais rien à leur offrir.
2: Vous avez décidé à 60 ans de quitter la prêtrise et de redevenir moine. Pourquoi on choisit d'être en retrait à un moment donné?
1: En fait, je m'étais rendu compte que dans mon activité très pleine, hein, j'arrivais pas à tout faire. J'avais des grandes ambitions, bien sûr, d'être proche de tout le monde, mais c'était impossible. Et donc, je me suis dit, mais comment être proche de chacun si je ne peux pas, à cause du temps, à cause des lieux, etc. Et donc, j'ai compris que, en fait, la relation principale, c'est la relation de l'intériorité, c'est-à-dire de l'écoute, de porter les personnes. Bon, c'est une question de foi, bien sûr, hein, dans la prière, c'est-à-dire la méditation. Et du coup, on se sent beaucoup plus proche des personnes, beaucoup plus en résonance avec elles, et sans doute aussi avec une capacité d'énergie, hein, d'encouragement. Hein, voilà. Et de ce fait-là, beaucoup de personnes pensent aussi à moi, et donc on se communique énormément. Je n'ai plus de nouvelles relations. Par contre, j'approfondis toutes mes anciennes relations, et chacun se retrouve. Enfin, voilà, c'est très mystérieux. Hein, je ne savais pas que ça allait se passer comme ça. Mais de fait, il y a une grande intimité qui s'est créée entre toutes ces personnes.
2: Dernière question. Vous, est-ce qu'en 40 ans de prêtrise, vous l'avez vu changer, cette société?
1: Ça n'a rien à voir. 40 ans, quand je pense, c'est les premiers temps que j'étais dans la Creuse. Et aujourd'hui, ça n'a absolument rien à voir. Vraiment, vraiment. Par contre, ce que je constate, si vous voulez, c'est que les gens sont très soucieux de beaucoup de choses. Mais aussi, je crois qu'on est dans une société qui n'aide pas à pacifier les relations. Beaucoup de personnes insatisfaites. Voilà. C'est ça qui est un petit peu difficile, je crois.
2: C'est le vivre ensemble qui va apprendre. Ce que vous faites ici, vivre ensemble, vous êtes combien dans la communauté?
1: Alors, nous sommes 11 frères. Il y a aussi la communauté des sœurs, elles sont 8. Oui, on apprend, ben justement, on prend beaucoup sur soi. On est comme dans une famille, hein, ouais, c'est ça. En prenant sur soi, on apprend beaucoup sur les autres. On comprend que c'est ce chemin-là qui peut produire vraiment du vrai bonheur.
2: Merci beaucoup, frère Jean-Michel.
1: Merci à vous.
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3: Allez, suivez-moi, je vous emmène dans une entreprise à Ernée. C'est l'ère du relookage, entreprise qui donne une seconde vie à nos meubles anciens. David Ozafel, le directeur des lieux, m'accueille dans les ateliers qui se trouvent dans les anciens locaux d'une célèbre entreprise ernéenne.
4: C'est les anciens locaux Panard, pour les gens qui connaissent en Mayenne.
3: Vous êtes une petite dizaine dans des locaux qui sont immenses. J'ai l'impression qu'on peut jouer à cache-cache ici, on s'amuserait comme des fous.
4: Ah, c'est sûr, complètement. L'avantage, c'est qu'il y a où se tourner.
3: Bon, il n'est pas caché, on le voit bien, il y a l'un de vos salariés qui est là.
4: Alexandre.
3: Bonjour Alexandre.
5: Bonjour.
3: Bon, qu'est-ce que vous êtes en train de faire là?
5: Là, je suis en train de reponcer un caisson de rangement. Donc, il y a tout ce qui est bouchage du Cinto, je suis en train de le reponcer, de relisser.
3: Qu'est-ce qui vous plaît, vous, Alexandre, dans le travail du bois?
5: C'est la restauration, l'odeur du bois. C'est plutôt satisfaisant de pouvoir restaurer un vieux meuble qui date de très très longtemps, par exemple, et puis de le redonner vie, quoi.
3: Parce que ça fait longtemps que vous faites ça?
5: C'est depuis que j'ai l'âge de 16 ans, j'ai 40 ans.
3: Chaque meuble est donc nettoyé, parfois réparé, puis poncé, on l'a entendu. Ensuite, pour qu'il soit mis au goût du jour, il change de couleur. Avec David, nous allons dans une autre partie de l'atelier.
4: Voilà, on change de pièce. Donc là, vous êtes sur la partie cabine de peinture où il y a notre peintre Thomas.
3: On change d'odeur un peu parce que c'est vrai qu'on avait la bonne odeur du bois. Là, je vais pas dire que j'aime pas, mais c'est moins agréable au nez.
4: C'est moins agréable, mais c'est ce qui fait la beauté du travail. Et là, on est sur toute la finition de que ce soit meuble. Là, Thomas est en train de finir une chaise.
3: C'est quand même assez incroyable de regarder la métamorphose de certains meubles, parce qu'il y a des meubles, ils arrivent ici, c'est un petit peu le meuble de la grand-mère ou du papy.
4: Bien sûr.
3: Et vous en faites quelque chose très déco, très actuel.
4: Alors on en refait déjà quelque chose de très déco, et c'est surtout qu'on garde très important aussi la qualité de base, parce qu'en règle générale on travaille sur des meubles en chêne, en merisier ou autre essence de bois, donc il y a quand même une certaine qualité au point de départ.
3: On va se rapprocher de votre salarié qui est en train de peindre. Il a une cabine, il fait ça avec un pistolet, c'est plus facile qu'au pinceau.
4: Oui, et puis c'est Thomas, c'est notre Picasso, voilà, c'est la finition, c'est vraiment son dada, entre guillemets.
3: Non, il y a un Picasso mayenné, ça existe?
4: Ça peut exister complètement, c'est quelqu'un qui bosse très très bien.
3: Et là, ce sont des chaises qui sont en train d'être peintes.
4: Voilà.
3: Donc là, tout ça, ça se fait sur l'ossature en bois. Et après, vous remettez l'assise.
4: Alors, on remet l'assise. On a un des salariés aussi qui fait que ça en termes de tapisserie. C'était une chaise paillée. Donc, on supprime le paillage. Et par la suite, il va y avoir une nouvelle garniture de chaises. Voilà.
3: Ah, donc ce sera du tissu alors plutôt?
4: Alors, du tissu, là, ça va être un sky. Mais on peut accorder plein de choses, que ce soit du tissu, du sky, de l'alcantara. D'une chaise ancienne, elle redevient moderne et à la fois neuve également.
3: Et avec ces chaises, il y a évidemment une grande table qui a été peinte également par votre Picasso, puisque c'est son surnom. Et j'observe ça avec beaucoup d'attention. Ah ben, j'ai mis mon doigt, je crois que c'était pas sec en fait.
4: Oui, ça vient d'être terminé tout juste, donc faut faire attention au doigt.
3: Ben, vous dites c'est pas grave, on voit quand même la marque de mon doigt.
4: Oui, non, c'est pas grave, on va le refaire après, vous souciez pas.
3: Et je vous rappelle que ce week-end, c'est un événement ici Mayenne, il y a le salon Maison et Déco à Espace Mayenne à Laval.
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6: Dans Minute Papillon de série, on réveille vos souvenirs dans le Morvan et on fouille dans vos greniers à la recherche de tous vos films oubliés. Vous avez peut-être au fond d'une vieille malle, cachée dans un tiroir ou enfouie dans des cartons poussiéreux, un peu de la mémoire de votre village, des usages de votre région. Ces quelques instants de vie témoignent d'une époque, de la façon dont les gens d'ici grandissaient, se mariaient, s'amusaient. Les films de vacances, des fêtes de village, de réunions de famille, les événements de la paroisse, les films d'entreprise, les compétitions de quartier, tout parle de notre histoire.
7: À la vôtre, les enfants.
8: Allez, salut les petits.
7: Allez.
6: L'association OVNIBUS collecte, numérise et valorise les films amateurs. Tout est expliqué sur son site et sa page Facebook. Des bobines Super 8, des cassettes VHS, des bandes magnétiques, les archives que les habitants apportent sont restaurées, puis seront présentées lors d'une projection publique accompagnée de musique. L'initiative a pour objectif la sauvegarde du patrimoine local menacé par l'obsolescence des supports. Nos vieilles cassettes ou nos vieux films se détériorent. Les habitants peuvent choisir de verser leurs films aux archives départementales ou de les conserver après leur numérisation. À travers cette opération, vos petites histoires de la vie quotidienne entrent dans notre grand récit collectif. Vos souvenirs sur celluloïde alimentent notre mémoire commune au lieu de se perdre au fond d'un grenier et de disparaître à jamais.
9: Les souvenirs sont ces incroyables images

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1: Bonjour. Arnaud, ma passion, c'est les taureaux. Tous les taureaux. L'amour du taureau. Le taureau Camargue, le taureau espagnol, qu'il soit dans l'arène, dans les champs, dans la rue. Je l'adore dans toutes ses formes.
2: Est-ce que vous vous êtes posé la question pourquoi j'aime le taureau ?
1: Ben, j'y suis venu petit à petit. En fait, mes parents m'ont amené il y a très longtemps dans ma jeunesse dans les arènes de Nîmes, à l'époque encore où on pouvait voir le sixième taureau gratuitement. On ouvrait les portes et je me suis pris de passion pour ça. Et petit à petit, j'ai appris ce qui était cet animal. D'abord le taureau espagnol, puis après le taureau Camargue.
2: Qu'est-ce qui représente pour vous le taureau ?
1: Mais la sérénité, la force, et puis cet esprit de combat qu'il a toujours, qui est inné chez lui, et cette résistance qu'il peut avoir partout, contre le climat quand il est dans le champ, mais aussi dans l'arène ou avec les raseteurs. Maintenant, le plus grand plaisir est quand même de le voir dans son champ, évoluer dans son territoire, puisque c'est là où on voit qu'il est le plus majestueux.
2: Vous auriez aimé être éleveur de taureaux ?
1: Alors, j'ai approché des éleveurs de taureaux et je sais tellement comme c'est difficile. Sincèrement, je m'en vois pas les capacités. Oui. C'est comme toute passion, on aime s'en approcher le plus près possible. Donc, rêver d'un jour élever des taureaux, bien sûr, mais sincèrement, c'est vraiment, vraiment très compliqué.
2: Le taureau, il est fascinant. Alors, il fait peur, il est fascinant. Vous avez lu des livres sur le taureau, parce que dans la mythologie, il y a toujours des bêtes à cornes.
1: Oui, tout à fait. Beaucoup de livres, à la fois sur la course camarguaise, à la fois sur la corrida, mais aussi sur le taureau. Et ce qui est fascinant, c'est tout ce qu'il peut être, lui, dans ce qu'on en fait en tant qu'élevage, et la force qu'il représente. Parce que après, c'est la relation à la fois à la corrida avec la mort, et qui peut gêner, et je l'entends, mais aussi l'agilité qu'on peut retrouver dans la course camarguaise. Il a toutes ses facettes, le taureau.
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3: La place du village, c'est notre rendez-vous quotidien avec les frères Jean-Noël et Philippe de Paris à la rencontre des Savoyards et Hauts Savoyards. Et aujourd'hui, c'est Philippe qui est avec nous. Philippe, vous nous racontez une très étonnante visite sous terre à Ugine.
4: Ah oui, on est à Ugine, en Savoie, et c'est une rencontre absolument étonnante. Et ce jour-là, on est accompagné par Rudy Lauberton, qui nous fait pénétrer, Laurent, carrément sous la montagne. En fait, nous sommes dans des tunnels de la guerre. Il nous conduit dans des abris anti-aériens de la Seconde Guerre mondiale. Des abris construits juste avant la guerre. Et comme il nous dit, comme on avait des usines sidérurgiques juste à côté, les avions pouvaient les bombarder. Voilà pourquoi il y a des tunnels. Et là, il nous conduit dans un tube qui lui appartient. 90 mètres de long, 2,50 mètres de diamètre. Et il nous dit là, on est juste au-dessous du centre-ville d'Ugine. Juste au-dessus de nous, on a même le musée du Crécherel. Et c'est là que Rudy nous explique qu'il a un jour décidé d'occuper ces tunnels. Il avait pourtant déjà entendu que ces tunnels avaient déjà servi de cave à affinage pour les bons fromages de chez nous.
3: Bon, le suspense a assez duré, Philippe. Qu'est-ce qu'il y fait exactement ?
4: Eh oui, qu'est-ce qu'il y fait ? Et c'est là qu'il nous fait découvrir une étonnante ferme, l'Aubricole. Tenez-vous bien, l'Aubricole. Eh oui, Rudy élève des vers. Il y cultive aussi des endives et des champignons. Et là, il nous raconte comment il a découvert la lombriculture. C'est l'élevage des vers de terre, hein, pour mettre dans les lombricomposteurs. Vous avez peut-être ça chez vous.
3: La différence de vous, vous les descendez, les vers.
4: Vous les descendez. Et il s'agit donc de ces déchets organiques, le compost, vous savez tout ce que c'est. Oui. Et donc, il va récupérer le terreau, mais aussi, tenez-vous bien, le jus fait par les vers, qui dit-il, c'est le meilleur engrais naturel, le jus de vers. Nous, on ne savait pas trop ce que c'était. Et bien, ce sont ces vers de terre que vous mettez justement dans votre compost. Il y a aussi le jus, il ne faut pas l'oublier. Et Rudy nous explique que le vers l'occupe surtout l'été, parce que l'hiver, qu'est-ce qu'on en fait des vers ? On n'en fait rien. Et pendant l'hiver, il s'est donc mis à cultiver des endives. Et puis, donc, du mi-novembre jusqu'au mois de mars. C'est vrai que pour que l'endive soit bien blanche, nous dit-il, pour qu'elle n'ait pas d'amertume, elle doit rester totalement dans le noir. Et là, c'est l'endroit idéal.
3: Alors, les vers, l'endive, mais il y a aussi les champignons.
4: Eh oui, les champignons, des amis du noir aussi. Ils cultivent les fameux rosés des prés, mais aussi la pleurote. L'endroit est parfait, nous dit-il, 15 degrés, 85% d'humidité. Et là, il nous fait quelques confidences. Le champignon de Paris pousse sur du fumier de cheval, la pleurote sur du peuplier broyé, et le fameux shiitake, ce champignon étonnant, sur du chêne broyé. Le shiitake, vous savez qu'il a des

0: couvercle magique qui fait pousser les dents, pousser les cheveux et empêche de vieillir.
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7: 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Et un hate, qui est pro intelligent, a ubri la porte. Et qui a tué Atlou, mais la pie et 13 gâtes.
6: Nous.
7: Ah, j'ai plusieurs animaux, dont un chien. Et il est assez intelligent pour ouvrir une porte. Et il est allé attraper mon lapin, qui l'avait marré trop bête à cause de la pie.
6: Qui a eu une histoire triste, non?
7: Car il est le premier animal de compagnie à cause de la pie. C'est mon premier animal de compagnie, ce lapin. Oh. Mais en fait, avant, le premier, car il a eu une pièce, mais ce n'a même pas barré la porte à Clau. Et que la maison, qu'il y a la campagne de Cop, enfin, c'est un peu dit qu'il y a un regret, mais ce de Cop, le cas qu'il y a une rate, le disait au Kouni qu'il avait mis 4 dans ce Kouniye, qui a même, enfin, qui se maintient ses stages, et de Cop, qui avait mis 4 au Meyout, et le cas d'art qui se trouve. Dans le jardin, on a des clapiers sur plusieurs étages, et du coup, on a mis le lapin sur le plus haut, comme ça, le chien au début, juste il allait voir, mais après, il pourra le faire. Quoi.
6: C'est mieux. Pour lui et pour toi aussi.
7: Oui, carrière triste.
6: Mercès, Adichat, Adiou.
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2: Moteur.
3: Allez, on se
4: C'est quoi le texte?
5: C'est ma France, hein. C'est moi qui l'a dit tout le temps.
6: Action. Je passais le plus clair de mon temps au cinéma de Star.
7: Coupé. Elle était bien celle-là.
8: Poupou, pidou.
9: Juillet 1989, Yves Robert pose sa caméra à Marseille pour réaliser son prochain film, Le Château de ma mère. De retour dans ses collines du Garlaban, Marcel découvre l'amour et ses premiers chagrins. Se rendant désormais tous les week-ends à la Treille, la famille Pagnol emprunte un raccourci traversant des domaines privés. Jusqu'au jour où un garde, intransigeant, les prend en flagrant délit.
10: Les marins connaissent l'appel du large. Moi, je venais de ressentir l'appel des collines. Oui, elle m'appelait auprès d'elle, mes chères collines.
11: Garlaban, Taoumé, Tête Rouge, je vous salue.
9: Après avoir réalisé La gloire de mon père, Yves Robert enchaîne directement avec le tournage du Château de ma mère, la suite des souvenirs d'enfance de son ami Marcel Pagnol. C'est d'ailleurs ce volume que, 30 ans plus tôt, l'écrivain pensait adapter lui-même au cinéma, espérant en faire son dernier film.
12: Dans La gloire de mon père, ce sont des notations. Il n'y a pas de grande intrigue, il n'y a pas d'événement dramatique. Tandis que dans Le Château de ma mère, il y a un élément dramatique, n'est-ce pas, qui suffit, à mon avis, pour porter un film. Lorsque nous traversions les châteaux d'autrefois, et que le garde nous avait surpris, et ça a été chez nous une tragédie, n'est-ce pas ? Mon père s'est vu révoqué, s'est vu perdu d'avance, et puis ça s'est très bien arrangé. Je l'ai même acheté, ce château, il y a fort longtemps. J'avais l'intention d'y faire la cité du cinéma. Mais c'était au début de la guerre. Je n'ai pas pu le faire, et quand la guerre a été finie, je me suis trouvé trop vieux. Je vais tourner là-bas, et il faut que je me hâte, parce que on va construire un lotissement, ce qui fait qu'il n'y aura plus le paysage qui est actuellement très beau, très simple et assez désert.
11: Mais on peut arracher la chaîne.
13: Malheureux. Allez, ce serait une effraction.
14: Eh oui, c'est... une effraction, ça peut valoir dans les 3 mois de prison. Et calme, ma stop.
9: Et si Pagnol n'aura pas le temps de faire ce dernier film, le château de la Buzine, lui, renaîtra de ses cendres, un demi-siècle plus tard, pour devenir un lieu dédié au cinéma. Mais qui ne figure pas dans l'adaptation d'Yves Robert, lui préférant, pour représenter les domaines privés traversés par la famille, le château d'Astros, dans le Var, à Vidauban, et le château de la Gaude, à Aix-en-Provence.
10: C'est seulement quand je le vis par-dessus la haie que je reconnus le château, celui de la peur de ma mère. Oui, c'était là. C'était bien le canal de mon enfance. Je refis lentement le chemin de mes vacances de petit garçon et les chères ombres du passé marchaient auprès de moi.
9: Le château de ma mère se clôt sur un épilogue mélancolique, poignante élégie au temps qui a passé. Pagnol y fait vibrer les cordes d'une gravité à laquelle il a rarement habitué ses lecteurs.
10: Telle est la vie des hommes. Quelques joies très vite effacées par d'inoubliables chagrins. Il n'est pas nécessaire de le dire aux enfants.
9: Comme les souvenirs d'enfance de Pagnol, les deux films d'Yves Robert sont un succès, avec plus de 10 millions d'entrées, et offrent une nouvelle dimension au mythe qu'avait déjà édifié l'écrivain pour son cher Garlaban, la montagne magique de son enfance, et au chant d'amour pour son père et sa mère.
10: Mais de l'autre côté du temps, il y avait depuis des années une très jeune femme brune qui serrait toujours sur son cœur fragile les roses rouges du roi. Elle entendait les cris du garde et le souffle rauque du chien. Blême, tremblante et pour jamais inconsolable, elle ne savait pas qu'elle était chez son fils.
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16: Une flamme peut précipiter votre mort. Dans le Morvan, l'été, mieux vaut se méfier des feux follets. Ces flammèches bleutées, jaunâtres ou vermillons qui apparaissent comme par magie dans les zones humides. Dans le Morvan, ces petites flammes portent aussi le nom de Keller. Voilà l'une de leurs nombreuses frasques, racontées par Sandra Amani dans « Légende du Morvan » aux éditions Temps Impossibles. Bonjour ma chère Sandra.
17: Bonjour Charlotte.
16: C'est la fin de l'été, nous sommes dans le hameau de Saint-Agnan, dans le Morvan, à la ferme des Amants.
18: Il est minuit passé.
16: Une ombre surgit soudain de la vieille bâtisse au toit de chaume. Jean Garnier titube dans le noir. Il a trop bu. Mais la nuit est belle. Les étoiles éclairent le bois. Et puis il la connaît par cœur, cette forêt. Depuis le temps qu'il braconne pour attraper des lapins de garenne. Ce n'est pas encore la saison de la chasse, mais peu importe. Le braconnier part à la recherche de ses pièges dispersés dans ce petit bois du Morvan.
0: Oh diable, les autorisations, les lapins de garenne sont bien meilleurs à cette saison. Dodu à souhait, oh je vais me régaler.
16: Jean Garnier emporte avec lui sa gibecière crasseuse. Elle contient les restes de sa prise de la veille, les plumes d'un faisan. Arrivé à l'étang, le braconnier pose sa sacoche près d'un tronc mort. Il cherche son piège, sans remarquer la petite flamme bleutée qui danse derrière lui.
2: Et en voilà un avec qui je vais bien m'amuser cette nuit.
16: Cette petite flamme bleutée, c'est Keulère, un feu follet. Une créature diabolique qui s'amuse à poursuivre les morvandiaux pour les attirer vers le lac. Elle incarne les âmes les plus détestables de l'humanité. Cette nuit-là, Keulère s'était emparée de l'esprit d'un certain Pierre Parot. Voleur, menteur, radin, violent avec la Louise, sa moitié. Une femme en or qui doit être bien débarrassée aujourd'hui. Pierre avait été enterré la veille. Son âme avait maintenant soif de vengeance.
2: Cet idiot, il ne me voit même pas trop concentré à emporter sa nouvelle prise. Je vais pouvoir me venger du sale coup qu'il m'a fait hier pendant qu'on m'enterrait. Tu vas me payer les insultes que j'ai entendues sur ma tombe alors même qu'elle n'était pas encore recouverte. Et la Louise, ma bonne femme qui rigolait en douce, planquée derrière sa voilette, le braconnier, la veuve joyeuse, bande de salauds!
16: Tout à coup, le cadavre du lapin dans les mains, Jean le braconnier se retourna et aperçut la petite flamme bleue voler derrière lui. Comme il avait beaucoup bu au dîner, il crut qu'il rêvait. Alors il poursuivit sa route sans se soucier de sa présence. C'est alors que le feu follet se mit à voleter autour de Jean. Une fois devant, une fois derrière. Ébloui par la force de la petite flamme bleue, la panique s'installa dans l'esprit de Jean. À partir de ce moment-là, une force invisible l'obligea à suivre la flamme. Oublié le braconnage, Jean était devenu le prisonnier du feu follet.
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16: C'est l'un des plus grands mystères du Morvan, le feu follet. Il s'empare des âmes damnées pour tuer les étourdis qui se promènent la nuit dans les forêts ou près des lacs et des étangs. Voilà la suite de la légende Feu follet de Sandra Amani, publiée dans Légende du Morvan aux éditions Temps Impossible. L'âme de Pierre avait soif de vengeance. Le méchant bougre avait été enterré sans regret par sa femme et ce salaud de braconnier, Jean Garnier. Cette nuit d'été, Pierre attendait son heure pour mettre fin au jour de son ancien voisin. Son apparence de feu follet était bien pratique. Petite flamme bleutée discrète, mais dotée de pouvoirs puissants. Jean était maintenant complètement envoûté par le feu follet. Il le suivait sans réfléchir au milieu du lac. Il ne se rendait même pas compte qu'il pénétrait dans l'eau. Autour du braconnier, quelques oiseaux de nuit fredonnaient une complainte. Le tonnerre grondait au loin et un vent sournois se levait, agitant l'onde. Alors le destin frappa.
3: Mais que m'arrive-t-il? Qu'est-ce que je fais dans l'eau?
16: Soudain, Jean, qui tentait vainement de s'échapper, se prit le pied dans une racine et trébucha.
2: Tu vas te noyer, sale gueux! Dans cette eau noire et sinistre, regarde-moi danser autour de toi. Tu es maintenant sous mon emprise, tu ne peux plus m'échapper.
16: Jean tenta de se relever, mais l'alcool ingurgité pesait lourd sur son estomac et détraquait son cerveau. Il tremblait de froid. Apeuré, Jean se roula sur lui-même et se retrouva dans le lac. Des éclairs illuminaient le ciel et la pluie commençait à tomber, brouillant sa vue. L'eau glacée saisit ses os. Il ne pouvait plus faire un geste.
8: Le feu follet tournoyait à toute vitesse autour du braconnier. Sans s'en rendre compte, Jean s'enfonçait de plus en plus profondément dans l'étendue sombre et boueuse. Le marécage étouffait ses cris. Tout à coup, on n'entendit plus un seul bruit. Jean s'était noyé.
2: De moins, les amis.
8: Au silence morbide, succéda une clameur qui s'empara de la forêt du Morvan. Les pierres, les arbres, les oiseaux, toutes les bêtes se moquaient du vilain chasseur en félicitant le feu follet. La lumière bleutée disparaissait au fur et à mesure que le jour se levait. C'était l'heure pour Keller de regagner la tombe de pierre. Dès le lendemain, empli d'une nouvelle énergie, le feu follet reviendrait peut-être taquiner une autre victime, en attendant qu'un petit malin réussisse enfin à le neutraliser.
16: Les feux follets du Morvan existent vraiment. Ils apparaissent dans les milieux humides chargés de méthane et de phosphine, des gaz produits par la décomposition de matières organiques. Mais leur pouvoir est impénétrable. Gardez-vous bien de rôder trop près des lacs et des étangs les soirs d'été, car vous risqueriez de vous faire envoûter par un feu follet.
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17: Moi, le plus dur à écrire en mots, c'est concessionnellement.
18: J'ai pas compris. Tu peux m'expliquer ? On a tous rien compris.
17: Concessionnellement.
19: Bah moi, c'est aucun mot. Sauf ceux où il y a trois, deux lettres qui sont pareilles. Mais sinon, j'ai aucune difficulté sur les mots.
20: Ben, moi aussi, je suis d'accord. Je dirais anticonstitutionnellement, parce que c'est le mot le plus long de la langue française. Et puis, en plus, c'est plus difficile que intergouvernementalisation.

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1: Et le cocktail américain, c'est quoi ?
2: C'est un cocktail grillé avec une sauce américaine, tomate, échalote, une pointe de cognac, du vin blanc. C'est un peu relevé.
3: Un décarin !
4: Pâté, jambon, sauce d'oreille, gruyère, chantal, rôti, jambon de pays.
5: Eh ben tout ça, ça va aller dans la blanquette.
2: Bon appétit.
6: Chartier, le temple vénéré de la gastronomie populaire à Paris, appelé Bouillon, a fait des émules ces dernières années. Pas moins de 12 bouillons se sont créés depuis 2019. Des indépendants, des groupes, Pigalle et République, Julien, Pharamond et autres. Mais c'est bel et bien Chartier qui tire son épingle du jeu en ajoutant deux bouillons à la maison mère du 7 de la rue du Faubourg Montmartre, à Montparnasse et Gare de l'Est, avec l'assurance de trouver dans les trois établissements le même menu à prix mini doux.
7: Aujourd'hui, nous aurons un saucisson à l'ail ou alors une salade de tomates pour 2 euros, un rôti de porc pomme normande ou bien une saumonette sauce poivre vert à 9,60 euros, une mousse au chocolat ou une coupe vanille chocolat, une glace, pour 2,80 euros.
6: Et c'est bien ça qui fait le succès des bouillons depuis 130 ans. Prenons l'exemple du navire amiral, le Chartier des Grands Boulevards. 325 places, 6 à 800 repas servis chaque jour dans un décor 1900. Rien n'a bougé sauf l'ajout du chauffage central. Imaginez il y a 100 ans, dans la salle de 25 mètres de long et 6 mètres de hauteur sous plafond, un énorme poêle à charbon au centre brûlait les clients qui en étaient proches et laissait geler tous ceux qui en étaient éloignés. Pour le reste, c'est de l'authentique et dès la porte à tambour franchi, la magie opère.
8: Alors nous approchons, vous voyez, pour entrer, on va être obligé de pousser cette porte à tambour qui était posée en 1912 et qui a vu tous les clients depuis. Poussez fort, allez-y, nous allons entrer.
6: Et si l'on est bien dans ce premier quart 21e siècle, grâce à Chartier, on entre chez Balzac ou Maupassant. Et on doit ce privilège à Camille Chartier. Il suffit de se balader rue Racine, admirer la devanture du grand bouillon Camille Chartier, un joyau de l'art nouveau.
9: Vous êtes au premier étage du bouillon Chartier, au 3 rue Racine. C'est historiquement un bouillon Camille Chartier ouvert en 1906. On est allé jusqu'à environ 200 bouillons sur Paris à une époque. Ils ont été à l'origine très populaires et puis après sont devenus un petit peu plus bourgeois. Il y a eu différentes variantes qui ont été créées. Toujours avec un souci du décor et un soin amené à l'esthétique. Hein. Le début du siècle, c'était l'apogée de l'art nouveau.
6: La devise de la maison Chartier, souvent copiée, jamais égalée. Pour preuve, cette altercation en 1900 entre Camille Chartier et Alexandre Duval, un autre grand patron de bouillon parisien. Chartier, un jour, va déjeuner chez son concurrent. Duval, le voyant rentrer chez lui, l'apostrophe d'un ton ironique. « Alors, Chartier, vous venez manger chez moi parce que c'est meilleur que chez vous ?» Et Camille Chartier de répondre « Eh non, parce que chez moi, c'est complet. »
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2: Quand on vient au monde dans une famille de marins, mais qu'on est passionné d'aviation, est-ce vraiment une surprise que l'on finisse par inventer l'hydravion ? Henri Fabre naît à Marseille le 29 novembre 1882. Marseillais par son père, mais dauphinois par sa mère, Madame Fabre est originaire de Limbin. Et la vie géographique d'Henri sera calée sur la répartition généalogique, puisqu'il passera sa jeunesse entre la cité phocéenne et le Grésivaudan.
3: Mais c'est à la campagne ?
4: Oui, c'est très chouette.
2: Très jeune, Henri est passionné par tout ce qui touche aux avions. D'ailleurs, à 14 ans, c'est depuis la falaise de Saint-Hilaire du Touvet qu'il s'amuse à jeter un petit planeur et à le voir descendre jusqu'à la plaine. Mais quand ton père est l'eau, que tu es le vent et qu'il n'y a pas le feu et la terre pour arbitrer, le conflit est inévitable. Papa Fabre ne voit pas d'un bon œil la passion de son fils. Pour lui faire passer l'envie de prendre trop de hauteur, il l'envoie à Paris. Quelle erreur ! En intégrant l'école supérieure d'électricité de Paris, Henri en profite pour rencontrer les pionniers du vol de l'époque, tous à la capitale. Et sa créativité est encouragée. En 1906, il sort diplômé et après avoir convaincu, non sans mal, sa famille que son idée est bonne, il décide de travailler sérieusement dessus.
5: Je suis chaud, on peut le dire.
2: Son idée, justement, créer des aéroplanes capables de survoler la mer, bon, ça existait déjà à l'époque, mais capables de surnager en cas d'avarie et donc de se poser sur l'eau, il lui faudra 4 ans pour développer un prototype viable. Et l'Isère n'est pas en reste durant ce processus. Henri continue de venir régulièrement chez nous et mène certains essais à Limbin. Le plus marquant, une hélice est fabriquée dans la commune, le moteur et l'hélice sont montés sur une voiture pour tester la propulsion, une sacrée image qu'ont dû croiser sur leur route les limbinois à l'époque.
6: Non, c'est pas vrai ! Mais c'est super ça !
2: Nous sommes en 1910, Henri amène son appareil sur l'étang de Berre, pas loin de Marseille. Cet appareil, il l'appelle le canard, parce que la gouverne de profondeur, les petites pales que vous voyez normalement à l'arrière de la queue des avions, elles se trouvent à l'avant et rappellent la forme d'un canard. Par contre, parler d'avion pour qualifier la machine d'Henri, c'est peut-être un peu avant-gardiste. 14 mètres d'envergure, 8 mètres et demi de long, un moteur de 50 chevaux, 3 flotteurs et des câbles partout. Ça ressemble plus à un échafaudage flottant qu'à un appareil volant. Mais sur cet étang, entre Marignane et Miramas, Henri se met sur le siège et s'élance. La deuxième chose la plus folle de cette aventure, c'est qu'il n'a quasiment aucune expérience du pilotage. Qu'importe, la foi en ses idées, c'est tout ce qu'il lui faut. L'avion décolle sur plusieurs centaines de mètres et Henri devient le premier à réaliser un décollage et un amérissage sur l'eau.
7: J'adore l'eau. Dans 20-30 ans, il n'y en aura plus.
2: Soyons honnêtes, dans l'œuvre d'Henri, la partie avion, c'était clairement pas la plus aboutie, mais son véritable génie, il est dans ce qui fait du canard l'ancêtre de l'hydravion moderne, ses flotteurs.
8: Oh, j'adore quand tu dis ça, j'adore. Ah, tu le dis bien.
2: Un tel succès que c'est cette invention qui va permettre à Henri d'intéresser les industriels de l'aviation de l'époque. Après avoir travaillé sur des appareils pour la marine pendant la Grande Guerre, il fonde son entreprise et connaît le succès. Si Henri Fabre a choisi l'aviation, cet univers le lui rendra bien. Il épousera Germaine de Montgolfier, issue elle-même d'une famille assez connue dans le domaine. Toujours attaché à l'Isère, il achète le château du Carré à La Terrasse en 1927 où il viendra régulièrement. En 1979, il est l'invité d'honneur des championnats internationaux de deltaplane à Saint-Hilaire du Touvet, au sein d'une certaine coupe Picard. Henri Fabre vivra centenaire, il s'éteint à 101 ans et est enterré à Limbin. Il est né avant le vol des frères Wright, a connu tous les aéronefs possibles et monté dans le Concorde. Henri Fabre, le grand-père de l'hydravion, est un Isérois, illustre Isérois.
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9: Karen Ponte est romancière, elle est picarde et sur Ici Picardie, elle vient tous les matins pour donner son billet d'humeur du jour. Karen Ponte s'éparpille. Bonjour Karen.
10: Bonjour. J'étais au téléphone il y a quelques jours avec mon amie Karine et elle me dit « Tu devrais parler à la radio de l'enfer des codes de validation. » C'est vrai que j'ai déjà évoqué les ouvertures faciles, pas faciles, les chaussettes orphelines, les bouchons de bouteilles qui se décrochent plus des goulots. Je peux continuer cette série, évidemment, hein, en parlant de d'autres choses agaçantes telles que les mots de passe et les codes de validation.
9: C'est chiant.
10: Vous l'avez sans doute constaté, aujourd'hui on doit créer des mots de passe pour tout et pas n'importe quel mot de passe, hein, évidemment. Il faut des majuscules, des minuscules, des caractères spéciaux, il faut au moins 8 caractères quand c'est pas 10. Et aujourd'hui, parfois, il faut même le changer tous les 6 mois. Et comme eh ben, on l'oublie, on clique sur mot de passe oublié, on est obligé d'en recréer un. Bref, c'est l'enfer sur Terre.
9: Oui.
10: Mais comme si ça n'était pas suffisant, aujourd'hui, en plus des mots de passe, on reçoit des codes de validation.
9: Oui.
10: Soit par texto, soit par mail. Et une fois sur deux, eh bien évidemment, on ne les reçoit pas, hein, ces codes de validation. Ouais. Ils doivent s'en douter sur les sites, hein, parce que si vous l'avez repéré, vous pouvez cliquer sur « Réenvoyer le code ». Donc, oui, eux-mêmes savent que ça ne marche pas tout le temps. Et évidemment, on ne parle pas de ces fameux CAPTCHA. Vous savez, ces petits trucs, on doit confirmer qu'on n'est pas un robot, oui, en cliquant sur des images avec des feux tricolores. Mmh. Comme on voit jamais ce qu'il y a écrit, on clique sur tout et évidemment, ça ne marche pas. C'est mon amie Karine, hein, qui a raison. Finalement, je crois que je préfère encore collectionner les chaussettes orphelines.
9: Oui.
10: Je vous dis à lundi et d'ici là, rappelez-vous, quatre focus, c'est bien, mais quatre éparpillés, c'est encore mieux.
9: Karen Ponte, romancière picarde, qu'on retrouve tous les jours du lundi au vendredi sur Ici Picardie, à retrouver évidemment sur notre site ici.fr.
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4: À Ancenis, j'ai rencontré Albert, ancien éditeur jeunesse, devenu un véritable moteur dans le monde associatif. Albert, il sème des idées et il aime surtout voir les autres les faire grandir. Une présence discrète mais indispensable qui sait inspirer sans jamais s'imposer. Et s'investir pour les autres est arrivé pour lui comme pour beaucoup d'entre nous.
11: Oui, ça a commencé en fait, notamment avec les enfants, en étant parent d'élèves. Et puis à s'engager autour de la vie locale, dans les associations de parents. Ça a commencé comme ça, l'engagement associatif. J'ai été scout et donc engagé quand même assez jeune dans le mouvement associatif. Oui.
12: Ça vous apporte quoi l'engagement associatif?
11: J'aime bien l'action. Je suis quelqu'un qui réfléchit aussi à beaucoup de concepts, mais au bout d'un moment, être que dans le concept, ça marche pas. Donc être à l'action, c'est vraiment des choses qui pour moi sont importantes. Et puis aussi de créer du lien. Et ça, dans les associations, on peut pas faire tout seul. L'idée, c'est vraiment de créer du lien, de créer des interconnexions. Et ça, c'est vraiment quelque chose qui me nourrit en fait au quotidien. Parce que je suis convaincu que je pourrais être à d'autres endroits. Mais ce qui importe, c'est qu'est-ce que je peux faire pour l'endroit où je suis.
12: Et vous apportez quoi de vous là-dedans?
11: Je pense avoir cette capacité à mettre en lien les gens, à éventuellement aussi motiver, lancer des projets.
12: Fédérateur,
11: je sais pas, initiateur plutôt. En fait, je suis plutôt au début, ce qui m'intéresse, c'est mettre en route des actions. Moi, j'aime me rendre le plus dispensable possible. C'est-à-dire que si je peux ne plus être dans un projet, tant mieux, parce qu'il y a d'autres choses aussi qui peuvent naître. Et puis, moi, ce qui m'amuse aussi, c'est justement de réussir à créer du lien et puis à faire en sorte que des différentes choses qui sont un peu dispersées soient plus puissantes parce qu'elles sont ensemble, parce qu'elles se mettent à travailler ensemble.
12: On dirait que vous déposez l'idée, puis hop, vous partez après.
11: C'est un peu ça. Ben, ce qui m'intéresse, c'est que d'autres s'emparent des idées. Moi, les idées, ouais, j'adore les idées. Mais ce qui m'intéresse, c'est surtout comment, quand je vois qu'il y a une dispersion sur des sujets, de me dire, mais pourquoi est-ce qu'ils se rencontrent pas?
12: Dernière question, qu'est-ce que vous apporte tout ça dans votre vie, Albert? Toutes ces idées que vous semez, vous plantez?
11: C'est en fait, je pense que derrière tout ça, c'est se sentir vivant.
12: Ouais, encore voilà. Une fois.
11: Mais oui, c'est oui, je pense que c'est ça.
12: Tout simplement, et c'est beau d'être vivant finalement.
11: Ouais, c'est une bonne idée, je
12: et
11: pense.
12: On peut vous souhaiter quoi pour la suite à vous?
11: De continuer à être curieux. Ça, c'est une sorte d'angoisse que j'ai dans ma vie, c'est qu'un jour je puisse ne plus être curieux, perdre ce côté cet émerveillement.
12: Ouais.
11: C'est-à-dire perdre l'émerveillement et la curiosité. Ça me ferait mal.
4: Albert, dans le monde associatif comme ailleurs, continue de semer des petites graines d'idées et laisse la magie opérer.
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1: Eh bien, d'ici à tout, c'est le mercat de l'Uni ou le mercat des rebelles. Mais en gascogne toulousain, c'est prononcé les marcats avec un A. Marquette. En gascogne toulousaine, bah, du côté, par exemple, de l'île des Baches, c'est l'île Jourdain. Pour parler du marché, vous prononcez les marcats. Alors, mais, il y a des mercats à Toulouse. Le plus connu, certainement, le marché Victor Hugo, un lieu emblématique de la ville rose. Là-bas, certains Toulousains achètent auprès de leur boucher charcutier des cansalades. Alors, mais, une questionnette au Quesaco, là, la cansalade.
2: Ce serait pas du genre. Bon.
1: Pas exactement. La cansalade, c'est de la poitrine de porc salé. Ouais, cansalade, cansalade. Donc moi, ne pas confondre, attention, avec car salade. La car salade, c'est littéralement la chair salée, donc la charcuterie. Alors en ce moment, vous êtes nombreux à acheter surtout des razines ou d'arrazim. Solide, bien entendu, il s'agit du
2: raisin.
1: Du raisin. Une précision sur le mot razine qui désigne, et lingonostre, aussi bien le fruit de la vigne comme en français que la grappe elle-même.
2: Et comment on dit alors « je mange du raisin » ?
1: Mais vous allez le dire, mangi des razines.
2: Mangi des razines.
1: Fort plat. Ou minja razim. En revanche, manja ou minja u razine signifie manger une grappe de raisin, pas juste un raisin. Al mercat podes crumpatabe des pumos. Au marché, vous pouvez acheter également, en ce moment, quoi,
2: des
1: pumos.
2: Des pommes.
1: Des pommes, manger des pommes.
2: Belles, ouais.
1: Mais oui. Des persets ou des persegos. Il y en a encore, j'en ai trouvé quelques-unes. Des pêches. Des pêches. Des fragustos, quejaco. Alors ça, c'est pas évident, des fragustes, des framboises, oh, et même des myrtilles, c'est très très bon, d'abajous ou abajous, ça dépend de la prononciation. Bon fin de semaine à toutes.
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4: Il est presque 7h40, l'heure de la nécessaire minute comptoise d'Arnaud Fromage, que je ne vois pas pour l'instant. Arnaud, vous êtes là? Je vous sors du lit, là, il faut vous réveiller maintenant, hein. C'est l'heure de la chronique, là.
5: Vabandoust, et Untnegin. Pardon, je rêvais. Puis c'est très bizarre, parce que dans mon rêve, je parlais super bien estonien. Bon, je sais pas si ça vous est déjà arrivé, mais il paraît que c'est pas si rare de rêver dans une langue qui n'est pas la nôtre, voire même d'une langue que vous ne connaissez pas du tout, comme moi avec l'estonien. Et ça porte un nom, d'ailleurs, ça s'appelle la xénoglossie. Et sur le site de Babel, l'un des sites qui propose des cours de langue en ligne, eh bien j'ai trouvé un article à ce propos. Alors, il y a plusieurs types de xénoglossie. L'article prend l'exemple de quelqu'un qui avait reconnu de l'hébreu dans son rêve, mais en cherchant bien, il s'était souvenu qu'il avait fait quelques cours d'hébreu quand il avait 13 ans et que c'était probablement de là que ça remontait. Mais il est tout à fait possible de rêver dans une langue qu'on ne connaît pas du tout. Notez qu'on peut aussi penser que c'est cette langue-là, alors qu'il n'y a pas un mot qui est bon, c'est juste nous qui inventons un charabia en se disant que ça doit être du malgache ou du portugais.
4: Mais il y a aussi des cas cliniques beaucoup plus rares et plus impressionnants, hein.
5: Oui, qui se déclenche généralement après un accident grave ou un AVC. Par exemple, en 2015, en Chine, une ancienne prof d'anglais retraitée, âgée de 94 ans, est victime d'un AVC. À son réveil, après 2 semaines de coma, elle a totalement oublié le mandarin, sa langue maternelle, et ne parle désormais plus qu'anglais, qu'elle n'avait plus pratiqué depuis 30 ans. Autre cas, et cette fois c'est l'inverse, ça se passe en Australie. Un jeune homme de 21 ans, victime d'un accident de la route, se réveille à l'hôpital en étant totalement incapable de parler anglais. Il ne se souvenait plus que du mandarin qu'il avait étudié à l'école quelques années avant. Détail amusant, il est par la suite allé en Chine, où il est devenu présentateur d'une émission de télé sur place. C'est dire son niveau.
4: Ah bah dis donc, mais Arnaud, il y a une explication rationnelle à ça ?
5: Pour le cas des rêves, l'explication la plus plausible, c'est que le subconscient aurait retenu quelques bribes d'une langue sans qu'on s'en soit vraiment rendu compte consciemment. De quoi appeler Freud au secours. Pour les cas cliniques de gens ayant totalement oublié leur langue maternelle après un choc, l'explication se niche dans la latéralisation du cerveau. Et oui, vous n'êtes pas sans savoir qu'on a 2 hémisphères là-dessous. Or, notre langue maternelle est stockée dans l'hémisphère gauche du cerveau, quand les langues que nous apprenons par la suite sont stockées, elles, dans l'hémisphère droit. Ainsi, si la partie gauche du cerveau est atteinte par une lésion quelconque, dans certains cas, il est possible d'oublier sa langue maternelle. Vous ne vous souvenez plus alors que de celle qui se trouve stockée dans l'autre hémisphère, l'hémisphère droit qui n'a pas été atteint. Ça reste néanmoins fascinant et impressionnant, heureusement que c'est très rare. Mais voilà en tout cas un nouveau mystère du cerveau résolu, et sur ce, moi je vais me recoucher. Allez, Omen a aimé, ça veut dire à demain en estonien.
4: Ah bon, eh bien bonne nuit, j'ai envie de vous dire. Hein. Arnaud, ça me donnerait presque envie de bailler, c'est pas très gentil. Et j'espère qu'il m'arrivera rien, parce que si je dois parler anglais toute ma vie, autant vous dire que ça va être très difficile, parce que l'hémisphère droit n'a pas retenu grand-chose en anglais. La nécessaire minute côtoise, les infos insolites, mais des fois très intéressantes, hein, comme ce matin. À réécouter à tout instant sur l'application ICI, et puis également sur ICI.fr Besançon.
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6: On est dans l'ouest de l'Eure, grosso modo entre Bernay au sud et Pont-Audemer au nord. Le Lieuvin, c'est un petit bout de région dans la région. Aujourd'hui, je m'arrête à Saint-Benoît-des-Ombres chez mon copain Steve. Me voilà garé dans le jardin de Steve.
7: Eh, je crois que le décor est planté. Là.
8: Salut Fred.
7: Non, ouais. C'est magnifique.
8: C'est vrai.
7: Dans ton jardin, t'as pas planté des arbres. Hein.
8: Bah non, ils étaient déjà là. Hein.
7: T'as planté d'autres trucs. Hein.
8: Tu sais, le terrain commence là-bas où t'es arrivé. Là.
6: Et dès l'entrée, le décor est planté.
8: À partir de là, il y a des sculptures.
7: Alors toi, comme t'aimes bien les musées, bah, t'en as fait un chez toi dans ton jardin. Quoi.
8: Voilà. Ouais. C'est pas un musée figé, ça.
6: C'est-à-dire.
8: Par exemple, aujourd'hui, t'es venu chez moi.
6: Ouais.
8: Quand tu vas rentrer.
6: Ouais.
8: Tu pourras pas dire, je suis venu visiter le musée de Steve.
6: Ah bon?
8: Ah non. Tu pourras dire, j'ai vu ce que j'ai vu aujourd'hui. Parce que si tu reviens dans un moment, c'est plus le même musée que tu vas voir.
6: Dans son jardin, Steve a planté des dizaines de sculptures en bois.
7: C'est toi qui as fait tout ça, là?
8: Ben oui, Fred.
6: Ben oui, c'est lui.
8: Ben oui, c'est moi.
7: Ça fait quoi, 2 hectares ici, je crois?
8: Ouais, 1,5 hectare, ça va jusque là-bas, jusqu'aux chevaux, là-bas. Tu vois les chevaux au bout, ouais. Là-bas?
7: C'est des sculptures en bois?
8: Ben ouais, tout est en bois, là.
7: Que tu fais à la tronçonneuse?
8: Tronçonneuse, disqueuse, ciseaux à bois.
7: Tu dégrossis à la tronçonneuse, quoi?
8: Tu dégrossis à la tronçonneuse.
6: Il sculpte des bestioles, Steve.
8: Tu vois, regarde tous ces bestioles par terre.
7: Il y a des crocodiles par terre.
8: Voilà, moi, j'ai pas de chien, moi. C'est ça, mes chiens. Les gens me disent, t'as pas de chien chez toi? Ben, regarde les gueules, tu vois, là. C'est eux qui gardent la cour.
7: Tu fais que des animaux, en fait.
8: T'as remarqué ça, direct, hein?
6: Non, mais quel sens de l'observation?
7: T'as toujours vécu de la sculpture?
8: Ouais, j'ai toujours suis fils de sculpteur.
7: Il était en Normandie, ton père?
8: Non, Fred. Moi, j'ai suis né à l'île Maurice. J'ai vécu là-bas. Je suis arrivé ici, en France. J'avais 40 ans.
6: Il y a 25 ans.
8: Donc, j'ai grandi dans l'intérieur. De mon père, si tu veux.
6: Et pourquoi il a quitté l'île Maurice?
8: Bah parce que j'ai rencontré ma femme.
7: Bibi.
8: Ouais.
6: Le petit nom qu'il donne à sa femme.
8: Leila, il s'appelle.
6: Leila.
8: Ouais, Leila.
7: Comme la chanson de.
6: Clapton.
7: Eric Clapton. Leila.
6: Je suppose qu'il y retourne pas souvent à l'île Maurice.
8: Si, j'y vais, moi, de temps en temps. J'y vais, je t'ai dit, mais c'est pas à côté l'île Maurice. T'as déjà été?
7: Bah non.
8: Non.
7: J'attends que tu m'invites.
8: Ben, moi, c'est maintenant ici chez moi, Fred.
6: Et si on en revenait aux sculptures,
7: comment tu en vis alors? T'as des commandes, des gens qui te passent commandes sur tes sculptures?
8: Et... Oui, j'en ai un peu de commandes. Sinon, comment je vis? Tu sais, nous, on fait des ateliers. Parce que, tu sais, à mon âge, il est temps de.
6: De transmettre.
8: T'as trouvé le mot.
6: J'ai trouvé le premier.
8: T'as trouvé le mot avant. De transmettre les connaissances, tout ce que j'ai appris. Mon père m'a appris pour que je transmets. C'est ce qu'il m'a dit. Si tu transmets pas, ça sert à rien que tu apprennes.
6: Totalement d'accord.
8: Et je trouve ça très bien, moi.
6: Pourquoi?
8: Parce qu'il y a un plaisir à apprendre et connaître. Et il y a aussi un autre plaisir qui est peut-être plus grand.
6: Je pense savoir de quoi il parle.
8: De transmettre.
6: Transmettre.
8: Parce que quand tu vois quelqu'un qui fait ce que tu lui as appris, qui réalise ça devant toi, c'est un plaisir que tu ressens.
6: On passe le flambeau.
8: Ouais, c'est notre rôle, hein.
6: Transmettre.
8: On est éphémère ici, nous. On est deux passages, comme on dit.
6: Steve sculpte les fruits et légumes, le bois, la glace et le sable.
8: Tout ça, quoi.
6: Je vous mets les infos et les photos sur l'appli.
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1: Bachata, Portugal, Madagascar, ça fait un beau mélange. Et nous sommes avec Étienne Arnold. Bonjour Étienne.
2: Manaono.
1: Manaono. Alors ça, c'est du malgache, hein, parce que vous avez un petit peu de malgache, de sang malgache en vous, du sang portugais également. Et nous allons découvrir votre passion qui prend énormément de place dans votre vie, à savoir la bachata.
2: Oui, alors mon papa est malgache, ma mère, c'est la portugaise.
1: Oui. Tout votre temps, vous le consacrez à votre passion. Vous êtes prof également de danse. Mais revenons un petit peu à vos origines. Que de quoi vous souvenez vous, les influences que ça a pu avoir dans votre quotidien à la maison, avec papa, maman, peut-être frères et sœurs, lors de vos vacances, voyages et autres?
2: Déjà, la musique. Mon papa, c'est un musicien. Il jouait beaucoup de guitare à la maison quand on avait des réunions de famille. C'est vrai qu'on écoutait de la musique traditionnelle malgache du côté du papa. Et quand j'étais

0: toute la journée.
1: C'est resté en vous, en tout cas.
0: Ouais, c'était trop bien, j'adorais.
1: J'aperçois, dites-moi, des petites guitares là-bas. Mais alors, guitare d'enfant, a priori, vous avez envie que votre fils apprenne également à jouer. Enfin, en tout cas, la musique, il faut que ce soit essentiel.
0: On peut découvrir des choses soi-même, mais souvent on a des... la chose peut être transmise par nos proches. Et là en l'occurrence, alors moi j'ai jamais fait de guitare, en tout cas j'ai jamais vraiment appris. Puis mon fils, je pense qu'en voyant mon père faire de la guitare, ça l'a intéressé. Et donc il nous a demandé d'avoir des guitares quoi, très rapidement. Et il joue beaucoup d'instruments, ouais. On a des percussions pour faire de la salsa, pour faire de la bachata.
1: Peut-être qu'un jour il va vous accompagner, c'est lui qui jouera de la musique.
0: Voilà, c'est ça. Pour l'instant, il y a plus de chances qu'il soit musicien. Alors peut-être qu'il dansera, mais en tout cas, il pratique beaucoup la musique. Ouais. Il fait beaucoup de guitare.
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3: La dernière fois que vous y êtes allé, je suis sûr que vous aviez un kawé fluo et un petit goûter dans un sac en plastique préparé par maman. Avec plus de 80 oiseaux de proie et 30 espèces différentes, et surtout un spectacle où le seul effet spécial, c'est la nature elle-même, aujourd'hui, je teste pour vous la volerie des aigles. Nous sommes dans les ruines du château de Kilsheim. C'est juste sous le haut Königsbourg. Et je grimpe les derniers mètres à pied vers la volerie, où je suis déjà accueilli par Eric Renaud, le directeur du site, et une équipe de soigneurs passionnés, et quelques cris que j'entends au loin, assez impressionnants, d'oiseaux qui ont l'air quand même assez gros. Et on commence par les coulisses, derrière la zone qui est accessible au public. Et Alexandre, qui est soigneur, est équipé d'un gant en cuir sur tout le bras, et surtout, il est d'un calme absolu. Et je crois que c'est nécessaire. Et autour de nous, plein d'oiseaux. Et chacun d'entre eux est identifié, suivi, observé quotidiennement. Et j'apprends d'ailleurs que les oiseaux ne sont jamais forcés à voler. Ah non, non, non. Ils participent volontairement grâce à un entraînement basé sur la confiance et le renforcement positif. On les encourage, puis on leur donne des petites gâteries pour les remercier quand même. Et c'est ainsi qu'Alexandre me propose évidemment de tenir le gant. Oui, alors pas pour sortir la tarte du four, hein, mais pour tenir, non pas un pigeon non plus, hein, mais bel et bien un aigle, oui, qui passe tranquillement du gant d'Alex et au mien, voilà. Battement d'ailes XXL, je sens les plumes sur ma face, oui, parce qu'il fait son petit point, hein, le petit bonhomme, et heureusement que je suis accompagné, hein. Et étonnamment, je n'ai pas eu trop peur, parce que le regard de l'aigle est si perçant que j'étais quelque peu fasciné. Même si mon bras, lui, l'était un peu moins. La volerie des aigles, c'est la première volerie créée en France. C'était en 1968. Et à l'époque, elle avait été créée surtout pour changer l'image qu'on avait des rapaces, qui ont été longtemps persécutés. Allez, hop, le spectacle commence. Je m'installe dans les gradins et je constate que pas de musique spectaculaire. Hein, juste une voix, des explications sur la vie et les comportements des rapaces. Et soudain... lointain dans le ciel au-dessus de nous, un vautour apparaît au-dessus des remparts, silence total. Et même les enfants arrêtent de parler, ça c'est pas mal. Le soigneur explique que certains oiseaux dépassent même les 2 mètres d'envergure. Et c'est grand 2 mètres, hein. Et il demande au public de rester bien immobile pour faire un passage encore plus près de nos têtes. Alors j'applique, je reste immobile, et sauf que ma tête, elle continue de regarder l'oiseau au-dessus de nous, un peu comme au tennis. Mauvais réflexe. Et j'entends mon voisin qui me chuchote, faut pas bouger. Ah oui, en effet, hein, parce que plusieurs rapaces s'élancent, hein, chouettes, aigles, pigargues, et on en prend plein les yeux. En tout cas, moi, j'ai retenu une chose, hein, c'est qu'ici, c'est pas les humains qui regardent un show d'oiseaux, c'est plutôt l'inverse, hein, c'est les oiseaux qui nous observent en train d'essayer de rester calmes. Et ça, c'est tout un spectacle.

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2: Tous les jeudis, vous partagez avec nous un lieu de Provence. Et ce matin, vous allez nous faire découvrir une source.
3: Eh ben non.
2: Ah bon?
3: Non.
2: Mais qu'est-ce que vous m'avez écrit alors?
3: Ben, c'est faux ce que non, vous... mais sur le coup, je voulais, puis après, je me suis dit non, une source, ça se dit pas.
2: Vous faites un peu comme vous voulez.
3: Exactement. Non, ça se dit pas une source. Alors, c'est pas moi qui le dis, c'est l'île des Bellons dans le château de ma mère. Voilà. Mais je vais quand même vous parler de source à travers ces gentils Manon.
2: Oui.
3: Hier, vous vous rappelez, je vous ai parlé de l'expression patin couffin.
2: Oui.
3: Hein, qu'on emploie dans le sens de etc. Et j'ai mentionné l'expression et le con de Manon. Et pour n'offenser personne, j'ai dit, ne le prenez pas pour vous les Manon, c'est juste une expression. Et j'ai ajouté, on vous aime d'amour. Ok. Problème, c'est qu'à peine ma chronique finie, ma chérie m'a demandé, c'est qui cette Manon que tu aimes d'amour? C'est vrai. Alors, je lui ai dit, mais personne, c'est une expression. Et elle m'a dit, mais pourquoi tu me dis que tu l'aimes d'amour? J'ai dit, mais non, mais t'as pas la ref, c'est Pagnol, c'est Manon des Sources, c'est Hugolin, hein. Vous savez, Manon, je t'aime d'amour.
2: Oui, en fait, c'est non, Eric.
3: Manon, je t'aime d'amour.
2: Je t'aime, Manon.
3: Voilà, on est d'accord, voilà. Mais désolé, on va quitter la poésie bucolique et romantique de Manon des Sources et les collines pour que je vous explique cette expression, le conte de Manon. Alors, pour tout vous dire, on ne sait pas trop d'où elle vient. Elle ne semble pas typiquement provençale. En tout cas, on la connaît dans le sud-ouest, jusqu'à chez Francis Cabrel. Même si elle est très attachée à la Provence, notamment à travers l'œuvre de Pagnol, bien sûr. Comme je vous l'ai dit, on l'emploie pour exprimer, là aussi, une suite que l'on n'énumérera pas, comme pour dire, etc. Exemple, dans un roman de Jean-Paul Delfino, et tout le conte de Manon et tout le tremblement. Ou encore, chez Maurice Gouirand, il regrettait la prospérité de Marseille, mais aussi le respect de la religion, de la morale, de la discipline, du patin couffin et du conte de Manon. Oui, le conte de Manon, c'est l'équivalent de patin couffin et tutti quanti. Autre subtilité décrite par Rivonora dans son dictionnaire des parlers régionaux, l'expression serait utilisée pour couper court aux exigences de son interlocuteur. Exemple, et le conte de Manon, non, pendant que tu es, leur dire, allez, c'est bon, hein, arrête-toi, tu m'as gonflé. Dans la lignée des fâcheux de, fan de chichoulo, fan de pute, ou même, autre expression avec d'autres prénoms, je suis désolé, la putain d'Adèle ou la putain de la Caroline, c'est, on va avoir des problèmes.
2: Je pense, oui.
3: Cette interjection est aussi utilisée pour marquer la surprise. En voici un exemple sous la plume de Maurice Gouirand, cette fois dans le théorème de Langambi, le conte de Manon, mais c'est mon riri. Et on la trouve aussi chez Gilles Del Papas, sous la variante la conte de Manon. Selon Robert Bouvier, dans le Parler Marseillais, l'expression exprime aussi le dépit ou l'irritation, hein, et il donnait cet exemple, le conte de Manon, ça a encore foiré. On trouve aussi des variantes avec le conte de Madon, et on vous aime aussi d'amour, les Madons. Non, je vais rien dire, parce que je vais avoir des problèmes avec Magaté. Magaté, c'est toi que j'aime d'amour. En tout cas, tous les auteurs s'accordent à dire que Manon est sûrement là juste pour la rime, sans aucun lien avec une quelconque Manon qui aurait existé.
2: Ben bien sûr.
3: Et je vous le confirme parce que j'ai vérifié toutes mes sources.
2: Parfait. Un petit bonjour à votre gâté qui nous écoute ce matin.
4: Il avait bien Manon des Sources.
3: Non, j'ai vérifié mes sources maintenant, je ne sais pas s'il l'a vérifié.
2: Oui, non, mais bien sûr. Bien sûr. Mais vous me prenez.
3: On vérifie.
2: C'est possible, ça.
3: C'est comme ça.
2: Non, mais si vous voulez, je vous laisse.
3: Mais non, t'as pas d'amour, Eric.
2: Bon, donc un petit bonjour à votre gâté, oui. Je le confirme, mais Eric est sage comme une image.
3: Oui, exactement.
2: Enfin, chérie, je t'aime.
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1: L'ancien mystique manoir de dames. Chambre d'hôte, petit déjeuner, salon de thé, événements, fiançailles, mariage, on peut tout faire ici.
2: Bonjour.
1: Enchantée.
2: Enchantée, bienvenue chez nous.
1: Ben, merci. Donc c'est vous qui avez une vie de princesse, vous m'avez dit
2: c'est
1: au téléphone.
2: J'ai mon prince dans la cuisine.
1: C'est cool, écoutez. Julia et David, donc une magnifique histoire d'amour qui va être très énervante, j'en suis sûre.
2: Sûrement.
1: Alors c'est quoi ce manoir ?
2: Donc c'est un manoir qui date de 1900.
1: Ouais.
2: Et en fait, il a été créé quand les usines ont été créées également. Donc c'est le dirigeant de ces usines-là qui a construit ce manoir.
1: L'usine qui est en face, là.
2: C'est ça. Ventron Confection.
1: Je décris la princesse. Quand même. Cheveux longs.
2: Oui.
1: Bleu, montrez-moi, retournez-vous.
2: Vert.
1: Magnifique. Ah, bleu vert.
2: Oui,
1: ouais, dans la pénombre, on voit pas
2: oui.
1: bien parce que c'est un peu pénombre le
2: c'est
1: manoir.
2: C'est ça.
1: Là.
2: C'est le style du manoir, ouais.
1: Ouais, c'est ça. Piercing.
2: Oui. Hein. Tatouage, tout ça.
1: Ouais. Ah ouais, c'est ça. Oui, une princesse très moderne.
2: Voilà.
1: On n'est pas dans la petite princesse avec la petite robe rose,
2: non.
1: Les flots dans les cheveux. Quoi.
2: Non, c'est la princesse habillée en noir.
1: Et voici David. Donc. Le prince charmant, bah écoutez, je suis enchantée. Hein,
3: enchantée.
1: Vraiment, ravie de... Vous aussi.
3: C'est ça, rocker, oui, au motard plutôt, voilà.
1: Ah, voilà. C'est ça.
3: La barbe, les cheveux du coup un peu plus courts. J'avais les cheveux longs pendant un temps, mais...
1: Avec une... Comment ça s'appelle, ça ?
3: Ah, la banane, du coup.
1: Oui, la banane, voilà. Le piercing aussi, etc. Donc,
3: c'est ça.
1: Un prince charmant tout à fait moderne aussi.
3: Voilà, c'est voilà. Tout à fait.
1: Ce manoir, vous l'avez acheté ?
3: Oui, on est passé devant après une visite qu'on avait faite du côté du 90.
2: Au nord de Belfort, ouais.
3: Mais oui, c'était par un détour du coup à moto, plutôt que de revenir par la voie rapide. On a fait le détour côté Vosgien pour l'école, c'était toujours sympa. Et puis on a vu le manoir qui, lui, n'était pas en vente pour le coup. Et on s'est arrêté devant parce qu'on l'a trouvé magnifique. On a fait quelques photos. On s'est dit, c'est une bâtisse comme ça qu'il nous faut. Et en rentrant, en continuant nos recherches pour les maisons, deux semaines plus tard, on est tombé dessus, tout fraîchement mis en vente.
1: D'accord.
3: Donc on s'est dit, il y a quelque chose à faire. Donc on est revenu, on a fait la visite, on est tombé sous le charme, malgré l'état du coup...
2: Parce qu'on est tombé sous le charme de l'escalier, et puis après on avait pu...
1: C'était mort.
2: Ouais, c'était mort.
1: Ah, et alors, ça vient
2: d'où ? Parce que moi, c'était un rêve de petite fille. Je disais toujours à ma grand-mère qu'un jour j'aurais un château, et elle me dit, si t'en rêves, t'en es capable de le faire, alors tu le feras.
1: D'accord, et vous saviez que c'était son rêve ?
3: Oui, tout à fait, ça faisait déjà un moment qu'elle en parlait aussi, et puis voilà, c'était le but de pouvoir justement réaliser son rêve. Après oui, il y a un investissement, il y a une grande part de folie, on y met toute notre âme, tous nos budgets, tout ce qu'on peut, pour pouvoir du coup réinvestiguer les lieux, lui redonner le cachet d'antan, et puis... Voilà, que ça reprenne vie complètement.
2: On a eu vraiment un coup de cœur en rentrant, et puis en sortant, on a dit, on est un peu dans la merde. Parce qu'il y avait énormément à faire, c'était pas le budget qui allait, c'était pas le coin qu'on voulait. Et finalement, en ressortant, on s'est regardé, on a dit, ça y est, c'est lui, quoi.
1: Alors, vous faites chambre d'hôte, donc
2: c'est ça.
1: C'est là qu'on mange ?
2: Là, on fait chambre d'hôte, là, on fait les petits déjeuners, les tables d'hôte et les salons de thé.
1: C'est votre cuisine à vous ?
2: Oui.
1: Oui, parce qu'on est chez vous, en fait.
2: C'est ça.
1: Mais c'est génial, c'est vachement beau.
2: Les gens sont vraiment immergés chez nous.
1: Ah ouais, c'est magnifique.
3: Tout refait au complet.
1: Et votre but, c'était d'ouvrir une chambre d'hôte.
2: Oui, oui. Ah, okay. Ouais. Notre but, à la base, c'était même d'avoir un château pour sauver un lieu. Et après, on a eu beaucoup trop de contraintes avec les châteaux.
1: Mm-hmm.
2: Donc, on s'est rabattu sur les manoirs où on pouvait un peu plus s'amuser, en fait.
1: Donc, vous bossez tout le temps, quoi.
3: C'est ça, tout
1: vous
3: le temps.
1: Vous faites des travaux vous-même ?
2: Oui. Ah oui, on fait tout nous-mêmes.
3: Moi, je travaille encore à côté. Donc, madame est dédiée vraiment pour la partie gestion du manoir chambre d'hôte.
1: D'accord, madame la princesse.
3: La princesse est un peu Cendrillon aussi, puisqu'elle s'occupe de tout derrière. Et après, pour ce qui est partie travaux, elle m'aide énormément. Surtout pour ce qui est décoration, c'est les idées de madame. Après, madame m'a appris pas mal de choses, tout ce qui est placo, tout ça. Moi, c'est la partie électricité. La partie plomberie, autodidacte, où on avance comme ça.
1: C'est les idées de madame, hein ?
2: Voilà.
1: C'est ça.
2: C'est ça.
1: Comment vous avez
2: après,
1: fait,
2: j'ai de la chance, il suit beaucoup. Et puis, on a les mêmes goûts, donc en fait, c'est pas compliqué, quoi.
1: Il n'y a pas besoin de le convaincre.
2: Voilà, c'est ça.
1: Combien il y a de mètres carrés, alors ?
2: 800 mètres carrés. On en a rénové 250.
1: Je ne sais pas si je vous trouve pas un peu fou.
2: Oui, tout le monde nous le dit.
1: Ah, oui, c'est ça. C'est assez banal ce que je
2: voilà.
1: Vous dis.
2: Voilà, on est passionnés, puis on aime ce qu'on fait, et on savait que ce serait des sacrifices, mais du moment qu'on est ensemble, comme on a dit, qu'on tient le coup, c'est le principal. Parce que cette année, ça va faire 18 ans qu'on est ensemble.
1: Vous êtes rencontrés très jeune.
2: Très jeune, ouais. Ouais, on s'est mariés très jeune aussi, et puis après, on a toujours fait en fonction que l'autre puisse évoluer. Quand on évoluait, l'autre patientait, et puis l'aidait à évoluer, et ainsi de suite. Et ça, c'était le but ultime de notre couple, ouais.
1: Donc, vous vivez à Ventron toute l'année. C'est assez isolé, c'est assez calme.
2: Oui, on aime bien. Ouais. On est tranquille.
1: Oh là là, vous êtes des ovnis pour moi.
2: En fait, je pense qu'on est dans des corps de jeunes, mais avec une mentalité assez ancienne. On aime les choses comme ça. Moi, j'ai vécu avec mes grands-parents. Donc, c'était une ambiance déjà où la famille était importante, les repas étaient importants, la convivialité, les choses à l'ancienne. Je voyais mon grand-père souvent dans les jardins en train de travailler. Donc, tout ça, pour moi, c'est ancré en moi et il a vécu un peu préparé. Donc, c'est ce qu'on aime, notre tranquillité. On adore cuisiner tout nous-mêmes, recevoir les gens, leur proposer en fait un univers carrément différent.
1: Ah, bah, carrément. Hein.
3: Oui, comme c'est marqué du coup sur les annonces, c'est le voyage hors du temps. Quand on rentre ici, on change d'ambiance, d'univers.
1: Vous vous êtes bien rencontrés tous les deux. Hein. Vous notez quand même la chance que vous avez.
2: Ah bah ça oui, on sait qu'on a beaucoup de chance. Ouais. Ah ouais, parce que tout le monde pourrait pas vivre cette expérience. Et puis on nous l'a tout de suite dit. Est-ce que notre couple est solide? Parce que sinon la banque aurait pas suivi les projets comme ça quoi.
1: Ah oui. Ah ouais. Vous avez fait quoi? Vous avez vu des psys, des certificats de solidité du couple pour c'est le ça. Banquier?
3: Non, bah c'était pour démontrer. Voilà, on avait la niaque du moins qu'on le voulait vraiment. Donc c'est à force d'insister, ils ont compris du coup que oui, on voulait parce que d'après eux, les statistiques c'était 70% des couples divorcent dès qu'ils achètent une maison avec des travaux, des choses comme ça.
1: D'accord. Voilà.
3: C'est pour ça qu'ils étaient réticents.
1: Et alors ça veut dire que ça a été long, c'est ça, d'obtenir les prêts bancaires? De convaincre.
2: Ouais, déjà, on a dû se battre pratiquement 6 mois pour avoir le manoir. Et puis après, pratiquement aussi 3 mois, faire tout le tour des banques avec un business plan, leur montrer qu'on était solide. Ils voulaient savoir si on avait vécu des épreuves, des choses comme ça, pour voir si on allait tenir le coup.
1: Ouais. Ah, des épreuves dans le couple ?
2: Ouais, c'est ça.
1: Oui,
2: c'est
1: ça. Vous avez répondu quoi, oui ou non ?
2: Oui, nous, on a morflé pas mal, donc... On sait ce que c'est, donc on savait qu'on allait tenir largement le choc.
1: Mais je peux être indiscrète, en quoi vous avez morflé?
2: On a eu des épreuves de la vie pas très faciles, beaucoup d'accord. de décès, des maladies, des trahisons, des choses comme ça, c'est dur, en très peu de temps.
3: Des périodes financières très compliquées. On a vécu du coup en Saône-et-Loire, dans une ville paumée, à 30 minutes de toute commodité, on avait essayé, mais c'est vraiment à l'extrême. Et là, pour le coup, financièrement, on avait énormément de mal à s'en sortir, on vivait avec...
2: 10 euros par mois pour manger. On a connu des périodes vraiment très très compliquées, qui auraient la plupart du gens se seraient séparés. Quoi.
1: Ah, je vous adore. Et là, ça tient la route, alors ?
2: Là, ça commence à avoir de l'ampleur, ouais. Ouais. Je pense qu'il nous faudra encore quelques années pour vraiment se faire connaître. Mm-hmm. Mais comme on dit, on lâche pas l'affaire. Quoi. Mm-hmm. Puis on a des clients super, donc c'est cool.
1: Donc voilà, le temps s'était arrêté. Hein, mais c'est bon, ça. Il va reprendre son cours. Voilà. L'ancien mystique, mystique parce que vous aimez tout ce qui est mystique.
2: Voilà, c'est ça.
1: L'ancien mystique, Banois, Deux Dames.
2: Ouais. Alors ça, c'est le nom de mes ancêtres.
1: Ah, Deux Dames.
2: Deux Dames, oui.
1: Donc c'est vous qui l'avez baptisé comme ça ?
2: C'était pour rendre hommage à mes ancêtres qui, avant, étaient des nobles. Et quand il y a eu la guerre, ils ont vendu leurs particules pour pouvoir aller dans les rébellions. Quoi.
1: Merci à vous deux, au revoir.
2: Merci, au revoir.
3: Merci bien.
1: Et bonne chance pour tout ce qui vous attend. Hein.
2: C'est gentil, je vous remercie.
1: Merci d'être venu. Au revoir.
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4: Et le cocktail américain, c'est quoi ?
5: C'est un cocktail grillé avec une sauce américaine, tomate, échalote, une pointe de cognac, du vin blanc. C'est un peu relevé.
6: Un déca,
7: pâté, jambon, c'est du cornet, gruyère, chantal, rôti, jambon de pays.
8: Eh ben, tout ça, ça valait dans la blanquette.
9: Bon appétit.
10: Le goutillon n'a rien à voir avec le goupillon, instrument liturgique qui sert à répandre de l'eau bénite sur les fidèles. Non, il s'agirait plutôt d'humidifier sa glotte au Beaujolais, Mâcon, Sancerre ou Quincy, agrémenté de quelques amuse-bouches ou charcuteries diverses sur les coups de 18-19 heures. Une espèce de tea time à la française, pratique remise au goût du jour par une équipe sympathique de journalistes de l'agroalimentaire. Nous nous sommes faufilés une fin d'après-midi au café-restaurant Lindé dans le 12e arrondissement et nous avons su succomber à la pratique du goutillon.
11: Ah, c'est une sorte de confrérie informelle qui a été créée par M. Bazbeau qui passe devant moi là, qui réunit essentiellement des journalistes de la presse agricole et agroalimentaire et tous les professionnels qui gravitent autour, c'est-à-dire des représentants de fédérations professionnelles dans la meunerie, dans les produits de terroir ou autres, et les gens qui travaillent beaucoup aussi sur le marché de Rungis. Donc c'est tous des gens qui ont la particularité d'aimer la France, les produits français de qualité comme nous. et c'est pour ça qu'on se réunit tout simplement autour d'un bon verre et de petites assiettes pour profiter de la vie et se rappeler combien c'est important.
10: Et dans ce cénacle de journalistes bons vivants se trouvait Bruno Carlian, lauréat du prix Bistrot de Paris de notre radio, ici Paris-Île-de-France, pour son livre La Tournée des Patrons, édité chez Vendredi Conseil. L'occasion de lui demander pourquoi les brasseries, cafés et bistrots sont-ils aussi importants dans le noble métier de journaliste de presse.
6: C'était au tout début de ma carrière professionnelle de journaliste et à l'époque le bistrot faisait complètement partie de la vie des journalistes. On allait au bistrot tout simplement pour rencontrer des contacts de manière off. Ce qui se disait là n'était pas destiné à être dans le journal, mais on rencontrait des syndicalistes, des organisations professionnelles, des policiers, enfin tout le monde. Il y en avait beaucoup dans le quartier des Halles qui était le quartier de la presse à l'époque. Ça faisait vraiment partie de la vie du journaliste que d'aller au bistrot. Et moi je considère que ça en fait toujours partie et j'aime toujours fréquenter ces endroits pour les rencontres qu'on y fait.
10: Mais le Goutillon ne serait rien sans Olivier Masbou de l'agence de presse Socopag, inspirateur de cette belle idée.
9: Le Goutillon, c'est le pendant du Machon. Le Machon, c'est le petit déjeuner et le Goutillon, c'est le goûter.
10: Alors, mais d'où ça vient ce mot-là?
9: Je crois que c'est le vocabulaire des bistrots lyonnais. En réalité, on voulait faire une soirée conviviale avec des à la fois amis et relations, mais on ne voulait pas l'appeler d'un horrible anglicisme qui s'appelle after work.
10: Oh, quelle horreur!
9: Quelle horreur! Donc on l'a appelé le Goutillon.
10: Un mot bien français, Goutillon.
9: Voilà.
10: Mais alors, parce que en fait, j'ai regardé avant de venir, j'ai lu ça, que ça vient du fait que c'était un goûter pour les jeunes enfants nobles. À l'époque de Louis XVI et Marie-Antoinette.
9: Alors ça, je ne sais pas. Je ne sais pas. Faudra me décapiter pour que je réponde.
11: Ben donc, vive le roi, alors.
10: Bon Goutillon, et personne ne sera décapité, c'est la République.
9: Voilà. Vive la République et vive la France.
10: Alors, une citation que les journalistes aiment bien, tirée du western L'homme qui tua Liberty Valance. Quand la légende est plus belle que la réalité, publiez la légende. Et même si le Goutillon a plusieurs origines, c'est surtout celle de la convivialité et du partage d'un casse-croûte de fin d'après-midi et entre amis qui prime.
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1: Juan Manuel Fangio a débuté et terminé sa carrière de pilote de F1 sur le circuit de Gueux. Et en 1958, c'est le Grand Prix de Cuba, un pays secoué par l'insurrection menée par Fidel Castro contre le dictateur en place. La veille de la course, le 23 février, Fangio fait les derniers essais sur le circuit. Il a 47 ans, la retraite sportive est proche, mais il est très attendu. C'est la star. Le soir, il est à son hôtel quand il est enlevé par des membres du mouvement révolutionnaire cubain. Une manière d'embarrasser le régime et d'attirer l'attention sur la misère du peuple. La course est finalement lancée dans un climat tendu. Fangio, lui, qui sera retenu 26 heures, sera bien traité. Il sera libéré sain et sauf. L'enlèvement fait la une des journaux du monde et sert la cause révolutionnaire. Après la révolution de 1959, la F1 disparaît de Cuba, jugée incompatible avec le nouveau régime communiste. Fangio est né au début du XXe siècle en Argentine. Il arrive tard en Europe. Il approche des 40 ans quand il se lance dans le premier championnat de F1 en 1950. Il va rapidement impressionner par son talent exceptionnel. Il se distingue par son intelligence de course, sa régularité, sa maîtrise de la mécanique, capable de préserver une voiture tout en restant incroyablement rapide. Fangio court pour les plus grandes écuries de l'époque, Alfa Romeo, Maserati, Mercedes-Benz et Ferrari. À une époque où les voitures sont extrêmement dangereuses et les circuits bordés d'arbres, de bottes de paille ou de simples barrières, sa constance force le respect. Parmi les circuits marquants de sa carrière figure notre légendaire tracé de Gueux à côté de Reims. Un circuit ultra rapide, composé de longues lignes droites sur route nationale, où les voitures dépassent souvent les 250 km/h. Fangio y brille dès le premier Grand Prix de France, le 2 juillet 1950. Il est champion du monde l'année suivante. Il va remporter 5 titres de champion du monde jusqu'en 1957. Un record qui va tenir près d'un demi-siècle. Et même quand il ne gagne pas, il impressionne par sa combativité et son sens tactique. Fangio prend sa retraite en 1958 avec un palmarès exceptionnel. 24 victoires en 51 Grands Prix. Aujourd'hui encore, c'est une référence absolue. Juan Manuel Fangio sur le circuit de Gueux, c'est l'un des trésors de Champagne-Ardenne.
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2: Bonsoir à tous et très heureux de vous retrouver. Merci d'avoir choisi ici un réseau de 44 stations en région et chaque soir avec vous. Eh bien, on voyage, on se balade dans votre pays. On ira d'ailleurs en Lozère ce soir à la rencontre d'un petit animal qui gagne à être connu grâce à la Revue des Merveilles. On ira dans le sud,